0: petit matin, le maire de Barcus se rend à son chevet. Il lui demande de décrire en détail ce qui s'est passé. Dominique est formel. L'obscurité l'a empêché de reconnaître l'agresseur qui semblait posté au loin en embuscade. Les gendarmes de Mauléon rappliquent. À leurs yeux, c'est une vraie tentative d'assassinat. Les blessures de Dominique sont graves. Il aurait bien pu y passer.
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0: L'enquête criminelle débute. Dominique jure qu'il ne se connaît aucun ennemi. Ses affaires sont saines et il est, dit-on à l'époque, de bonne mœurs. Les soins appliqués du docteur Alcat et sa constitution robuste lui vaudront une incapacité totale de travail de 20 jours, mais il se rétablira de ses plaies, fort heureusement. À Barcus, l'affaire jette un émoi certain dans la population, à tel point que les rumeurs les plus folles circulent. Certains disent Dominique Etchegoyen décédé, quand d'autres désignent déjà le nom de l'assassin présumé. Dans leur procès-verbal, les gendarmes rapportent en effet que des soupçons insistants circulent sur la personne du premier voisin de la victime, un certain Etcheoun, du nom de la maison basque qu'il occupe ici, identifié comme étant Pierre Topet, né au village en 1786. Les gendarmes vérifient. Topet traîne la réputation d'être un mauvais sujet, un repris de justice aussi. À peine quadragénaire, il sort de la prison d'Eis où il a purgé 5 années de prison pour des violences graves sur l'ex-amant de sa femme. Et selon la rumeur, il ne rêvait que d'une chose, se faire justice lui-même et expédier en enfer celui qui l'a envoyé derrière les barreaux, un certain Egiafal, qui a passé lui aussi la journée du 1er mai à la foire d'Oloron. À Barcus, la clameur publique ne parle que de lui. C'est Topet, alias Etcheoun, le suspect, point final. Certains habitants affirment qu'il a guetté le retour de son rival en se postant aux aguets. Trompé par l'obscurité régnant dans ce chemin creux et sinistre, il se serait trompé de cible, tirant par erreur sur Etchegoyen. Le scénario est séduisant, en apparence.
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0: Les gendarmes ne voient pas qui en voulait au malheureux Etchegoyen. En revanche, la piste menant à Etcheoun semble beaucoup plus fructueuse. Ces derniers temps, par jalousie ou par haine, toutes les occasions étaient bonnes pour chercher querelle à son rival. Une voisine affirme qu'Etcheoun lui a demandé si Egiafal avait bien l'intention de se rendre à la foire d'Oloron. Étonnante curiosité sur l'emploi du temps de son ennemi juré. Mieux encore, le métayer d'Etcheoun affirme qu'il était bizarrement absent de sa maison la nuit du drame. Et ses enfants, ses propres enfants, le confirment. D'ailleurs, personne ne l'a revu depuis. Pour les gendarmes, les soupçons s'accumulent. Plusieurs villageois rapportent qu'Etcheoun se cacherait dans les bois, sur les sommets de la Roue. Pourquoi diable pareille fuite s'il n'a rien de se reprocher ? Bizarre. Au tribunal de Saint-Palais, le procureur du roi, M. de la Régoyenne, discerne dans cette cavale comme un aveu de culpabilité. Il délivre donc un mandat d'arrêt contre le fugitif dont tout le monde parle, mais que personne ne voit. Il faut dire qu'en Soule, la personnalité de Pierre Topet, alias Etcheoun, laisse peu indifférent. Doué d'une âme ardente, d'une susceptibilité que beaucoup disent excessive, l'homme a connu une jeunesse orageuse. Fâché avec ses parents, sa jalousie l'a conduit à suspecter l'infidélité de son épouse et à asséner un coup de hache au visage de son amant supposé, le fameux Egiafal. À l'époque, nombre de paysans basques s'expriment dans leur langue natale. peu d'entre eux ont eu la chance d'aller à l'école. À la différence d'Ed Sheeran qui, lui, a appris le français qu'il parle à la perfection.
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0: Au Pays Basque, Ed Sheeran passe pour être un poète. Né en pleine période romantique, il est l'auteur de nombreux chants dramatiques, des poèmes émouvants, dont les vers racontent les principaux événements de sa vie, souvent tragiques, comme son mariage avec une fille de niveau social inférieur, une union qui a déshonoré sa famille alors qu'il n'avait que 20 ans. Vexé, son père l'avait menacé de le déshériter. Couchant ses malheurs sur le papier, le jeune homme devint poète et écrivain. Quand son épouse le trompa, Ed Sheeran se mit à écrire sur le thème de l'amour trahi. Un sujet cher aux auteurs romantiques, mais ses écrits vont aussi se retourner contre lui. Alors qu'il est en cavale, après les coups de feu tirés le 1er mai contre son voisin Elche Goyen, le poète se console en écrivant quelques vers. Planqué dans une cabane de berger, il compose un chant qui deviendra célèbre et dont voici le dernier couplet. Dans le village de Barcus, ne cherchez pas Ed Sheeran. Vous qui, désirant l'arrêter, êtes à sa poursuite, il compose des chants à Igelou, désignant ainsi le lieu de sa cache. Il n'y a pas de plus beau pâturage en Soule, conclut-il. Mais quand les gendarmes mettront la main sur ce poème, ils vont l'utiliser contre lui comme une pièce à conviction, à charge. Ed Sheeran est en effet interpellé 4 mois plus tard chez un notaire de Tardets alors qu'il s'apprêtait à signer un acte de vente par lequel il tentait de mettre sa propriété de campagne à l'abri de ses créanciers. Redoutait-il que la justice la confisque au cas où il serait reconnu coupable de la tentative d'assassinat sur Ed Sheeran, son voisin, la nuit du 1er mai 1827 ?

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1: Son procès aux assises s'ouvre le 18 août 1828 dans les murs du Parlement de Navarre, à deux pas du château palois. Vu la personnalité de l'accusé, l'audience défraie la chronique judiciaire. Ce n'est pas tous les jours, en effet, qu'on juge un poète écrivain. Face aux 12 hommes tirés au sort comme jurés, l'accusé a préféré s'habiller avec de misérables haillons. Lui qui est propriétaire de sa ferme, un luxe rare pour l'époque, il joue le pauvre. Une foule de dames élégantes se masse dans les rangs du public. Face à l'exposé de l'avocat général, M. Lamothe Duncan, Etcheoun ne varie pas. Il est innocent, voire persécuté. Ses malheurs datent de son mariage, clame-t-il, dans un français excellent. Et tandis qu'il purgeait une peine de prison, sa femme a, dit-il, continué à le tromper avec son rival, le sieur Egiafal. Une fois libéré de la prison d'Eis, Etcheoun trouva l'amant de son épouse installé dans son propre lit, régnant en maître chez lui. Il le mit certes à la porte, mais l'accusé poète peinait à calmer sa peine. « Scélérat, tu buvais mon vin, tu mangeais mes jambons, tu devrais être à ma place » lance-t-il plein de haine à Egiafal, qui est cité comme témoin à la barre de la cour d'assises. Pour l'accusation, ce récit de souffrance, de haine, illustre à merveille le mobile du crime. Le soir du 1er mai 1827, selon l'avocat général, Etcheoun voulait faire la peau à Egiafal et il l'a patiemment attendu, en guet-apens. Et c'est par erreur, parce qu'il faisait nuit, qu'il s'est trompé, faisant feu sur Dominique Etchegoyen, qu'il faillit bien tuer. En leur intime conviction, les jurés vont pourtant absoudre le poète sultan aux mille malheurs. Etcheoun est acquitté. Il rentre à Barcus le soir même.
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1: 1er mai, jour de foire. C'était ce rendez-vous avec l'histoire en 1827 du côté de Barcus. Je vous retrouve dans un prochain numéro à la rencontre de la Deuxième Guerre mondiale et un épisode qui s'intitulera « Mort aux traîtres ». Nous sommes en février 45, les Allemands ont quitté le Béarn, le Pays Basque, et pourtant, on juge à Pau un traître qui a livré aux Allemands les deux frères du célèbre cancérologue Léon Schwarzenberg. De quoi s'agit-il ? Réponse dans un prochain numéro. À bientôt.
2: 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Huitchizef, petit guide à l'usage des étrangers du sud du péage d'Arras en vacances dans notre belle région.
3: Votre cousine a décidé d'organiser son anniversaire. Seulement, les temps sont durs. Elle voudrait réunir la famille, mais faire ça à moindre frais. Vous savez, les réceptions dans les grandes familles, ça fait vite cher, hein. Rien que la famille proche, ils sont 25. Deux, trois cousins en plus avec les gosses, on monte vite à 50. Alors, elle a une idée. Elle se dit, je vais faire à manger des pentières au four avec des saucisses au barbecue. Et ils ramèneront chacun une ou deux bouteilles. Et là, votre cousin, il dit, Vadius, ça va faire une paire de bouteilles. Ne paniquez pas, Wikizef est là pour vous aider. Votre cerveau s'est mis en route à essayer de compter. Et vous ne parvenez pas à trouver comment une trentaine d'adultes en ramenant une ou deux chacun, voire trois, on arrive à une simple paire.
4: Définition.
3: Une paire de bouteilles ? Beaucoup de bouteilles. C'est simple, hein. Mais attention, quand on dit une paire de bouteilles, c'est quand on sait qu'il va y en avoir beaucoup, peut-être même de trop, mais on ne sait pas combien. Et en acceptant ce qui va par paire naturellement, les chaussures, les tototes, les chaussettes, les prunes et les jumeaux. Par contre, à un colloque de jumeaux, on peut dire, des jumeaux là-bas, il va y en avoir une paire. Et si on va par là, dans le dressing de votre femme, je suis sûr que des chaussures, il y en a aussi une paire.
4: Exemple.
3: Une paire de manifestants selon la police, une belle paire de manifestants selon les syndicats. Je crois qu'on a fait le tour. Depuis le temps des Wikizef, je crois, j'en ai fait une paire, je suis sûr.
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5: on a l'honneur et la chance d'avoir le copain Tom Aubry en studio. Salut Tom.
6: Salut Richard, bonjour à tous.
5: Mille raisons d'aimer la Côte d'Azur. Chaque jour, un nouveau chapitre, une nouvelle page qui s'ouvre. C'est parti.
6: Et une nouvelle aujourd'hui, c'est parti. Voilà, raison 480, les trains et la Côte d'Azur. Alors, si on est râleur, et je le suis, on peut dire que les trains sur la Côte d'Azur, c'est pas un long fleuve tranquille. D'ailleurs, est-ce que vous êtes déjà demandé pourquoi est-ce qu'on longeait le bord de mer, ou comment marche le réseau ferroviaire azuréen, et quel était le train le plus luxueux qui ait jamais circulé dans les Alpes-Maritimes?
5: Bon, bah, je suppose que tu vas nous expliquer tout ça.
6: Tout juste, Auguste, mais pour tout comprendre, il faut que l'on remonte un peu dans le temps. En France, en 1820, les trains se développent autour de Saint-Étienne, où se trouvait un bassin minier. L'enjeu à cette époque est donc de relier un pôle industriel à une ville ou à un port.
5: Et c'est après que les trains révolutionnent le tourisme.
6: Et oui, durant la seconde moitié du 19e siècle, dans les Alpes-Maritimes, la révolution du chemin de fer permet de désenclaver les territoires et de transporter un nombre toujours plus grand de marchandises et de voyageurs. La compagnie internationale des wagons-lits va d'ailleurs plus loin en proposant des voyages alliant confort, vitesse et sécurité. En 1886, le train bleu reliait Londres à Menton.
5: Ah ouais.
6: Et les voyageurs peuvent pour la première fois se déplacer à bord, se faire servir des repas à table et surtout dormir correctement.
5: Et alors, quel impact ça va avoir chez nous ?
6: Eh bien, le rail accompagne la construction des palaces, l'essor des villas et en bref, la naissance de la Riviera. Sans le train, la Côte d'Azur n'aurait probablement jamais connu un tel développement touristique.
5: Mais alors, pourquoi est-ce que ces rails longent le bord de mer ?
6: Alors ça, c'est pour une raison géographique. Dans les Alpes-Maritimes, la mer borde directement des reliefs abrupts. Et donc, à partir des années 1860, les ingénieurs n'avaient pas d'autre choix que de construire des lignes de chemin de fer sur la bande côtière. Car oui, il faut construire sur un terrain plat et avoir un accès direct aux villes portuaires.
5: Et donc, la géographie impose ce tracé.
6: Oui, finalement, si le train longe la mer, ce n'est pas seulement à cause de la géographie. C'est parce que depuis 150 ans, la Côte d'Azur avance au rythme du rail. C'est une carte postale en mouvement, c'est un balcon sur la Méditerranée. Et ça, franchement...
5: Bah, c'est une très belle raison d'aimer la Côte d'Azur.
6: En plein dans le milieu, là.
5: Et franchement, on va pas se mentir, on a quand même la chance d'avoir l'un des plus beaux tracés au monde.
6: On est bien d'accord. On peut être penseur dans le train.

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1: Patrice, 69 ans, vous en.
2: Vous avez créé des meringues tatin, la confiture tatin et même un torchon qui raconte l'histoire de la tatin.
1: Ah oui, c'est une vraie passion la tarte tatin. Dans ma jeunesse, j'ai toujours été passionné de cuisine, notamment de pâtisserie.
2: Quand on est seul oignon, on en mange combien des tartes tatin à la semaine?
1: Oh bah de temps en temps, non, c'est pas régulier, mais seulement quand on a du monde, des invités, oui, on fait une tarte tatin, c'est obligé.
2: Vous faites partie des ambassadeurs de la tarte tatin de la mode Beuvron. Oui. Vous avez un record mondial.
1: En 2019, oui, on a réalisé la plus grande tatin du monde, qui faisait 308 kilos et 3 mètres de diamètre. On a épluché, donc avec les bénévoles, plus de 500 kilos de pommes.
2: Et au niveau de la pâte, ça devait être une dinguerie.
1: Alors la pâte nous a été offerte par le Festival des Pins. Oui, il y avait quelques kilos de pâte, oui, 40 kilos de pâte de mémoire.
2: Ça représente quoi pour vous, la pâtisserie ou la cuisine?
1: Moi, je me lève le matin, je pense qu'à une chose, c'est cuisiner.
2: Et je reviens sur la meringue tatin. Vous rajoutez du caramel dans les blancs d'œufs?
1: Je rajoute pas du caramel, je rajoute de la pomme confite.
2: Elle est venue comment, cette idée?
1: Genre, en

0: Il fallait que je trouve quelque chose.
1: Pour vous occuper.
0: C'est ça, j'avais rien à faire, donc j'ai dit je vais faire des meringues. Et par contre, ça a beaucoup de succès. Depuis la création des ambassadeurs, en pot de confiture, on en a fait plus de 1500. On est présent, par exemple, à Musée du Braconnage à Chon. On est à la Maison des Étangs aussi à Saint-Viat.
1: Il y en a combien des ambassadeurs de la tarte à thym du côté de la Motte Beuvron?
0: Alors, au niveau du bureau, nous sommes 8 et nous avons une trentaine d'adhérents.
1: Okay. Ça va être quoi votre prochain défi culinaire, Patrice? Maintenant que vous êtes recordman du monde de tatin.
0: Ah, ben on attend que quelqu'un nous pique la vedette pour recommencer, on attend que ça.
1: Ah ouais, et c'est quoi le record à battre déjà?
0: Alors c'est 308 kilos.
1: Et vous pensez que vous pouvez aller jusqu'à combien au maximum?
0: Oh ben là je pense qu'on peut aller à 400, ça c'est sûr.
1: Il va y avoir assez de pommes en Sologne?
0: Ah oui, il y a ce qu'il faut. Non, on a des mains, on a tout ce qu'il faut. Non, là, il n'y a aucun problème. On est prêt à relever le défi sans souci. Par contre, il va falloir qu'ils se dépêchent parce que la pendule tourne. Alors, l'origine de la tarte tatin, donc, c'est bien la Motte Beuvron. Et d'ailleurs, les sœurs tatin sont enterrées au cimetière de la Motte Beuvron.
1: Ah oui, donc, parce qu'il y a les Normands qui ont essayé de vous prendre.
0: Les Normands, bah, disons qu'ils ont le beurre et les pommes, donc ils se sont un peu appropriés la tarte tatin.
1: Le mot tarte tatin, il n'est pas déposé.
0: Alors, le mot de tatin n'est pas déposé. Donc aujourd'hui, tout le monde peut se l'approprier. Et c'est vrai qu'aujourd'hui, on trouve des tartes tatin aux pommes et maintenant des sucrés, des salés, aux poires, aux endives, aux aubergines.
1: Et ça, est-ce que ça vous révolte?
0: Oh, après, il y a de la place pour tout le monde. Hein. On peut faire tout ce qu'on veut du moment qu'elle est retournée. C'est une tarte tatin.
1: Et après, on caramélise tout ça, les endives.
0: Vous mettez un peu de sucre. Ah oui, alors, tatin d'endives, c'est délicieux. Pour avoir essayé, c'est délicieux.
1: Ah ouais,
0: vous mettez du sucre dans le fond de les endives, ça demande un petit peu de sucre. Pareil, du beurre, hop, au four, une pâte par-dessus, on tourne, ça fait une super tatin d'endives.
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3: La cabine minute sur Ici Picardie, votre chronique de la joie et de la bonne humeur. Comment ça va les amis? Est-ce que parmi vous, il y en a qui regardent des séries télé? Moi j'adore les séries. Aujourd'hui, je vais vous parler d'un fléau moderne. Un truc qui nous bouffe la vie, qui nous use la patience, qui nous fait vieillir plus vite que le temps qui passe. Les séries qui prennent 3 plombes à sortir la saison suivante. Non mais sérieux, on vit à une époque où on peut envoyer une fusée sur Mars avec un drone qui filme en 4K. Et il filme en 4K la fusée sur Mars. On a des voitures qui conduisent toutes seules, des robots qui font le ménage. Mais on n'est toujours pas foutu de sortir la saison 2 d'une série avant que ton neveu passe le bac. À la fin de la saison 1, il avait 12 ans le frérot. Les séries télé, comment vous faites? Vous disparaissez comme ça sans prévenir? Ils te mettent la tête dans une saison, dans une série, t'es à fond. Tu attends la saison 2 pendant 4 ans. Et toi comme un con, tu les attends vraiment pendant 4 ans. Il y a des gens qui meurent durant les 4 ans. Ils ne voient même pas la fin de la série, c'est dégueulasse. Et nous, la génération années 80-90, on a assez attendu. Par exemple, avec Beverly Hills, c'était un peu notre HPI à nous. Tout le monde regardait Beverly Hills. Et quand une saison se terminait, pendant 2 ans, TF1, ils te rediffusaient les vieux épisodes. Et ils mentaient sans honte dans les publicités. Ils te disaient, la semaine prochaine, des nouveaux épisodes inédits de Beverly Hills. Ah, toi, t'es à fond, là. Le samedi, là, tu t'assois avec tes frites, ton hamburger, fait maison pour mater Beverly Hills. L'épisode commence, tu te dis, mais j'ai déjà vu ça. Pas bien si. Après, ils vont embrasser Kelly. Des escrocs! Et de nos jours, ça recommence. Sur les séries, sur Netflix, Amazon Prime, t'es là, t'es à fond, tu mates la saison 1, tu mates la saison 2, t'as pas dormi depuis 3 jours, t'as des cernes de panda en dépression, et là, boum, dernier épisode, gros cliffhanger, t'as le cœur qui bat à 200, et là, paf, l'épisode est fini. Mais il est mort ou pas le mec? Non mais à la fin de l'épisode, là, il est mort ou pas? Et là, Netflix te répond, rendez-vous en 2029 pour la suite. Il y en a marre, c'est beaucoup trop long. Moi, je vous dis la vérité. Aujourd'hui, on a 1000 plateformes, 1000 séries, mais on a toujours le même problème de lenteur. Les gars, on parle en ce moment d'intelligence artificielle, de deep learning, de robots qui écrivent des scénarios en 2 secondes. Moi, je vous le dis, si un jour, les séries faites par l'IA, elles sortent plus vite que les autres, je vous lâche.
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4: Observer, analyser, décortiquer, reproduire, 4 verbes qui résument le mode de fonctionnement et une bonne partie de l'enfance de Jacques de Vaucanson. Né le 24 février 1709 à Grenoble et 10e enfant d'une famille de gantiers, quand la mère de Jacques, très pratiquante, va voir son confesseur, il passe ses dimanches dans une pièce quasi vide où trône seulement une vieille et immense horloge.
5: Il est 8 ans.
4: C'est comme ça que le petit Jacques va comprendre son fonctionnement jusqu'à en reproduire une avec un couteau et quelques bouts de bois.
6: Alors il faudrait pas dire le bout de bois, mais les 2 bouts d'un bois.
4: C'est le début d'un long voyage dans l'ingénierie qui mettra pourtant un moment avant de prendre son rythme de croisière. Influencé par sa famille, Jacques est pendant longtemps tiraillé entre la vie religieuse et les recherches scientifiques. Mais à l'âge adulte, l'attrait de la technologie est le plus fort.
7: J'ai fait mon choix.
8: Ouais.
7: Il est quand même trop tôt pour le faire.
4: Après plusieurs années d'études et la perte de ses économies, un de ses cousins l'envoie en Normandie pour lui faire passer l'envie de continuer dans ce domaine. Mais c'est là que Jacques va faire une rencontre qui va annihiler les espoirs de sa famille.
8: Les calculs sont pas bons, Kevin.
4: Celle du chirurgien médecin Claude-Nicolas Lecas, superstar de la médecine à l'époque. C'est comme ça que va se confirmer l'une des ambitions de Vaucanson, recréer avec un automate les fonctions vitales humaines, comme la circulation du sang, la respiration ou encore la digestion.
9: On commence toujours par un petit jus pour bien se purifier de l'intérieur.
4: Il lui faudra une petite dizaine d'années pour présenter ce qui fera sa renommée. Nous sommes en 1738 et malgré un coût exorbitant, le tout Paris se presse pour observer le joueur de flûte traversière, l'automate de Jacques de Vaucanson.
10: Son histoire parle d'humanité et de son voyage pour trouver sa place parmi les hommes.
4: Jacques conçoit un ingénieux système stocké dans le socle, un cylindre en bois garni de picots qui entraîne des leviers, des chaînes et des câbles. Un mécanisme qui pouvait modifier le débit d'air, la forme des lèvres, le mouvement des doigts. Même l'Académie des sciences est bluffée. L'année d'après, Jacques de Vaucanson récidive non pas avec un, mais deux automates.
11: Oui, les tomates, elles restent parallèles, il n'y a aucun problème.
4: Un nouveau musicien, le joueur de tambourin, et surtout ce qui deviendra son chef-d'œuvre, le canard digérateur. Une réplique de l'animal capable de cancaner, simuler la nage, manger et digérer. Le mécanisme de la digestion était d'ailleurs laissé visible pour que chacun se rende compte de la complexité de l'œuvre. Même si l'existence d'une vraie digestion est contestée par certaines sources, elles s'accordent toutes sur la perfection technique de l'animal. C'est la consécration pour Jacques.
12: Tu vois cet homme-là ? Il est très connu. Par contre, avant ça, c'était un parfait inconnu.
4: Il se retrouve nommé par l'État français inspecteur général des manufactures de soie. La soie, à cette époque, c'est une industrie florissante mais qui a besoin d'être modernisée. Ce à quoi Vaucanson travaillera jusqu'à la fin de sa vie en développant notamment un prototype de métier à tisser.
10: Si mes calculs sont exacts, attends-toi à voir quelque chose qui décoiffe.
4: La machine, basée sur ces automates, est trop complexe et trop en avance sur son temps. Mais notons qu'elle sera reprise plus tard par un certain Jacques-Joseph Jacquard, dont le métier à tisser révolutionnera le monde. À sa mort en 1782, Jacques de Vaucanson lègue tous ses travaux et ses machines. Ce legs permettra la création du toujours actuel Conservatoire des Arts et Métiers. Voltaire disait de lui « Le hardi Vaucanson, rival de Prométhée ». L'un des plus grands génies du XVIIIe siècle était un Isérois, illustre Isérois.
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1: Le vin, ça prend du temps. 18 mois en général en Bourgogne avant d'être mis en bouteille. En ce moment, le millésime 2024 finit son élevage en fût comme à Beaune chez Philippe Pacalé. C'est dans le calme de ses caves qu'il nous raconte les notes aromatiques de son Gevrey 2024.
2: Donc là, on a changé de cave. On est plutôt sur du 2024, c'est ça ?
3: On est sur des 2024 rouges.
2: Attendez, vous voulez que je prenne votre micro ? C'est peut-être plus pratique. Hop, voilà. Donc là, vous avez ouvert le tonneau. Vous plongez la...
3: La pipette. Et on se retrouve avec un millésime classique. C'est pour ça qu'on voit une belle robe rubis. Gevrey Village, c'est quatre parcelles différentes. Gevrey, c'est toujours beaucoup de fruits. Hein. Ça fait un vin assez gourmand et toujours beaucoup de structure. Il y a les deux. Si on prend 10 personnes, il y a toujours 7 qui l'apprécient. On va les soutirer pour les mettre en bouteille l'année prochaine.
2: Quand vous dites préparer, ça veut dire que...
3: On a mis un bouchon.
2: Ça, hein. Donc là, c'est le bouchon qui est à l'intérieur du...
3: Voilà, après on met le robinet.
2: D'accord.
3: Parce qu'on n'utilise pas de pompe, on fait par gravité. Ça évite d'aspirer le vin, c'est moins stressant.
2: C'est plus doux.
3: Voilà.
2: Ah, on peut stresser des vins.
3: Ouais, c'est de la matière vivante. Ouais. C'est comme nous, ça évolue. C'est un peu à l'image de l'homme, le vin. C'est un produit culturel. Il y a beaucoup de points communs.
2: Donc il faut lui apporter beaucoup de douceur. Voilà.
3: Même si la forme du vin, là, c'est le tonneau après la bouteille. Nous, on a un squelette, c'est différent. Mais c'est une construction différente.
2: Oui, mais nous, on se trimballe avec le même squelette toute la vie.
3: Voilà.
2: Et eux, ils changent de squelette quand même.
3: Mais on grandit plus à partir de 21 ans, normalement.
2: Non.
3: Alors que les vins, dès qu'on les a mis en bouteille, ils grandissent, mais différemment, parce qu'ils sont aussi coincés dans cette bouteille.
2: C'est pour ça qu'on a cette forme de tonneau, finalement, parce qu'on aurait pu mettre ça dans des cubes, finalement.
3: Enfin... C'est un œuf coupé au debout. L'œuf sous la terre, la gestation, enfin, il y a toujours une jolie philosophie avec tout ça, mais c'est... Hein, il y a un sédiment qui se forme au fond du tonneau, qui s'appelle la lie, donc quand vous remuez le tonneau, ben, ça remélange, ça dynamise, quoi. C'est un peu comme un bébé avec son placenta, quoi. Il y a une naissance. Et ça protège le vin, donc ça dure un certain temps. C'est pour ça qu'on doit soutirer. J'ai un rôle protecteur et nourricier. C'est bien fait, quand même.
1: Philippe Pacalé à Beaune est le papa de 50 000 bébés, quand même. Bouteilles par an, c'est pas rien. Et ça fait partie de la fierté de notre région.
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4: Bonjour Médéric Gasquet-Cérus.
5: Bonjour Philippe, bonjour tout le monde.
4: Notre linguiste marseillais, Médé, vous avez un joli menu à nous proposer aujourd'hui.
5: Ah oui, il y a quelques semaines, on a beaucoup parlé de ce chiffre, vous vous souvenez. Les trois quarts des établissements de restauration du 15e arrondissement de Marseille sont des fast-food.
4: Ouais.
5: Ce qui pose bien sûr plein de questions, et notamment en termes de vie de quartier, de sociabilité et d'économie, et bien sûr de santé, car on est ce que l'on mange. Et souvent, ce que l'on mange, ben, c'est pas bon. Pas bon au goût, mais surtout pas bon pour la santé. Colorants, additifs, sorbate de trompation, acide trichlidrique, j'invente, trucs en tox ou plastoc, plat réchauffé dans des barquettas au goût fadas. On trouve ça dans certains fast-food, bien sûr, mais pas tous, meuf, ne pas tout confondre, mais aussi dans beaucoup de cantines où vont manger les minots, dans les rayons de supermarché, mais aussi dans la restauration collective, mais aussi dans certains restaurants, oui, attrape touristes ou attrape couillons, ou restos plus ou moins branchés, ou brasseries de cake, mais qui grattent sur la qualité. Et j'ajoute, je pense aussi à cette boulangerie-pâtisserie que je ne nommerai pas, mais où j'ai acheté récemment des bugnes, des mini-bugnes, vous voyez, toutes petites comme ça, là. Un euro pièce, ouais, déjà. Ouais. Mais franchement, j'étais plus là-bas pour acheter 8 bignes. Qui était grasse, mais grasse, grassasse, pas bonne, écœurante, et ça m'a fait rouméguer quand je pense que mon grand-père était boulanger. Bref, voilà.
4: Ouais.
5: Je pense aussi à ces platées de pâtes trop cuites ou de ricolés estouffés gari. Je pense à ces carottes râpées orange fluo qu'on dirait qu'elles sont surlignées ou surligneurs, vous voyez. Je pense à ces choux qui sentent les scaoufis. Je pense à cette salade rasqueuse qui n'a jamais vu la terre et qu'on vous met dans un coin d'assiette comme ça, à côté du steak rasqueux lui aussi. Je pense à ces brocolis mouligas, ces gorgés d'eau. Je pense à ce surimi orange fluo, lui aussi, qui contient tout sauf du crabe, et il a plus la tête des cheveux de Trump qu'autre chose. Je pense à ces desserts goût fraise, sans que jamais aucune fraise n'ait ben justement ramené sa fraise dans l'emballage.
4: Ouais.
5: Bon, bref, voilà. Il y a un moulant d'autre chose aussi appétissante que les fameuses cigarettes de bordille, de cigalon, de pagnol, hein, cigarettes de bordille, autrement dit, les cannellonis dans lesquelles on refourgue tout ce qui n'a pas été mangé de la semaine. Tout ça n'a aucun goût. Ou comme le chante le groupe Quartier Nord, en utilisant l'expression de chez nous, ça n'a ni goût, ni gouste.
6: Donc, la semaine.

0: ça n'a plus qu'au
1: pour vous dire.
2: Dans notre parler, ni goût ni gouste, c'est une expression qui veut bien dire ce qu'elle veut dire, et une tournure qui insiste sur la fadeur d'un plat, d'un aliment ou même d'un événement. Hein. Ni goût ni gouste, avec prononciation du S originel que l'on retrouve dans le provençal gustus, goûteux, et qui a été remplacé depuis par l'accent circonflexe dans notre orthographe moderne. Le tout venant de la locution provençale n'avait ni goût ni gouste. Et pourtant, en Provence, nous en avons des choses qui ont du goût, de bons produits, de bonnes recettes traditionnelles, des plats gustus comme les pieds paquets, la daube ou l'aïoli. Même si Pierre Blasi donne comme exemple son aïoli, il avait ni goût ni gouste. Ouais, il faut le faire, un aïoli sans goût quand même. Hein. Oui, c'est ce qu'on appelle chez nous, désolé, aussi un aïoli de parisien. Mais il ne faut pas tout mettre dans le même panier. Il y a des fast-food de qualité qui font de très bons burgers, des snacks où l'on mange de très bons sandwichs, de très bons kebabs, et merci à eux d'être là le midi ou en fin de soirée ou quand on rentre du stade, moi j'apprécie. Chacun ses goûts, mais parfois chacun ses dégoûts, voire ses égouts. Vive le bon goût, car le fada, ça rend fada.
1: Pour vous dire,
3: ah, c'est un bonheur. C'est aussi bon que l'aïoli. C'est Médéric Gasquet-Serru sur Marseille tous les matins. À demain, Médé.
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5: Bonjour, je suis Julie Serrano, nimoise. Ma passion, du coup, c'est le flamenco et j'ai la grande chance d'en faire un métier passion. Le flamenco, c'est un art de vivre, c'est vraiment tout ce qui nous permet de vivre au quotidien. On respire flamenco, on se lève flamenco. C'est vraiment toute une ambiance qui nous suit dans nos journées. Je me lève, j'écoute du flamenco, je me couche avec du flamenco en tête. Une mélodie de pas que je me dis, attends, je pourrais faire ça, ça ferait bien. Et du coup, le lendemain, on se réveille, on a toujours cette mélodie, en pantoufle, on fait ça. Et encore plus quand on est avec Tata à table, c'est vraiment tout le temps ça. Entre deux plats, on fait des palmes, c'est tout le temps. Ma tata, du coup, Christine Serrano, une danseuse emblématique de Nîmes. J'ai commencé les cours avec elle quand j'avais 4-5 ans. On m'a mis au cours avec tata comme dans la marmite. Et au fur et à mesure, ça grandit la passion. Au début, on est là parce que c'est tata. Et après, ça nous plaît de plus en plus. Et c'est pour ça que je suis partie à l'étranger faire des études à la base, où j'ai pris des cours de danse en même temps là-bas. Et après, j'y suis partie réellement un an et demi à Séville juste pour prendre des cours de danse.
6: Le flamenco, c'est une discipline qui est très traditionnelle, qui a ses codes, mais j'imagine que chaque danseuse se l'approprie. Qu'est-ce qui se passe en vous quand vous dansez? Qu'est-ce qui s'exprime dans votre corps?
5: C'est vrai que la danse, j'ai l'impression en tout cas d'être le seul moment où je suis vraiment moi, où il n'y a pas de filtre, il n'y a pas de masque, et j'ai le droit d'être vulnérable, moi et mes émotions. Parce que le flamenco, c'est surtout ça, c'est surtout transmettre des émotions. Et c'est vrai que la société d'aujourd'hui, elle nous empêche un petit peu de vraiment les vivre à cœur ouvert. Et la danse, ça permet ça. Le flamenco, en tout cas, il nous permet vraiment de libérer qui on est vraiment, sans avoir à se cacher. Voilà, la danse, ça me rapporte de la joie de vivre et aussi cet espace de j'ai le droit d'être triste et j'ai le droit d'être en colère. Cet art, il mérite d'être connu au fin fond de toutes les planètes.
7: Olé!
5: Olé!
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1: En 1994, c'est bien simple, en cette journée du 4 juin, c'est tout Carpentras qui attend la rockstar. Allez vous enfiler votre blouson de cuir, montez sur votre Harley Davidson, la balade commence. Et il faut remonter à 1992 pour bien comprendre la venue de Johnny Hallyday chez nous. C'est à cette date qu'il fonde avec un ami son premier groupe de bikers, les HDC Desperados. Ouvert à tous, tous ceux qui ont une Harley Davidson, l'association va se rassembler à Carpentras pour la première fois, donc 2 ans plus tard, en juin 1994. Carpentras, bah oui, parce que l'un des meilleurs amis de Johnny Hallyday, c'est Joe Rodriguez. Alors, son nom ne vous dit peut-être pas grand-chose, mais ce carpentracien de naissance est le garde du corps de Johnny Hallyday pendant 5 ans. Et c'est vrai qu'il partage, comme Johnny, la passion des Harley. Ils ont même des tatouages en commun. En ce 4 juin 1994, notre ami Joe Rodriguez se marie.
2: Au nom de la loi, je vous déclare unis par le mariage.
1: Et il choisit qui en témoin? Bah Johnny Hallyday. Et voilà, c'est comme ça que Carpentras voit arriver depuis le Var des milliers de motos. Tour de ville, mairie de Carpentras, centre-ville, c'est juste la folie. Ce que vous entendez là, c'est un extrait du reportage d'une chaîne câblée de l'époque qui suit le voyage de Johnny et de ses copains bikers. Cette visite aux allures de chef d'État impressionne une partie des Carpentrassiens. Et d'ailleurs, il suffit de parler aux commerçants et aux habitants d'aujourd'hui pour comprendre ce souvenir de cette journée juste dingue. En fin de journée, Johnny, au bras de son épouse à l'époque, Adeline Blondeau, et de son producteur Jean-Claude Camus, prend la direction de l'hippodrome Saint-Ponchon où se déroulent les courses épiques. Là-bas, c'est presque 30 000 personnes qui l'attendent. Un mini-concert est organisé et Johnny, bah, faut le dire, il s'éclate. 6 titres chantés par la star, qui est ensuite rejoint par le guitariste Paul Persson.
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1: À l'époque, c'est l'animatrice Sophie Favier qui présente ce concert. L'entrée est de 50 francs et pendant 3 jours, c'est juste la folie, la fête ne s'arrête pas. Johnny partira avec Adeline en hélicoptère à la fin de ce week-end. Alors figurez-vous que j'ai pas mal cherché et ce n'est pas la première fois que Johnny chante à Carpentras. Il était déjà venu en 1961. À l'époque, il se produisait place de la mairie dans un tour de chant organisé par l'association des commerçants. Il était alors âgé de 18 ans.
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4: Wikizef, petit guide à l'usage des étrangers du sud du péage d'Arras en vacances dans notre belle région.
5: Je suis sûr qu'il vous arrive dans la vie de ne pas être en forme et même d'être carrément chafouin, sans raison précise. Et là, ma grand-mère vous aurait dit « Je sais pas ce que j'ai, mais je bâtirou et comme nombre ». Ça veut dire que je suis tellement de mauvaise humeur que je me disputerai avec mon reflet. J'ai pas toujours tout expliqué non plus, hein, c'est vrai. Hein, et puis c'est pas le jour, je vous préviens, je suis pas d'humeur. Et puis ça m'énerve et je sais pas ce que j'ai, de toute façon tout m'énerve. Ah, il n'y a jamais rien qui va, vous voyez ? C'est ça. Et pour illustrer mon propos, là, vous êtes dans un estaminet, tranquille, en famille, et la serveuse n'est pas des plus aimables. Ça arrive. Et avant de partir, vous entendez le patron lui dire « Tu vas faire fuir les clients en force de faire un nez comme une bottine !» Ne paniquez pas, Wikizef est là pour vous aider. Le sens profond de cette phrase est évident, c'est la forme qui est troublante. Parce qu'une bottine, c'est fait pour aller sur les pieds. Et quelquefois, des précautions olfactives vous empêchent de les approcher de votre nez. Alors, comment est-ce possible ?
4: Traduction.
5: Eh bien, prenons notre serveuse, ce joli estaminet des Flandres, voyez, avec des assiettes pendues aux poutres et des fleurs de houblon qui pendoulent. Imaginez à cette serveuse son visage que si elle sourit, elle serait plus jolie. Sourire de mai, rendez-moi ma jeunesse, comme on dit. Ensuite, vous prenez une bottine à bourron, comme au temps où la mode était de mettre des Rangers de GI. Vous pliez la bottine, ça fait quoi ? Des fronces. Bah faites pareil avec votre nez. Voyez, ça fait des fronces et vous avez un nez comme une bottine. Et on dirait que vous faites la gueule. Enfin, moi je dis ça. Je dis rien. D'ailleurs, j'arrête.
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6: Une main dans le pop-corn, le ticket dans l'autre, vous entrez dans l'une des salles du Sénéchal. Mais avant d'être le cinéma de Guéret, c'était quoi ?
7: Ouest.
8: Daniel Domecq. Je suis passionné de cinéma. À l'origine, c'était un bâtiment qui était en déshérence depuis un certain nombre d'années et qui était une école. C'était l'école Jean de Sessac, un grand bâtiment qui n'avait plus de fonction et dont il a été décidé de le transformer en cinéma à la demande d'un groupe qui s'appelait le groupe Raymond, qui est plus connu aujourd'hui sous le nom du CGR. Donc il y a des salles un petit peu partout en France et c'est donc cette société-là qui a réalisé les travaux avant 1983 puisque le Sénéchal sur cet endroit ouvre fin décembre 1983. À Guéret, on a du cinéma depuis 1897, première séance 23 mai 1897 et la première salle fixe, puisque avant il a été porté par des itinérants, première salle fixe qui ouvre en 1919 à un endroit qui maintenant est complètement détruit. Je veux parler de ce qu'on appelle l'îlot Carnot et c'est là qu'était le premier cinéma de Guéret. Le Café Continental possédait une salle des fêtes à l'opposé d'un grand jardin. Dans cette salle-là ont eu lieu des séances de cinéma. Et le propriétaire qui a acheté tout ça en 1919 en a fait un cinéma, un grand cinéma de 350 places avec balcon qui va fonctionner de 1919 à 1934. Si on a beaucoup d'autres façons de regarder des films, ce qui est tout à fait louable et respectable, je crois vraiment que la dimension lieu de rencontre et de convivialité et la qualité surtout des images projetées et du son que l'on entend sont à mes yeux irremplaçables.
9: Bonjour.
10: Guillaume. Je suis directeur du cinéma Le Sénéchal. J'ai grandi avec ce cinéma dès mes 7 ou 8 ans, on va dire.
9: Est-ce que ça fait maintenant d'en être le directeur ?
10: Waouh ! Un choc ! Non, ça fait bizarre et en même temps, il y a une sorte de logique quelque part.
9: Si vous pouviez dire quelque chose au Guillaume qui a 7 ans ?
10: Je pourrais lui dire, tu vas voir, il va y avoir plein de nouvelles choses excitantes dans le cinéma et plein de choses auxquelles tu ne pensais pas encore qui vont arriver et qui vont émerveiller tout le monde.
9: Maintenant, vous ne pourrez plus vous faire de films sur ce qu'était le Sénéchal avant. C'était une école.
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11: C'est le bar du village. Situé au bord de la route départementale 80 au cœur d'Herbalong, le bar chez Jeannot est l'établissement historique de la commune de Brande. Pasqua Sanguinetti a décidé de perpétuer la tradition familiale.
12: C'est mes grands-parents, Jeannot et Jean-Baptiste, c'est pour ça que le bar s'appelle chez Jeannot, qui ont repris le bar en 1971. Du coup, depuis ce jour-là, c'est que des membres de la famille qui ont travaillé dans ce bar. Et mon oncle travaillait dedans. Et moi, depuis, je ne sais plus, mais ça fait quelques années que je suis là en tant qu'employé, bien sûr. Et du coup, voilà, on perdure le commerce familial, comme ça, on essaye d'améliorer les choses comme on peut.
11: Et la recette d'antan marche toujours.
12: Avant, on est resté un peu sur nos acquis, c'est vrai. Le bar a toujours marché comme ça, donc on ne veut pas trop changer l'ambiance bistrot du village, ambiance village. Juste moi, je vais essayer d'améliorer un peu l'hiver. L'été, on fait de la restauration rapide, ça marche très bien, c'est sympa. Et l'hiver, je voudrais aussi faire à manger l'hiver, faire des trucs tout simples, pas chers, pour les ouvriers de passage, pour les gens qui travaillent autour à la poste et tout ça. Donc on va essayer d'améliorer un peu comme ça.
11: Et les clients sont essentiellement originaires du village.
12: On a ouvert toute l'année, du 1er janvier au 31 décembre. On n'a pas un jour de fermeture. C'est parce que ça fait vivre le village, hein. C'est un peu du social aussi qu'on fait, hein. Parce que des fois, l'hiver, il n'y a pas grand monde. Mais bon, c'est bien que si quelqu'un veut boire un café, sortir de chez lui, il sait que le bar est ouvert et qu'il va rencontrer des gens, discuter. Donc c'est un peu du social aussi qu'on fait. On a les gens de passage, les gens du Cap surtout, qui s'arrêtent pour faire deux courses, se barrent à côté. Donc du coup, ils s'arrêtent pour boire le café avant d'entrer chez eux. Après l'été, il y a pas mal de touristes, mais oui, il y a beaucoup de gens de passage aussi du Cap. Je pense qu'il faut bien travailler l'été pour que l'hiver soit plus tranquille. Parce que l'hiver, forcément, il y a beaucoup moins de monde que l'été. Mais bon, ça va, on arrive quand même à vivre bien.
11: Attirer plus de gens de l'extérieur, proposer un service de restauration hors saison, tels sont les projets de Pasqua Sanguinetti pour le bar chez Jeannot à Herbalong.

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4: Il a été notre invité il y a quelques semaines à l'occasion de la sortie de son cinquième album Nouveau Souffle. Claudio Capeo est en tournée et au début du mois de mars, vous allez pouvoir déguster un Ici Live qu'il a offert rien qu'aux auditrices et aux auditeurs d'ici. Alors on est ravis de le retrouver en ce samedi soir avec ses chansons préférées. Les chansons préférées de Claudio Capeo. Vous vous demandez ce que c'est ? Vous avez raison de vous poser la question parce que j'ai rarement vu une sélection aussi éclectique. Salut Claudio.
5: Salut, tu vas bien ?
4: Très très bien, merci.
5: C'est vrai que c'est un foutoir hein, quand je revois la liste, je me suis dit, mais je voulais vraiment donner un peu de tout, c'est un peu toute ma vie en fait, tout ça quoi.
4: Alors c'est ça qui est super, c'est quand on demande à un artiste de choisir une dizaine de chansons, au début il nous dit, ah bon c'est difficile d'en choisir que 10.
5: Après on peut plus s'arrêter quoi.
4: Voilà, mais après ça permet aussi quand même de te raconter et voilà, et de raconter aussi ton parcours. C'est super éclectique et on va vraiment se régaler ce soir jusqu'à 21h. Claudio, je rappelle tout de même que ton album Nouveau Souffle est disponible et que j'ai choisi des petites chansons à toi qu'on pourrait écouter aussi pendant l'émission, puisque pas de raison, t'es là, donc on a envie de t'entendre chanter quand même. Voilà, c'est important. Alors, parlons peu mais parlons bien. On commence par un classique rock français. C'est Téléphone. Ça, c'est vraiment toi. C'est quoi ton souvenir avec cette chanson ?
5: Mais écoute, tout simplement, comme tu l'as dit, c'est un classique. C'est le patron, voilà.
4: Ah
5: oui, tu sais, quand on se retrouve aux Enfoirés et tout, quand il prend sa guitare, ben Jean-Louis, c'est le patron pour moi, quoi. Tu sais, il pose son truc, il pose le décor. Il y a tout le monde qui se lève.
4: C'est vrai,
5: un joyeux bordel. Et puis même nous, les artistes, tu sais, pendant ces interludes, donc c'est entre ce que tu vois à la télé pendant le show, ben nous, tous les artistes, on monte sur scène et on chante. Pour faire passer le temps aux gens et pour passer du bon temps avec eux. Et voilà, et puis Jean-Louis, il arrive avec sa guitare, et il claque le premier accord, et puis voilà, ça part en...
4: C'est fou, hein ?
5: Ouais, c'est fou furieux, quoi. c'est juste énormissime. Donc voilà, il devait commencer par ça, en fait, quoi. Parce que c'est le rock français, parce que c'est fort, parce que ça fait du bien, parce que c'est dans l'ADN, quoi. Voilà.
4: Vous l'entendez ? Il a envie de l'écouter, cette chanson.
5: Eh oui,
4: aussi. Alors, ça, c'est vraiment toi. Téléphone sur votre radio ici, premier choix de la soirée pour notre invité, Claudio Capeo.

0: ben voilà, ça pose le décor dès le départ. Ça, c'est vraiment toi. Téléphone, ça y est, vous êtes chaud, les amis. On passe une heure en compagnie de Claudio Capeo, qui choisit la musique. Et comme vous l'entendez, Claudio est suédois. Non, c'est pas ça. Il est italien, évidemment.
1: Hey, bonjour à tous. Voilà, le Claudio, l'italiano.
0: C'est pas ça, c'est una bella canzone. Évidemment.
1: Qu'est-ce que ça fait du bien.
0: T'allais nous mettre un Italian lover.
1: Ah, mais ben oui.
0: Et t'as choisi Eros Ramazzotti.
1: Ouais. Ah là là. Tu sais, ouais, parce que y a cette partie, disons moi, qui est en Italie, qui reste en Italie. Mais tu sais, il y a ce voyage qui est constant, c'est tout le temps comme ça. Ouais. Tu sais, c'est la pasta, c'est la mamma, c'est la France avec, tu vois, avec moi en Alsace, la choucroute. Mais c'est juste que voilà, parce que ça fait partie intégrante de ma vie. C'est toutes mes vacances, encore une fois, c'est le sang qui coule dans mes veines. C'est quelque chose que je ne pouvais pas passer à côté de ça. Et puis voilà, c'est des moments de. Je ne sais même pas quoi te dire en fait.
0: Non, mais
1: quoi.
0: C'est de la nostalgie. Bah,
1: c'est totalement
0: la
1: naturel en fait. Hein.
0: Quand tu grandis dans une famille italienne, c'est sûr. Et Eros Ramazzotti, enfin tous les Italiens, on a tous une maman ou une tati déjà qui est amoureuse de Eros.
1: Eh ben oui.
0: Déjà, c'est géré. C'est qui chez toi? C'est qui chez toi, Claudio?
1: Ouais, c'est tout le monde. On est tous amoureux
0: d'Eros Ramazzotti.
1: Bien sûr.
0: Non, en plus, c'est vrai, il est beau, il est classe, il a cette voix et tout. Mais au-delà de la nostalgie, est-ce qu'il y a ils ont une façon de chanter quand même, les chanteurs italiens, avec la voix rauque et tout. Et il y a quelque chose chez toi comme ça aussi.
1: Oh, je sais pas, en tout cas, tu sais, ils prêchent l'amour, ça parle énormément d'amour et puis ils le font tellement bien, ça. Enfin, faut leur laisser, quoi. Ouais. C'est les champions du monde pour tout ça. Et puis, tu te laisses toujours transporter par tout ça. Et puis, moi, je continue, tu sais, le matin, quand j'ai envie d'être un peu frais, sous la douche. Je mets toujours des chansons italiennes, je sais pas pourquoi, mais c'est un truc. Tu vois, c'est ça, c'est.
0: Tu chantes des chansons italiennes sous la douche?
1: Mais totalement. Oh, aïe, aïe, aïe. Ouais, parce que j'aime ça, parce que ça fait du bien. Après, tu vois, on va continuer la liste. Oui. Ouais, je peux mettre du rap comme je peux mettre du métal, hein, tu
0: sais. D'accord.
1: Mais voilà, quand il y a un beau soleil, on a envie de se pimper un peu pour sortir et se trouver beau, tu sais. Moi, c'est Italia, tu vois, ça me fait du bien.
0: Alors, c'est parti, Eros Ramazzotti, pour toutes celles et tous ceux qui sont amoureux, c'est Sébastien.

0: se passe très très bien hein, cette soirée avec Claudio Capeo. Oh, on te demande des fois de faire le DJ comme ça, de choisir des chansons, tu fais ça bien hein.
1: Oh, non, en fait pas si bien que ça au final hein,
0: tu vois. Faire ça.
1: Là c'est parce qu'on est ensemble, tu m'accompagnes, tu vois, du coup, voilà, c'est un travail de groupe, du coup c'est vachement plus simple parce qu'à deux on est plus fort. Mais
0: c'est vrai.
1: Mais voilà, mais pour vous, pour toi, on s'en sort plutôt pas mal, je trouve.
0: Carrément. Alors après deux énormes tubes, Téléphone et Eros Ramazzotti, là c'est une découverte que tu nous proposes, ouais. Claudio. Mima, ça s'écrit M-I-M-A-A, et la chanson VFC, là il va falloir décoder pour celles et ceux qui en entendent parler pour la première fois.
1: Ouais, je peux le dire ou pas?
0: Tu dis tout ce que tu veux.
1: C'est vafan cool, tu vois, c'est tout simplement, on est encore dans un truc italien, tu vois.
0: C'est
1: vrai que c'est une découverte.
0: C'est la culture italienne.
1: Ouais, bah c'est comme ça.
0: On
1: peut le dire avec un grand sourire et puis tout va bien.
0: C'est vrai.
1: Et c'est ce qu'elle fait dans sa chanson. Et c'est vrai que c'est une découverte. J'ai envie de te dire, c'est un jeune talent alors que je me suis un peu renseigné. Ça fait comme très très longtemps qu'elle veut être artiste, qu'elle fait de la musique.
0: Je la connaissais pas moi.
1: Ouais, ben tu vois, moi je la connais depuis pas longtemps et je suis tombé amoureux de sa musique, de la personne, de ses potes qu'on voit sur les clips, les trucs. Parce qu'en fait, tu sais, je trouve qu'il y a une belle énergie. Il y a un renouveau, quelque chose qui fait du bien. Et il me devait de faire en sorte qu'elle soit présente dans cette playlist aujourd'hui.
0: Bah merci,
1: parce que tu sais, des fois, les jeunes talents, ça. J'aurais aimé qu'on me lance, moi, à l'époque, comme ça. Personne n'a. Enfin, je l'ai fait ou pas, je ne sais pas. Mais en tout cas, moi, j'oublie pas tout ça. Dès que je peux aider un peu, je le fais. Voilà, tu sais, on ne se connaît pas du tout, mais.
0: Comment tu découvres, toi, la musique? Là, par exemple, Mima, t'as découvert quoi sur Spotify?
1: Instagram, en scrollant.
0: Sur Instagram.
1: Au Mongolito, hein, tu vois, comme ça. Et je suis tombé dessus. Ensuite, à force de regarder, je fais un partage d'amis, de trucs qu'elle m'a écrit. Me dit non, mais c'est incroyable. Non, c'est moi qui lui ai écrit en disant ouais, j'adore ce que tu fais, très cool et tout. Me dit, oh, c'est dingue, Claudio, non, vraiment. Yo, voilà.
0: Ah, c'est tout simple.
1: Ouais, c'est tout simple. C'est voilà, c'est comme tout le monde, quoi.
0: Mima.
1: Voilà, on l'adore.
0: M-I-M-A-A, comme Claudio Capeo. Allez lui donner de la force, pourquoi pas sur Instagram, sur ses réseaux sociaux. Et donc, répétez après moi le son de italien niveau 1, vafanculo.
1: Eh.

0: playlist absolument formidable. Alors là, ce début d'émission serait pas complet sans un grand classique de la chanson française, puisque là on a eu de l'italien, de la variété, du rock, tout ça, ça se retrouve dans ta musique. Mmh. Mais il y a aussi la chanson avec un grand C, et donc t'as choisi Charles Aznavour.
1: Oui.
0: C'est une référence pour toi, Aznavour, Claudio ?
1: Ah, c'est tu sais, on a eu le patron, on a eu le taulier, ça c'est vraiment toi avec téléphone. Et puis là, cette fois-ci, on a le monument quoi, avec un grand M. C'est voilà, c'est on a juste le droit de faire une seule chose, c'est l'écouter et puis se taire et puis parce que tout est beau, parce que ces chansons sont des peintures, parce que t'arrives à te projeter dans sa cuisine quand il chante dans n'importe quelle chanson, tu sais exactement où est-ce qu'il va.
0: Oui.
1: Tu fermes les yeux et tu comprends tout, quoi.
0: C'est comme des petits films.
1: C'est assez merveilleux, quoi. Tu sais, je lui dis, putain, il s'en est donné de la peine et il l'a bien fait parce que on continue à rêver en écoutant ses chansons. Ça nous fait du bien.
0: C'est intéressant ce que tu dis. Il s'est donné de la peine parce que il a toujours été là, Aznavour. Ouais, quand on était petit, il était déjà vieux. Et donc, on sait jamais. Non, mais voilà.
1: Ouais,
0: et
1: ouais.
0: En fait, en regardant, alors, notamment le film de Grand Corps Malade qui raconte la vie de Charles Aznavour, qui est génial, avec Tahar Rahim dans le rôle d'Aznavour, on se rend compte à quel point il a galéré au début.
1: Bien sûr. C'est vrai qu'il arrivait assez tard. Hein.
0: Mais oui.
1: Tu vois.
0: Et que l'on lui disait qu'il était trop moche, et puis qu'il avait une voix pas possible. Enfin, il se prenait vraiment des critiques terribles et tout. Le mec n'a rien lâché. Donc ça aussi, c'est inspirant, mine de rien, de se dire qu'un mec qui est devenu une légende, au début, il n'était pas très bien traité, quoi.
1: Bah ouais. Mais après, tu sais, c'est la vie de chaque artiste. Et puis, faut passer par ces moments-là. C'est ça qui peut-être qui l'a rendu plus fort.
0: Ouais.
1: Mais quand même, pour la petite histoire, il a toujours été presque incapable, non, c'est pas comme ça que j'ai envie de le dire, mais de chanter deux fois la même chanson de la même façon, quoi. Tu sais, ça a toujours été. Tu vois, quand il le sentait pas, en fait, en répétition et tout, il arrêtait, quoi. C'était pas on va réessayer pour un titre, c'était du one shot. Donc la chanson, elle enregistrait, c'était tout d'un coup, quoi. C'est pas comme aujourd'hui où on coupe le petit mot, là, on va récupérer celui-ci de la prise d'avant, tu sais. On triche un peu, quoi. Tu vois, on est devenu un peu.
0: Oui, peut-être on est devenu un peu paresseux. On se dit, voilà, tiens, le premier couplet, là, dans mon premier enregistrement, il était bien. Ensuite, on prend le refrain ailleurs.
1: Voilà,
0: et tout,
1: exactement. Et de ce que je sais de lui, c'est que lui, quand ça marchait pas, c'était pas d'un coup.
2: Il s'en allait.
0: La chanson d'Aznavour que tu as choisie, c'est pas n'importe laquelle, c'est comme ils disent, et c'est une chanson qui était courageuse à l'époque, puisque l'homosexualité était encore considérée comme une maladie par l'Organisation Mondiale de la Santé. Elle était illégale dans plein d'endroits, et donc il dit cette phrase, je suis un homo, comme ils disent.
1: Ouais.
0: Alors, il ne l'était pas, mais n'empêche, il a pris position pour un groupe qui était opprimé. Ça aussi, ça te touche?
1: Ouais, tout à fait, parce que j'ai beaucoup d'amis, et puis après, aujourd'hui, ça va mieux, on peut en parler ouvertement, tout se passe bien, mais ça reste compliqué pour d'autres personnes, d'autres amis à moi, et puis en fait c'est, je sais pas, c'est pas une maladie, quoi, hein, tu vois, celui qui l'accepte pas, qu'il aille se faire foutre, en fait, hein, va faire un coup, là, tu vois.
0: On n'a pas appris ce mot pour rien tout à l'heure dans notre cours d'italien.
1: Voilà, non, mais c'est
0: Charles Aznavour, comme ils disent. Merci Claudio Capéo.

0: Oldies. Et comme l'a dit Claudio Capeo, un monument de la chanson française avec un grand M à l'instant, Charles Aznavour. J'en profite pour vous dire que le film sur sa vie réalisé par Grand Corps Malade et Mehdi Idir est disponible sur Netflix. Elle est la suite des choix musicaux éclectiques et réjouissants de notre invité Claudio Capeo. C'est dans quelques secondes. Vous écoutez ici Décibel jusqu'à 21h.
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0: Ce soir, c'est Claudio Capeo qui est l'invité de Décibel et qui choisit toutes les musiques jusqu'à 21h. Tu vas piquer mon boulot, tu vas devenir animateur radio.
4: Ah, je ne pourrais pas, tu es beaucoup fort. Et même, faut même être mathématicien, je ne le savais pas. Ça, pour les personnes qui le voient pas, tu as quand même des chiffres partout. Elle compte toutes les microsecondes entre chaque moment de chanson, de truc. Elle n'a pas besoin de calculatrice en plus.
0: Sur mes doigts.
4: En fait, je me suis dit dans la radio, je pensais pas que les mathématiques étaient aussi importantes. Ben, franchement, bravo, félicitations.
0: Merci.
4: Quel génie, quoi.
0: Claudio, puisqu'on en est aux félicitations, félicitations pour ton nouvel album.
4: Bon, c'est gentil, merci.
0: Qui cartonne. Là, pour le moment, tu prépares ton retour sur scène. Il y aura les festivals d'été, puis cette énorme tournée de Zénith et d'Arena à partir du mois de novembre 2026. Je me suis dit que ce serait chouette qu'on écoute Speranza, qui est vraiment un grand moment de ce nouvel album. Tu peux nous en dire plus sur cette chanson?
4: Bah, quoi dire, assez rapidement, tout simplement. C'est une chanson qui vient d'un artiste que j'adore, qui s'appelle Pétrole Brut, tu vois, que je ne connaissais pas. Et c'est la seule chanson qui est venue d'ailleurs. C'est une chanson qu'on m'a proposée avec le texte, avec tout ça. Et
0: toi, d'habitude, c'est toi qui écris.
4: Bah, habituellement, voilà, on compose. Ouais. Après, ça m'arrivait à l'époque de prendre aussi des titres comme ça, mais cette fois-ci, on a changé, tu sais, avec ce nouveau souffle. On compose.
0: Oui.
4: On est réellement, c'est nous qui faisons toute la popote, hein, tout le temps, tu vois.
0: D'accord.
4: Et là, cette fois-ci, c'est juste un gros coup de cœur, parce que c'est tellement bien dit, parce que j'ai trouvé ça beau, parce que le mec est merveilleux, parce qu'il y a du cœur, parce qu'il y a de l'action, parce que ça parle de vérité, à la fois c'est droit, c'est juste, c'est dur, c'est profond. Je ne pouvais pas passer à côté de ce titre-là, et vu qu'il est, en plus il est artiste, et puis je lui ai dit l'autre jour, je lui ai dit, mais c'est quand même marrant, quoi, tu vois, t'as fait une pépite, t'as fait une chanson qui est juste merveilleuse, pourquoi tu l'as pas gardée pour toi,
0: Très bonne question, qu'est-ce qu'il a dit?
4: Bah, il m'a dit non, qu'il était pas, qu'elle était pour moi, qu'il était pas pour lui. Je lui disais, mais quand même, putain, t'as fait, c'est un gros titre, quoi, pour moi, c'est mon petit chef-d'œuvre de l'album, quand même, tu vois, ce truc, enfin, c'est le nôtre, tu vois, avec Pétrole, et puis, non, c'était, pour lui, c'était comme ça, fallait que je prenne la main dessus, et c'est super beau, et ouais, je trouve c'est courageux de sa part, et à la fois, bon, ça reste une chanson, tu sais, mais les chansons, passent des messages qui sont tellement forts, et...
0: Ça t'a touché.
4: Et je le remercie encore une fois. Ouais, ça m'a énormément touché. Ouais, vraiment, c'est pris dans les bras. On se fait des gros câlins. Voilà. Et puis.
0: Merci. Monsieur Pétrole Brut, à qui, en plus, Claudio Capeo donne de la force. Ça fait toujours plaisir. Voici Speranza, donc, sur le nouvel album de Claudio Capeo, Nouveau Souffle.
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0: Speranza.
1: Claudio Capeo, Speranza, vous connaissez la chanson, mais connaissez-vous les goûts musicaux de Claudio Capeo? Si ça vous intéresse, vous êtes au bon endroit, puisque c'est lui qui choisit les disques jusqu'à 21h dans Décibel. Alors je dois dire, Claudio, que dans ta liste, au début, il y avait un peu plus que 10 chansons. Il y avait du rap. Vous connaissez Assassin, les amis? Écoutez quelques secondes.

0: Tous d'espoir, Assassin, fait partie des pionniers du rap français, époque début d'NTM et compagnie. Bon, c'est important pour toi le rap?
1: C'est mes 14 ans, c'est nos 14 ans, c'est les moments qui sont super forts. C'est du rap bien lourd, quelque chose qui dégaine bien, qui c'est important, ça l'est toujours. Tout ça fait partie de périodes de vie, tu sais, entre ce métal qu'on va
0: oui, il arrive.
1: C'est des moments où voilà, qu'on n'oublie pas, et puis voilà, ça reste des pionniers, quoi. Donc il me devait de les citer.
0: Exactement. Assassin, donc Touche d'espoir, et le fameux métal dont nous parlions, c'est celui de System of a Down.

0: métal, pareil, Claudio, c'est associé à ton adolescence comme le rap ou c'est encore une autre période?
1: Ouais, c'est le moment où tu grandis, puis t'as 14 ans, et puis l'accordéon, c'est pas forcément ce qu'il y a de plus chouette, hein, tu vois, avant l'adolescence. Donc du coup, ben, tu le remets dans sa petite boîte, tu la fermes pendant 2 ans, et t'achètes des platines, et puis tu vas faire du métal avec tes potes, et puis ça a duré 2 ans, tu vois, 2 ans de scène où c'était les guitares à fond, on poussait tout. D'ailleurs, ça m'a apporté mes acouphènes aussi, tu vois.
0: Ouais.
1: Non, mais c'est des moments qui sont merveilleux. Ma sœur faisait de la basse dans un autre groupe de métal. Moi, j'étais au platine. Enfin, ouais, c'est.
0: Et j'en écoute. Et j'en écoute toujours autant. T'avais le look.
1: Ah, j'avais les dreadlocks.
0: Ah ouais.
1: La petite veste Adidas, tu sais, truc des années 60.
0: Ouais.
1: Je piquais les pulls à mon père, les trucs. Tu sais, c'était voilà. Et ensuite, je m'étais rasé les cheveux. Enfin, c'était un peu. Tu sais, il fallait en débattre un peu avec la vie, quoi. C'était un combat, quoi. C'était permanent.
0: Commençons une pétition, les amis, pour que sur la tournée de Claudio Capeo sur les écrans géants, il y ait des photos de ses looks d'ado.
1: Eh ben pourquoi pas.
0: Ah ouais, j'aimerais bien, franchement. Et en attendant, on écoute, alors pas du rap ni du métal, mais la musique de Calypso Rose, qui est une artiste absolument merveilleuse, qui vient... Elle vient d'où, Calypso Rose? D'ailleurs, je crois que c'est les Antilles, mais c'est à côté des Antilles, c'est pas les Antilles françaises, mais c'est ce coin-là...
1: Elle vient de la vie, quoi. Elle vient de la vie, c'est sûr. Elle vient du soleil, quoi.
0: Oui.
1: Oh là là, c'est bien.
0: Je crois que c'est Trinidad et Tobago, Calypso Rose, et la chanson s'appelle Abatina. Tu l'as choisi pour nous, et croyez-moi les amis, ça c'est

0: Trinidad et Tobago dans vos oreilles sur votre radio ici. Franchement, on remercie Claudio Capeo pour le voyage. Ça va, Claudio ?
1: Écoute, ça va très très bien, très très bien.
0: Tant mieux.
1: Merci.
0: Dis-moi, Christophe Maé est dans ta sélection de chansons.
1: Oui.
0: Est-ce à dire que c'est ton pote, par exemple ?
1: Oui. Bien sûr. Mais tu sais, je pensais du coup, ça c'est vraiment toi. Je pensais à Jean-Louis, tu vois. Je me dis voilà, on a le taulier, on a commencé par le taulier, par, tu vois, et puis là on arrive par l'excellence scénique en fait tout simplement. Et puis encore une fois les enfoirés pendant ces interludes là, les moments où on chante notre chanson, bah lui il prend son harmonica, il va se balader dans la foule, il fait des câlins à tout le monde, il met de la joie.
0: Il est hyper à l'aise, Christophe.
1: Complètement fou, quoi. Tu sais, tu prends du plaisir à le regarder, même si tous les soirs il fait la même chanson. Bah, tous les soirs, moi je suis comme ça dans la salle, je regarde, je fais, ah putain, il est bon, ça fait du bien. Et puis le jour, je dis, comment il va le patron? Il me dit, oh, écoute-moi bien, quel patron? Non, mais franchement, il est d'une excellence pure. Et ça fait du bien à voir, tu sais, autant dans ses chansons, autant sur scène, autant dans la vie. Il a ce comportement de folie, de, je sais pas, c'est un fou furieux, quoi. Il apporte que du bonheur.
0: Voilà. Il s'appelle Christophe Maé, justement, parlant de bonheur, t'as choisi, Claudio, la chanson Il est où le bonheur? Bien, je crois qu'il est ici, tout simplement. C'est Décibel avec Claudio Capeo.
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0: C'est Christophe Maé qu'on vient d'écouter à l'instant, choisi par Claudio Capeo. Bon camarade, donc vraiment dans cette playlist, ouais. Claudio, t'as mis plein de gens, soit qui avaient besoin d'un petit coup de projecteur, hein, comme Mima tout à l'heure, ou alors voilà des artistes confirmés mais que tu aimes beaucoup comme Christophe Maé. Anis, qu'on va écouter maintenant avec la chanson Mon Métro. Alors c'est encore un autre profil, c'est-à-dire ouais. C'est un artiste qui est reconnu par ceux qui connaissent.
1: Ouais, tout à fait.
0: Tu vois ce que je veux dire?
1: Ouais,
0: alors c'est un peu niche.
1: Il est un peu sorti aussi du monde, hein, tu sais, voilà, il a décidé de se mettre de côté. Après je pourrais pas en dire beaucoup plus. C'est juste que moi en fait, j'ai tous ses albums dans mon téléphone et ça fait 20 ans que je l'écoute, tu vois, c'est quelque chose en fait qui me fait du bien.
0: Tu comprends,
1: sa voix me fait du bien. Bah, je sais pas, c'est juste t'es attiré par par quelque chose et ben faut y aller en fait tout simplement.
0: Mais tu comprends sa démarche à lui d'avoir sorti des albums et puis finalement de dire non mais je vais arrêter en fait, je fais autre chose.
1: Je pourrais pas dire, j'ai pas envie de me prononcer mais il me semble qu'en soi ça l'a un peu gonflé et puis
0: le
1: système et puis c'est rangé quoi, c'est mis de côté. Je comprends totalement parce que tu sais je vais pas commencer à me plaindre hein, mais c'est pas forcément toujours évident, tu sais.
0: Mais c'est intéressant de le dire quand même.
1: Autant pour moi que pour toi, tu sais, ça reste, on est dans le public, on est dans tout ça, c'est tout le temps quand tu cherches ta baguette, faut être un peu coiffé quoi, tu vois.
0: Ah, tu peux pas sortir en pyjama.
1: Mais
0: c'est fini ce temps-là.
1: Moi parfois je sors avec le jogging et la petite paire de claquettes, je dis que ma femme elle kiffe pas trop quoi. Mais bon, on fait ce qu'on peut. Tout simplement, je l'adore. J'adore ce qu'il fait, j'adore sa voix, j'adore ses compositions, ses textes. Il me devait de faire passer aujourd'hui.
0: Alors, il s'appelle Anis, comme l'épice, l'anis étoilé. Voilà. Et la chanson, c'est Mon Métro.
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0: 6. Et mon métro, dites donc, ce serait pas l'heure de se refaire un petit Claudio Capéo? Je l'ai sous la main en plus, ça va Claudio?
1: Oui, ça va très bien, merci beaucoup.
0: Merci de passer la soirée avec nous.
1: C'est génial d'être avec toi, non, c'est génial, super, on est bien.
0: Et puis de partager avec nous toutes ces chansons qui te plaisent, qui t'animent, qui t'inspirent. Claudio, je rappelle que Nouveau Souffle est disponible et qu'il cartonne évidemment, d'où l'énorme tournée, quelques festivals cet été, et puis ensuite à partir du mois de novembre jusqu'en février 2027, tous les zéniths de France et de Navarre, ça va être formidable. Et est-ce que tu chanteras Qu'est-ce qu'il me restera?
2: Bien sûr. Bon. Bien sûr. En tout cas, on attend ce moment-là très très fort. Ça va être une régalade. Ça va être, tu vois, on va pouvoir se revoir. On va pouvoir partager des choses exceptionnelles sur scène. On va pouvoir, tu vois, se refaire des câlins et puis se dire toute la vérité, rien que la vérité. C'est les moments qu'on attend.
0: Tu sais, qu'est-ce que tu fais après les concerts quand c'est fini? Parce que t'es super excité, à la fois fatigué, mais il doit falloir du temps quand même pour redescendre. Comment ça se passe l'après-concert pour les artistes?
2: Je sais pas. L'après-concert, il est simple. Hein. Déjà, il faut, enfin, pour ma part, pour notre part à KPE, c'est nous, on s'enferme. En fait, on se met à huis clos vraiment dans une pièce, juste en
0: que ceux qui étaient sur scène.
2: Et
0: quoi.
2: Puis, ouais, et puis on, voilà, on fait ce petit débrief musique, tu vois.
0: D'accord. Voilà, c'est tout de suite petit, en sortant.
2: Ouais, tout de suite, directement. Wow. On part, tu sais, c'est comme on est des animaux, quoi.
0: Ouais.
2: Ah, allez, on est rangé, tu sais, les poules au poulailler. Et puis, on y va, c'est notre moment à nous, on débrief, on fait tout de suite toutes nos listes, les trucs pour le lendemain, pour essayer de rattraper les choses, pour essayer de changer la playlist, l'ordre des chansons, les trucs. Et puis ensuite, on ouvre la porte, et puis là on partage tout avec tout le monde, parce
0: les
2: que c'est là où ça fait du bien. Et ça permet de redescendre aussi, parce que tu sais, on se prend des grosses charges d'amour, de force quand même. Voilà, là, après, il faut revenir à la vraie vie assez rapidement parce que sinon tu peux perdre la tête et ensuite t'endors pas, quoi, tout simplement. Parce que, tu sais, ça part dans tous les sens, quoi. Tu vois, donc.
0: Drôle de vie,
2: ouais, drôle de vie quand même, putain. Putain.
0: Claudio Capéo, qu'est-ce qu'il me restera? On l'écoute avec joie sur votre radio ici, c'est Décibel. Comme tu aurais fait.

0: Claudio Capeo, invité de Décibel ce soir. Nouveau souffle, c'est son nouvel album. Et les amis, la billetterie est ouverte donc pour la tournée des Zéniths. Claudio Capeo, ça commence le 19 novembre 2026 à Montbéliard. Rendez-vous à Bordeaux le 3 décembre ou encore à Pau le 5 décembre. Une tournée qui continue évidemment en 2027. Montpellier le 15 janvier, Paris le Zénith le 23 janvier ou encore Dijon le Zénith le 6 février. Dis donc, Claudio, est-ce qu'on n'aurait pas encore un peu le temps, juste pour une dernière, un dernier petit voyage en Italie?
1: Eh bien sûr, allons-y. Hein.
0: Alors, t'as trouvé une chanson que je ne connaissais pas, un truc ça s'appelle Farfalla Bianca, donc c'est des pâtes blanches.
1: Ah non, la farfalla, c'est le papillon.
0: Ah, c'est le papillon,
1: oui.
0: Pour moi ça se mange la farfalla.
1: C'est la farfalla, c'est la pâte, mais en force de papillon, tu sais, avec ses petites ailes comme ça.
0: Alors j'ai pas compris, c'est pas une chanson qui parle de pasta, c'est une chanson qui parle de papillon.
1: Qui parle de papillon.
0: C'est beaucoup plus poétique.
1: Non, et puis il est merveilleux, tu sais, du Dieu de ses 25 ans, le mec qui remplit des stades en Italie. Enfin, pour moi, ça a été une découverte énormissime. Jamais été fan à ce point-là d'un mec.
0: Ultimo.
1: Ouais, c'est génial.
0: Ultimo.
1: Ouais.
0: Mais c'est, alors c'est qui? Vas-y, raconte-nous un peu.
1: Écoute, c'est un petit mec.
0: Un gars tout seul.
1: Ouais, il est tout seul, il est avec son piano, il compose tous ses albums et puis il fait de la chanson italienne, quoi. Tu sais, ça parle énormément d'amour, tu sais, de ses peines,
0: de
1: pâtes.
0: Folle,
1: mais
0: comme un lapin.
1: Mais je l'adore, tu sais, j'ai un coup de foudre pour ce petit mec.
0: Okay.
1: Et puis on aime ça, tout simplement.
0: Et juste en parlant d'Italie, toi tu vas en Italie voir des concerts, tu en fais? Des concerts en Italie, c'est prévu?
1: On a fait des concerts avec Gianna Nannini, on a fait quelques trucs et tout, hein, on a été. Et puis on en refera encore.
0: Ouais.
1: En tout cas, moi, quand je vais en Italie, c'est plus pour la famille, pour le bon temps que pour le travail, tu vois.
0: Ouais. Mais, voilà. Mais t'es pas opposé à l'idée d'avoir un bout de carrière là-bas, quoi.
1: Oui, ce serait super, mais... Voilà.
0: Et ben, tu pourrais faire un duo avec Ultimo.
1: Je sais pas si je suis assez fort pour tout ça, tu sais.
0: Écris une chanson sur les pattes, moi ça me ferait plaisir. Et tu fais un duo avec Ultimo.
1: Allez, pourquoi pas. J'en parlais à mon manager.
0: Voilà, il est là.
1: Écoute.
0: Non, il est là, il fait cuire des pâtes, du coup, il est déprimé. Allez, Ultimo, Farfalla Bianca. Donc, c'est ton dernier choix de ce soir. Merci, Claudio.
1: Merci à toi, merci à vous, c'était super.
0: Tu sais que t'es à la maison.
1: On s'est régalé.
0: Merci beaucoup.
1: Merci à vous, merci beaucoup.
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0: Une chanson qui parlait de papillons et pas de pasta al dente. Merci à vous d'avoir écouté Décibel. Merci à Claudio Capeo pour sa sélection de chansons. Et puis à l'équipe d'ici et celle de Claudio pour avoir permis cette rencontre. À demain. C'est là-dessus qu'on se quitte pour aujourd'hui. Mais Décibel revient demain avec les chansons préférées du groupe Kyo.
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0: 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Mais on y sera.
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3: Bonjour la France, comment ça va la France qui aujourd'hui fête le 1er mai? J'espère que vous allez bien, que vous profitez de ce temps magnifique. Comment ça va Éric Bastien?
4: Ça va bien, bonjour la France qui ne travaille pas et à celle qui travaille aussi. Eh oui, on est là nous.
3: Bah nous on est là, mais bon, nous on est là pour divertir les gens.
4: Non, je suis là uniquement pour la gagne aujourd'hui.
3: Ah non, moi je suis là parce que évidemment c'est la finale, 3 candidats sont les miens. Ah. Je vous rappelle que le premier prix c'est 3 jours, 2 nuits pour 4 personnes à la découverte de l'île Tatiou qui est le joyau du patrimoine normand. Vous serez logés aux maisons de Tatiou, vous traverserez en bateau amphibie, vous vous baladerez en vieux gréement et puis surtout vous aurez 100 € de carburant pour aller jusque là-bas. Si vous ne gagnez pas ça, vous allez gagner quoi?
4: Un très beau cadeau. Vous connaissez Francis Lemarque, il a composé tellement de belles chansons. Écoutez cette chanson qu'il a composée pour Joe Malongo.
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4: Exactement. Le temps du muguet.
3: Bien sûr,
4: la machine à café spéciale 1er mai, spéciale muguet, conçue par Joe Malongo et ses 32 dosettes et ses 6 verres en verre. Je voudrais quand même dire que, et je vous remercie Valérie, vous m'avez offert un brin de muguet.
3: Oui, c'est vrai, bah, c'est la tradition. Hein, vous
4: ça
3: savez.
4: Me touche beaucoup et mais je pense que entre nous, il y a quelque chose.
3: Alors,
4: et c'est pas ça, Valérie.
3: Ne t'emballe pas, c'est juste la tradition. Moi, je respecte les traditions. Je suis.
4: J'en ai pas trouvé pour vous offrir ce matin.
3: Oui, bien sûr.
4: Je suis sûr que c'est vrai.
3: Oui. 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
3: Alors, les 4 candidats nous rejoignent tout de suite. Il y en a 3 à moi, une seule à vous. Nous accueillons l'élite de la nation, Charles, Christophe, Nathalie et Gwen.
4: Bonjour.
3: Bonjour les amis.
6: Bonjour Valérie.
4: Bonjour. Et bon 1er mai.
3: Alors, les amis, bon, et vous vous rendez bien compte qu'il a fallu faire du tirage au sort, hein, parce que comme vous étiez nombreux dans ma team.
4: Alors, qui est votre traître?
3: Alors, on a tiré au sort. Donc, Charles, tu joues avec moi. Christophe, tu joues avec Eric. Ça, c'est la première demi-finale. La deuxième demi-finale, ça sera Nathalie contre Gwen, qui est la rescapée des candidats. Eric Bastien. Voilà. Comment ça va, Charles?
6: Ça va très bien, et vous-même?
3: Bah, écoutez-moi, ça va. Depuis lundi, comment ça se passe au Guilvinec? Il fait toujours beau?
6: Bah, magnifique. Alors là, ce midi, je suis dans les conditions optimum, sous le soleil, barbecue, on est une vingtaine, donc je me suis isolé, bien sûr.
3: Oh là là, mais quelle chance, ça va finir à la plage, tout ça, mon Dieu! Oh là là. Alors, en plus, bah, dis donc, enfin, aujourd'hui, c'est fermé, mais je sais que tu adores les manèges, les activités à sensation.
6: Oui,
3: t'as fait plein de trucs, t'as fait du parapente, de la plongée en apnée. Et alors, il paraît que t'aimerais bien essayer le wing foil.
6: Ouais, j'aimerais bien, c'est génial. Il y en a beaucoup, j'allais dire à la maison, puisqu'on est à 400 mètres de la plage. Il y en a beaucoup, et donc ça m'attire beaucoup. Ouais, ça.
4: Mais c'est quoi?
6: Wing foil, c'est la fameuse planche qui est pas très très longue, où on voit ils sont décollés de l'eau, il y a juste une petite lame, un petit foil qui est dans l'eau, et puis eux ils tiennent une voile. Alors c'est pas le kitesurf avec qui est guidé par des liens, on tient une voile qui fait 2 mètres, à peu près 2,50 mètres, quoi.
3: Exactement, faut être très sportif, mais toi tu es sportif. Alors on va tout de suite marquer le premier point, et c'est le 1er mai, donc on va faire un vrai ou faux spécial 1er mai. Écoute bien cette question. Le 1er mai, c'est un jour férié en France depuis 1936. Est-ce que c'est vrai ou faux? Top chrono, 5 secondes.
6: Bah, je dirais oui, le Front Populaire, ouais, je dirais oui.
3: Et non!
6: Non.
3: Et oui, le Front populaire, Dieu merci, a instauré les congés payés en 1936. Mais le 1er mai, c'est devenu férié et chômé en 1947 après la Seconde Guerre mondiale. Pas de points pour toi, mais tu vas te rattraper, j'en suis sûr.
4: Christophe, est-ce que tu gardes le moral? Je sais que tu as dû t'échapper de la team d'Amido. Eh oui, tu vas devoir jouer avec moi. Est-ce que tu le prends bien, quand même, Christophe?
6: Oui.
4: Bon, alors ça va. Non, mais il faut quand même qu'on ait la gagne. Il faut qu'on y croit, mon Christophe. Tu étais avec nous mardi. Effectivement, tu as joué avec Valérie, avec brio. Non, mais il faut le dire. Oui, bah oui, quand même, 22 points. Ça veut dire que c'est un score qui est excellent. Avec ici Paris, le France. Tu habites où, Christophe?
6: À la Courneuve, dans le 93, à Saint-Denis.
4: Ah oui, voilà, en Seine-Saint-Denis. En concubinage avec Frédéric, on a fait ta connaissance, effectivement, en début de semaine, avec un petit chien, des petits chats. Comment tu te portes? Comment ça va?
6: Très, très bien, ça va bien.
4: Ouais, tu es motivé, tu as envie de gagner.
6: Oui.
4: Est-ce que Frédéric est pas loin de toi pour t'encourager?
6: Oui.
3: Il va te faire des signes.
4: Ben oui, j'espère. Non, mais il aura t'aider. Hein.
6: Exactement.
4: Et voilà. Notre ami qui adore le zouk. Moi, j'ai envie de mettre un petit zouk quand même en début de la d'émission. Voilà. On l'a dit, hein, tu adores danser et particulièrement le zouk. Vrai de vrai, Christophe.
6: Oui, c'est exactement ça. Oui.
4: Ben, j'espère que ça te fait plaisir. Tu chantes dans les karaokés, du Jean-Luc Lahaye, du Frédéric François. Allez, un tout petit Frédéric François avant de jouer. Parce que tu nous l'as fait mardi, moi je le veux aussi. Qu'est-ce qu'on se chante?
6: Je sais pas.
4: Vas-y, je suis Rital. Oh,
3: je t'aime à l'italienne.
6: Je t'aime à l'italienne.
4: Voilà. Sois le bienvenu. On y va tout de suite. Question pour un premier point. Extrait.
7: Le joli muguet.
4: Je vous rappelle la gentillesse de Valérie D'Amido qui m'a offert un brin de muguet.
3: Ah là là.
4: Je suis très touché. Offrir du muguet le 1er mai, et elle me le rappelle clairement, Valérie, est la tradition qui remonte à la Renaissance. Ça remonterait jusqu'à la Renaissance. Est-ce que c'est vrai? Est-ce que c'est faux? Top chrono.
6: Faux.
4: Offrir du muguet, il dit faux? Et pourtant, c'est vrai. On raconte même que Charles IX offrait déjà du muguet aux dames de la cour en 1561 comme un porte-bonheur. Ouh, Christophe, attention, ça part mal.
3: Bon, personne n'a de point, mais là, tout de suite, ah là là, on va écouter des anges chanter, hein, Mylène Farmer. Tout est chaos côté de tes idéaux. Et voilà, allez, vous écoutez ici, c'est le 1er mai. On chante, on danse, on bouge son tiboule. À tout de suite, mes petits chéris.

0: J'espère que ce sera pas mon cas d'être KO et désenchanté pour cette finale de Au Taquet.
1: Allez, jingle.
0: Mylène Farmer. Des KO.
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1: Nous sommes ici avec Charles et Christophe, qui n'ont pas de points, mais ça va s'arranger. Ah là là là là. Alors, je rappelle que notre Charles, il cuisine les vrais pâtes carbonara, il adore faire griller le poisson. Aujourd'hui, c'est un peu ta journée, là. Tu fais griller de la viande ou du poisson aujourd'hui?
3: Aujourd'hui, je suis invité.
1: Ah, pardon, bien sûr, excuse-moi. Et alors, vous mangez quoi? C'est quoi le barbecue? Des saucisses?
3: Bon, un classique, je pense, j'ai pas tout vu, mais bon, j'ai quand même préparé une salade et Cathy une charlotte aux fraises, hein, donc...
1: Ah ouais, quand même.
3: Ah, ah,
1: donc,
3: ouais, ah ouais.
1: Vous voulez pas m'adopter comme copain? Je veux dire... Oh, j'ai pas des copains qui font
3: tu
1: des...
3: Tu as toujours été notre ami, Valérie.
1: Oh, c'est beau, ça. Je t'adore, toi, mon Charles.
0: Adopte-une-valérie.com.
1: Adopte-une-valérie.com, exactement. Alors, là, c'est le moment, tu sais, du quiz musical.
3: Ok.
1: Donc, on est parti aujourd'hui sur les séries télé américaines des années 80. Oh, les années 80. Si, si, t'as mon âge dans les années 80, le dimanche, tu regardais les séries.
3: Ouais.
1: Si, d'accord. Il va y en avoir deux. Donc, je te mets les génériques et tu vas forcément reconnaître. Alors, je t'explique la première, c'est ouais. Vraiment simple. Écoute.
0: Avec la voiture, là.
1: Yeah. Starsky
0: ah
1: et Hutch.
0: Vous donnez la réponse.
1: Mais il l'a dit.
4: Starsky et Hutch. Les nouveaux chevaliers au grand cœur, mais qui n'ont jamais peur de rien.
0: C'est un peu nous, ça. Hein.
1: C'est, bien sûr. Alors, tu vois, t'as trouvé tout de suite. Donc, t'as déjà un premier point. Voilà, c'est quand même pas mal. Hein. Alors, écoute bien, la deuxième série, c'est très simple. En plus, franchement, je suis sûre et certaine que tu regardais cette série.

0: Alors, qu'est-ce que c'est cette série?
1: C'est américain.
0: Ah bah ça c'est sûr, hein, c'est des séries américaines. Hein.
1: Ouais, quand je vais avoir le nom, ouais, mais non, là je sais pas.
0: Eh bien, c'est les chips pour Poncharello, là.
2: Il va y en avoir au barbecue.
0: Poncharello.
2: Poncho.
3: C'est pas Poncho.
0: Poncharello, mais on l'appelait Poncho. Alors, Poncharello, bon bah, tu n'as pas trouvé, mais t'as déjà un point parce que tu as trouvé Starsky et Hutch.
2: Ouais, voilà. Ça fait du bien d'écouter ces musiques, hein, ça rappelle des bons souvenirs.
0: Ça nous rajeunit.
2: Christophe, en toute sincérité, bien sûr, en toute authenticité, est-ce que tu les avais, les deux, là, Starsky et Hutch et Chips?
4: Oui, oui. Ah, ouais, moi, j'avais trouvé parce que je regardais aussi.
0: Voilà.
2: C'est plutôt bon signe. Est-ce que tu as déjà quelque chose de prévu pour le week-end? D'autant que tu es en région parisienne, il va faire très beau demain, pas dimanche.
4: Normalement, aujourd'hui, je devais être invité. Mais je suis invité demain à un barbecue.
2: Ah bah toi aussi, t'es en mode barbecue.
4: En plus, il va pas faire beau, il va pleuvoir.
2: Ouais, alors c'est plutôt dimanche, on a regardé la météo pour la région parisienne, on parle. Demain, ça devrait le faire. C'est où ton barbecue? C'est sur Paris ou c'est
4: à Villiers-sur-Marne.
2: Villiers-sur-Marne, sympa comme tout. Bah profite bien, Christophe. Hein. Éclate-toi bien avec Frédéric et peut-être que vous fêterez la victoire. On va le voir tout de suite avec ce quiz musical. On est dans le même délire, Fred. Est-ce que Christophe, pardon,
0: Fred, non mais le gars,
2: c'est les deux, ils sont ensemble.
0: Qui est cette personne?
2: Mais non, mais pas du tout.
0: Voilà, c'est mon candidat. Il s'appelle Christophe.
2: C'est,
0: voilà.
2: Vous le rappelez, c'est votre candidat.
0: Voilà. Allez.
2: Tu es fan de séries américaines, hein, sur moi. C'est ton truc. Oui. Alors voici le premier. On est sur de la série très connue. On n'est pas du tout sur des séries françaises. Hein, c'est comme avant. Voici ton premier défi.

0: j'ai envie de me mater la série. De quoi il s'agit, Top Chrono, série très connue. Allez, Christophe.
1: Pas du tout.
0: C'est vrai, tu l'as pas?
1: Non, je connais pas et j'ai jamais vu la série.
0: Charles non plus, lapin?
2: Tu l'as, Charles?
1: Non. Ah ouais, c'est Raymond Burr, l'homme de fer.
2: Non.
0: Tellement
2: non,
0: pas. C'est
2: tellement
0: les rues
2: pas.
0: De San Francisco.
2: Les rues de San Francisco, les gars.
0: Aïe, aïe, aïe.
2: Allez.
0: Voici le deuxième. Allez, rien n'est perdu. Christophe, on est encore sur une série super connue. Écoute le générique.

0: Et Angela Power, oui monsieur.
1: C'est diffusé en ce moment d'ailleurs.
2: Les rues de San Francisco quand même, Charles, t'aurais pu trouver la série avec Michael Douglas quand même.
3: Ouais, Michael Douglas et
2: Carmaden. Bah oui.
1: Enfin, un point pour Christophe dans tout ça.
3: Je trouve qu'il y a quand même un petit air de ressemblance si on j'aurais fait un point comme Christophe, mais je trouve qu'il y a un petit air de ressemblance avec Raymond Burr, l'homme de fer. Sur la
2: peu. On va te retrouver la chanson, on va te retrouver Raymond Burr. On va
1: enfin,
2: voir.
1: Un point pour Christophe, je dis rien.
2: Ça fait Charles un point, Christophe un point.
1: Exactement.
2: Et là, tout de suite, attention, vous êtes dans vos voitures, vous vous arrêtez. Vous êtes à table.
1: Ah bon.
2: On commence tout de suite.
1: Le studio tremble.
2: Allez, on tape des pieds, on tape des mains. Queen, we rock you. Hi-ha!

0: là là.
1: Yeah.
0: Win. Oui.
1: Win, ouais, c'est Queen, mais bon, c'est pas grave. We will rock you. Jingle.
0: Win.
2: Ici, ouais.
0: Oh là là, c'est vendredi.
2: On
0: hein.
2: est au taquet.
0: Alors, faut dire qu'on a fait la Corée quand même. Hein.
1: Allez, nous sommes au taquet avec Charles et Christophe qui ont un point chacun, qui se battent pour aller en final. Alors, on n'a pas parlé du tout de ta rencontre avec Cathy, parce que...
0: Oh là.
1: Les feux de l'amour.
0: Oh là,
1: ben oui. Ben oui, Charles.
3: Je l'aurais trouvé en Syrie.
1: Ah oui, ça t'aurais trouvé ça. Charles et Cathy se connaissent depuis...

0: T'as vu ça, hein?
1: Oh, ouais, la classe.
0: Eh oui. Alors, elle était mariée, toi, t'étais séparée. Alors, qu'est-ce qu'on a fait? Papapam?
1: Oui, mais enfin, voilà, on s'est retrouvés, je veux dire, par les réseaux, comme tu l'as expliqué, et puis on s'est recontactés. Est-ce que tu serais possible qu'on était, c'est un truc de dingue, on pourrait faire une série qui passe sur les réseaux sociaux, comme on dit là. Et on habitait sans le savoir à 700 mètres à vol d'oiseau l'un de l'autre.
0: Mon Dieu, le destin était là pour vous retrouver, mon Dieu.
1: C'est ça.
0: Oh là là là là.
1: Comme dit Cathy, emprunté à Étienne Dao, dans la vie, il n'y a pas de hasard, il n'y a que des rendez-vous.
0: Mon Dieu, mais c'est tellement beau. Vrai. Mais c'est tellement vrai. Bon, alors, écoute, là, il faut que tu gagnes. Là, il faut que tu trouves, il faut que tu gagnes. T'as un point.
1: On va aller la trouver, sinon c'est perdu.
0: Et sinon c'est perdu. Adieu Tatio et compagnie. Alors, écoute bien, c'est la question à 5 points. Selon l'expression populaire, combien de chandelles on voit quand on est complètement sonné après un choc?
1: 36.
0: Oh bon, j'ai même pas la peine de lancer le chrono. 36 chandelles, évidemment. On voit 36 chandelles, bien sûr. Bon, alors écoute-moi bien. 36 chandelles, ça te fait 5, t'as 6. Donc, il faut croiser les doigts.
2: Là, il a 6.
1: Oui, mais voilà.
2: Là, il a combien, Charles? Il a 6.
0: Charles a 6, Christophe a 1.
3: Ouais, oui.
0: Et s'ils sont à égalité, c'est les points qu'ils ont marqués dans la semaine.
2: Exactement. Voilà. Christophe, il y a un petit enjeu quand même important, tu l'as bien compris. De toute façon, si tu réponds pas bien, tu devras quitter l'aventure. Mais si tu réponds bien, voilà. Il y a une possibilité encore d'être le grand gagnant aujourd'hui. Christophe, je te rappelle que tu as joué avec Valérie. Je te rappelle que tu as changé d'équipe.
3: Oui.
2: Christophe. Pas du tout, c'est pas grave. Christophe, tu as dû quitter Valérie. Christophe, tu le vis mal et tu as décidé d'en parler aujourd'hui en direction de notre antenne. Comment tu vis cette séparation avec Valérie?
1: Bon, pas très bien.
2: Je sais, Christophe, je sais que c'est dur.
0: Oui, il était dans l'équipe de la Win, l'équipe du sparkling, l'équipe de la paillette.
2: Christophe, depuis mardi, 12 boîtes de Kleenex, nous sommes d'accord?
0: Bien sûr, il a gagné grâce à Valérie.
2: Christophe.
0: Il a des paillettes dans sa vie grâce à moi. Et là, bien sûr, tout de suite, il est dans l'équipe de la lose.
2: Mais va-t-il mettre le feu à l'amour?
0: Je ne sais pas.
2: Y aura-t-il Nadine Mousselet avec un nouvel ouvrage?
0: Je ne sais pas.
2: Et bien, nous allons le savoir maintenant avec cette question, Christophe. On est sérieux et on a 5 points pour égaliser. Écoute bien. Petit traditionnel de Nice, Nice à la Bella. Quelle célèbre avenue de Nice longe la mer? Top chrono, 10 secondes. Quelle célèbre avenue de Nice longe la mer? Christophe.
1: La promenade des Anglais.
2: La promenade des Anglais, nous validons. C'est une bonne réponse. Ce qu'il faut.
0: Alors, attention, il a eu combien, Christophe, cette semaine?
2: Et vous avez eu combien?
0: 18.
2: Vous avez eu 18? Il a marqué 18. Vous savez combien j'ai marqué, Christophe?
0: Je ne sais pas.
2: C'est vous qui les avez marqués, cela dit.
0: Oui.
2: 22. C'est Christophe qui gagne.
0: Eh bien, c'est Christophe qui va en finale.
2: Bravo, Christophe.
0: Alors, Charles, je suis désolée. Pardon, mon chéri. Qu'est-ce que tu veux?
1: C'est le jeu, c'est pour ce que je disais tout à l'heure. Il avait 22 points, donc c'est largement mérité.
0: Et voilà.
1: Aucun souci. Bon, chance à lui pour la finale.
0: Merci. Puis, bon barbecue à toi, mon Charles.
1: Du coup, tu vas attaquer l'apéro plus tôt, quoi.
0: Allez, voilà, attaque l'apéro plus tôt, tout de suite.
1: Valérie, si c'est vrai tout ce qu'on lit sur les fameux réseaux, oui, reviens-nous à la télé.
2: Tu nous reviens à la télé?
0: Je reviendrai peut-être. Je reviendrai à Montréal.

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2: Alors, Charles n'a pas gagné, c'est Christophe qui s'est qualifié pour la finale. Là, on va jouer avec Nathalie et Gwen. Je rappelle, le premier prix, c'est 3 jours et 2 nuits pour 4 personnes à la découverte de l'île Tatiou. Vous dormirez aux maisons de Tatiou, vous traverserez en bateau amphibie, vous vous baladerez dans Vieux-Grément et vous aurez 100 € de carburant pour aller là-bas. Si vous ne gagnez pas ça, vous gagnez la machine expresso EO fabriquée par Malongo en France, ainsi que 32 dosettes et 6 verres en verre.
3: Tout est dit.
2: Immédiatement, on reprend la compétition. Alors, Nathalie, comment ça va depuis hier ?
4: Nathalie va super bien depuis hier.
2: Magnifique. Alors, Nathalie, je rappelle, a 61 ans. Elle joue avec Ici Nord. Elle est mariée à Franck. Elle a des enfants, des petits-enfants. On la surnomme Peluche parce qu'elle a des cheveux de peluche.
4: Il y a longtemps.
2: Voilà. Et elle fait surtout beaucoup de tricot et de crochet. Elle parle 4 langues. Bref, c'est une...
3: C'est une killeuse. Hein.
2: C'est une killeuse. Ouais, voilà, c'est tout. Voilà, c'est...
3: Oui, non, mais j'ai remarqué.
2: Alors, qu'est-ce que...
3: Vous les élevez bien, c'est du bon grain.
2: Ça, c'est du bon grain. C'est du bon poulain, ça. Élevé à l'air frais. Alors, qu'est-ce que
3: Valérie
2: tu vas
3: Davido,
2: faire
3: Valérie éleveuse de bon grain.
2: Qu'est-ce que tu vas faire aujourd'hui et ce week-end, ma petite chérie?
4: Alors aujourd'hui, déjà je participe à votre émission,
2: oui.
4: Cet après-midi sans doute une belle balade au soleil et demain en fait je fais partie d'une association, tous les dimanches on fait du loto bingo.
2: Oh là là là là.
3: Bingo !
2: Bingo, et alors tu gagnes quoi ? C'est quoi les cadeaux ?
4: Des cartes d'achat dans une enseigne de grande surface et les gains, c'est pour une association qui achète du matériel pour des enfants handicapés.
2: Magnifique. Voilà, c'est super. Voilà un bon week-end. Voilà un bon week-end. Je rappelle qu'elle va bientôt partir à Bali, hein, revoir son fils, qu'elle va aller vivre sur la plage, les pieds dans le sable. Ah là là là.
3: Bah, elle a assez de cadeaux. Hein.
2: Ah bah oui.
3: Elle a assez de voyages. Hein.
2: Oui, bah écoute, elle a assez de voyages. Non, on n'a jamais assez de voyages. Ma chérie, je te pose tout de suite la première question qui va te permettre de gagner ton premier point. Je ne doute pas une seconde que tu vas trouver la réponse. Tiens, je t'emmène en Allemagne. Alors, puisque nous sommes le 1er mai, nous allons aborder les traditions des 1er mai dans tous les pays. Et figure-toi que le 1er mai en Allemagne, il arrive qu'on plante parfois un arbre décoré devant la maison de sa bien-aimée. Est-ce que c'est vrai que le 1er mai en Allemagne, on plante un arbre décoré devant la maison de sa bien-aimée ? Vrai ou faux ? Top chrono, 5 secondes.
4: Oui.
2: Eh ben t'as bien raison, c'est vrai, c'est totalement vrai. La nuit du 30 avril, les jeunes dressent un Maibaum décoré devant la maison de leur chérie. Selon les régions, soit c'est un arbre entier, soit c'est une branche ornée de rubans. C'est une déclaration d'amour, c'est un peu plus classe que le brin de muguet, c'est moi qui vous le dis. Premier point.
3: Alors, il y avait Charles, il y avait Christophe, il y a maintenant Nathalie, trois candidats de la team d'Amido. Et nous allons accueillir Gwen, qui est ma rescapée du jour. C'est celle qui n'a pas coulé.
2: Là, c'est celle qui a jeté Jack de la planche.
3: Alors qu'on sait tous qu'il y avait de la place pour deux sur cette planche.
2: Et bon.
3: Gwenaëlle, on va monter sur la planche quand même là aujourd'hui. Hein.
4: Ah bah pour une Bretonne, ce serait dommage de couler quand même.
3: Oui, ça serait dommage. Je te mets Céline Dion parce que je sais que t'es fan de Céline Dion.
4: J'aime bien.
3: Ah oui, t'aimes bien en tous les cas.
4: Ouais.
3: Alors Gwenaëlle, rappelons que tu...
4: J'ai essayé d'avoir des places mais j'ai pas réussi.
3: Bah, t'es pas la seule, hein, malheureusement. C'est un peu le parcours du combattant pour certains.
2: Bah, c'est surtout
3: c'est cher.
2: Vendre un enfant ou un rein, quoi. Faut choisir.
3: Ils n'iront pas quand même.
2: Bon, 600 balles les places.
3: Je veux pas prendre de l'avance, mais peut-être que ici, votre radio vous offrira des places d'ici quelques semaines, d'ici le mois de septembre, quoi. Je prends des paris.
4: Je compte sur vous. Je suis.
3: Vous savez que si la radio ne le fait pas, ils vont me ressortir la bande et ils vont me demander de le payer.
2: Ça n'engage que toi.
3: Mais
2: la direction peut-être écoute l'émission, en tout cas pourra l'écouter en replay. La direction pourra. Bah on la salue, bien sûr, mais voilà.
3: Nul doute qu'une radio comme la nôtre offrira des places pour.
2: Évidemment. Bah écoute, ça n'engage que toi, mon
3: chat. J'ai pris des risques, j'ai l'impression un petit peu.
4: C'est pas ton sort officiel.
2: Ouais, t'as raison.
3: Ah non, par contre. Ouais, voilà. Allez, Gwen, on va changer de sujet. Tu habites à Noyelles-Châtillon-sur-Seiche. Ah oui, je me souviens. Tu te souviens ? Les Castels, Nodé, c'est ça ?
4: Oui, bravo, Castelnaudary.
2: Voilà, parce que je t'ai dit, c'est comme Castelnaudary.
3: Oui, pense à Castelnaudary. Remarquez que j'ai un peu de mémoire quand même depuis mercredi en deux jours. Travaille toujours à la poste, Gwenaëlle. T'es férié aujourd'hui, travaille pas.
4: Oui, j'ai cette chance. Oui.
3: Ah, ok. Quel temps tu as en Ille-et-Vilaine aujourd'hui? Sympa, le week-end s'annonce comment?
4: Eh ben, super beau, il nous annonçait de l'orage et là il fait super beau.
3: Okay.
4: Un petit vent frais mais très beau.
3: C'est parfait. Allez, voici le premier point qui arrive pour toi. Attention, ça va très vite. On va parler de F1. Le pilote de Formule 1, Ayrton Senna, était né un 1er mai. Est-ce que c'est vrai ou faux? Top chrono. 5 secondes.
4: Ayrton Senna né un 1er mai. Je vais dire faux.
3: Ouais, t'as raison. Il nous a quitté un 1er mai. C'était en 1994. Je m'en souviens encore. C'était un 1er mai. Grand Prix de Saint-Marin à Imola. Voilà. On va pas revenir là-dessus. Mais quel champion, triple champion du monde, Ayrton Senna. Ça te fait un point, Gwen.
2: Allez, un point, Nathalie. Un point, Gwen. Et là, à tout de suite. Oh là là. Eh oui, on va partir en Irlande, hein, avec notre chanteur irlandais, qu'on connaît bien, Jean-Jacques Goldman. Goldmanouchko, ce serait russe.
3: D'accord.
2: Allez, c'est parti, tourne les violons, on part en Irlande, à tout de suite.

0: Bah, vous m'avez dit la version irlandaise de Jean-Jacques Goldman.
1: Exactement.
0: Avec Tourne les violons. Il y a toujours eu un peu de musique irlandaise dans son univers, c'est vrai. Hein, oui, oui.
1: Allez, jingle. Non, un jour, une histoire.
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0: Ah, champion de la musique, ici. Hein. Voilà. Ah, avec les seuls.
1: Alors.
0: C'est un secret pour moi.
1: Oh là là là là là là là là. Nathalie a un point. Gwen a un point. Alors, Nathalie, hein, je le rappelle, vit dans le Nord. Il paraît que tu as participé à l'émission Aimez-nous sur M6 en Belgique. C'était quoi cette émission?
3: Alors, c'était une émission où la chaîne télévisée qui organisait ça cherchait un candidat pour une famille monoparentale. Donc, en l'occurrence, pour moi qui étais seule avec deux enfants, on cherchait un éventuel candidat audacieux et Apollon.
1: Oh my God! Bon, tu l'as pas trouvé comme ça, on le sait, puisque tu...
3: Non.
1: Non, non, voilà, tu as rencontré Franck, qui est le Père Noël, au Center Park de Picard.
4: C'est vrai.
3: Oui, je suis la Mère Noël.
0: Et voilà, la Mère Noël, bien sûr.
1: Elle a trouvé son Apollon déguisé en Père Noël. Alors, c'est le quiz musical, ma chérie. Donc, là, on va te faire trouver des tubes qui sont liés à la fête du travail, hein, lien avec la fête du travail, le travail, etc. Donc, le premier tube, écoute bien.

0: ça, top chrono.
1: Julien Clerc.
0: Julien Clerc, Julian Clerc. Est-ce que c'est Julian Clerc qui chante ? Travailler, c'est trop dur. Ah bah oui, c'est travailler.

0: Allez, qui c'est qui chante ?
1: Henri Salvador.
0: Oh là là. Pim pam poum. Est-ce que c'est Henry Salvador ? Henry Salvador. Is it you ? Oui, c'est Henri Salvador.
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0: Allez, ça te fait 3 points. 2 points plus 1, oui, tu as 3 points.
3: Hein ? On se détend.
0: Bah, elle a 3 points en tout, c'est ce que je viens de dire.
3: Elle a 3 points ?
0: Bah oui, elle a eu 1 point plus 2 points, ça fait 3. 2 et 1, 3.
3: Gwen, on a un point, on peut en prendre deux de plus, on peut égaliser, on peut revenir au score. Je te rappelle que tu es la seule qui a joué avec moi, enfin qui a gagné avec moi cette semaine. Je voudrais bien une petite victoire quand même ce vendredi. Je te cache pas que la dernière remonte quand même il y a très très longtemps. Gwenaëlle avec ici Armoric à Noyelle et Châtillon sur Sèche. Tu as ton porte-bonheur ou pas ? Tu as ton trèfle à quatre feuilles ? Sur toi ?
1: Ah non, mais j'ai deux jolis brins de muguet que m'a offert ma maman ce matin.
3: Oh, trop mignon ! Oui, je parlais de trèfle à quatre feuilles parce que tu en trouves très souvent. Hein. Tu as ce côté très, très chanceuse. On a dit dans la semaine que tu adorais les voyages parce que, de mémoire, tu es une fille qui est au Canada, hein, c'est ça ?
1: Oui.
3: Et puis, une autre qui a vécu au Brésil, mais qui n'y est plus, là, aujourd'hui.
1: Voilà, c'est ça.
3: Ok.
0: De mémoire, j'adore quand il dit de mémoire, il a l'affiche sous le nez.
3: Oh, mais non. Alors, qu'est-ce que tu fais cet été ? Tu sais déjà où tu vas partir ou pas ?
1: Alors, normalement, c'est ma Québécoise qui vient me voir. Donc, oui, on va rester, mais sur la Bretagne.
3: D'accord, Bretagne. À quel endroit en Bretagne ? Parce que c'est tellement grand et beau.
1: Beaucoup le golfe du Morbihan, et sinon la côte Malouine, Saint-Malo, Dinard, voilà.
3: Ah, c'est beau, ça. On a offert un séjour à Saint-Malo il n'y a pas très longtemps. 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Ah oui.
1: Déjà, si je gagnais celui d'aujourd'hui, ma foi, je ferais bien un petit tour en Normandie. Hein.
3: Bah oui, je te comprends. Pour ceux-là, on va essayer d'ajouter tout de suite deux points supplémentaires. On reste dans l'univers du travail, puisque c'est le 1er mai aujourd'hui. Donc tu écoutes bien, tu dois reconnaître le nom de l'artiste ou du groupe. Je sais pas, en tous les cas, à toi de reconnaître qui chante.

0: He Works Hard for the Money. Qui chante ce titre?
1: Bien sûr.
0: Allez, tente.
2: Bien sûr.
1: Donna Summer.
0: Oui, sur le fil, bravo.
2: C'est wow. Qui à côté de toi qui t'a aidé là?
0: Ça fait peur. Hein. Bravo, c'est bien. Un point de plus. C'était moins évident que Salvador, faut être honnête, mais c'est bien. Bravo.
2: Oui, oui.
0: Voici un deuxième titre. On parle encore du travail. Tu dois reconnaître de qui il s'agit.

0: travailler encore. Qui chante? Qui as-tu reconnu?
1: Bernard Lavilliers.
0: Oui. J'ai l'impression qu'on te confirme à côté, mais tu l'as trouvé toi-même. Oui, faudrait c'est Bernard Lavilliers. Avec les mains d'or, exactement.
2: Ça fait 3 points pour Nathalie, 3 points pour Gwen. Et là, immédiatement, on part écouter une nouveauté, Matt Pokora. Quand même, vous écoutez ici, on vous aime, à tout de suite.

0: quelle voix magnifique, cristalline, Matt Pokora.
1: Exactement.
0: Et quand même.
1: Exactement, jungle.
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1: Nous sommes au taquet avec Nathalie et Gwen qui ont toutes les deux 3 points. Alors Gwen et Nathalie, vous savez qu'il va falloir gagner la question à 5 points, sinon élimination totale. Alors, oh le soupir, surtout que...
0: Désespoir.
1: Je rappelle Nathalie que tu en as pas du tout eu de points avec le bingo.
0: C'était hier, ça.
3: Ah, oui. Il était compliqué. Hein.
1: Oui. Pardon ? Excuse-moi.
3: Criminel, waouh.
1: Wow. Au moins, excuse-moi,
0: Landru,
1: Al Capone, tu vois, Guy Georges, Fourniret, Dutroux, enfin, tu vois.
3: Ce ne sont pas mes domaines de prédilection, les criminels.
1: Oui, moi non plus, mais bon, l'actualité, malheureusement, nous rappelle tout ça, quoi.
3: Ouais,
1: voilà.
3: Malheureusement.
1: Et voilà.
0: Bon. Ça veut dire qu'elle n'a pas beaucoup de points
1: elle
0: sur la totalité.
1: Elle a 11 points. Ouais. Voilà. Donc, c'est pour ça qu'il faut qu'elle gagne, cette petite.
0: Je comprends.
1: Quoi?
0: Bah, je comprends, voilà. Heureusement que vous êtes là pour m'expliquer, parce que mathématiquement parlant, je ne suis pas au top.
1: Je n'en peux plus de lui, je n'en peux plus de lui. Bon, je rappelle que Nathalie a failli s'appeler Sophie, mais que à cause des malheurs de Sophie, elle s'est appelée Nathalie. Mais ça n'a pas empêché qu'il lui arrive que des catastrophes à ce pauvre. Hein, voilà.
0: Il était beau son guide ou pas?
3: Ouais.
1: Et je rappelle aussi qu'elle a travaillé chez Van Cleef & Arpels, qu'elle a été formée à la haute joaillerie et que tu as rencontré plein de personnalités dans cette petite partie de ta vie. Qu'est-ce qui tu as rencontré comme personnalité?
3: Oh là là, alors Tom Cruise, Catherine Deneuve, Lady Di a été ma cliente aussi, des Émirats arabes, voilà, Schwarzenegger aussi.
1: Mais qu'est-ce qu'elle nous a acheté? Qu'est-ce qu'il a acheté, Schwarzy? Il a acheté quoi? Une bague?
3: Alors lui, il a été assez raisonnable. C'était, si je me souviens bien, un pendentif avec un petit cœur en pavé diamant.
1: Oh, un petit truc, voilà. Un petit truc de radin, quoi. Bon, enfin, bon. Ouais. Oh.
3: Quoi? C'était très joli.
0: Ça doit coûter cher, quand même, son truc de radin, là.
1: Je pense.
3: Ah bah oui, oui.
0: Le pendentif cœur.
1: Ça, c'est, tu vois, cette bague, c'est mon père qui l'a faite quand il était chez Van Cleef & Arpels. Il l'a faite à ma maman.
0: Ah oui?
1: Eh oui, eh oui. Mon père, il a serti l'épée du roi Georges. Alors, oui, j'ai eu une vie incroyable.
0: Vous avez connu le roi Georges?
1: Non, mon père.
0: Votre père a connu le roi Georges?
1: Mais il l'a connu. Il lui a pas tapé dans le dos. Il a serti les bijoux de l'épée du couronnement quand il était chez Van Cleef. Alors, ma chérie, écoute bien cette question. Elle vaut 5 points. Tu dois la marquer, d'accord?
3: Oui.
1: Alors, Norma Jean Baker est devenue une icône mondiale du cinéma sous quel prénom? Norma Jean Baker est devenue une icône mondiale du cinéma, mais sous quel prénom? Top chrono, 10 secondes.
3: Ah, j'ai de la chance, Marilyn Monroe.
1: Ah, voilà. Est-ce que c'est vrai? Eh bien... 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Ah, eh oui, Marilyn Monroe, donc tu as 5 points, ça te fait 8!
0: Bon, on est sur une égalité, Gwen, si tu marques. Donc, on verra comment ça se passe. Pour l'instant, Gwen, 3 points. On va tout faire pour aller sur la phase finale et tenter de gagner ce beau cadeau. Gwen qui joue avec ici Armorik. Gwen, tu nous as dit dans la semaine que tu faisais un petit peu de... voilà, tu t'occupes de fleurs, d'arbres fruitiers, des plantes exotiques. On ne s'est pas dit que tu avais un joli potager également, avec des choses un peu étonnantes, un peu, paraît-il.
4: J'essaye de mettre des plantations un petit peu originales et qui s'adaptent au changement de climat.
0: Mais c'est quoi, ce qui est original?
4: Eh ben, par exemple, une courgette pop-corn. Voilà.
0: Une courgette pop-corn? Ah, je connaissais pas ça.
4: Oui.
0: D'accord.
4: En fait, c'est une sorte de courge qui est ce qu'on appelle verruqueuse. Donc, c'est comme si elle avait des grosses verrues blanches dessus. Et donc, ça fait penser à un pop-corn.
0: Ok. Mmh. Tu fais du troc de graines? C'est quoi ça?
4: Oui, j'en ai deux la semaine prochaine.
0: Alors ouais. C'est quoi?
4: En
0: c'est
4: fait,
0: avec qui?
4: Ouais. Avec l'ensemble des collègues, parce que moi je travaille sur des gros bâtiments, donc il y a presque 600 personnes. Donc, je propose à chacun, un midi, la semaine prochaine, d'amener tout ce qui nous reste du jardin, donc des semis de tomates, de courgettes, de fleurs, des boutures de géranium, tout ce qu'on veut, et on s'échange. Voilà, donc il y en a un qui donne des tomates, l'autre qui repart avec des melons, l'autre qui amène des fleurs, l'autre qui amène, tout ce qui
0: c'est
4: peut...
0: C'est génial. Ouais, ça veut dire que c'est un troc de fruits ou de fleurs, tu l'as dit, et on repart avec des choses
4: exactement.
0: Gratuitement.
4: Ouais, c'est top, le hein. surplus, puis ça permet aussi, des fois, de planter ou des nouvelles fleurs ou des
0: bien
4: nouvelles
0: sûr.
4: Sortes de légumes dans son jardin.
0: Et c'est à Noyelles-Châtillon c'est chez toi ? Non, c'est où ?
4: C'est sur Rennes, à mon travail. Okay. Je fais ça sur les pauses du midi, en fait.
0: D'accord. Allez, jouons pour tenter d'égaliser. On va tout donner sur cette question avec un petit extrait. Ça, c'est quand Valérie arrive, les cheveux dans le vent, la coiffe extraordinaire.
1: Bien sûr.
0: Tac, tac, tac, bonjour. Ah, ça voit bien comme musique, ça. Tu la reconnais, la musique, ou pas ? La pub ?
4: C'est une pub de Kinder Bueno, je
0: ouais,
4: crois.
0: Ouais, t'es pas loin. Quel fruit sec est l'ingrédient principal du Nutella ? C'est la pub du Nutella. Quel fruit
4: la
0: sec
4: noisette.
0: Est l'ingrédient ? On voit le chrono. L'ingrédient principal du Nutella, vous l'avez compris, on envoie le chrono. On se demande même pourquoi on envoie le chrono. Puisque, chère Valérie, j'ai l'honneur de vous dire que la noisette est une bonne réponse. Donc, Gwenaëlle, tu es à égalité avec Nathalie.
1: Alors, malheureusement, je crois que Gwenaëlle a dû marquer plus que Nathalie.
0: Bah, ça dépend de combien Nathalie a marqué de points.
1: Bah, Nathalie, elle a marqué 11 puisqu'elle a eu 0.
0: Oui.
1: Voilà.
0: En cas d'égalité, on récompense l'ensemble du parcours. Gwenaëlle, tu as marqué, avec moi, rappelons-le, 15 points. Tu es donc en finale. Bravo, Gwen.
1: Bon, je t'embrasse, ma petite Nathalie. Gwen, à tout de suite.
4: Je vous embrasse aussi.
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1: À ma gauche, Christophe. Il joue avec ICI Paris. Il ne va pas s'en laisser compter. Il a envie de gagner. Il fait de l'équitation, de la muscu, de la course à pied. Attention, c'est un sportif. Il va triompher! À ma droite.
0: Eh bien, c'est Gwen, la Casteldonnaise, bien sûr, qui est avec nous, et qui a été ma candidate, ma seule rescapée, et qui a lutté, qui a donné le meilleur d'elle-même, et qui arrive sur cette phase finale, quasiment en tête. Elle est chaude, elle est partie, elle va y arriver, elle va gagner, c'est Gwen.
1: Alors, Christophe, ça va ? Tu te sens comment ?
5: Bien, Valérie.
1: T'es revenu dans l'équipe de la Win.
5: Chaud.
1: Tu vas revenir dans l'équipe de la Win, mon chat. Alors, on va faire le bingo. Tu vas tout déchirer, je le sais. Et pour t'encourager, tiens, hop, allez, on bouge son. Mais oui, on adore. Alors.
5: Moi, j'adorais Casa.
1: Mais oui. Alors, écoute bien, mon cri-cri, mon totof. À mon top chrono. Tu vas devoir me donner un maximum de choses, d'objets qui volent, mais pas des animaux. Des choses, des objets, des trucs, des bidules, pas d'animaux, tout ce qui vole. Top chrono, 10 secondes.
5: Avion, deltaplane, drone, cerf-volant, hélicoptère.
1: Alors, tu m'en as donné 5, il y avait les ballons, le dirigeable à montgolfière, l'ULM, le parachute, le planeur, la fusée, le paramoteur. Voilà, tu m'en as donné 5, c'est très bien.
0: Gwen, on a remis les compteurs à 0. Et donc, il a 5. Tu as compris que là, on est en phase finale et que pour gagner ce beau cadeau dont on parle depuis lundi, ben, il faut que tu fasses 6. C'est pas plus compliqué que ça, ok ?
4: C'est parti.
0: Bon, allez, on va se concentrer. Je rappelle quand même que Christophe a été récupéré aujourd'hui et que s'il est en finale, j'y suis pas pour rien.
1: Oui, oui, allez, ça va, les go, là.
0: Oui. Gwen, pour t'encourager,
1: voilà, pour t'encourager, on va l'acheter des mots et on écoute de la musique.
0: Exactement, et c'est Céline Dion que tu adores.
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0: Alors, il n'y a pas que Céline, hein, tu nous l'as dit, t'as pas eu de place pour elle, il y a d'autres artistes que tu aimes. Bien d'accord, il n'y a pas que Céline Dion non plus, hein, Gwen.
4: Ah oui, bien sûr, ouais.
0: T'aimes qui d'autre ?
4: Ah, Mylène Farmer, j'étais voir son dernier concert à Paris, c'était incroyable, formidable. Jean-Jacques Goman, Francis Cabrel, Yannick Noah, c'est sympa aussi, la compagnie créole, voilà, tout
0: génial.
4: Les actes, enfin.
0: Top ! Allez, on y va, maximum pour toi. En 10 secondes, de choses. Maximum de choses qui flottent. Les objets, tout ça, hors animaux, hein, nous sommes voilà. D'accord. Tout ce qui flotte et qui existe. Top chrono, 10 secondes. Tout ce qui flotte.
4: Un bateau, un jet ski, une cocotte en papier, un ballon, une bouée, un petit bateau en plastique.
1: Bon, on va dire le petit... Eh ben, c'est 5-5, hein, donc c'est la question pourcentage, vite.
0: Alors, la question pourcentage.
1: Alors, la question pourcentage qu'il n'a évidemment pas du tout préparée. On se dépêche.
0: Alors,
1: la première qui répond en s'approchant sans dépasser. C'est parti.
0: Allez, la voici. En 2024, quel pourcentage de Français sont partis en vacances l'été en France?
1: Top chrono, alors.
0: Christophe.
1: Christophe, combien?
5: 63.
0: Okay. Gwen.
5: 64.
0: 63 et 64, ils ont dit. La bonne réponse du pourcentage de Français partis en vacances l'été en 2024 est de 42%. Bah, le plus près, bah, c'est Christophe, il me
1: c'est
0: semble.
1: C'est Christophe. Eh bien, Christophe, t'as gagné.
5: Oui.
0: Oh, ça se joue à pas grand-chose.
1: Eh bien, tu vas partir 3 jours de nuit pour 4 à la découverte de l'île de Tatiou. Tu vas faire du bateau amphibie, du vieux gréement et t'auras 100 euros de carburant pour y aller. T'es content, Christophe?
5: Oui, trop content, très
0: magnifique.
5: Très content. Merci beaucoup.
0: Bravo Gwen, désolé.
1: Et Gwen, tu vas gagner la machine à café Malongo,
0: bien
1: les
0: sûr.
1: 32 dosettes.
0: Cyber-en-vert.
1: Allez, bon week-end à tous. J'ai envie de vous dire, amusez-vous bien, kiffez bien. Puis on se retrouve quand, Eric?
0: On se retrouve lundi avec grand plaisir entre 12h et 13h pour au taquet.
1: Allez, yallah.

0: Rien de mieux pour démarrer la journée que The Police avec Roxane. Soyez les bienvenus.
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0: Bonjour, excellent réveil. Nous sommes le 8 mai, c'est un jour férié, mais votre radio ici ne vous lâche pas. On reste plus que jamais à vos côtés pour vous accompagner à l'heure du petit déjeuner avec l'équipe des Leftos, Saveria, Mélodie, Julie, Christophe et Valentine Letesse. Bonjour Valentine.
3: Bonjour Johan, bonjour à tous.
0: Et tiens, moules frites au menu ce matin.
3: Des frites, je ne sais pas, des moules, c'est certain. Elles ont envahi le lac du Bourget en Savoie. Nous sommes sur place dans un quart d'heure.
0: Ça, c'est pas commun. Avec Valère Correa, on parle arnaque dans 5 minutes dans votre rendez-vous par ici les économies. 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
0: Vendredi 8 mai, soyez les bienvenus, bon réveil, il est 5h. Elle a une ce matin, Valentine, le message d'un couple de Français à bord du MV Ondius.
3: Tout va bien pour nous, nous écrivent Roland et Julia dans une lettre. Comme 150 passagers et membres d'équipage, ils sont confinés sur ce bateau de croisière parti d'Argentine depuis le 11 avril et la mort de 3 passagers d'un antivirus. Malgré les précautions prises à bord, Sandrine et Toarandex, ces Français parlent d'un quotidien quasi normal.
4: Il n'y a pas d'épidémie à bord, assurent Roland et Julia, 67 et 62 ans. Tout va bien pour nous, comme pour les autres Français. Tous les passagers sont en bonne santé, affirment ces deux vétérinaires de formation. Depuis le 1er avril, raconte le couple, aucun nouveau cas n'a été détecté, les malades ont été évacués et la pression psychologique est retombée. Ces deux habitants d'Indre-et-Loire décrivent une vie presque normale. S'il leur est conseillé de rester le plus possible dans leur cabine, la circulation est libre. Sur les ponts extérieurs, les masques peuvent être retirés. Les repas sont toujours partagés dans l'unique salle de restauration, mais avec une distance de sécurité. Le quotidien, loin d'une croisière de luxe, est rythmé par des réveils entre 6 et 7h30 et des expéditions sur des îles isolées. Pas de piscine ni de cinéma, décrivent les voyageurs français. Ils saluent enfin le dévouement de l'équipage, notamment les personnels philippins, ainsi que le médecin de bord et le guide malade. D'après eux, 4 médecins spécialisés sont montés à bord et travaillent avec les autorités pour organiser un débarquement sécurisé aux Canaries.
3: Pas d'épidémie pour l'instant, insiste l'OMS, mais de premiers cas contact à retrouver très vite. Selon le gouvernement, 8 Français sont à ce jour identifiés comme cas contact d'un passager ayant quitté le bateau au cours d'une escale. Mais un seul présente des symptômes bénins, il reste à l'isolement. La garde à vue prolongée dans l'Aisne du principal suspect dans la mort de Chloé, 14 ans, poignardée avant-hier sur le chemin du collège à Fer en Tardenois, un petit village où tout le monde est sidéré, Mathieu Bonnour, par la relation entre la jeune fille et le suspect, un homme de 23 ans, mais aussi bien sûr par la mort de l'adolescente.
5: C'est une des meilleures amies de Chloé, la victime. Emma a encore du mal à réaliser que cette jeune adolescente qu'elle connaît depuis toute petite n'est plus là. Elle est dans le même collège et connaît aussi l'homme suspecté de ce meurtre. Ils discutaient même sur Internet.
6: On était en appel à ce moment-là et qu'il voulait remplacer Chloé avec moi. J'ai refusé parce que il avait 22 ans et puis il n'a pas accepté, donc il a commencé à faire toutes les menaces.
5: Elle sort son téléphone, tout est enregistré. Attention, les propos que vous allez entendre sont très violents.
7: Tu vas faire la pute à Paris quand je vais t'y emmener.
5: Une série de messages vocaux sur un groupe Snapchat d'une violence inouïe.
7: T'as envie de mourir plus vite que prévu, tu m'occupes de ton corps.
6: J'avais peur qu'il le fasse vraiment.
5: L'enregistrement glace le sang, surtout maintenant que le suspect reconnaît les faits, ses multiples coups de couteau. Et Emma n'est pas la seule à avoir reçu ce genre de messages.
6: Je sais qu'il cherchait juste à avoir des rapports avec plusieurs personnes. Et Chloé, elle l'aimait, donc elle restait toujours avec, quoi.
5: Elle essaye de parler à Chloé de cette relation qui n'a rien de normal. La victime venait de se séparer de cet homme il y a quelques jours, d'après plusieurs témoins.
6: Je lui ai dit que c'était compliqué, la différence d'âge. C'est pas comme si qu'il y avait qu'un ou deux ans. Je pense qu'elle aurait jamais dû se mettre avec lui, quoi. Ça faisait je sais pas combien de temps qu'elle essayait de le quitter. Elle avait enfin réussi. Puis elle était heureuse sans lui, puis il l'a pourri.
5: Emma attend une seule chose désormais, que la justice passe pour sa meilleure amie et aussi pour ses copines visées par ces menaces.
3: Selon le parquet, le suspect a reconnu les coups de couteau donnés à la jeune fille, mais l'avocat du jeune homme conteste ses déclarations en garde à vue.
0: À 5h03 sur votre radio ici, le cessez-le-feu en Iran, toujours en vigueur.
3: Le président des États-Unis l'affirme malgré des échanges de frappes depuis hier soir, celle de l'Iran sur des navires américains, puis celle des États-Unis sur des installations militaires iraniennes. Face à une situation toujours instable et à la hausse des prix du pétrole, le gouvernement français encourage ses fonctionnaires à télétravailler pour faire des économies de carburant. Impossible pour les trois quarts des agents, répond le syndicat FSU de la ville de Marseille. Ceux des écoles, des crèches, parfois les éducateurs, les agents de nettoyage qui ont des missions de terrain. Pas de train jusqu'à dimanche après-midi sur la POLT. La ligne de train entre Paris, Orléans, Limoges et Toulouse est en travaux. Et pour trois week-ends complets au mois de mai, le premier à partir de ce matin donc, des cartes de substitution sont proposées par la SNCF.
0: Rien ne va plus au Real Madrid.
3: Critiqué par des supporters mécontents, le club espagnol est désormais secoué par des tensions au sein de l'effectif. Mais le joueur Federico Valverde l'assure sur Instagram. À aucun moment son coéquipier français Aurélien Tchouaméni ne l'a frappé. Une mise au point après une altercation entre les deux hommes et un traumatisme crânien causé par une chute contre une table. À Strasbourg, la frustration prime ce matin après l'élimination du club aux portes de la finale de Ligue Europa Conférence hier soir, battu 1-0 par le Rayo Vallecano. Comme au match aller, l'ailier Diego Moreira est particulièrement dur ce matin contre son équipe alsacienne.
8: Un peu un manque d'envie de tout le monde. Quand je dis un manque d'envie, c'est pas forcément qu'on n'a pas envie de jouer, mais c'est... Je sais pas, c'est... Peut-être eux, ils voulaient plus que nous, et ils l'ont démontré. On n'a pas réussi à réagir. Donc voilà, je dirais ça comme ça. On avait envie, mais ils ont eu plus envie que nous. J'étais très confiant pour le match, je dois être honnête avec vous. On est fiers quand même d'être arrivé jusqu'ici. C'est sûr que maintenant on est dégoûté, on est déçu. On aurait voulu aller jusqu'au bout. Peut-être la fin de saison aussi qui se fait ressentir.
3: Un pas de troisième club français en finale d'une Coupe d'Europe de foot cette saison. Mais déjà le PSG pour la Ligue des Champions et les Lyonnes de l'OL pour la Ligue des Champions féminine. La météo, Johan.
0: Sur l'ensemble du pays, la matinée s'annonce calme et plutôt ensoleillée, mais fraîche. Des grisailles sont rapidement dissipées. Cet après-midi, de l'Aquitaine jusqu'à la Bretagne, le ciel se charge davantage. Des ondées circulent par moments. Elles seront plus nombreuses sur la Bretagne et le Pays Basque. Des averses aussi qui se déclenchent sur le relief de l'Est et en Auvergne. Et puis partout ailleurs, c'est vraiment un soleil qui va être bien présent. Un soleil qui va aussi résister près de la Méditerranée malgré le vent d'autant qui se lève. Les températures sont ce matin à Lille, 8 degrés à Paris, Strasbourg, Rouen et Reims, 7. Nous avons relevé à Rennes, Nantes et Tours, 9. 10 à Nîmes, à Bordeaux, Toulouse et Montpellier, 11 degrés. 14 à Marseille, 16 à Bastia pour les maximales de 19 à 23 degrés du nord au sud. Localement jusqu'à 24 voire 25 dans le Var et en Corse. Et pour votre week-end, ça deviendra orageux sur le nord-ouest, puis le sud-ouest demain samedi avec du soleil partout ailleurs. Et ce sera beaucoup plus nuageux et même beaucoup plus pluvieux dimanche sur le pays.
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0: 5h06, bon début de journée, vous êtes là, fidèles à Ici des 5h, ça nous fait chaud au cœur, y compris en ce jour férié. On reste évidemment à vos côtés, on ne change pas. Info, musique, bonne humeur et histoire de donner le la de ce vendredi, il y a Étienne Dao avec Épaule Tatou.

0: Etienne Dao et Paul Tatou à 5h11. Bon début de journée avec votre radio ici.
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0: On va faire un peu de sport ce matin, ça vous tente Valentine?
3: Ouf, du vélo quand même.
0: Un petit peu de vélo pour se mettre en jambes, pédaler pour devenir président de la République. C'est le pari fou de Benoît Mathieu. À 27 ans, cet ingénieur en agroalimentaire ne court pas après un chrono, mais bien après des signatures. Il est parti fin mars de Saône-et-Loire. Il s'est lancé un défi hors norme, parcourir la France à vélo, donc pendant un an, pour décrocher les fameux 500 parrainages nécessaires à l'élection présidentielle de 2027. Son programme, eh bien, il le résume ainsi: la démocratie participative. Benoît veut casser un système qu'il juge cadenassé et rendre donc la parole aux citoyens via le référendum d'initiative citoyenne. Entre deux nuits en bivouac et 1300 km déjà au compteur, il a frappé à la porte d'une soixantaine de mairies. L'accueil est plutôt bon, 90% des élus saluent la démarche. Reste à savoir si ce Tour de France politique mènera ce candidat pas comme les autres jusqu'aux marches de l'Élysée. Une aventure en tout cas à suivre sur ses réseaux sociaux. Je vous redonne son nom, c'est Benoît Mathieu. Et Valentine, il passera peut-être par le lac du Bourget près de Chambéry. Hein.
3: Nous y serons en tout cas dans 5 minutes à la montagne où l'on trouve des moules en quantité astronomique. Un vrai problème pour le lac, les pêcheurs et tout l'écosystème.
0: Pour la musique du réveil, c'est au son de Bruno Mars. Franchement, ça aide à pédaler, Bruno Mars.
3: C'est vrai que c'est ton coin.
0: Ah, et ben voilà, et à mieux se réveiller aussi. I Just Might arrive dans 5 minutes. Mais avant, par ici, les économies.
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0: Bonjour Valère Correa.
5: Bonjour Johan.
0: Chaque jour avec vous, un bon plan pour notre pouvoir d'achat aujourd'hui. Vous vouliez nous donner quelques conseils pour éviter de se faire arnaquer en ligne.
5: Oui, ce n'est pas du luxe de savoir comment faire, parce que côté arnaqueur, les techniques sont de plus en plus efficaces pour nous berner. D'abord, quelles sont les grosses arnaques du moment? Encore et toujours les billets de concert. Par exemple, Céline Dion, c'est encore tout à fait retombé vu l'engouement pour le retour de la star sur la scène parisienne cet automne. Il y a aussi les arnaques au colis et les faux conseillers bancaires. Ça, c'est le triptyque, et c'est une certaine Aude Raso qui me l'a soufflé, je vais y revenir. On va commencer par Céline, qui n'y est pour rien d'ailleurs, faut quand même le rappeler, et le marché de la revente des billets en ligne. Un conseil, allez uniquement sur un site de revente officiel, je pense notamment à Ticketmaster, qui pourra organiser bientôt des bourses aux billets, la Défense Arena aussi, où jouera Céline Dion, qui va mettre prochainement une bourse en place.
0: Bon, vous parliez aussi des arnaques au colis, on a tous reçu un message nous indiquant que notre colis ne rentrait pas dans notre boîte aux lettres, évidemment.
5: Ouais, et c'est rarement vrai, on va dire la vérité. Mais quand on attend justement un colis, on peut tomber dans le panneau. En plus, bien souvent, on reçoit maintenant une petite photo avec un colis à notre nom ou un appel qui semble être donné depuis une rue. C'est crédible, mais c'est faux. Le conseil à suivre dans ce cas, ne payez rien. Allez sur le site du transporteur et vérifiez où est votre colis si vous en attendez un. Tout simplement, vous allez voir à la source. Et puis même chose, si vous recevez un coup de fil d'un soi-disant conseiller bancaire, dites-lui que vous le rappelez tout simplement à votre agence habituelle. Attendez, je vous rappelle, j'ai votre numéro de téléphone, vous passez le coup de fil, vous serez vite fixé, on vous dira si c'était bien lui ou non. Pour tout savoir sur les arnaques, donc, vous avez bien sûr l'excellente chronique d'Aude Raso chaque jour, et cette émission consacrée au sujet dans la version magazine de Par ici les économies, c'est sur ici.fr et c'était le 18 avril.
0: Merci beaucoup, cher Valère. On vous retrouve évidemment donc demain 13h05 pour le mag, pour faire des économies. Et d'ici là, tous les bons plans de cette semaine, vous les partagez sur ici.fr. Tiens, une question ce matin. 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
0: À 5h15, Valentine, une invasion de moules dans les Alpes.
3: Des moules quaggas, ces mollusques de quelques centimètres sont arrivés d'Ukraine il y a quelques années. Et depuis, Guillaume Fariol, l'espèce a totalement envahi le lac du Bourget en Savoie.
2: De retour de la pêche, attablés autour d'un verre, Sylvain et Babi discutent de la moule quagga avant même mon arrivée. Ce petit mollusque de quelques centimètres est arrivé d'Ukraine il y a quelques années, accroché sur des bateaux de plaisance. Et depuis, il a envahi le lac. Les deux pêcheurs en sont témoins.
6: Nous, on la voit beaucoup quand on sort nos barques,
8: collées sur nos bateaux.
9: Ils sont infestés de moules. On a 20-25 kilos de moules à chaque fois, sur chaque bateau.
8: Bah, elles s'accrochent. Dans le temps, il n'y en avait pas comme ça. Il y avait des moules, mais pas de cette petite moule.
9: Ça bouche la circulation d'eau sur les moteurs. On est obligé de changer le système de pompe. Hein. Ça nous bouffe les pompes.
8: Donc on voit que c'est une invasion.
9: Ah ouais, tous les ans, il y en a de plus en plus.
2: Alors pour en savoir plus, direction le ponton, juste à côté, avec Victor Frossard, chercheur en hydrobiologie à l'Université Savoie-Mont-Blanc. Les moules quagga méritent bien leur nom d'espèce invasive.
10: Ces moules sont capables de se développer à forte densité, jusqu'à plusieurs milliers par mètre carré. Ça fait des grands tapis continus de moules, même de plusieurs couches de moules.
2: Le problème, c'est qu'à force de se multiplier, ces moules risquent de finir par perturber la chaîne alimentaire dans le lac du Bourget.
10: Elles ne sont pas très grosses, mais elles peuvent filtrer jusqu'à plusieurs litres d'eau par jour. Et donc, elles vont avoir tendance à capter du plancton, les microalgues, premier maillon essentiel à la chaîne alimentaire, au fonctionnement du lac. Et s'il y a moins de plancton, les poissons pourraient avoir moins à manger.
2: En recouvrant le fond du lac, ces moules empêchent aussi les autres espèces de s'installer et vont même jusqu'à boucher les captages d'eau potable. Alors, comment s'en débarrasser ?
10: Une fois que l'espèce est bien implantée, son éradication semble relativement illusoire.
2: Comprenez, ce serait très difficile et surtout très cher. L'urgence, selon le chercheur, c'est surtout d'éviter que les moules quagga ne colonisent d'autres lacs.
10: Des gens peuvent venir sur le Bourget un jour et puis aller sur d'autres lacs d'autres jours. C'est assez important de pouvoir nettoyer toutes les coques de bateaux, tous les matériels qui ont touché l'eau, afin d'éviter de repartir avec des moules, puis de pouvoir réensemencer d'autres écosystèmes qui ne sont pas encore touchés.
2: Dans la région, le lac Léman, lui aussi, est infesté par cette espèce invasive. Et si la moule n'a pas été directement observée dans le lac d'Annecy, des traces de son ADN ont été retrouvées dans l'eau.
3: Et n'imaginez pas vous faire une moule frite au pied des Alpes. Manger des moules quagga, ce n'est pas conseillé. Ces mollusques absorbent également ce qu'elles trouvent dans l'eau, comme les antibiotiques, les hormones et les métaux lourds.
0: C'est vrai que ça donne pas tellement envie ce matin. 5h18. En tout cas, là, si vous aimez Jérôme Commandeur, allez-y, branchez-vous ce soir sur Canal+. La chaîne cryptée offre sa soirée et même sa nuit à Jérôme Commandeur. Ça va être dingue. On en parle en détail dans les coulisses télé de Patrice Gascoigne. Mais avant, Rock'n'Roll Dollar, c'est William Scheller. Parfait pour bien démarrer la journée. Bon réveil.

0: rappelle des souvenirs, ça, ce duo d'Enrique Iglesias avec la chanteuse Nadia. C'est également un jour important pour l'entraîneur du PSG, Luis Enrique, qui célèbre ses 56 ans et puis 63 ans pour Laurence Boccolini. On parle de ce 8 mai parce que c'est la célébration de la fin de la Seconde Guerre mondiale, l'acte historique. C'était en 8 mai 45 à 23h01 précisément. L'acte de capitulation sans condition de l'Allemagne nazie entre en vigueur. Bien plus qu'une première signature avait lieu d'ailleurs à Reims, c'était un jour avant, le 7 mai. C'est une seconde donc cérémonie officielle qui est organisée à Berlin le 8 mai en présence des représentants de l'URSS à l'époque, des États-Unis, du Royaume-Uni et de la France. Et il est important aussi de se rappeler de cette grande histoire.
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0: Patrice Gascoigne avec ses coulisses télé. Aujourd'hui, Patrice, vous nous proposez de passer une soirée avec l'un des maîtres de l'humour, Jérôme Commandeur. Sketch, film, interview, tout est Commandeur ce soir sur Canal+.
2: Pour Jérôme Commandeur, faire rire est une question de vie ou de mort.
3: Pardon, madame, elle avait quel âge, la dame, dans le cercueil?
4: 107 ans.
3: Comment vous... Elle est partie trop tôt, tout à fait.
5: Fauché en plein vol,
3: oui, fauché.
5: Ben, 107 ans, fauché en plein vol, tu commences quand même à regarder la piste. Hein, tu...
2: Canal+ va vous rendre bien vivant avec cette soirée spéciale Jérôme Commandeur. Ça commence en clair dès 19h40 avec le numéro de la boîte à questions. Le principe, l'invité est seul dans une boîte et il répond à des rafales de questions qui lui apparaissent sur un écran. Tiens, une question sur la mort.
6: La mort, bah quand on s'y attend pas, c'est une bonne tuilasse quand même. Hein. C'est un truc, ça marque la journée, je crois.
2: Ça continue en clair à 20h35 avec le numéro de l'émission En aparté, où Jérôme Commandeur répond cette fois à la voix et aux questions de Nathalie Lévy.
7: On est comment à 50 ans, ou presque, dans sa tête, Jérôme Commandeur?
6: Bah, je dirais on est pareil qu'à 40 ou 60. La seule chose, c'est qu'on... On se chope un limbago en ramassant un bic, quoi. C'est ça qui est un peu emmerdant.
2: Après cette petite mise en bouche, à 21h10, place à la première diffusion à la télévision du dernier film réalisé par Jérôme Commandeur. T'as pas changé. Alors même dans le pitch de cette comédie, la mort n'est pas loin puisque l'histoire suit les aventures de quatre anciens lycéens qui, suite à la disparition d'un camarade de classe, décident, 30 ans après leur bac, de réunir toutes leurs promos à l'occasion d'une fête. Comme à l'époque.
8: Si vous voyez cette vidéo, c'est que vous étiez en terminale en 93 au lycée Clémenceau.
9: Et on vous a retrouvé, bande de petits vénards. Comme certains d'entre vous le savent déjà, Daniel Mollet est parti faire le con dans les nuages. Ça nous rend tous bien tristes. C'est pour ça qu'on a eu l'idée d'organiser cette grande soirée de retrouvailles pour lui rendre hommage, comme au vieux temps.
10: Vous faites un pas de plus, j'appelle Vérissure.
11: Je dirais qu'on était un peu les influenceurs stars du Bahut.
12: Vous êtes toujours les mêmes gros bâtards que quand vous étiez méchants et cons.
2: T'as pas changé, film 2 et avec Jérôme Commandeur, mais également Vanessa Paradis, Laurent Lafitte, François Damiens, ce soir sur Canal+, lors de cette soirée et nuit spéciale Commandeur. Et sans vouloir vous Commandeur, je vous dis à demain pour de nouvelles et mortelles coulisses télé.
0: Merci beaucoup Patrice Gascoigne. 5h24. Quand vous montez dans une voiture, Valentine, quel est le premier réflexe que vous avez?
13: Mettre ma ceinture.
0: Eh ben oui, bonne réponse. Attachez votre ceinture. On revient ce matin sur l'obligation de mettre la ceinture en voiture en France. Stéphane Bern fait un bond de quelques décennies en arrière, mais avant I Just Might, c'est Bruno Mars. Montez le son, profitez. C'est ici dès 5h pour vous accompagner.

0: On adore ce titre de Bruno Mars, I Just Might, sur votre radio ici. 5h28, c'est un week-end prolongé, vous allez peut-être prendre le volant. Justement, un peu d'histoire avant l'actu, Stéphane Bern, ce matin, on voyage au temps où la sécurité routière n'était qu'un concept.
1: 1973, l'État français décide d'imposer un geste simple dans les voitures, attacher sa ceinture. Contrôle rétro, on embraye, c'est parti. France, été 1973. Sur les routes des vacances, les voitures filent à toute allure. Les autoroutes sont neuves, les moteurs puissants, mais la sécurité est encore très approximative. On roule vite, on réfléchira après. Dans beaucoup de voitures, une ceinture existe déjà. Elle pend sur le côté du siège, coincée dans la portière ou glissée sous le dossier. Presque personne ne l'utilise. Ou alors, de temps en temps, pour caler le sac des courses. Pourquoi ? Parce qu'on s'en méfie. Certains automobilistes jurent qu'en cas d'accident, la ceinture empêche de sortir de la voiture. D'autres se rêvent pilotes de Formule 1 et affirment qu'ils conduisent mieux que les statistiques. À les écouter, ils pourraient même remplacer Fangio le dimanche. Pourtant, les chiffres sont implacables. Au début des années 70, la route tue plus de 16 000 personnes par an en France. Alors, l'État décide d'agir et enclenche la première.
2: Vous feriez bien attacher votre ceinture.
3: Oh, ça ira.
1: Les campagnes de prévention se multiplient. Les études montrent que la ceinture réduit fortement les risques de mort lors d'un choc. Peu à peu, le geste s'impose. Dans les années suivantes, l'obligation s'étend. En ville, puis à l'arrière de la voiture. Un petit geste pour les conducteurs, un grand geste pour les urgences, car il va sauver des centaines de milliers de vies. Aujourd'hui, on attache sa ceinture sans même y penser. Comme quoi parfois, pour sauver des vies, il suffit d'une loi et d'un petit clic pour éviter la grosse claque.
0: Merci Stéphane Bern pour ce voyage dans le temps à retrouver en podcast sur ici.fr. Tiens, histoire de bien terminer la semaine, on vous offre nous un cadeau, l'objet collector ici, la radio dernière génération, 0810 055 056. Nous sommes le vendredi 8 mai, dans l'info du jour, on parle des commémorations de la fin de la Seconde Guerre mondiale à travers le regard et la parole d'un jeune Ukrainien qui vit en France. On y revient dans moins de deux minutes, mais avant 5h30, toute l'actualité en France et dans le monde, c'est le 90 secondes avec vous Valentine Letesse.
4: De panique à bord. Deux Français confinés sur le MV Ondius nous rassurent dans une lettre. Trois passagers sont morts depuis la mi-avril sur ce navire et la découverte d'un antivirus sur ce bateau de croisière. Mais tout va bien pour nous, écrit le couple, comme pour les trois autres Français à bord. Est-ce la fin du cessez-le-feu en Iran ? Donald Trump assure que non, malgré ses frappes échangées depuis hier soir entre l'Iran et les États-Unis sur des bateaux américains et des infrastructures militaires iraniennes, selon les deux camps. Des mutilations sur ses patients pour escroquer la sécurité sociale. Un dentiste de 61 ans est condamné à 6 ans de prison ferme pour des opérations médicalement injustifiées et bâclées sur des dizaines de patients en Lozère. Un chalutier gigantesque inquiète les pêcheurs du nord de la France. Les Pays-Bas inaugurent aujourd'hui un nouveau bateau capable de remonter jusqu'à 400 tonnes de poissons par jour, 5 fois la pêche quotidienne débarquée à Boulogne-sur-Mer. C'est la fin de l'aventure européenne pour Strasbourg, battue comme au match aller 1-0 par le Rayo Vallecano hier soir. Les Alsaciens sont donc éliminés aux portes de la finale de Ligue Conférence de football. La route, et vous avez jusqu'à 7h ce matin pour partir l'esprit tranquille. En ce 8 mai, l'Auvergne-Rhône-Alpes et l'Île-de-France sont en orange sur la carte de Bison Futé. Circulation difficile donc dans le sens des retours.
0: L'info du jour, ce sont donc les célébrations du 8 mai.
4: La fin de la Seconde Guerre mondiale en 1945, commémorée chaque année pour ne pas oublier dans ce même objectif de perpétrer la mémoire. À Poyestre, dans les Pyrénées-Orientales, le point d'orgue de la cérémonie d'aujourd'hui, Simon Kolbok, eh bien c'est la lettre de Micha, 8 ans, arrivé d'Ukraine il y a 4 ans, au tout début de la guerre.
5: Oui, une lettre dans un français impeccable. Micha nous l'a lue hier.
6: Avec mes parents, nous avons dû quitter notre pays à cause de la guerre. Nous avons laissé derrière nos autres maisons, ma famille, mon école, mes amis et une partie de notre cœur. Merci à la France, merci à votre village de Poyestre.
5: Évidemment, cette lettre, Micha ne l'a pas écrite seule, mais il en est très heureux.
6: Je suis fier de moi. Oui, je m'entraîne à la maison. Je lis une fois debout, une fois assis. Des fois, j'ai des petites fautes, mais après, ça va.
5: C'est la mairie de Poyestre qui a eu l'idée de faire participer Micha ce matin, le maire Jean-Charles Moriconi.
2: Il y a 4 ans, nous avons accueilli une quarantaine de familles. Hein, et à chacune de nos cérémonies, nous constations qu'ils étaient là. Justement, entendre ce message de ce qu'avait vécu ce pays qui les accueillait aussi dans la Grande Guerre. Et ils se retrouvaient justement dans ce vécu de ceux qui vivent eux-mêmes.
5: Aujourd'hui, Micha se dit très heureux à Poyestre. Hein, il fait du foot, du judo, il adore les maths. Mais malgré l'absence de vrais souvenirs, l'Ukraine lui manque aussi.
6: J'aimerais bien qu'on ait une maison ici et une maison en Ukraine. J'aimerais bien ça, mais après...
5: Ce matin, à Poyestre, la cérémonie au Monument aux Morts démarre à 10h45.
4: Juste avant la cérémonie nationale, présidée à partir de 11h par Emmanuel Macron, sous l'Arc de Triomphe à Paris.
0: Merci Valentine. La météo sur l'ensemble du pays, la matinée s'annonce calme et plutôt ensoleillée et fraîche. Des grisailles sont rapidement dissipées. L'après-midi, de l'Aquitaine jusqu'à la Bretagne, le ciel va se charger davantage avec des ondées qui circulent, plus nombreuses sur la Bretagne et le Pays Basque. Des averses qui se déclenchent également sur le relief de l'Est et en Auvergne, avec un soleil qui va résister tout de même près de la Méditerranée et sur les autres régions. Et près de la Méditerranée, il y aura aussi le vent d'automne qui va se lever et se renforcer. Les températures ce matin à Lille, 8 degrés, à Paris, Strasbourg, Rouen et Reims, 7. Nous avons à Rennes, Nantes et Tours, 9. À Nîmes, 10. À Bordeaux, Toulouse et Montpellier, 11. 14 à Marseille, 16 à Bastia. Vos messages aussi sur la page Facebook ici. Elisabeth qui est à Vitry-le-François a relevé 6 degrés, 7 à Mulhouse. On salue Stéphane. Même température en Corrèze, nous dit Paul. 8 degrés 8 à Prades. Tiens, on était justement dans l'info du jour dans les Pyrénées-Orientales. On y est aussi avec André qui nous envoie ce petit message. Et puis 11 degrés, ça c'était à Souman dans le département de la Creuse avec Marie-Noël. Et puis tiens, un petit dernier message de Chantal qui est au Luc-en-Provence qui a relevé 8 degrés. Pour les maximales, on attend entre 19 et 23 du nord au sud cet après-midi, localement 24 voire 25 dans le Var et en Corse.
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0: 5h35, très bon début de journée. Profitez de ce pont du 8 mai si vous avez la chance d'avoir ce vendredi férié. Et à vous d'ailleurs qui êtes aussi sur le pont, mais plutôt côté travail, on pense fort à vous les amis. Courage les leftos. On vous accompagne de la meilleure des façons en musique avec Axel Red et Sensualité. Tout de suite.

0: Axel Red et le titre Sensualité à 5h39. Rien de mieux pour démarrer la journée. Bon réveil.
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0: Info, musique, bonne humeur et un rendez-vous à ne pas manquer chaque matin. C'est pas vrai qui vous évite les pièges et les arnaques.
3: Et ce matin, on s'arrête sur les déboires qu'ont pu vivre certains d'entre vous après les cyberattaques contre Free, Bouygues Télécom ou même la plateforme ANTS. Décryptage avec Aude Razou dans 5 minutes.
0: Côté musique, je vois arriver Marc Lavoine, mais aussi Sia. On va s'ambiancer comme vous le faites, Valentine.
3: On n'est pas en boîte de nuit ?
0: Ah, bah écoutez, un petit peu.
3: Je croyais.
0: Mais oui, mais on partage ça aussi. Elle arrive, Sia, avec Gimme Love dans 5 minutes. Juste avant, c'est Nathalie qui est à La Gorgue, c'est dans le Nord. Bonjour Nathalie.
3: Bonjour Nathalie.
4: Oui, bonjour Johan, bonjour Valentine.
0: Ravi de vous accueillir de bon matin. Vous êtes à l'ouest de Lille, c'est ça, pas très très loin ?
4: Oui, c'est ça. Bon. C'est tout à fait ça.
0: Ma géographie est bonne. Vous la validez ce matin, Nathalie. Quel est le programme en ce vendredi jour férié ?
4: Alors là, pour l'instant, on va se préparer et on va aller à un marché aux puces.
0: Ah,
4: qui a lieu à Fleurdé, pas très loin. Enfin, il y en a beaucoup là ce week-end dans notre région. Donc là, on se prépare pour aller au marché aux puces de Fleurdé.
3: Est-ce que vous recherchez une pièce particulière sur ce marché aux puces, Nathalie ? C'est une collectionneuse,
4: alors,
3: vous aimez bien tout.
4: C'est aussi le plaisir de s'y promener, et puis c'est au coup de cœur ou au besoin, enfin voilà quoi.
0: Ouais, mais ça c'est toujours sympa aussi, ces petits moments. Mais vous allez, vous, dès le début de ce marché aux puces, parce que c'est là qu'il y a les meilleures affaires.
4: On y arrive tôt parce que quand il y a moins de monde, c'est déjà plus accessible.
0: Ouais.
4: Et oui, parce que là, il est quand même tôt, hein,
0: oui.
4: 6h20.
0: Ouais, exactement.
4: Donc,
3: mais vous partez dans combien de temps ?
4: Vers 6h30, 7h15.
3: Ah, ouais, quand même, ouais. Il faut se lever tôt pour chiner. Hein.
0: Ça, c'est clair. Nathalie, quelle est la pièce que vous avez pu chiner, la pièce la plus emblématique que vous avez pu chiner jusqu'à présent ?
4: Alors là, c'était un petit siège.
3: Ah.
4: C'était une petite chaise ancienne avec un superbe paillage. Je sais même pas si on peut dire paillage parce que ça faisait des petits trous. Enfin, en tout cas, c'était ce petit siège.
0: Ah, c'est voilà. Chouette. Non, mais c'est vrai que c'est toujours un bon moment. Et puis, il y a ce plaisir de dénicher la perle rare. Nous, on en a une de perle rare à vous offrir. 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
3: J'ai cru que vous parliez de moi. Mais je suis triste.
0: On va aussi vous envoyer Valentine à la maison. Comme ça, ce sera un double cadeau ce matin pour vous, Nathalie. On vous souhaite une très bonne journée, Nathalie.
4: Ravie.
3: Le problème, c'est qu'il y en a une qui mange et pas des piles. Mais ça va le faire, Nathalie.
0: Nathalie, on vous embrasse bien fort. Passez une belle journée.
4: Vous aussi, très belle journée. Merci beaucoup.
0: Merci de votre fidélité. À bientôt.
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0: C'est pas vrai, le rendez-vous anti-arnaque. Aude Razou, on reparle ce matin des cyberattaques parce que les auditeurs sont inquiets. Ils vous posent beaucoup de questions.
6: Oui, ça reste un peu flou pour pas mal d'entre vous, je le vois bien. Vous me dites souvent, je suis un peu paniquée. Mes données personnelles ont été volées lors d'une cyberattaque quelconque. Il y en a eu beaucoup, plateforme ANTS, Free, Bouygues Télécom, etc. Je ne comprends pas ce que je risque exactement. Ce que je vais faire, je vais vous raconter les déboires qu'ont vécu certains. Comme ça, ce sera plus clair pour tout le monde. Premier exemple, ce couple de personnes âgées qui a remis pour 30 000 euros de lingots d'or à des inconnus, à des voleurs. Comment c'est possible ? Eh bien, une enseigne de vente et d'achat d'or s'est fait pirater. Piratage informatique. Tout un tas d'infos sur les clients se sont retrouvés dans la nature, nom, prénom, téléphone, et ni une ni deux, les escrocs, pas bêtes, se sont mis à appeler les clients.
0: Et ils leur ont dit quoi, Aude ?
6: Eh bien, ça nous donne une petite conversation du style « Bonjour, c'est les gendarmes. Il y a eu une cyberattaque, vous risquez d'être victime d'un cambriolage. » Et donc, question, est-ce que vous n'auriez pas chez vous des objets de valeur? Est-ce qu'il y a des caméras? Et puis, carrément, on va envoyer des gens pour mettre en sécurité vos bijoux, vos lingots. Aïe, voilà. Voilà comment ces voleurs sont repartis. Mais alors, tranquillement, avec des lingots d'or sous le bras, c'est ça dont je parle quand je vous dis qu'une cyberattaque, quel que soit le site, vous expose à des arnaques ultra crédible. Autre exemple, on a aussi la série de cambriolages après le piratage en octobre de la Fédération Française de Tir. Là, des armes ont été volées. Les voleurs savaient très bien où les trouver puisqu'ils avaient récupéré les adresses des adhérents de la Fédération.
0: Merci beaucoup, Audrazo. Chronique à retrouver sur ici.fr, page C'est pas vrai. Et puis, il y a une adresse aussi pour nous écrire ici.arnaque@radiofrance.com. 5h44, voici Sia et Gimme Love.

0: Sia et son titre Gimme Love, vous offrir de l'amour, ça on adore, vous offrir des cadeaux, ça aussi, qui plus est, 10 000 euros de vacances partout en France.
1: Quoi ?
0: Oui, 10 000 euros de vacances partout en France, à profiter tout au long de l'année grâce à Bellambra. C'est vous qui choisissez la destination. Pour cela, il faut retrouver le disque rayé du jour. Notez les mots qui se répètent et vous reconstituez la phrase mystère sur ici.fr. Je vous donne un indice. Ce disque de rayé, il sera diffusé entre 8h et 9h aujourd'hui. 5h48, retrouvons l'équipe d'ici matin pour un point sur l'actualité qui va marquer votre journée. L'info près de chez vous, c'est ici. Bonjour.
2: Bonjour Johan, bonjour à tous sur ici La Rochelle. Bonjour Catherine Berchatsky.
3: Bonjour Chloé Bidet.
2: Dans l'info d'ici, on revient dans notre matinale sur la polémique autour d'un établissement privé hors contrat de Charente.
3: Le collège Aliénor d'Aquitaine, basé à Aix, au nord-est de Conflans, est accusé de manquement à l'enseignement ainsi qu'à l'hygiène et la sécurité. Créé en 2022, il accueille aujourd'hui une quarantaine d'élèves et fait partie du réseau Excellence Ruralité, financé en partie par le milliardaire d'extrême droite Pierre-Édouard Sterrin. Le syndicat SE-UNSA se mobilise depuis hier en lanceur d'alerte. Le directeur de l'éducation nationale en Charente, Thierry Clavry, prévient qu'après deux inspections, une fermeture administrative est possible si les lacunes pédagogiques perdurent.
4: Que l'établissement prenne en compte concrètement et très rapidement les attentes qui sont posées dans ce rapport, se mettre en conformité par rapport aux attentes de l'éducation nationale et du côté de la préfecture sur les questions de sécurité sanitaire. C'est ça en fait la réalité. Les contrôles sont réguliers sur les établissements contrats. Des préconisations sont faites. On a des établissements contrats qui s'adaptent, qui régulent. Et il s'avère que le point de difficulté sur cet établissement, c'est qu'il ne fait pas évoluer les pratiques pédagogiques et de connaissances malgré les demandes qui ont été faites.
3: Et on revient sur ce dossier dans Ici Matin, dans nos différentes éditions. La météo, Chloé.
2: Un petit peu de fraîcheur hein, ce matin, entre 7 et 13 degrés en moyenne. Mais la journée s'annonce belle, avec notamment du soleil ce matin et cet après-midi. Un temps bien agréable, 22 à 24 degrés. Le week-end sera agréable aussi, on y reviendra d'ici quelques minutes.
0: Ici, dès 5 heures. 5h49, la une de la presse.
5: Vendredi, presque tout est permis. 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
0: Ouais, c'est-à-dire dans le Parisien Week-end. On est avec sa rédactrice en chef. Bonjour Christine Monin.
6: Bonjour Johan Guérin.
0: Un plaisir de vous accueillir ce matin. Le télétravail a changé notre manière d'organiser notre emploi du temps, mais aussi a donné un nouveau visage au vendredi. Vous le décortiquez d'ailleurs. C'est lequel ce visage ?
6: Le vendredi, c'est un jour un peu à part dans la semaine, un jour où on décélère. En fait, depuis déjà quelques années, enfin depuis la réduction du temps de travail, le vendredi a acquis ce statut un peu à part, puisque tout le monde, beaucoup de personnes désiraient poser leur RTT le vendredi. Et puis le télétravail qui s'est déployé avec suite à la pandémie de Covid-19 a achevé un peu la mue de ce vendredi. Donc beaucoup de salariés demandent à télétravailler le vendredi pour pouvoir faire des courses entre midi et deux, aller chercher les enfants à l'école plus tôt, et puis quitte à reprendre un peu derrière, et puis quand même globalement finir sa semaine un peu plus tôt, parce que du coup on s'économise aussi le temps de transport. Et d'ailleurs c'est quelque chose qu'on voit dans les transports en commun franciliens, où il y a une très nette baisse de la fréquentation le vendredi.
0: Ouais, ce qui était aussi intéressant, c'est que le télétravail est en train d'une certaine manière de sacrifier l'économie de proximité des quartiers de bureaux.
6: Exactement, dans les quartiers de bureaux, donc le vendredi il y a une baisse de la fréquentation, donc nous on a été voir ça à la Défense notamment, où on a 20% de gens en moins le vendredi, donc les restaurants font moins de chiffres ce jour-là. Alors du coup on s'est demandé est-ce que du coup les commerces, les restaurants de font leurs chiffres autour des lieux d'habitation des personnes qui font du télétravail. Eh ben non, puisque la majorité, la grande majorité des télétravailleurs mangent en solitaire chez eux et de manière plus rapide, comme ça ils peuvent boucler leur journée plus vite.
0: Et pour aller plus loin que le simple télétravail, vous parlez aussi vous mettez en avant en tout cas certaines entreprises qui testent la semaine de 4 jours. Concrètement déjà, comment ça fonctionne? Est-ce que c'est une solution miracle pour notamment le bien-être des salariés?
6: Alors effectivement, en France, il y a quelques entreprises qui ont mis ça en place. Donc l'idée, c'est de faire 32 heures en 4 jours. On a été voir une des pionnières qui s'appelle LDLC, qui fait de la vente de matériel informatique, et dont plus de la moitié du personnel est absente le vendredi. Et le patron nous disait que le vendredi, le jour le plus demandé, bon, comme tout le monde ne peut pas être absent le vendredi, ils ont fait un système de binôme qui permet, en gros, à 80% des salariés d'avoir son vendredi une semaine sur deux. Et ils ont vu que l'efficacité, la productivité des salariés augmentait, puisque comme ils avaient un jour de libre de plus dans la semaine pour faire leur un jour ouvré, ils ont pour faire leurs courses, voir leur médecin, enfin faire toutes leurs activités personnelles, le temps personnel débordait moins sur le temps de travail, du coup ils gagnaient en productivité. Alors de là à l'appliquer à tout le monde, non, c'est beaucoup de chercheurs ont travaillé là-dessus, c'est utopique. Et puis quand on constate plutôt la tendance générale qui est plutôt à ouvrir les commerces le dimanche, à travailler les jours fériés, ça peut pas être généralisé. Mais voilà, il y a des îlots où ça fonctionne et on constate sans baisse de productivité pour l'entreprise un meilleur bien-être pour les salariés.
0: Merci en tout cas Christine Monin. Ce dossier est à lire dans le Parisien Week-end qui est à la une des kiosques. À très bientôt, 5h53. Tiens, on est en pleine saison de quoi, Valentine, en ce moment ?
5: Des fraises ?
0: Alors des fraises, c'est vrai. En pleine saison aussi des mariages.
5: Oui, c'est vrai.
0: Ça coûte un bras à chaque fois. Alors comment réduire les coûts ? Muriel Jordan a enquêté, réponse dans 3 minutes. Nous avons place à Marc Lavoine. En même temps, si on remplace une pièce montée par des fraises, ça peut peut-être coûter moins cher aussi.
5: C'est une idée.
0: Ah, on va y réfléchir. Bon réveil, bon début de journée avec votre radio ici.

0: Marc Lavoine, c'est la vie, 5h56, l'heure de votre rendez-vous entre info et humour. C'est Tendance avec vous, Muriel Jourdan. Et on le disait, on est en pleine saison des mariages.
1: Oui, et c'est carrément tendance de se marier. Le nombre de mariages célébrés en France est à son niveau le plus haut depuis 2010, d'après une étude de l'INED, l'Institut National d'Études Démographiques, étude qui nous apprend aussi qu'on se marie de plus en plus tard. L'âge moyen au premier mariage était de 32,3 ans chez les femmes, contre 33,8 chez les mecs en 2022. Forcément, mieux vaut réfléchir avant de se dire oui, c'est bien sympa la fête et le champagne, mais n'oubliez pas cette phrase, pour le meilleur et pour le pire. Mais on pourrait aussi ajouter, pour le meilleur et pour le pire, et pour la ruine, parce que marier coûte de plus en plus cher, 16 000 euros en moyenne. Ouais, je sais, ça douille.
0: Ouais, ça c'est clair. Mais la tendance est aussi à vouloir réduire les coûts, et pour ça, vous avez quelques pistes, Muriel.
1: Oui, il existe un site qui propose aux futurs mariés de faire payer l'entrée à quelques invités pour financer la fiesta. Ça veut dire accepter que des inconnus se pointent à votre mariage. Ils achètent les billets sur le site inviting.fr, moyennant entre 150 et 400 euros. Et en échange, ils peuvent assister à la cérémonie, si bien sûr vous êtes d'accord. Mais surtout, ils participent au banquet. Ça veut donc dire, pour eux, entrée, plat, dessert, participation à la chenille en famille, tout un programme. Pour en savoir plus, je contacte sur WhatsApp Katia Lekarski, fondatrice de Inviting. Elle m'explique que l'idée lui est venue après une conversation avec sa fille en mai 2024. Elle venait de louer son logement dans le Gard à 12 personnes à l'occasion d'un mariage.
2: Et là, elle me demande, mais pourquoi est-ce que nous, on n'est jamais invités à des mariages? C'est quand même un bel événement, c'est positif. Voilà, mes amis sont presque tous mariés, mais je ne peux plus faire partie de ce moment exceptionnel. Donc je me suis dit, en fait, c'est ça. Il faudrait que j'arrive, moi, à me payer une place et de cette façon, contribuer un petit peu au financement des futurs mariés.
1: Et pour les gens qui achètent les billets pour le mariage, c'est l'occasion pour eux de vivre une expérience sympa dans des lieux où ils n'iraient pas forcément. Un château en Provence, un vignoble, une ferme, un domaine privé. Autre piste pour dépenser moins, l'appli Mariez-vous, avec sa rubrique dédiée à la seconde main. Donc tous les gens qui se sont mariés auparavant revendent vachement moins cher nappes, guirlandes, vaisselle, bouteilles de vin. Non, et la seconde main dans le mariage, c'est très tendance sur les réseaux sociaux.
3: En ressourcerie, une ancienne robe de mariée vintage. On va laisser ensemble. Ça coûtait seulement 3 euros.
4: Hier, c'était mon mariage civil, je suis crevée. Je vends mes chaussures.
5: Pas longtemps, je surfais sur Internet pour trouver des choses vintage années 70-80. Et je suis tombée sur cette robe de mariée.
1: Bref, se marier en étant malin et en faisant des économies, c'est une tendance à laquelle on peut dire un grand oui, histoire de nous éviter le divorce avec le banquier.
0: Merci beaucoup Muriel Jourdan. On testera d'aller s'incruster dans un mariage, Valentine.
1: J'ai hâte.
0: Bon, en tout cas, il y en a une à qui, moi je dis oui ce matin, pour le meilleur et pour le pire. C'est l'équipe d'ici matin qui nous rejoint. Très bon vendredi.
6: Et oui, bon vendredi à l'écoute d'ici La Rochelle. On espère que tout va bien pour vous. On vous attend sur notre page Facebook aussi, comme chaque matin, pour faire la météo ensemble. Venez nous laisser quelques messages et on les lira avant 9h.
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6: Très bon vendredi à vous et merci d'avoir choisi ici La Rochelle. Il est 6h. Le journal, bonjour Catherine Berchatsky.
8: Bonjour Chloé Bidet. Le collège Aliénor d'Aquitaine à Aix-en-Charente, pointé du doigt pour des manquements à l'enseignement ainsi qu'à l'hygiène et la sécurité. Il s'agit d'un établissement hors contrat, c'est-à-dire qui ne dépend pas directement de l'éducation nationale, mais qui doit se conformer à la réglementation des collèges privés. Le syndicat UNSA Éducation a envoyé hier matin une lettre au préfet de la Charente pour lui demander de mettre en demeure le cours Aliénor d'Aquitaine de se mettre en conformité, Pierre Marsat.
9: Deux inspections ont déjà été menées par l'éducation nationale depuis 2023 dans ce collège privé de la 6e à la 3e. Elles ont mis en évidence des dysfonctionnements majeurs et persistants sur le non-respect du socle commun des connaissances et des risques sanitaires et de sécurité. Le directeur académique des services de l'éducation nationale en Charente, Thierry Clavry.
10: Il y a un cadre qui est attendu pour les établissements hors contrat, notamment par rapport au socle commun de connaissances et de compétences. Après, il y a une autonomie de fonctionnement, d'organisation sur certains aspects. Il y a des incontournables et ces incontournables n'y sont pas.
9: Le cours Aliénor d'Aquitaine accueille 44 enfants et 7 enseignants et fait partie du réseau Excellence Ruralité, financé en partie par le milliardaire d'extrême droite Pierre-Édouard Sterrin. De leur côté, les parents revendiquent leur choix, C'est le cas de Delphine qui a deux enfants de 15 ans, l'un au collège public de Saint-Junien, l'autre à S.
11: Moi, je peux comparer. Hein. Il y a la même chose, le même travail est fait, sauf que là, ils sont plus encadrés parce qu'ils sont un petit effectif, quoi, c'est tout.
9: Même avis de la part d'Estelle, qui ne comprend pas cette polémique sur le cours Aliénor.
12: Les professeurs sont très, très à l'écoute et attentionnés au niveau des enfants.
9: On parle d'une éventuelle fermeture. Pour vous, ça serait embêtant ?
12: Assez embêtant, parce que du coup, je me retrouverai de nouveau avec mon enfant en école à la maison.
9: Une commission d'enquête sénatoriale se penche actuellement sur le financement du réseau Excellence Ruralité.
8: Et le directeur du cours Aliénor réfute toutes ces critiques. Il affirme que les inspecteurs n'ont pas tout vu lors de leur visite sur un temps limité en février dernier et assure que le rapport conclut à la conformité des normes de sécurité.
6: On commémore aujourd'hui un peu partout en France la victoire de la Seconde Guerre mondiale le 8 mai 1945.
8: Des cérémonies sont organisées par les municipalités. À La Rochelle, ça se passe à partir de 10h45 au Monument aux Morts, avenue du Mail, avec au programme inspection des troupes, lecture, recueillement et défilé. Une cérémonie est également prévue à 10h30 au Monument aux Morts et des Anglais à Doluz-d'Oléron à 10h30, même heure au Monument aux Morts de Rochefort, ou encore à Angoulême, ce sera à 11h. Après la théorie, la pratique depuis le 1er mai, les conducteurs pris avec un téléphone à la main au volant s'exposent à une suspension de permis de conduire immédiate, et la sanction peut même aller jusqu'à 6 mois de suspension en Charente-Maritime. Arrêtons le massacre, c'est le nom de la dernière campagne de sécurité routière du préfet du département. Pour interdire le téléphone en conduisant, le département est le quatrième après les Landes, le Lot-et-Garonne et le Pas-de-Calais à durcir le ton ainsi. En une semaine, 77 infractions liées au téléphone au volant ont été relevées en Charente-Maritime. 14 suspensions de permis ont immédiatement été engagées. À l'occasion du pont du 8 mai, Léa Bouquet, vous avez assisté hier après-midi à une opération de contrôle au niveau de l'aire de covoiturage du Sceau à Sainte-Soule.
13: Vous habitez toujours à Surgères ?
14: Ils sont une dizaine, comme ce trentenaire, à avoir été pris hier en train de téléphoner au volant.
15: J'ai eu un appel. J'ai décroché et j'ai continué la conversation. J'aurais pu avoir un accident.
14: Et vous connaissiez la nouvelle réglementation sur la suspension du permis ?
15: Non, je ne la connaissais pas. C'est une nouvelle prise de conscience et il faut se désintoxiquer un peu du téléphone et puis ça devrait aller.
14: Raphaël, un des gendarmes, nous explique comment se passe un contrôle.
13: En fait, donc les motards de la démo de La Rochelle et de Marennes sont à la jumelle en fait sur toute la RN11 et la D137. À partir du moment où ils constatent l'usage d'un téléphone, ils ramènent le conducteur jusqu'ici. Et donc on explique aux gens que maintenant, à partir du moment où ils sont connus plus de deux fois, pour un usage du téléphone, ils peuvent faire l'objet d'une suspension. Donc nous, on fait une saisine auprès de l'officier du ministère public. Lui se charge ensuite de procéder à la suspension.
14: En plus du permis, le conducteur perd toujours les 3 points et reçoit 135 euros d'amende, la verbalisation classique. Mais une fois la sanction délivrée, le plus difficile reste à faire changer les pratiques.
13: Des fois, ils disent oui, mais je suis simplement en train de mettre le GPS. Et en fait, c'est un usage du téléphone. À partir du moment où on a le téléphone dans la main et qu'on tapote dessus, c'est un usage du téléphone. C'est pas forcément écrire un SMS, c'est ça la problématique, leur faire comprendre.
14: Pour cela, le préfet rappelle que la suspension de permis est une mesure pérenne et non une expérimentation. L'année dernière, 45 personnes ont perdu la vie sur les routes de Charente-Maritime.
8: Un reportage de Léa Bouquet pour ICI La Rochelle.
6: Le navire Plastique Odyssée fait escale à La Rochelle à partir d'aujourd'hui.
8: Il restera à quai jusqu'au 15 mai dans le bassin des Chalutiers, un navire affrété par l'ONG du même nom, Plastique Odyssée, qui milite contre la pollution plastique. La Rochelle figure parmi les 9 étapes du Tour de France de ce navire laboratoire qui propose des solutions de recyclage du plastique. Le public pourra visiter le navire demain de 10h à 17h. Des visites pédagogiques à destination des scolaires seront ensuite organisées du 11 au 13 mai. Le navire Odyssée Plastique repartira le 15 mai à 14h30 en direction de Nantes. À Saintes, l'association familiale de Saint-Onge organise aujourd'hui et demain une friperie dans le hall Mendès France. Elle se tiendra de 9h à 18h. Il s'agit de vendre des vêtements et autres chaussures qui avaient été collectés en février dernier au profit des sinistrés des inondations. Mais ces derniers sont peu nombreux à être venus se servir. Résultat, il faut désormais écouler le stock, d'où l'idée de cette grande friperie. Le jeu consiste à remplir un sac poubelle de 50 litres pour seulement 5 euros. Les précisions de Michèle Arondel, la présidente de l'association familiale de Saint-Onge.
16: Fin février, nous avons organisé une grande collecte de vêtements pour distribuer aux sinistrés des inondations. Les Saintais ont été fort généreux dans la mesure où nous avons recueilli 60 mètres cubes de vêtements. Mais malheureusement, les sinistrés ne sont pas beaucoup venus dans la mesure où ils avaient d'autres préoccupations. Donc c'est une friperie, c'est-à-dire que le principe et que les personnes prennent un sac poubelle de 50 litres, le remplissent avec toutes les affaires qu'ils veulent et ils le paient 5 euros. Le bénéfice que l'on aura récolté ira aux aidants des sinistrés des inondations. Je dis bien les aidants parce qu'il faut vraiment remarquer et souligner que aussi bien la Croix-Rouge, les pompiers, la sécurité civile ont été absolument extraordinaires au moment des inondations et sont allés près des habitants pour voir et de leur demander ce dont ils avaient besoin.
8: Michel Arondel, la présidente de l'association familiale de Saint-Onge avec Gérald Paris. Du rugby ce soir avec la 29e et avant-dernière journée de championnat de Pro D2. Le SA15 quasiment assuré de se maintenir se déplace à Agen à 19h. Les Charentais sont 9e, les Agenais sont 7e. Leur chance d'accrocher la sixième place synonyme de barrage est très très mince. Nous serons avec Alexandre Ruiz, le coach charentais, dans le journal de 7h.
6: Et puis la 41e édition de la course La Rochelle Libération.
8: Départ fictif à 13h45 devant le gymnase Marc Chagall à Dompierre-sur-Mer. Une centaine de cyclistes y participent. Ils s'arrêteront pour un dépôt de gerbes au Monument aux Morts avant le grand départ à 14h30. Au total, 125 km de course les attendent, 115 km en ligne, suivi de 4 tours de circuit final pour assurer le spectacle. L'arrivée sera jugée rue Robert Geffray à La Rochelle. La couleur du ciel avec vous, Chloé.
6: Et bien, elle sera bleue pour le lever du soleil ce matin. Il va faire beau en ce début de journée. Les températures restent fraîches. 7 degrés relevés à Barbezieux et à Tusson. 9 pour Angoulême, Matha et Sainte. 11 degrés à La Rochelle, à Royan et à Cognac. 13 degrés sur nos îles. On attend un petit peu plus de nuages cet après-midi, mais dans l'ensemble, ça reste une belle journée pour ce vendredi. Les températures maximales entre 22 et 24 degrés. Le temps sera agréable aussi demain, une bonne partie de la journée. Puis on attend des orages et des averses en toute fin de journée pour la nuit de samedi à dimanche. 22 à 25 degrés attendus pour demain samedi. Dimanche, un temps un petit peu plus variable et 19 à 22 degrés.
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6: C'est un excellent vendredi avec Ici La Rochelle. On espère que tout va bien pour vous en ce jour férié. On démarre la journée avec un titre de Félix Gray, La Gitane.

0: Félix Gray, la Gitane sur Ici La Rochelle, il est 6h13.
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0: Dans quelques instants, à l'occasion des commémorations du 8 mai, nous irons à la rencontre de Nathan. Il habite à Migron, il collectionne des objets de la Seconde Guerre mondiale. C'est notre Charentais du jour.
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0: Attention à Rochefort, depuis lundi, il y a des travaux qui perturbent la circulation et le stationnement avenue Thomas Wilson. Le tronçon compris entre la place Françoise d'Orléac et la rue de la Petite Vitesse est même fermé à toute circulation. Mais l'accès à la boulangerie et au centre des impôts est possible. Par ailleurs, le stationnement est interdit rue du Breuil, boulevard Aristide Briand, jusqu'à la rue Frédéric Roche, afin de faciliter le passage des bus et des poids lourds pendant les travaux. Soyez patients et prudents, les travaux devraient se terminer dans quelques jours, hein, dans une semaine précisément, le 15 mai.
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0: Dans un département rural comme chez nos voisins de la Dordogne, dans une petite ville comme Bergerac aussi, on est confronté au fléau du protoxyde d'azote. On en parle ce matin sur Ici La Rochelle. Depuis plusieurs mois, les agents de la police municipale de Bergerac doivent ramasser chaque jour plusieurs cartouches de protoxyde d'azote. Ce gaz détourné de son usage culinaire pour ses propriétés euphorisantes. Il peut avoir de très graves conséquences sur la santé, mais il est très facile de s'en procurer et la vente n'est pas interdite. Résultat, à Bergerac, les policiers municipaux y sont confrontés en permanence. Thibaud Delmas.
4: Sur la table du poste de police, la douzaine de bonbonnes ramassées le matin même avec des couleurs tape à l'œil. Le patron de la police municipale, Nicolas Lacoste, peut lire « Crémi de luxe, goût, fruit de la passion ».
5: Des bouteilles qui font un peu plus de 600 grammes et des plus grosses bonbonnes de 2 kilos.
4: C'est souvent au même endroit que les agents retrouvent ces bouteilles de gaz euphorisant.
5: Ça a été trouvé aux abords d'un collège, aux abords d'un lycée dans le quartier sud de la ville et également dans une rue à l'écart du centre-ville, plus vers la Rocade.
4: Les consommateurs savent se cacher la nuit pour éviter le flagrant délit.
5: J'ai très peu de procédures comparées à la quantité de bonbonnes que nous retrouvons sur la voie publique. Il faut être là, au bon moment, au bon endroit, et pouvoir le constater.
4: C'est le brigadier Quentin qui prend le coup de fil.
6: Oui, vous l'avez trouvé, vous m'avez dit ?
7: On va récupérer.
8: Une commerçante qui vient de trouver une bouteille de protoxyde d'azote dans le quartier Jean Moulin. Donc elle demande d'aller la récupérer, donc on va y aller.
4: La gérante de l'épicerie installée depuis un an, elle a trouvé une grosse bouteille de 2 kilos.
9: C'est à côté de la micro-crèche. Sinon, on en trouve souvent sur le parking du magasin. On ne voit jamais les consommateurs, on les trouve vides ou pleines, mais on ne voit jamais les personnes qui le font.
10: Elle est pleine ?
9: Oui, oui, elle n'a pas été entamée du tout, celle-là. Ouais. Et c'est depuis 2-3 mois que c'est récurrent. Avant, on n'en avait pas.
4: Les policiers stockent les bonbonnes et les remettent à une entreprise de recyclage spécialisée. Dernière facture, plus de 200 euros pour la mairie pour 1 mètre cube de bouteilles en vrac.
0: Thibaud Delmar, un reportage à retrouver sur ici.fr. Dans quelques minutes, notre Charentais du jour, Nathan Vaujour, qui collectionne des objets de la Seconde Guerre mondiale. Il a notamment une Jeep dont il nous parlera donc dans le Charentais du jour après avoir écouté Phil Collins, Two Hearts. Bon réveil.

0: Two Hearts avec Phil Collins, il est 6h19. Le charentais du jour, c'est chaque matin avec ici La Rochelle, on découvre des passions comme celle de Nathan Vaujour. Il a 18 ans et collectionne les objets militaires de la Seconde Guerre mondiale. Il est installé à Migron, tout près de Matha. Et à l'occasion des commémorations du 8 mai 45, je lui ai tendu le micro d'ici La Rochelle pour en savoir plus sur cette passion.
1: Chaque objet que j'achète sort du coin. C'est des objets qui racontent une histoire, qui ont un vécu. Et savoir que ces objets ont vécu la Seconde Guerre mondiale, je trouve ça très intéressant.
0: Nathan Vaujour, racontez-nous, comment est née cette passion pour vous, pour les objets de la Seconde Guerre mondiale ?
1: Alors moi, ça fait, en sortie du confinement, je me suis mis à sortir dans mon village, à découvrir un peu la nature, et surtout les brocantes. Et j'ai découvert le militariat grâce aux brocantes. Et j'ai acquéri mon premier objet, un bonnet de vol américain de la Deuxième Guerre mondiale, dans un vide-maison, en faisant les brocantes, les vide-maison. Et du coup, la passion du militariat m'a vraiment donné envie de collectionner tous ces superbes objets que je collectionne actuellement.
0: Vous avez un peu mis le doigt dans l'engrenage comme ça. Quel genre d'objet est-ce que vous avez du coup aujourd'hui ?
1: Alors moi, je possède plusieurs objets, que ce soit les radios, des blousons, des tenues, des cartes. Mais j'ai surtout un objet qui me tient à cœur, c'est ma Jeep Willys avec sa remorque. Ça, c'est mon plus bel objet que j'ai.
0: Et comment vous l'avez trouvé ? On vous l'a donné ? On vous a contacté ? Ou c'est vous qui l'avez trouvé ?
1: Alors ça faisait un petit moment que je cherchais une Jeep. Alors j'ai cherché sur le bon coin, j'en ai trouvé une à Niort. Donc je l'ai acheté, bon je l'ai refaite entièrement, j'ai

0: fais des posts sur Facebook, dans les groupes, et grâce à ces posts, les gens me contactent et je peux acheter des objets s'ils en ont, ou alors je fais du vin maison et de la brocante.
1: Ce vendredi, c'est le 8 mai, vous allez participer aux commémorations. Aujourd'hui, c'est quelque chose d'important pour vous ?
0: Oui, c'est très important pour moi. Alors, je vais aussi en faire en Jeep, avec ma Jeep, me balader dans les plupart des commémorations aux alentours de Migron. Et je suis aussi sapeur-pompier volontaire, donc j'y participe en tant que sapeur-pompier volontaire. Donc, je serai en tenue aussi sur les commémorations de Migron, du Seur et de Hotton.
1: Nathan Vaujour, collectionneur d'objets de la Seconde Guerre mondiale. Vous pouvez le contacter sur Facebook ou par mail si vous avez des dons, des propositions à lui faire. On a d'ailleurs ses coordonnées, son adresse mail. Si vous avez besoin, vous leur passez un petit coup de fil au 05 46 50 67 68. On va retrouver Catherine Viguier pour l'horoscope de notre journée de ce vendredi sur Ici La Rochelle après le tout dernier titre de Céline Dion, c'est Dansons.

0: Avec Céline Dion, c'était son dernier titre sur Ici La Rochelle. L'info arrive à 6h30, mais dans un instant, ce sera l'horoscope.
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0: 6h27, il est temps de retrouver Catherine Viguier pour l'horoscope. Bonjour Catherine.
1: Bonjour à tous.
0: Et en ce vendredi, la Lune évolue.
1: La Lune évolue d'une tendance Terre à une tendance Air.
2: Bélier, vous avez quelque chose à célébrer ou vous vous retrouvez entre amis et c'est parfait.
3: Taureau, cette Lune éveille en vous l'envie de réussir, de vous élever dans la société.
4: Gémeaux, une fin de semaine qui vous apporte davantage de bonheur que précédemment, eh bien laissez-vous porter.
5: Cancer, en vous rapprochant de votre idéal, c'est ainsi que vous gagnerez en sérénité.
6: Lion, la Lune valorise le secteur relationnel et ainsi, un rendez-vous pourrait être déterminant.
7: Vierge, une journée pas forcément top et pourtant, vous avancez dans vos tâches et c'est déjà ça.
8: Balance, une journée agréable, on vous complimente, vous êtes fier de vous, d'un enfant ou d'un amour.
9: Scorpion, soyez solide, mais vous l'êtes, il y a un enjeu d'ordre privé et vous y arriverez.
10: Sagittaire, il y a ce côté conquérant en vous et une face plus secrète, parfois douloureuse, ne la délaissez pas.
11: Capricorne, vous allez peu à peu penser et agir pour vos finances et c'est une très bonne chose.
12: Verseau, c'est au sujet de votre famille ou lieu de vie qu'il faut vous concentrer.
13: De quoi a-t-elle besoin cette petite famille ?
14: Poisson, il sera bon de faire le calme en vous, en solo ou bien accompagné, et de revoir ce qui compte vraiment pour vous.
15: Et pour nous tous, on fait avec la météo du jour et on en ressort le meilleur.
0: L'horoscope avec Catherine Viguier, c'est à retrouver sur ici.fr.
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0: 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Dans quelques minutes, ce sera l'info d'ici, avec... un rendez-vous pour les gourmands aujourd'hui, hein, Catherine.
1: Ah oui, à ne pas manquer, on s'enlèche déjà les babines. On va parler de chocolat avec un artisan implanté à Étré qui vient de décrocher une tablette d'argent, un prix européen pour saluer la qualité de son chocolat conçu avec un cacao d'exception, du cacao qui arrive d'une petite production du Salvador en Amérique centrale. Et figurez-vous que le petit producteur de fèves de cacao du Salvador était justement de passage à Étré cette semaine. On reparle chocolat dans quelques minutes.
0: Le temps de saliver, de se préparer un chocolat chaud, pourquoi pas. Avant ça, il est temps de retrouver l'info à 6h30. L'essentiel de l'actu en français dans le monde, c'est le 90 secondes avec vous, Valentine Lettès.
17: 81 ans après, nous célébrons la fin de la Seconde Guerre mondiale, la victoire des Alliés sur l'Allemagne nazie, avec des cérémonies chez vous, dans votre ville et comme chaque année, au pied de l'Arc de Triomphe à Paris, à partir de 11h. C'est une broutille pour Donald Trump. Le cessez-le-feu en Iran est toujours en vigueur, assure le président des États-Unis, malgré des frappes depuis hier sur 3 bateaux américains et une riposte des États-Unis sur des infrastructures iraniennes. Un Français à l'isolement, 5 autres toujours à bord du MV Ondus, où un antivirus a causé la mort de 3 passagers de ce bateau de croisière depuis mi-avril. Si d'autres cas sont possibles, selon l'Organisation mondiale de la santé, les risques de propagation sont limités. Des sourires sacrifiés par appât du gain. Un dentiste de Lozère est condamné à 6 ans de prison ferme pour avoir mutilé des dizaines de patients avec des opérations non justifiées dans le but d'escroquer la sécurité sociale. Plus un train de tout le week-end sur la Polte. La ligne entre Paris, Orléans, Limoges et Toulouse est en travaux et la circulation totalement interrompue pour 3 week-ends de ce mois de mai, pendant lesquels les voyageurs sont traditionnellement moins nombreux. Reprise du trafic dimanche après-midi. L'échec aux portes de la finale. Strasbourg est éliminé de Ligue Europa Conférence de football. Battu 1-0 hier soir contre le Rayo Vallecano comme au match aller. Et ce malgré le soutien de 30 000 spectateurs au stade de la Méno.
1: Merci Valentine Lottès, vous revenez dans une heure. Tout de suite, comme promis, on parle chocolat avec un détour par Étré où la maison Criolos vient de recevoir une tablette d'argent, un prix européen. La chocolaterie artisanale a été récompensée pour sa tablette conçue avec un cacao d'exception issu d'une toute petite production au Salvador, en Amérique centrale. Le prix lui a été remis à l'occasion du premier festival international du chocolat Bean to Bar, qui vient de se tenir à Bordeaux et qui est réservé aux artisans qui fabriquent leur chocolat artisanal de la fève à la tablette. Et petit événement ce mardi, Elmer, le petit producteur salvadorien de fèves de cacao, était de passage à Étré. Le reportage gourmand d'Éric Le Bihan.
18: En guise de bienvenue, la petite délégation salvadorienne a eu droit à une vidéo souvenir. Et pour cause, en 2024, Thomas Pontac et sa compagne Juliane ont pris leur sac à dos et leurs chaussures de rando pour grimper jusqu'aux terres agricoles d'Elmer.
19: C'est un cacao de près de 1000 mètres d'altitude, toute petite production. C'est vraiment ce qu'on appelle des micro-batchs. Donc c'est ça qui fait aussi qu'actuellement, on est les seuls, en tout cas en France, à avoir ce cacao-là.
18: 14 nouveaux sacs de fèves devraient arriver du Salvador cette année. Une immense fierté pour Elmer.
20: Elle dit, je suis fier de voir que mon chocolat il est ici en France. Il est délicieux. Et surtout, c'est incroyable de les voir à cette distance entre la France et Salvador dans ce niveau de goût.
18: Une matière première magnifiée par Thomas Pontac et son process de fabrication.
19: On le reçoit comme ça une fois séché et nous après il va falloir qu'on le trie, qu'on le torréfie et ensuite tout ça on va le broyer avec du sucre pour devenir du chocolat et donc notamment ce chocolat.
18: Bon, pour en avoir le cœur net, il faut évidemment goûter.
19: Ah oui, ça a vraiment rien à voir, c'est un métier qui est vraiment nouveau.
18: Un choc gustatif pour les palais habitués au chocolat industriel.
19: C'est comme à une époque, on était très habitués au café grand-mère, et petit à petit, il y a eu du café de spécialité. Et voilà, on a 10-15 ans facile de retard sur le café, donc on rattrape petit à petit le retard sur des cacaos de spécialité également, pour faire des chocolats super.
18: Pour dénicher ce filon d'exception au Salvador, Thomas Pontac a pu compter sur le réseau de César Magadia, un Salvadorien installé à Bordeaux. Il travaille pour le compte de la société Belco, spécialisée dans l'importation de café, avant d'ouvrir sa branche cacao en 2021 sous le nom de Naou.
20: On n'est pas des cacao hunters, on n'y va pas à la jungle pour trouver une chose jamais vue, c'est plutôt rencontrer les producteurs, comprendre son psychologie. C'est un process extrêmement large, c'est 2-3 ans pour commencer à travailler avec les fermes, c'est la construction de la qualité.
18: Et comme chaque tablette Criollo, c'est un voyage de saveurs, Thomas Pontac importe aussi des fèves mexicaines, équatoriennes, malgaches et indonésiennes. Enfin, un voyage en Ouganda est en projet pour l'an prochain.
1: Un reportage d'Éric Le Bihan à retrouver sur ici.fr.
0: Et dans l'actualité, Catherine, à suivre à 7h, on parlera contrôle routier en Charente-Maritime.
1: Chose promise, chose due, le département applique depuis le 1er mai les dernières directives du préfet en matière d'usage de téléphone au volant. Les conducteurs pris en infraction encourent jusqu'à 6 mois de suspension de leur permis de conduire. Hier, une opération de contrôle a eu lieu dans l'agglomération rochelaise. Le préfet Brice Blondel était présent. L'occasion de dresser avec lui un premier bilan. Depuis le 1er mai, 14 permis ont déjà été retirés. Nous serons avec le préfet Brice Blondel dans le prochain journal. On évoquera aussi la situation du collège Aliénor d'Aquitaine à Aès en Charente, un établissement privé qui n'est pas sous contrat avec l'État et qui ne respecterait pas les normes imposées aux établissements privés. La météo ?
0: Avec un peu de soleil pour démarrer la journée dans nos deux Charentes, mais attention à la fraîcheur. 7 à 13 degrés en ce moment, 7 degrés à Barbezieux et à Tusson, 9 pour Angoulême et Saintes, 11 à La Rochelle, à Royan et à Cognac et 13 degrés sur nos îles. On aura un petit peu plus de nuages cet après-midi, mais dans l'ensemble, ça reste une belle journée. 22 à 24 degrés pour les maximales.
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0: Et pour le moment, la circulation reste fluide dans nos deux Charentes. Aucun souci à vous signaler. Restez prudents. Et pour nous signaler le moindre incident, ça se passe au 05 46 50 67 68.
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0: Symbole de la jeunesse des années 70, ce titre est sorti en 1978. Ça évoque quelques souvenirs. Bubble Star avait rencontré un joli succès. C'est toujours un plaisir de l'écouter sur votre radio ici La Rochelle. C'est Laurent Voulzy à 6h36. Bon réveil.

0: Bubble Star, c'était Laurent Voulzy.
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0: Vous écoutez Ici La Rochelle et chaque matin on parle rugby avec vous, Daniel Gimeno, et nos regards sont fixés sur le déplacement du Racing ce week-end.
3: Oui, ce week-end est marqué par ce déplacement au Racing, ce sera dimanche. L'équipe amenée par Patrice Collazos qui nous amène à évoquer son ancien collègue à La Rochelle, Fabrice Ribeyrol, qui est avec nous ce matin. Salut Fabrice.
4: Bonjour, bonjour à tous.
5: J'ai un plaisir de t'avoir. Alors je sais que tu as modifié un peu ton emploi du temps pour être au plus près des supporters, supportrices du Stade Rochelais, et tu le sais, laissé une empreinte indélébile dans leur cœur, dans leur esprit. Tu es l'homme de la remontée, cher Fabrice.
4: Oui, c'est dans mon cœur aussi. 2014 restera une année extraordinaire à ce niveau-là. Oui, c'est vrai, des moments, des beaux résultats sportifs, et un moment inoubliable à Chamond-Delmas, cette tête finale contre Agen, et puis le retour sur le port.
5: Alors tu as retrouvé tes volcans chers à ton cœur, parce que tu étais venu avec Patrice Collazos qui lui arrivait du Racing, toi tu arrivais de l'ASM, mais tu as quand même aimé ton passage dans le secteur, notamment sur l'île de Ré. D'ailleurs, est-ce que c'est vrai que c'est lors d'un repas avec Patrice Collazos et sa famille que vous avez décidé de vous installer sur l'île de Ré après?
4: Oui, tout à fait, parce que la première année on était à Nueil-sur-Mer. Ouais. Et quand on était chez eux, on a visité et tout, et ils ont dit, mais pourquoi vous venez pas à côté de nous? Et c'est vrai que ma femme a trouvé l'endroit magnifique. Après, c'est difficile de pas trouver ça beau. Et puis, on a vécu donc 3 ans sur l'île de Ré avec mes filles, qui en gardent un bon souvenir. Ma grande s'est mise au surf. Enfin, voilà, ma petite s'est mise à la voile, avec moi. Donc, c'était mais c'est la vérité de cette évolution de Nueil à passer rapidement à Saint-Martin-de-Ré.
5: Eh oui, la famille Collazos qui a laissé un très bon souvenir à Sainte-Marie et sur la Noue. Effectivement, également, on se rappelle de la famille Ribeyrol. Et tu avais un gros faible, paraît-il, pour les fruits de mer. Tu l'as toujours, je pense.
4: tout ce qui tourne autour de la table, j'ai un gros faible. À mon grand regret, tout ce qui accompagne les fruits de mer, tout ce qui fait aussi les liens forts.
5: C'est important.
4: J'avais lié une amitié avec Jacques qui tenait la poissonnerie à Lanou. J'ai des moments forts comme ça autour de des simples choses, la table, les apéritifs, voilà, c'est exactement la vie, les amis, avec ça, et on est les plus heureux du monde, c'est sûr.
3: Un match qu'on continue à évoquer tout à l'heure dans l'avant-match, vous serez là avec nous à partir de 18h10.
0: Et oui, rendez-vous tout à l'heure, Daniel, et puis le match Racing 92 La Rochelle, ce sera à vivre dimanche soir à 21h05 en direct sur Ici La Rochelle.
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0: Et dans Ici Matin, on prend soin de vos animaux chaque jour avec le docteur Pierre Fabin. Votre chatte attend des petits, le grand jour approche. Un moment magique mais souvent angoissant pour beaucoup de propriétaires. Faut-il intervenir ou couper le cordon soi-même, docteur Pierre Fabin?
8: Rappelez-vous tout simplement que la nature est bien faite et que votre chatte a un instinct maternel redoutable. Le meilleur moyen de l'aider, c'est de lui faire confiance et de la laisser tranquille. Dans les jours qui vont précéder, elle va chercher à faire son nid dans un endroit sombre, chaud et calme. Très souvent, votre armoire sur vos pulls propres. Aménagez-lui simplement une caisse en carton avec des alaises, à l'abri des regards, sans la forcer. Le signe annonciateur qui ne trompe pas, dans les 12 à 24 heures qui précèdent, elle s'agite, elle miaule différemment, gratte sa caisse et sa température chute d'environ 1 degré.
0: Et concrètement, comment se déroule l'accouchement et surtout à quel moment doit-on s'inquiéter et appeler les urgences?
8: Alors la mise bas complète peut durer de 2 à 24 heures, parfois même plus. Et c'est là qu'il faut rassurer tout le monde, il peut y avoir des pauses de plusieurs heures entre deux naissances. C'est tout à fait normal. Si la chatte ne pousse pas, qu'elle se repose et qu'elle va bien, on ne s'inquiète absolument pas. Détail important, qu'un chaton sorte par la tête ou par les pattes arrière, c'est habituel. Il sort dans une petite poche de liquide amniotique, la mère va la déchirer avec ses dents, couper le cordon et lécher vigoureusement le chaton pour le faire respirer. Surtout ne le faites pas à sa place, sauf si elle ne s'en occupe pas au bout de plusieurs dizaines de secondes. Vous ne devez appeler le vétérinaire que dans 3 cas précis. Si elle pousse intensément dans le vide depuis plus de 30 minutes sans qu'aucun chaton ne sorte, si un petit est coincée depuis plusieurs minutes ou si elle perd du sang rouge vif en grande quantité.
0: Et une fois que la petite famille est réunie, y a-t-il des précautions particulières à prendre dans les heures qui suivent ?
8: Alors en théorie, il devrait y avoir un placenta expulsé par chaton, mais en pratique, on ne les voit souvent pas sortir car la mère les mange immédiatement. Du coup, surveillez simplement l'état général de la mère dans les jours qui suivent pour s'assurer qu'il n'y a pas d'infection. Ensuite, vérifiez que chaque chaton trouve le chemin des mamelles pour boire le colostrum. Et la règle absolue pour toute la famille, on touche le moins possible les chatons dans les premiers jours.
0: Évidemment, des bons conseils qu'on peut retrouver sur ici.fr. Dans quelques minutes, on a des idées sorties à vous proposer avec David Morel dans les 3+. On va aller faire un petit tour au salon Tout le monde dehors, un salon dédié au plein air et à l'habitat. Ce sera à vivre ce week-end à La Palmière, tout près de Royan.

0: Michael Jackson, Will You Be There? On fait la météo ensemble chaque matin sur notre page Facebook ici La Rochelle avec vos messages. On a un petit message de Serge et Vérou qui sont à Châtelaillon. Le ciel est clair, il fait 11 degrés ce matin. Je nous dis 10 degrés à Rochefort avec un beau ciel lumineux qui nous promet un beau temps ensoleillé. Monique est à Saint-Martin-de-Ré sur l'île de Ré. 12 degrés pour le moment, beau ciel dégagé qui nous annonce une belle journée là aussi. Et comme chaque matin sur Ici La Rochelle, David Morel nous rejoint avec ses infos plus, des infos pratiques, locales, utiles et sympas. David, comme souvent le vendredi, des bons plans sortis pour ce week-end ?
1: Avec tout d'abord le salon Tout le monde dehors. C'est un salon dédié au plein air et à l'habitat outdoor avec vente, exposition d'équipements de jardin, de loisirs, de jardinage, de piscine, de bien-être et de nautisme. Ça se passe aujourd'hui, demain, samedi également et dimanche au port de la Palmyre, tout près de Royan. Vous avez rendez-vous ce vendredi de 11h à 19h, demain samedi jusqu'à 23h30 avec même une soirée festive et un dress code demandé. On vous demande de venir habillé en rose et puis dimanche, ce sera toute la journée de 10h à 18h. L'entrée est libre et gratuite à ce salon Tout le monde dehors. Et si votre visite du Fort Louvois à Bourse-Franche-Chaput, à l'entrée de l'île de Léron, commençait avant l'ouverture du public, clé en main, aux côtés de son gardien? Ça, c'est l'expérience rare proposée lors de cette visite spéciale en petit comité. Et au fil de votre visite, le gardien partagera son regard unique sur l'histoire du site, son architecture et puis son rôle stratégique, ponctuant la visite d'anecdotes et de récits méconnus. C'est un moment unique, réservé à quelques visiteurs curieux de vivre le patrimoine autrement. Des visites qui vous sont proposées demain, samedi 9 mai, ou encore samedi 16 mai, à 9h30 le matin. Le tarif est de 14€ pour les adultes et les réservations se font sur le site fort-louvois.com. Enfin, si vous aimez le jazz, ne ratez pas ce concert ce soir à Angoulins-sur-Mer. Hot Swing Sextet vous propose de remonter le temps pour une virée dans l'ambiance frénétique des clubs de jazz des années 30. Entre Django Reinhardt et Duke Ellington, en passant par Louis Armstrong, le Hot Swing Sextet organise pour les spectateurs un véritable voyage sur mesure, direction le swing. C'est un concert au Crossroads d'Angoulins-sur-Mer, tout près de La Rochelle, et c'est ce soir à 20h30.
0: Les 3 plus, c'est chaque matin juste avant 7h sur Ici La Rochelle. On va écouter Indochine pour se faire plaisir en musique, comme chaque jour, avec de la bonne musique bien sûr pour accompagner votre début de journée sur Ici La Rochelle, 6h51.

0: troisième sexe. Vous écoutez ici La Rochelle, dans 4 minutes, ce sera l'info, le journal de 7h.
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0: Il est 6h56, il est temps de retrouver Fred Ballard et l'humour en tube, comme chaque jour. Faites l'humour, pas la guerre, c'est le thème d'aujourd'hui. Le 8 mai 45, la guerre se terminait enfin en France. On croise les doigts pour qu'elle ne revienne jamais. Et pour maintenir l'ennemi à distance, Fred Ballard a sorti la grosse artillerie, donc dans l'humour en tube.
6: Salut, bande de petits salopards! Ici, c'est le général Buzard.
7: Ah, bah oui, rappelle quelques souvenirs à tous ceux qui ont fait leur service militaire. Le général Buzard, hein, avec lui, il fallait pas moufter. Les oreilles dans le sens de la marche et le fou rire dans le régiment.
6: Alors, bande de trouillards de civils, en cas de bombardement, c'est pas la peine d'aller vous planquer dans les stations de métro comme des trouillards. Attrapez les bombes avant qu'elles tombent par terre et rapportez les douilles au campement. Elles sont consignées. Comment on attrape une bombe? Avec ses mains. Si ça éclate, c'est très simple, bande de trouillards. Tu ramasses tes tripes, tu te les refous dans le buffet et tu fais un nœud avec la peau. C'est compris ?
7: À vos ordres, mon général. Ah, c'est sûr que si on mettait Guy Montagnier en chef d'état-major, il y en a qui feraient moins les malins. Mais bon, pour une paix durable et un avenir serein, n'écoutons pas les oiseaux de mauvais augure.
8: Poutine, il attaque ! Arrêtez de rigoler, Poutine, il attaque ! Il est là !
9: Poutine, il nous attaque, mais d'où Poutine, il va attaquer la France ? On n'a plus rien ! Il va quand même pas venir pour du Justin Bridou, l'autre.
7: Ah, c'est vrai que c'est tout de suite moins vendeur que du pétrole ou des métaux rares, mais restons sur nos gardes avec Naïm en avant-poste. Agitons notre arme dissuasive la plus efficace contre l'envahisseur. Humour et saucisson, tout de suite, ça calme.
0: L'humour en tube avec Fred Ballard, c'est chaque matin juste avant 7h sur Ici La Rochelle et c'est à retrouver sur ici.fr. On fait la météo. Marine, on se connecte hein, comme chaque matin juste avant 7h avec les marins du sémaphore de Chassiron sur l'île d'Oléron et c'est Aminata qui est avec nous. Bonjour Aminata.
10: Bonjour à tous.
0: Qu'est-ce que ça donne les conditions autour de vous ce matin, les conditions météo?
10: Alors pour ce matin, on a un vent venant de l'est pour 6 nœuds. On a une température de 14 degrés. Avec un temps ensoleillé et un ciel clair. Pour la mer, elle est belle avec une houle de nord-ouest de 50 cm environ. Et pour les marées, on a la pleine mer sera 8h54, coefficient 44, une basse mer à 15h39 et enfin une pleine mer à 22h07, coefficient 40.
0: Avec une mer plutôt calme, hein, j'imagine, ce matin.
10: Oui, effectivement, oui.
0: Et des conditions qui devraient se poursuivre aussi pour ce week-end. Merci Aminata, on vous souhaite une belle journée.
10: Merci, bonne journée.
0: Et à très vite. Et effectivement, donc pour ce week-end, on attend encore une belle journée pour demain samedi avant peut-être quelques orages. On y reviendra tout à l'heure avec notre expert météo puisque juste après 8h, ce sera Patrick Marlière que l'on retrouvera pour un bulletin météo complet pour ce week-end prolongé dans nos deux Charentes. A priori, dimanche, le temps sera un petit peu plus mitigé, mais les températures ce week-end seront comprises entre 22 et 25 degrés pour demain samedi, 19 à 22 degrés pour dimanche.
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0: Très bon début de journée, merci pour votre fidélité à Ici La Rochelle, il est 7h. Les infos, Catherine Berchatsky.
11: Le préfet de Charente-Maritime avait prévenu, le téléphone au volant pourra désormais être sanctionné d'un retrait de permis immédiat. Les contrevenants s'exposent à une suspension de permis pouvant aller jusqu'à 6 mois. La mesure est entrée en vigueur le 1er mai dernier. La Charente-Maritime est ainsi le 4e département après les Landes, le Lot-et-Garonne et le Pas-de-Calais à durcir le ton. Arrêtons le massacre, c'est le message que porte cette mesure. Hier, un contrôle était organisé aux portes de La Rochelle sur la commune de Sainte-Soule, l'occasion pour le préfet Brice Blondel de dresser un premier bilan depuis le 1er mai.
12: 77 infractions, 14 suspensions, parce que on cible pour l'instant la suspension sur les récidivistes, ceux qui ont déjà été contrôlés avec le téléphone au volant. Rien ne nous empêche de faire du 100%. Pour l'instant, il faut que la mesure se mette en route, que les circuits administratifs soient rapides, efficaces. Donc on ne veut pas emboliser le système et en plein accord avec les procureurs de la République, on cible pour l'instant sur les récidivistes. Pour autant, rien ne nous empêche d'aller plus loin. C'est pas une expérimentation, cette mesure, elle existe dans le code de la route, et donc on l'actionne. Elle a vocation à être pérenne de mon point de vue, parce qu'encore une fois, ce contre quoi on lutte, c'est 45 morts par an sur les routes de Charente-Maritime, c'est-à-dire le drame de Cran Montana, tous les ans en Charente-Maritime.
11: Rappelons qu'en plus de la suspension du permis de conduire, les usagers pris avec le téléphone au volant n'échappent pas au retrait des 3 points et aux 135 euros d'amende déjà prévus par la loi. Dossier complet de Léa Bouquet à retrouver sur ici.fr.
0: En Charente, la préfecture a procédé à des contrôles des bars de nuit et discothèques le mois dernier dans les secteurs de Cognac et Angoulême.
11: Au total, une dizaine d'établissements ont été visités. Une campagne de contrôle qui fait suite au drame de Cran Montana en Suisse en janvier dernier. Un bar de nuit avait pris feu le soir du réveillon du 31 décembre, faisant 41 morts. Or, de nombreuses failles de sécurité avaient alors été démontrées. En Charente, à l'issue des contrôles du mois d'avril, la préfecture indique qu'aucune mesure de fermeture n'a été ordonnée. D'autres contrôles auront lieu au cours de l'année. On reste en Charente avec le collège Aliénor d'Aquitaine implanté à Aix qui fait polémique. On parle d'un établissement privé qui n'est pas sous contrat avec l'État. Il accueille une quarantaine d'élèves. Il fait partie du réseau Excellence Ruralité, financé en partie par le milliardaire d'extrême droite Pierre-Édouard Sterrin. Il a été inspecté à deux reprises en 2023 et 2025, mais tarde à mettre en place les recommandations, au point qu'hier, le syndicat UNSA Éducation a envoyé une lettre au préfet de la Charente pour lui demander de mettre en demeure le cours Aliénor d'Aquitaine de se conformer à la réglementation des collèges privés, sous peine de fermeture. Jean-Luc Bordenave est le secrétaire du syndicat des enseignants UNSA en Charente.
13: Les rapports d'inspection qu'on a à notre disposition mentionnent des manquements relatifs à la sécurité des élèves. En exemple, on pourrait vous donner un portail qui est défaillant, qui est remplacé par une barrière de chantier. Il y a des manquements relatifs à l'enseignement, avec des démarches scientifiques qui ne sont pas mobilisées, une ouverture à l'esprit critique et à la confrontation d'idées qui n'est pas suffisamment mobilisée. On n'est pas dans une position dogmatique. Nous, on a des éléments qui, aujourd'hui, nous interpelle, nous alerte, on questionne, et cet établissement, soit il se remet dans les règles de la République, effectivement, et les mêmes que n'importe quel établissement scolaire en France, soit il faut que la République, elle ne tremble pas et qu'elle tranche et qu'elle sache dire stop sur ce genre de pratiques qui induisent les familles qui déposent leurs enfants le matin en erreur.
11: De son côté, le directeur du cours Aliénor réfute toutes ces critiques. Il affirme que les inspecteurs n'ont pas tout vu lors de leur visite sur un temps limité. Il se dit très surpris par la teneur du rapport de l'inspection qui a eu lieu au mois de février dernier, qui, selon le collège, conclut à la conformité des normes de sécurité. On fait le point sur ce dossier avec notre reportage grand format à suivre à 7h32.
0: La ville de Saint-Jean-d'Angély met en garde ses administrés contre de faux démarcheurs à domicile.
11: La ville qui appelle les habitants à la plus grande prudence après avoir reçu, je cite, plusieurs réclamations relatives à des démarchages à domicile vécus comme intrusifs. Elle rappelle qu'il ne faut pas laisser entrer une personne inconnue, ne pas signer de documents sous pression ou encore ne transmettre aucune information personnelle ou bancaire. En cas de doute, il faut prévenir la gendarmerie au 17. Vous avez toutes les précisions à retrouver sur ici.fr. Pas de 8 mai sans commémoration et sans défilé militaire. On célèbre aujourd'hui le 81e anniversaire de la victoire de la capitulation de l'Allemagne nazie le 8 mai 45 et la fin donc de la Seconde Guerre mondiale. Ces cérémonies ont lieu partout dans le pays. À La Rochelle, la cérémonie débute à 10h45 au Monument aux Morts avenue du Mail. C'est à 10h30 à Dolius-d'Oléron ou encore à 11h à Angoulême.
0: La chocolaterie Criollo, s'implantée à Étré dans l'agglomération rochelaise, décroche une tablette d'argent la semaine dernière à Bordeaux.
11: Un prix prestigieux obtenu à l'occasion du premier festival international du chocolat Bean to Bar, chocolat réalisé à partir des fèves de cacao. Le chef Thomas Pontac a été récompensé pour son chocolat conçu avec un cacao d'exception, issu d'une petite exploitation agricole au cœur du Salvador, en Amérique centrale. Cette tablette d'argent vient récompenser l'excellence du travail des 11 salariés employés à Étré. La boutique de vente est au rez-de-chaussée, l'atelier de fabrication à l'étage. Thomas Pontac a repris la chocolaterie Criollos en 2019, mais il ne s'est lancé qu'il y a 2 ans et demi dans la fabrication des tablettes en faisant venir ses fèves d'Amérique centrale. Avec le Bean to Bar, on est très loin des codes industriels de la grande distribution, explique le chef Thomas Pontac.
14: C'est ce qu'on appelle de la fève à la tablette, donc c'est une nouvelle voie que prennent les chocolatiers, que faisaient à l'époque tous les chocolatiers il y a au moins 50 ans, donc c'est d'apporter les fèves et de transformer en chocolat. Aujourd'hui le métier de chocolatier c'est on prend du chocolat qu'on transforme en gourmandise, bonbons, etc. Mais de plus en plus il y a un mouvement qui se fait et nous toute la partie tablette est faite à partir des fèves, donc il y a tout le travail de trier, on va les torréfier, ensuite on va retirer la peau. Ensuite, on va les concasser et ensuite en faire du chocolat avec un peu de sucre pour avoir ce chocolat-là. Et ce trophée, donc, c'est des échantillons qu'on envoie en Europe pour qu'ils puissent goûter. Et tout ça, c'est fait à l'aveugle. Et des récompenses sont remises selon les origines ou selon les lots. Alors là, c'était un micro-batch, c'est-à-dire c'est des tout petits lots, justement. Donc là, ça reste une très belle récompense en médaille d'argent.
11: Thomas Pontac avec Eric Le Bihan. Sachez que le petit producteur de fèves de cacao du Salvador était de passage à Étré dans les locaux de Criollo cette semaine. C'est la première fois qu'il venait en France. Nous l'entendrons dans le grand format à suivre à 8h32.
0: En rugby, le Stade Rochelais s'est entraîné sur la pelouse synthétique du Massif Park hier à La Rochelle.
11: Une surface sur laquelle les Maritimes joueront dimanche soir à 21h05 face au Racing 92. Un entraînement devant Fabien Galthié, le sélectionneur de l'équipe de France de passage à La Rochelle pour la troisième fois cette saison. Deux joueurs se sont légèrement blessés en fin de séance hier. Pierre Bourgarit à l'épaule et Paul Boudouan à la cheville. Ils sont incertains pour l'instant pour la rencontre de dimanche à l'Arena. En Pro D2, c'est la 29e et avant-dernière journée. Le SA15, 9e du championnat, se déplace à Agen chez le 7e. Coup d'envoi ce soir à 19h. La météo, le soleil brille.
0: Ah oui, le soleil se lève et brille dans notre studio ce matin d'ici La Rochelle avec 7 degrés relevés à Barbezieux, 9 à Angoulême et à Saintes, 11 degrés pour Cognac, Royan encore à La Rochelle, 13 degrés sur l'île d'Oléron. Une belle journée attendue donc pour ce vendredi, notamment ce matin où ce sera très ensoleillé, quelques nuages attendus cet après-midi. 22 à 24 degrés pour les maximales. Demain, un temps agréable, puis quelques orages et averses attendus en toute fin de journée pour la nuit de samedi à dimanche. 22 à 25 degrés pour les maximales. Dimanche, un temps un petit peu plus variable et 19 à 22 degrés.
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0: Sur la route, tout va bien ce matin. Pas de difficulté à vous signaler. Ça roule très bien dans nos deux Charentes. Vous restez prioritaire au 05 46 50 67 68 pour nous signaler le moindre incident. Mais pour le moment, donc, la circulation semble fluide.
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0: Mylène Farmer, pourvu qu'elle soit douce, et la musique au programme d'ici La Rochelle pourrait vous réveiller en douceur.

0: Pourvu qu'elle soit douce. Mylène Farmer, vous écoutez Ici La Rochelle.
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0: Et dans Ici, ça marche, on parlera d'un artisan tiens, qui fabrique des couteaux pour sauver Fort Boyard.
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0: Le marathon de Royan, ce sera le 24 mai. 9000 coureurs sont attendus. Les organisateurs recherchent des bénévoles, 650 au total, notamment des signaleurs, des motards pour transporter les officiels et suivre la course. Si vous êtes intéressé, vous pouvez vous rendre sur le site marathonroyancôtedebeauté.fr et cliquer sur l'icône devenir bénévole.
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0: Il est temps de retrouver mon œil avec David Ossilou et c'est aujourd'hui le 8 mai, donc 81 ans après la capitulation nazie, la victoire des Alliés. Ce n'a pas toujours été un jour férié, David.
4: Non, justement. Tiens, hier soir à la télé, il y avait l'énième rediffusion de « On a retrouvé la 7e compagnie », comédie de 1975. Ce n'est pas un détail la date, parce que 1975, c'est l'année où la France décide de ne plus commémorer le 8 mai 45. Dans ce film, la guerre, elle est drôle, on voit pratiquement jamais un seul mort, on rit des soldats perdus et des ponts qui sautent.
5: Le fil vert sur le bouton vert, le fil rouge sur le bouton rouge.
6: Si je connaissais le con qui a fait sauter le pont.
4: Eh bien moi je connais celui qui a fait sauter le 8 mai en France. D'abord il a fallu attendre 1953 pour que ce soit un jour férié. Et encore tout le monde n'était pas d'accord. Tellement pas d'accord qu'en 1959, on le supprime. Par qui ? Par Charles de Gaulle. On ne peut pas soupçonner cet homme d'avoir ignoré la guerre, lui qui a été le premier à résister. Pourtant, il signe noir sur blanc, il dit « commémorer le 8 mai » aboutit à multiplier le nombre de jours fériés au préjudice de l'activité nationale. Traduction, bah ça coûte trop cher de se souvenir. En 1975, donc, Valéry Giscard d'Estaing va plus loin, il supprime carrément la commémoration. Il disait « on ne va pas ressasser ». La même année où au cinéma, donc la guerre devient une comédie très populaire. Une façon de regarder ailleurs, vers l'avenir. Il faudra attendre 1981 avec François Mitterrand pour que le 8 mai redevienne définitivement un jour férié. 36 ans après la fin de la guerre. Et puis l'an dernier, l'idée elle est revenue. Moins de jours fériés, plus de travail, plus de croissance. Idée portée par François Bayrou, devenu Premier ministre. Ça n'a pas été bien loin, mais hier soir, veille de cette journée de souvenir, on a retrouvé la 7e compagnie.

Mon œil chaque matin avec David Ossilou. Dans quelques instants, ici ça marche sur votre radio, ici La Rochelle. Nous partirons dans la Creuse pour découvrir le parcours d'Alain Piquier qui est coutelier, qui se mobilise donc pour sauver notre Fort Boyard. Ce sera aux côtés de Fabien Lecour après avoir écouté Julien Doré, Le Lac.

0: Julien Doré, le lac, il est 7h20. Ici ça marche avec aujourd'hui cet artisan de Creuse qui fabrique des couteaux pour sauver Fort Boyard. Les explications tout de suite avec vous Fabien Lecour.
1: Oui, cet artisan de la Creuse fabrique des couteaux pour sauver Fort Boyard. Alain Paquier assemble des couteaux dont les manches sont fabriquées avec du bois de récupération. Bonjour Alain.
2: Oui, bonjour.
1: Alors comment un habitant de la Creuse se retrouve à un moment donné à faire des couteaux au profit du Fort Boyard?
2: J'ai fait la connaissance du maître de chez de la coopérative des vignerons d'Oléron. Et on a parlé coutellerie et tout ça. Et il m'a dit, si vous le souhaitez, on a un vieux foudre de 5000 litres qui a été fabriqué il y a 90 ans sur Oléron. Si vous le souhaitez, le bois est pour vous. Et à partir de là, l'idée est venue de créer un couteau au profit des travaux de rénovation de Fort Boyard. Moi, j'ai récupéré ce qu'on appelle les douelles, donc c'est des éléments qui constituent le foudre, qui font 15 cm de large, 5 cm d'épaisseur et un peu plus de 3 mètres de long pour faire les plaquettes des manches de couteau. Mais c'est surtout, c'est l'histoire de ce bois qui sert à la fabrication du manche. Mmh. Pour moi, c'était évident d'essayer de donner un coup de pouce pour ces travaux de rénovation.
1: Alors ce fameux couteau, où allons-nous pouvoir l'acheter finalement ?
2: Donc là actuellement il est dans une boutique d'artisans d'art, une boutique collective à Brouage. La boutique s'appelle AZ Art et dans les prochaines semaines il sera en vente à Saint-Pierre-de-Léron, à la boutique des vignerons d'Oléron.
1: Et il ressemble à quoi alors visuellement ce couteau, il est comment?
2: On a pris un modèle, on est parti sur un modèle qui est un petit peu connu parce que c'est un modèle de couteau Lethière, un couteau relativement fin, élégant. Quand les gens récupèrent

0: Et c'était flagrant. Hein.
1: Ici, en Charente-Maritime, c'est possible de l'acheter dans une boutique. Hein.
0: Enfin, une boutique collective d'une quinzaine de créateurs à la Citadelle de Brouage.
1: Alain Paquier, artisan d'art coutelier en Creuse, oui, mais qui fabrique ce couteau pour sauver le Fort Boyard. Merci beaucoup Alain, passez une belle journée.
0: Merci, vous aussi, au revoir.
2: Et on vous retrouvera demain d'ailleurs au pied du Fort Vauban à Foura pour une émission spéciale autour de Fort Boyard à partir de 10h aux côtés d'Éric Morgan. On parle de

0: Sobsel avec Tainted Love. Vous écoutez, ici La Rochelle, il est 7h25.
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0: Et comme tous les vendredis, notre expert pêche, nature, environnement, c'est notre cher Bruno Garcia que l'on retrouve. Bonjour Bruno.
6: Bonjour chère Chloé.
0: Le sujet du jour, c'est la crevette, mais laquelle? On va les distinguer par leur couleur, je crois.
6: Alors, vous avez raison Chloé, il est indispensable de les dissocier, ces crevettes. Sans rentrer dans le détail de leur nom latin, pour lequel je me fais taquiner à chaque fois, on va distinguer trois espèces de crevettes différentes, la rose, la blanche et la grise.
0: Est-ce qu'on les trouve tout uniquement du côté maritime, ces crevettes?
6: Alors, pas tout à fait. Les plus courantes sur notre façade atlantique charentaise maritime sont la rose et la grise. On trouve l'une ou l'autre en fonction de la saison. La rose, que l'on connaît plutôt sous l'appellation bouquet, eh bien, elle a plutôt une répartition nordique et n'est pas forcément très présente sur nos côtes en période estivale, même si on en trouve quand même quelques-unes. Actuellement, par exemple, les pêcheurs expérimentés, compte tenu de la température de l'eau, vont cibler en priorité la crevette grise.
0: Elle arrivera quand sur nos côtes, cette crevette rose?
6: Je dirais en septembre-octobre, lorsque les eaux seront plus fraîches et les nuits plus longues, hein, ce qui a aussi une incidence sur la température de l'eau. Elle sera forcément en plus grande densité dès les mois de septembre-octobre, où la mer aura normalement perdu quelques degrés.
0: Et comment on va les différencier par rapport aux crevettes grises?
6: On l'appelle crevette rose tout simplement parce qu'elle devient rose à la cuisson. Mais lorsqu'elle est vivante, la carapace est translucide, avec, au niveau de l'abdomen, on peut voir des lignes transversales plus sombres. Chez cette crevette en particulier, on peut remarquer des reflets bleus.

0: On peut dire aussi que son rostre est incurvé vers le haut, c'est un des signes distinctifs d'ailleurs. C'est la plus grosse des crevettes de notre façade atlantique, elle peut mesurer, antennes non comprises, entre 6 et 8 cm.
1: C'est déjà quand même une bonne taille. Mais parlez-nous un petit peu aussi de la crevette grise, vu que c'est la crevette de saison.
0: Oui, on l'appelle aussi le bouc ou la bique en Charentais. Dans le nord de la France, on la connaît sous le nom de sauterelle, cette crevette grise. Son rostre est très large et très court. On la trouve sur toutes les côtes européennes. Elle devient marron-beige à la cuisson et elle est de taille beaucoup plus modeste que la rose. Elle atteint, on va dire en moyenne, 4 à 5 cm de longueur. Comme la grande majorité des crevettes, elle est nécrophage, c'est-à-dire qu'elle se nourrit de cadavres de poissons ou de mollusques.
1: Et vous nous avez aussi parlé en début de cette chronique de crevettes blanches.
0: Oui, c'est vrai. Là, on quitte le domaine maritime pour remonter dans les estuaires où la salinité est beaucoup moins importante et où la crevette blanche, quelque part, vient prendre la place de la rose et de la grise. Elle est présente surtout sur l'estuaire de la Gironde où on la trouve en permanence. Elle y accomplit l'ensemble de son cycle biologique. Poussée par la crue, elle va se positionner plutôt sur l'aval de l'estuaire, en période hivernale par exemple, alors que, lors de débits plus faibles en période estivale, elle remontera beaucoup plus en amont. Alors, attention, la crevette blanche profite d'une période de fermeture.
1: Et donc d'ouverture ?
0: Et oui, perspicace, Chloé, voilà. Période d'ouverture qui s'étend du 2e samedi d'avril au 29 novembre pour cette crevette blanche. Et, attention quand même, il y a également une taille réglementaire à respecter, 5 cm pour la crevette rose et 3 cm pour les autres crevettes, antennes non comprises.
1: Bon, ça donne envie de manger quelques crevettes.
0: Eh bien, allons-y.
1: Un peu de pain, j'ai du beurre, on y va. Merci.
0: Pourquoi
1: Bruno.
0: Mais je vous en prie, Chloé, avec plaisir.
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1: Et dans l'info d'ici à suivre à 7h32, Catherine, on reparle de ce collège de Charente qui est au cœur de la tourmente.
3: Oui, le collège Aliénor d'Aquitaine à Aès en Charente qui est montré du doigt par les services de l'État. Pourtant, c'est un établissement privé qui n'est pas sous contrat justement avec l'État, mais il ne respecterait pas les normes imposées aux établissements privés, que ce soit en matière d'enseignement ou d'hygiène. Le syndicat UNSA des enseignants, lui aussi, monte au créneau.
1: On y reviendra à 7h32. Tout de suite, c'est l'info en France et dans le monde, le 90 secondes. Et c'est avec Valentine L'hôtesse.
4: Tout va bien pour nous. Message d'un couple de Français à bord du MV Ondus, un bateau de croisière sur lequel un foyer d'antivirus s'est déclaré. 3 passagers sont morts depuis la mi-avril. Depuis, la vie est quasi normale sur les Français. Leur témoignage est à lire sur ici.fr. Riposte et contre-attaque au Moyen-Orient où le cessez-le-feu tient toujours, assure Donald Trump. Malgré des échanges de frappes entre les États-Unis et l'Iran depuis hier, 3 bateaux américains ont notamment été attaqués, une broutille selon le président des États-Unis. La réponse à la flambée des prix du carburant avec la guerre, c'est le télétravail pour le gouvernement. Les agents publics sont encouragés à travailler de chez eux et à limiter leurs déplacements professionnels pour réduire les coûts. Préparez-vous à vivre une année 2027 brûlante. Selon les prévisions de Copernicus, l'Observatoire européen du climat, les températures risquent de battre des records l'année prochaine et de dépasser celle de 2024, année la plus chaude jamais enregistrée à ce jour. En ce 8 mai, la France commémore la fin de la Seconde Guerre mondiale avec ses traditionnels hommages dans nos villes et nos villages et à Paris, une cérémonie à partir de 11h sous l'Arc de Triomphe présidée par Emmanuel Macron. La fin du rêve pour Strasbourg, éliminé en demi-finale de Ligue Europa Conférence de football sur une défaite 1-0 hier soir contre les Espagnols du Rayo Vallecano. Les Alsaciens ne joueront donc pas la première finale européenne de leur histoire.
3: Merci Valentine Lottès, on vous retrouve dans une heure, l'info d'ici. C'est la polémique qui entoure depuis hier un collège privé hors contrat de la Charente. Les conditions d'hygiène ne sont pas toujours respectées, les manuels scolaires sont discutables, certaines matières sont carrément oubliées. Le collège Aliénor d'Aquitaine AS, créé en 2022 avec une quarantaine d'élèves aujourd'hui, fait partie du réseau Excellence Ruralité, financé en partie par le milliardaire d'extrême droite, Pierre-Édouard Sterrin. Le syndicat SEUNSA a alerté hier sur sa situation. L'éducation nationale a confirmé qu'elle étudiait avec la préfecture la possibilité d'une fermeture administrative, car malgré des inspections en 2023 puis en 2025, les préconisations n'ont pas été prises en compte par le collège privé hors contrat. Noémie Bonin.
5: Oui, ce qui est reproché relève de la sécurité et de l'hygiène d'abord, avec un portail cassé dans la cour par exemple, visiblement réparé depuis, ou au moment de la pause déjeuner, puisque les élèves apportent leur propre pique-nique, il n'y a pas de cantine, les casse-croûtes sont posées par terre et il n'y a pas de frigo. Le rapport pointe des risques d'intoxication alimentaire.
3: Mais les inspecteurs dénoncent surtout des problèmes pédagogiques.
5: En français, par exemple, les inspecteurs relèvent un manque d'exercice d'expression écrite. Ils pointent également l'utilisation de manuels anciens, d'autres qui se positionnent, je cite, en réaction contre les programmes d'enseignement définis par l'Éducation nationale. Il y est dénoncé aussi des carences dans la réalisation de projets, dans la coopération entre élèves, dans le développement de l'autonomie, dans la recherche documentaire, dans la découverte des outils numériques, dans la formulation d'hypothèses en sciences. Il n'y a pas de local pour des manipulations en physique-chimie. Enfin, plusieurs sujets sont absents des emplois du temps, affirment les inspecteurs, l'enseignement moral et civique, l'éducation aux médias et l'éducation à la vie affective, relationnelle et sexuelle. Sur ce point, le directeur affirme qu'il compte faire intervenir une association prochainement. Le rapport conclut, malgré une notification adressée déjà en 2023, des manquements sont toujours observés en 2025.
3: Et que répond l'établissement ?
5: Alors, le directeur que j'ai contacté réfute toutes ces critiques. Il affirme que les inspecteurs n'ont pas tout vu lors de leur visite sur un temps limité. Il se dit très surpris par la teneur du rapport d'inspection qui témoigne, selon ses termes, soit d'un grand manque de professionnalisme, soit d'une certaine partialité. Il nous assure que les élèves travaillent bien l'expression écrite, utilisent des outils numériques, participent à la semaine de la presse, formulent bien des hypothèses en sciences et suivent des cours d'éducation morale et civique. Mais dans tous les cas, les autorités surveillent cet établissement de près. Le recteur d'académie l'a mise en demeure de se mettre en conformité. Une commission de sécurité a été conduite par la préfecture en février dernier. Selon le collège, il conclut à la conformité des normes de sécurité. Reste à voir, en revanche, s'il suit bien dans les prochains mois les préconisations sur les enseignements.
3: Un dossier signé Noémie Bonin pour ICI La Rochelle, à retrouver sur ICI.fr.
1: Et dans l'info d'ici, Catherine, on va faire le point sur l'agriculture bio en Charente-Maritime.
3: Oui, avec notre invité de 7h45, nous recevons Cyrielle la coprésidente du GAB 17, l'association qui fédère la filière bio en Charente-Maritime. On compte 610 fermes bio dans le département, mais nous allons voir que la filière peut mieux faire. On en parle alors que le guide du manger bio et local est paru hier. Et puis on s'invitera à une opération de contrôle sur la route ciblant l'usage du téléphone au volant. Elle était organisée hier après-midi dans l'agglomération rochelaise, alors que depuis le 1er mai, les conducteurs pris en conduisant avec le téléphone à la main encourent jusqu'à 6 mois de suspension de leur permis de conduire. La météo, que du soleil.
1: Eh oui, le soleil est au rendez-vous ce matin en ce 8 mai. 7 degrés à Barbezieux, 9 à Angoulême et à Saintes, 11 degrés pour La Rochelle, à Royan, encore à Cognac, 13 degrés sur nos îles. Le soleil va nous accompagner une bonne partie de la journée. Il pourrait y avoir quelques petits nuages cet après-midi, mais des températures agréables, voire chaudes, 22 à 24 degrés attendus. Demain, samedi, le temps restera agréable. On aura des orages dans la nuit de samedi à dimanche. 22 à 25 degrés attendus demain dans la journée. Dimanche, 19 à 22 degrés, mais là, le temps sera plus variable avec quelques gouttes de pluie possibles.
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1: Pas de difficulté à vous signaler sur la route, tout va bien. Vous restez prioritaire au 05 46 50 67 68 pour signaler le moindre incident.
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1: Bon réveil avec Ici La Rochelle et bon vendredi. Nous sommes le 8 mai. La musique, c'est avec Jeanne Mas, Johnny.

0: Johnny Johnny avec Jeanne Masse. Merci d'avoir choisi ici La Rochelle.
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0: Et avant 8h, on voyagera dans le temps aux côtés de Stéphane Bern pour en savoir plus sur l'histoire d'un monument bien connu chez nous et dont on vous parlera également demain, notre Fort Boyard, à l'occasion de cette émission spéciale demain dès 10h pour sauver notre Fort Boyard. Les dons sont toujours possibles sur le site de la Fondation du Patrimoine. Avant ça, on joue, on vous propose de gagner votre maillot domicile du SA15 de cette saison, maillot officiel donc du club de Soyaux Angoulême en Pro D2. Il est très sympa et très beau pour vous faire plaisir. Pour ça, il va falloir retrouver notre titre détourné en musique. C'est un titre dont on a changé les mots. Il va falloir retrouver le titre original, par exemple, si je vous dis éteindre l'eau, il faut retrouver allumer le feu. Le titre que je vous propose ce matin, c'est le garage des démons. Le garage des démons, qu'est-ce qui se cache derrière ces mots si vous changez avec des mots du même champ lexical ou des contraires ou des synonymes? Le garage des démons, quel titre de chanson française se cache derrière ces mots? Vous me faites votre proposition maintenant au 05 46 50 67 68. Le garage des démons, quel titre de chanson française ça donne? 05 46 50 67 68 pour repartir avec votre maillot domicile du SA15 du club de Soyaux Angoulême. Bonne chance!
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0: Tout a changé, rien n'a changé avec Elena, 7h45. On joue, on a ce maillot domicile du SA15, maillot de Soyons Angoulême à vous offrir. Ce matin, c'est Christian qui est avec nous depuis Saint-Sulpice de Royan. Bonjour Christian.
1: Bonjour.
0: Au réveil, on vous prend au saut du lit ce matin, c'est ça?
1: Oui, c'est ça, oui. J'avais juste mis la... J'ai envie de dire à votre collègue, j'ai mis la machine de café en route, elle était en train de chauffer. J'ai mis la radio, j'ai entendu ça.
0: Et les neurones bien connectés, du coup.
1: Voilà, oui, 8 dès le matin.
0: Parce que le titre des tournées, c'était Le Garage des démons. Quelle chanson vous avez reconnue derrière ces mots, vous, Christian?
1: Le Parking des anges de Marc Lavoine.
0: Ah oui!

0: le garage, ça donnait le parking et puis les démons, les anges, tout simplement. Bah, c'est tout bon pour vous, Christian, c'est gagné. Bravo.
1: Ben voilà. Ben, merci beaucoup.
0: Fervent supporter de rugby, vous suivez l'actu des clubs de la région ?
1: Je suis abonné au Stade Rochefet.
0: Ah, ben génial. Vous faites le déplacement dimanche à Paris ou vous suivrez
1: non,
0: ça depuis chez vous ?
1: Non, j'ai fait le déplacement quand ils sont allés jouer à Saint-Sébastien, à Bayonne.
0: Oui.
1: Contre Bayonne, mais non, Paris, non.
0: Bon, ça sera à vivre sur ici La Rochelle, hein, dimanche soir à 21h,
1: oui,
0: on fera vivre le
1: fait.
0: Match.
1: Tout à fait, dimanche soir.
0: Eh bien, Christian, je vous souhaite une belle journée. Encore bravo pour le maillot du SA15.
1: Ben, merci.
0: À très vite.
1: Merci beaucoup. Bonne journée aussi. Au revoir.
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0: Il est 7h47. Avec notre invité, nous allons parler d'agriculture biologique. Le groupement des agriculteurs biologiques de Charente-Maritime a publié hier son guide du manger bio et local. Dans un contexte économique compliqué, on fait le point sur l'état de la filière bio avec la coprésidente du GAP 17, Cyrielle Armand, maraîchère à Landré. Elle répond à vos questions, Catherine Berchatsky.
4: Bonjour, Cyrielle Armand.
5: Bonjour.
4: Il y a 610 fermes bio en Charente-Maritime. Ça représente quoi par rapport au poids de l'agriculture traditionnelle ?
5: Alors ça représente effectivement une minorité, puisqu'en Charente-Maritime, la surface agricole bio, elle représente 6% contre 10% au national. Donc ça reste pas l'agriculture principale, mais c'est une agriculture qui est montante.
4: Comment vous diriez que le bio se porte dans le département d'une façon générale ? Il a trouvé son rythme de croisière, j'ai envie de dire ?
5: Oui, alors la majorité des installations se fait en bio, donc ce qui est assez positif. Après, il y a aussi le développement de la vente directe qui permet aussi de rééquilibrer les prix et qui est porté aussi par une demande de plus en plus accrue sur des produits qui sont bons pour la santé.
4: Comme par exemple ?
5: Eh ben, par exemple, avec effectivement, on bénéficie aussi des scandales sanitaires là qui commencent à sortir sur le cadmium, les résidus de PFAS ou autres. Et effectivement, l'agriculture bio permet de minimiser le risque parce que c'est des aliments qui sont davantage sains puisque utilisant moins, par exemple, d'engrais phosphatés ou autres. Et c'est ce qui permet aussi de se tourner vers l'aspect santé des produits qu'on consomme, les produits bruts.
4: Le bio, on en parle depuis le début des années 2000, et il a connu une belle progression, mais qu'est-ce qui fait qu'on en est toujours qu'à 6% de la surface agricole aujourd'hui cultivée ?
5: Oui, alors effectivement, on est loin de l'objectif de la loi qui est fixé à 21% de surface bio d'ici 2030. Aujourd'hui, au niveau national, on a 10% et on recule. On va dans le mauvais sens, mais ça c'est expliqué par le budget du ministère qui est mal orienté en fait. C'est pas du tout du soutien à la bio.
4: Vous évoquiez les scandales autour du cadmium et des cancers pédiatriques, notamment dans le secteur de La Rochelle. Pour vous, j'imagine que ce sont des arguments qui apportent de l'eau à votre moulin, j'imagine, en faveur de l'agriculture bio.
5: Oui, forcément, puisque effectivement, l'agriculture biologique, elle suit un cahier des charges qui est très spécifique. On a des contrôles, notamment un qui est un contrôle surprise, si je puis dire, dans l'année. Donc vraiment, c'est une filière qui est très encadrée et qui, pour le consommateur, garantit des bonnes pratiques.
4: Dans ce contexte pas très favorable, à quoi sert votre guide du manger bio et local ?
5: Oui, alors le guide bio en Nouvelle-Aquitaine, il est sorti pour un petit peu reconstruire la confiance parce que aujourd'hui, les gens ils savent plus vraiment qui nourrit et ça se travaille effectivement avec ce type d'outils. Donc ce guide-là, il permet de faire un lien direct entre les particuliers et les 140 adhérents que compte notre GAB à ce jour et c'est autant de pouvoir référencer les agriculteurs bio du département que proposer aux consommateurs des lieux où s'approvisionner et mieux manger.
4: Cyrielle Armand, le frein souvent pour les consommateurs, c'est l'idée que le bio coûte plus cher. Qu'est-ce que vous leur répondez ?
5: Alors moi je leur dis que simplement la vraie question c'est pourquoi le bio est perçu comme cher ? En fait, pourquoi le reste est si bon marché ? Et surtout qui paye la différence ? Parce que finalement le coût du conventionnel il existe, mais il est juste invisible sur l'étiquette. On parle de santé publique, de dépollution de l'eau et de maladies des agriculteurs.
4: Donc ce que vous dites c'est que c'est pas plus cher ?
5: Ce que je dis, c'est que si on remettait sur un pied d'égalité le vrai coût de l'alimentation ultra transformée ou en tout cas de l'agriculture classique, on verrait en termes de gains sur la santé, sur les bénéfices et même en termes d'apport, en termes d'apport, pardon, quand on se nourrit de nutriments ou autres, les légumes bio, par exemple, comme la viande ou les fruits, ont un effet bénéfique pour la santé. Et du coup, l'agriculture conventionnelle a des coûts qui sont masqués finalement. Donc après, encore une fois, en valorisant les circuits courts, c'est sûr que vous enlevez la marge, par exemple, dans la grande distribution. Il n'y a pas d'intermédiaire. Ce que vous payez, ça va directement au producteur. Et souvent, le prix final est plus compétitif qu'en grande surface.
4: Vous parliez des producteurs, est-ce que le bio justement reste une porte d'entrée pour les jeunes agriculteurs ?
5: Oui, majoritairement, effectivement, les jeunes qui s'installent, ils choisissent le bio. Donc ce métier, il attire encore, hein, effectivement, quand tu lui donnes les moyens de s'installer.
4: On en vit du bio aujourd'hui ? On en vit bien ?
5: On peut en vivre, oui, tout à fait. Après, c'est une question de pratique, c'est une question d'expérience aussi. Mais ça, c'est des choses qui se travaillent avec le temps. On est tellement habitués à vouloir du rendement exponentiel sans cesse. Nous, on vit pas sous perfusion de subventions, hein. On a eu des pertes au niveau de la PAC, et souvent, c'est des plus petites surfaces. Donc, effectivement, après, on a des rendements qui sont corrects ou autres. Donc, oui, on peut vivre du bio aujourd'hui, c'est faisable, oui.
4: L'un des enjeux, c'est aussi de réussir à répondre à la demande des cantines. Le bio ne produit pas toujours assez et pas assez régulièrement. C'est un peu aussi un des freins qui l'empêche de progresser.
5: Oui, alors après, pour moi, c'est le mauvais prisme. On ne demande pas au bio de reproduire le modèle industriel en version verte. Ce qu'on demande, c'est à repenser qui produit, pour qui et où. Donc, les rendements bio, ils progressent avec les techniques. C'est une question de temps et d'investissement en recherche. Mais la recherche, notamment, le bio, il en a été privé pendant des dizaines d'années au profit de l'agrochimie. Donc, on travaille là-dessus. Effectivement, après, il y a les territoires qui prennent le relais de l'État avec les PAT, c'est les plans alimentaires territoriaux, et les collectivités avec la restauration collective. Mais ça, c'est pareil. Il faut que ça suive au niveau des appels d'offres de la part des cantines.
4: Il faut laisser le temps au temps.
5: C'est un petit peu, oui, effectivement. Il faut savoir, hein, on parle beaucoup de souveraineté alimentaire. Aujourd'hui, on perd environ 56 000 hectares bio par an. Donc, il faut savoir de quelle souveraineté alimentaire on parle exactement. S'il y avait un tissu de micro-fermes qui nourrissent leur bassin de vie, c'est de la souveraineté alimentaire réelle. Ce qu'on construit là, c'est des fermes-usines qui exportent du blé, du porc, pendant qu'on importe des fruits et des légumes. Donc finalement, on peut se dire qu'on a sacrifié l'autonomie alimentaire locale sur l'autel de la compétitivité et l'export, et on appelle ça nourrir le monde. Donc c'est peut-être ça la question à se poser.
4: On a bien compris que vous prôniez pour un changement de modèle agricole. Merci Cyrielle Amand.
5: Merci beaucoup.
4: Co-présidente du GAP 17, association qui fédère donc la filière bio en Charente-Maritime.
0: Une interview que vous allez pouvoir réécouter sur ici.fr. Dans quelques minutes, c'est Stéphane Bern qui va nous rejoindre pour un voyage dans le temps. On va s'intéresser à l'un de nos monuments fétiches de la Charente-Maritime qui rayonne en France et partout dans le monde. Le Fort Boyard, quelle est son histoire ? C'est Stéphane Bern qui nous la raconte juste avant 8h sur Ici La Rochelle.

0: Hits avec Walk of Life sur ici La Rochelle. Dans un instant, on voyage dans le temps, le temps de Fort Boyard.
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0: Et chaque jour avec Ici La Rochelle, un peu d'histoire avant l'actu avec Stéphane Bern. Bonjour Stéphane.
6: Bonjour à tous.
0: Et ce matin, on voyage au temps de Vauban et des canons.
7: Et si on construisait un château au milieu de la mer ? Une idée royale jugée impossible, mais reprise par Napoléon, achevée sous Louis-Philippe et sauvée par le père Fouras. À la fin du XVIIe siècle, Louis XIV s'inquiète. Entre l'île d'Aix et Oléron, les Anglais peuvent filer droit sur Rochefort. Il demande à Vauban, son architecte militaire, de bâtir un fort sur le banc de sable. Vauban le regarde, pince sans rire. « Sire, il serait plus facile de saisir la lune avec les dents. » Rideau. Un siècle plus tard, Napoléon ressort le projet de son bicorne. En 1804, on coule des tonnes de pierres dans la mer. Mais construire en plein océan, c'est comme bâtir un château de sable. Les marées emportent tout. Les blocs s'enfoncent, les échafaudages cèdent, les ouvriers pestent, les ingénieurs désespèrent et les finances coulent avec le reste. Game over. Le chantier est abandonné. Puis revient Louis-Philippe qui relance le bazar en 1841. 20 ans plus tard, miracle, le Fort Boyard est debout. 68 mètres de long, 74 canons, 250 hommes à loger. Sauf que depuis Louis XIV, les techniques ont évolué et les canons des côtes tirent désormais assez loin pour couvrir la zone. Plus besoin donc d'un mastodonte au milieu de l'eau. Le Fort Boyard n'a donc plus vraiment d'intérêt militaire. Bref, on a enfin fini de le construire pour découvrir qu'il ne sert à rien. Prison, cible d'entraînement, puis simple perchoir à mouettes, il rouille tranquillement jusqu'en 1989, quand la télévision le transforme en temple du père Fouras et de Passepartout. Dans ses rêves, Louis XIV ne pensait sûrement pas que son idée finirait en star de la télé.
0: Stéphane Bern, qu'on trouvera demain d'ailleurs aussi, émission spéciale dès 10h à Fouras pour Sauvons le Fort Boyard avec Eric Morgan. À vos côtés, il y aura Willy Rovelli, plein d'animations sur place, on vous en reparle avant 9h.
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0: Très bon réveil en Charente et Charente-Maritime avec ici La Rochelle, il est 8h. Les infos, Catherine Berchetsky.
8: Après les théories, la pratique. Depuis le 1er mai, les conducteurs pris avec un téléphone à la main au volant s'exposent à une suspension de permis de conduire immédiate et la sanction peut même aller jusqu'à 6 mois de suspension. Arrêtons le massacre. C'est le nom de la dernière campagne de sécurité routière du préfet de la Charente-Maritime pour interdire le téléphone en conduisant. Le département est le 4e après les Landes, le Lot-et-Garonne et le Pas-de-Calais à durcir le ton. En une semaine, 77 infractions liées au téléphone au volant ont été relevées en Charente-Maritime. 14 suspensions de permis ont immédiatement été engagées envers des récidivistes. À l'occasion du pont du 8 mai, Léa Bouquet, vous avez assisté hier après-midi à une opération de contrôle au niveau de l'aire de covoiturage du Sceau à Sainte-Soule.
9: Vous habitez toujours à Surgères ?
10: Ils sont une dizaine, comme ce trentenaire, à avoir été pris hier en train de téléphoner au volant.
11: J'ai eu un appel. J'ai décroché et j'ai continué la conversation. J'aurais pu avoir un accident.
10: Et vous connaissiez la nouvelle réglementation sur la suspension du permis ?
11: Non, je ne la connaissais pas. C'est une nouvelle prise de conscience et il faut se désintoxiquer un peu du téléphone et puis ça devrait aller.
10: Raphaël, un des gendarmes, nous explique comment se passe un contrôle.
9: En fait, donc les motards de la BMO de La Rochelle et de Marennes sont à la jumelle en fait sur toute la RN11 et la D137. À partir du moment où ils constatent l'usage d'un téléphone, ils ramènent le conducteur jusqu'ici. Et donc on explique aux gens que maintenant, à partir du moment où ils sont connus plus de 2 fois, pour un usage du téléphone, ils peuvent faire l'objet d'une suspension. Donc nous, on fait une saisine auprès de l'officier du ministère public. Lui se charge ensuite de procéder à la suspension.
10: En plus du permis, le conducteur perd toujours les 3 points et reçoit 135 euros d'amende, la verbalisation classique. Mais une fois la sanction délivrée, le plus difficile reste à faire changer les pratiques.
9: Des fois, ils disent oui, mais je suis simplement en train de mettre le GPS. Et en fait, c'est un usage du téléphone. À partir du moment où on a le téléphone dans la main et qu'on tapote dessus, c'est un usage du téléphone. C'est pas forcément écrire un SMS. C'est ça la la problématique, leur faire comprendre.
10: Pour cela, le préfet rappelle que la suspension de permis est une mesure pérenne et non une expérimentation. L'année dernière, 45 personnes ont perdu la vie sur les routes de Charente-Maritime.
8: Un reportage de Léa Bouquet à retrouver sur ici.fr.
0: Le collège Aliénor d'Aquitaine à Aix en Charente pointé du doigt pour des manquements à l'enseignement ainsi qu'à l'hygiène et la sécurité.
8: Il s'agit d'un établissement hors contrat, hein, c'est-à-dire qui ne dépend pas directement de l'éducation nationale mais qui doit se conformer à la réglementation des collèges privés. Le syndicat UNSA Éducation a envoyé hier matin une lettre au préfet de la Charente pour lui demander de mettre en demeure le cours Aliénor d'Aquitaine de se mettre en conformité, Pierre Marsat.
6: Deux inspections ont déjà été menées par l'éducation nationale depuis 2023 dans ce collège privé de la 6e à la 3e. Elles ont mis en évidence des dysfonctionnements majeurs et persistants sur le non-respect du socle commun des connaissances et des risques sanitaires et de sécurité. Le directeur académique des services de l'éducation nationale en Charente, Thierry Clavry.
12: Il y a un cadre qui est attendu pour les établissements hors contrat, notamment par rapport au socle commun de connaissances et de compétences. Après, il y a une autonomie de fonctionnement, d'organisation sur certains aspects. Il y a des incontournables et c'est incontournables n'y sont pas.
6: Le cours Aliénor d'Aquitaine accueille 44 enfants et 7 enseignants et fait partie du réseau Excellence Ruralité, financé en partie par le milliardaire d'extrême droite Pierre-Édouard Sterrin. De leur côté, les parents revendiquent leur choix. C'est le cas de Delphine qui a 2 enfants de 15 ans, l'un au collège public de Saint-Junien, l'autre à Aix.
13: Moi, je peux comparer. Il y a la même chose, le même travail est fait, sauf que là, ils sont plus encadrés parce qu'ils sont un petit effectif, quoi, c'est tout.
6: Même avis de la part d'Estelle qui ne comprend pas cette polémique sur le cours Aliénor.
14: Les professeurs sont très, très à l'écoute et attentionnés au niveau des enfants.
15: On parle d'une éventuelle fermeture. Pour vous, ça serait embêtant?
14: Assez embêtant parce que du coup, je me retrouverai de nouveau avec mon enfant en école à la maison.
6: Une commission d'enquête sénatoriale se penche actuellement sur le financement du réseau Excellence Ruralité.
8: Le directeur du cours Aliénor, donc, qui réfute toutes ces critiques. Il affirme que les inspecteurs n'ont pas tout vu lors de leur visite sur un temps limité en février dernier. Il assure que le rapport conclut à la conformité des normes de sécurité.
0: On commémore aujourd'hui un peu partout en France la victoire de la Seconde Guerre mondiale le 8 mai 1945.
8: Des cérémonies sont organisées par les municipalités. À La Rochelle, ça se passe à partir de 10h45 ce matin au Monument aux Morts avenue du Mail, avec au programme inspection des troupes, lecture, recueillement et défilé. Une cérémonie est également prévue à 10h30 au Monument aux Morts et des Anglais à Dolus-d'Oléron, à 10h30, même heure au Monument aux Morts de Rochefort ou encore en Charente à 11h à Angoulême. Le navire Plastique Odyssée fait escale à La Rochelle à partir d'aujourd'hui. Il restera à quai jusqu'au 15 mai dans le bassin des Chalutiers. Un navire affrété par l'ONG du même nom, Plastique Odyssée, qui milite contre la pollution plastique. La Rochelle figure parmi les 9 étapes du Tour de France de ce navire laboratoire qui propose des solutions de recyclage du plastique. Le public pourra visiter le navire demain entre 10h et 17h. Des visites pédagogiques à destination des scolaires seront ensuite organisées du 11 au 13 mai. Le navire Odyssée Plastique repartira le 15 mai à 14h, 14h30 même, en direction de Nantes.
0: Tout doit disparaître. L'association familiale de Saint-Onge organise aujourd'hui et demain une friperie.
8: Elle se tiendra de 9h à 18h dans le hall Mendès France à Saintes. Il s'agit de vendre des vêtements ou encore des chaussures qui avaient été collectées en février dernier au profit des sinistrés des inondations. Mais ces derniers n'ont pas été nombreux à venir se servir. Résultat, il faut désormais écouler le stock, d'où l'idée de cette grande friperie. Le principe est simple, il faut remplir un sac poubelle de 50 litres pour seulement 5€ l'achat. Les précisions de Michel Arondel, la présidente de l'association familiale de Saint-Onge.
16: Fin février, nous avons organisé une grande collecte de vêtements pour distribuer aux sinistrés des inondations. Les Saintais ont été fort généreux dans la mesure où nous avons recueilli 60 mètres cubes de vêtements. Mais malheureusement, les sinistrés ne sont pas beaucoup venus dans la mesure où ils avaient d'autres préoccupations. Donc le principe, c'est une friperie, c'est-à-dire que le principe est que les personnes prennent un sac poubelle de 50 litres, le remplissent avec toutes les affaires qu'ils veulent et ils le paient 5€. Le bénéfice que l'on aura récolté ira aux aidants des sinistrés des inondations. Je dis bien les aidants parce qu'il faut vraiment remarquer et souligner que aussi bien la Croix-Rouge, les pompiers, la sécurité civile ont été absolument extraordinaires au moment des inondations et sont allés près des habitants pour voir et de leur demander ce dont ils avaient besoin.
8: Des propos recueillis au micro ici, La Rochelle, de Gérald de Paris. Du rugby ce soir avec la 29e et avant-dernière journée du championnat de Pro D2. Le SA15, quasiment assuré de se maintenir, se déplace à Agen à 19h. Les Charentais sont 9e, les Agenais 7e. Leur chance d'accrocher la sixième place, synonyme de barrage, est d'ailleurs très très mince. Nous serons contents de savoir que les Charentais n'ont plus qu'un point à décrocher pour pouvoir se maintenir la saison prochaine.
0: C'est la 41e édition de la course La Rochelle Libération.
8: Une centaine de cyclistes y participent. Ils s'élanceront à 13h45 et s'arrêteront pour un dépôt de gerbe au Monument aux Morts avant le grand départ à 14h30. Au total, 125 km de course, 115 km en ligne, suivi de 4 tours de circuit final pour assurer le spectacle. L'arrivée sera jugée rue Robert Geffray à La Rochelle.
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0: Et la météo, on l'a fait avec notre expert.
8: Absolument, Chloé.
0: Patrick Marlière qui est à nos côtés. Bonjour Patrick.
17: Bonjour Chloé.
0: Qu'est-ce que ça donne dans nos deux Charentes pour ce 8 mai?
17: Ah bah écoutez, pour aujourd'hui, ça débute sous un grand soleil sur nos deux départements avec une ambiance déjà très douce et agréable. Mais au fil des heures, les nuages vont gagner progressivement du terrain. Ils vont devenir de plus en plus nombreux et en fin d'après-midi, ils vont limiter les éclaircies et peut-être donneront quelques averses, voire même un orage, notamment sur le littoral. Le vent, lui, généralement restera faible à modéré en journée. Les températures maximales, en revanche, elles sont très très douces. On attend au meilleur de l'après-midi entre 22 et 24 degrés. Pour les minimales la nuit prochaine, entre 10 et 15 degrés. On est au-dessus des normales de saison, donc une journée quasi estivale avant une dégradation orageuse, donc en cette fin de journée.
0: Et pour la tendance du week-end, est-ce qu'on va se poursuivre un petit peu dans l'ambiance orageuse ou ça va aller mieux pour demain?
17: Ah ben, malheureusement non, il va falloir composer avec les orages. En revanche, pour demain, pour la fête qui est prévue, il ne devrait pas avoir de soucis de tout au long de la journée, avec un temps assez agréable, de belles éclaircies. En revanche, un peu comme aujourd'hui, pour ce samedi, les nuages sont attendus en fin d'après-midi et en soirée. Les températures maximales resteront entre 22 et 24 degrés, donc toujours méfiance avec cette activité orageuse. Ensuite, le temps sera légèrement plus frais à partir de dimanche, avec toujours ce risque d'averse qui va se maintenir jusqu'en début de semaine prochaine.
0: Et un petit mot de la météo marine, ça donne quoi?
17: Ah bah ce vent d'est, faible à modéré, restera tout au long de la journée dans cette direction et dans cette force. Il y aura un renforcement temporaire, évidemment, sous les orages. La mer peut agiter ce vendredi, plus agitée sous les orages, évidemment, au cours de la soirée de la nuit prochaine et dans la soirée de samedi. Donc, de bonnes conditions nautiques ce vendredi et samedi aussi en journée. Mais vigilance, évidemment, avec ces risques orageux.
0: Ah bah oui, on reste prudent, évidemment. Merci Patrick. Passez
17: bonne
0: une bonne journée.
17: Ouais, bon week-end à tous.
0: Merci.
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0: Il est 8h10, on écoutait tout à l'heure son acolyte Laurent Voulzy. C'est désormais Alain Souchon que l'on retrouve sur Ici La Rochelle. Un voyage dans le nord sur la plage de Malo-Brédune avec Le Baiser. Un titre écrit et composé par Souchon en 99.
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0: Le baiser, vous écoutez ici La Rochelle.
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0: Et dans quelques minutes, Audrazo nous rejoindra pour C'est pas vrai. On parlera de cyberattaque, un sujet qui inquiète particulièrement un peu tout le monde. Elle nous donnera donc quelques petites astuces et clés pour les éviter.
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0: L'UNPI 17 de Royan, l'Union nationale des propriétaires immobiliers, organise une réunion mardi 12 mai à 18h30 à la Maison des Associations. Le thème de cette soirée sera la location saisonnière avec les obligations déclaratives, la fiscalité et le classement des meublés de tourisme. Une soirée organisée par l'Office du tourisme Destination Royan Atlantique et c'est ouvert à tout le monde.
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0: C'est pas vrai sur Ici La Rochelle, le rendez-vous anti-arnaque. Audrazo, on reparle ce matin des cyberattaques parce que les auditeurs sont inquiets et vous posent beaucoup de questions.
4: Oui, ça reste un peu flou pour pas mal d'entre vous, je le vois bien. Vous me dites souvent, je suis un peu paniquée. Mes données personnelles ont été volées lors d'une cyberattaque quelconque. Il y en a eu beaucoup, plateforme ANTS, Free, Bouygues Télécom, etc. Je ne comprends pas ce que je risque exactement. Ce que je vais faire, je vais vous raconter les déboires qu'ont vécu certains. Comme ça, ce sera plus clair pour tout le monde. Premier exemple, ce couple de personnes âgées qui a remis pour 30 000 euros de lingots d'or à des inconnus, à des voleurs. Comment c'est possible? Eh bien, une enseigne de vente et d'achat d'or s'est fait pirater. Piratage informatique. Tout un tas d'infos sur les clients se sont retrouvés dans la nature, nom, prénom, téléphone. Et ni une ni deux, les escrocs, pas bêtes, se sont mis à appeler les clients.
0: Et ils leur ont dit quoi?
4: Eh bien, ça nous donne une petite conversation du style « Bonjour, c'est les gendarmes. Il y a eu une cyberattaque, vous risquez d'être victime d'un cambriolage. » Et donc, question, est-ce que vous n'auriez pas chez vous des objets de valeur? Est-ce qu'il y a des caméras? Et puis, carrément, on va envoyer des gens pour mettre en sécurité vos bijoux, vos lingots. Aïe, voilà. Voilà comment ces voleurs sont repartis. Mais alors, tranquillement, avec des lingots d'or sous le bras, c'est ça dont je parle quand je vous dis qu'une cyberattaque, quel que soit le site, vous expose à des arnaques ultra crédible. Autre exemple, on a aussi la série de cambriolages après le piratage en octobre de la Fédération Française de Tir. Là, des armes ont été volées. Les voleurs savaient très bien où les trouver puisqu'ils avaient récupéré les adresses des adhérents de la Fédération.
0: Et oui, il faut être prudent, évidemment. C'est pas vrai, c'est à retrouver sur ici.fr. Dans un instant, notre Charentais du jour, c'est un jeune de 18 ans, Nathan Vaujour. Il collectionne les objets de la Seconde Guerre mondiale et à l'occasion du 8 mai 45, on l'a interrogé sur sa passion. Donc ce sera après Madonna, La Isla Bonita, pour début de journée avec Ici La Rochelle.

0: Madonna, la Isla Bonita, 8h21. Le Charentais du jour, c'est chaque matin à Quissy-La Rochelle, on découvre des passions comme celle de Nathan Vaujour. Il a 18 ans, collectionne des objets militaires de la Seconde Guerre mondiale et il est installé à Migron, tout près de Matin. À l'occasion des commémorations du 8 mai 45, je lui ai tendu le micro d'Issy-La Rochelle pour en savoir plus sur sa passion.
1: Chaque objet que j'achète sort du coin. C'est des objets qui racontent une histoire, qui ont un vécu. Et savoir que ces objets ont vécu la Seconde Guerre mondiale, je trouve ça très intéressant.
0: Nathan Vaujour, racontez-nous, comment est née cette passion pour vous, pour les objets de la Seconde Guerre mondiale ?
1: Alors moi, ça fait, en sortie du confinement, je me suis mis à sortir dans mon village, à découvrir un peu la nature, et surtout les brocantes. Et j'ai découvert le militaria grâce aux brocantes. Et j'ai acquéri mon premier objet, un bonnet de vol américain de la Deuxième Guerre mondiale, dans un vide-maison, en faisant les brocantes, les vides-maison. Et du coup, la passion du militaria m'a vraiment donné envie de collectionner tous ces superbes objets que je collectionne actuellement.
0: Vous avez un peu mis le doigt dans l'engrenage comme ça. Quel genre d'objet est-ce que vous avez du coup aujourd'hui ?
1: Alors moi, je possède plusieurs objets, que ce soit les radios, des blousons, des tenues, des cartes. Mais j'ai surtout un objet qui me tient à cœur. C'est ma Jeep Willys avec sa remorque. Ça, c'est mon plus bel objet que j'ai.
0: Et comment vous l'avez trouvé ? On vous l'a donné ? On vous a contacté ? Ou c'est vous qui l'avez trouvé ?
1: Alors, ça faisait un petit moment que je cherchais une Jeep. Alors, j'ai cherché sur le bon coin. J'en ai trouvé une à Niort. Donc,

0: chercher aussi peut-être des dons?
1: Alors, je recherche aussi beaucoup de dons. J'ai beaucoup de personnes qui me font des dons parce que je commence à avoir, un peu de contact. Donc, les gens me font beaucoup de dons, mais j'achète aussi. Je fais des posts sur Facebook, dans les groupes. Et grâce à ces posts, les gens me contactent et je peux acheter des objets s'ils en ont. Ou alors, je fais du vin maison et de la brocante.
0: Ce vendredi, c'est le 8 mai, vous allez participer aux commémorations. Aujourd'hui, c'est quelque chose d'important pour vous?
1: Oui, c'est très important pour moi. Alors, je vais aussi en faire en Jeep, avec ma Jeep, me balader dans les plupart des commémorations aux alentours de Migron. Et je suis aussi sapeur-pompier volontaire, donc j'y participe en tant que sapeur-pompier volontaire. Donc, je serai en tenue aussi sur les commémorations de Migron, du Sœur et de Hotton.
0: Nathan Vaujour, collectionneur d'objets de la Seconde Guerre mondiale. Vous pouvez le contacter sur Facebook ou par mail si vous avez des dons à lui faire ou des propositions. On a ses coordonnées si vous avez besoin au 05 46 50 67 68. 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

0: le coup de folie. Allez, il est temps de jouer sur Ici La Rochelle pour vous offrir votre croisière pour deux à bordure Bernard Palissy 3 à Sainte. Et c'est Hervé qui est avec nous à Saint-Palais-sur-Mer. Bonjour Hervé.
1: Oui, bonjour.
0: On vous a passé quelques secondes d'une fin de chanson. Quel artiste ou chanson est-ce que vous avez reconnu derrière ces quelques secondes, Hervé?
1: Donc j'ai reconnu Michel Polnareff.
0: Ben oui, Michel Polnareff, tous les bateaux, tous les oiseaux.
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0: Et ben c'est tout bon, c'est gagné pour vous. Vous allez pouvoir partir en croisière à Sainte.
1: Ben merci, merci beaucoup.
0: Vous l'avez déjà fait cette expérience ou?
1: Non, pas du tout, non.
0: Bon bah profitez-en, les paysages sont très sympas, vous allez passer un bon moment. Donc pour deux personnes, vous emmenez la personne de votre choix avec vous, Hervé. C'est gagné. Bien,
1: merci beaucoup, merci.
0: Bonne journée Hervé.
1: Je vous remercie pareillement.
0: À très vite.
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0: Et dans quelques instants, c'est de chocolat dont nous parlerons à 8h32 dans l'info d'ici. Avant ça, on fait le tour de l'actualité en France et dans le monde avec vous, Valentine Letesse.
4: Une gerbe de fleurs au pied du général de Gaulle avant une cérémonie sous l'arc de triomphe à partir de 11h. En ce 8 mai, la France célèbre la victoire des Alliés sur l'Allemagne nazie, la fin de la Seconde Guerre mondiale il y a 81 ans. La trêve tient encore, assure Donald Trump, mais plus à grand-chose. Les États-Unis et l'Iran se frappent depuis hier soir. Trois navires américains ont notamment été attaqués dans le détroit d'Ormuz. En guise de réponse, les États-Unis ont bombardé des installations militaires en Iran. Pas de panique à bord. Deux Français confinés sur le MV Ondus nous rassurent dans une lettre. Sur ce bateau de croisière, trois passagers sont morts depuis la mi-avril et la découverte d'un antivirus. Mais tout va bien pour nous, écrit le couple, comme pour les trois autres Français à bord. Des sourires sacrifiés par appât du gain. Un dentiste de Lozère est condamné à 6 ans de prison ferme pour avoir mutilé des dizaines de patients avec des opérations non justifiées dans le but d'escroquer la sécurité sociale. Pas de train jusqu'à dimanche après-midi sur la Polt, la ligne entre Paris, Orléans, Limoges et Toulouse. Trois week-ends complets de travaux sont prévus en ce mois de mai sur la ligne de train. C'est le premier. Des cartes de substitution sont proposées par la SNCF. Et la fin de l'aventure européenne pour Strasbourg, battue comme au match aller, 1-0 par le Rayo Vallecano hier soir. Les Alsaciens sont donc éliminés aux portes de la finale de Ligue Conférence de football.
5: Merci Valentine Letesse. Tout de suite, comme promis, on parle chocolat avec un détour par Étrée où la maison Criolos vient de recevoir une tablette d'argent, un prix européen. La chocolaterie artisanale a été récompensée pour sa tablette conçue avec un cacao d'exception issu d'une toute petite production au Salvador en Amérique centrale. Le prix lui a été remis à l'occasion du premier festival international du chocolat Bean to Bar qui vient de se tenir à Bordeaux, qui est réservé aux artisans qui fabriquent leur chocolat artisanal de la fève jusqu'à la tablette. Et petit événement, ce mardi, Elmer, le petit producteur salvadorien de fèves de cacao, était de passage à Étrée. Écoutez le reportage gourmand d'Éric Le Billon.
6: En guise de bienvenue, la petite délégation salvadorienne a eu droit à une vidéo souvenir. Et pour cause, en 2024, Thomas Pontac et sa compagne Juliane ont pris leur sac à dos et leurs chaussures de rando pour grimper jusqu'aux terres agricoles d'Elmer.
7: C'est un cacao de près de 1000 mètres d'altitude, toute petite production. C'est vraiment ce qu'on appelle des micro-batchs. Donc c'est ça qui fait aussi qu'actuellement, on est les seuls, en tout cas en France, à avoir ce cacao-là.
6: 14 nouveaux sacs de fèves devraient arriver du Salvador cette année. Une immense fierté pour Elmer.
8: Elle dit, je suis fier de voir que mon chocolat il est ici en France. Il est délicieux. Et surtout, c'est incroyable de les voir à cette distance entre la France et Salvador dans ce niveau de goût.
6: Une matière première magnifiée par Thomas Pontac et son process de fabrication.
7: On le reçoit comme ça une fois séché et nous après il va falloir qu'on le trie, qu'on le torréfie et ensuite tout ça on va le broyer avec du sucre pour devenir du chocolat et donc notamment ce chocolat.
6: Bon, pour en avoir le cœur net, il faut évidemment goûter.
7: Ah oui. Ça a vraiment rien à voir. C'est un métier qui est vraiment nouveau.
6: Un choc gustatif pour les palais habitués au chocolat industriel.
7: C'est comme à une époque, on était très habitués au café grand-mère, et petit à petit, il y avait du café de spécialité. Et voilà, on a 10-15 ans facile de retard sur le café, donc on rattrape petit à petit le retard sur des cacaos de spécialité également pour faire des chocolats super.
6: Pour dénicher ce filon d'exception au Salvador, Thomas Pontac a pu compter sur le réseau de César Magadia, un Salvadorien installé à Bordeaux. Il travaille pour le compte de la société société Belco, spécialisée dans l'importation de café, avant d'ouvrir sa branche cacao en 2021 sous le nom de Naou.
8: On n'est pas des cacao hunters, on n'y va pas à la jungle pour trouver une chose jamais vue. C'est plutôt rencontrer les producteurs, comprendre son psychologie. C'est un process extrêmement large. C'est 2 ou 3 ans pour commencer à travailler avec les fermes. C'est la construction de la qualité.
6: Et comme chaque tablette Criollo, c'est un voyage de saveurs, Thomas Pontac importe aussi des fèves mexicaines, équatoriennes, malgaches et indonésiennes. Enfin, un voyage en Ouganda est en projet pour l'an prochain.
5: Éric Le Billon qui nous a fait saliver toute la matinée. Son reportage est à retrouver sur ici.fr.
0: Et dans l'actualité, Catherine, à suivre à 9h, on parle contrôle routier en Charente-Maritime.
5: Oui, le département applique depuis le 1er mai, vous le savez, les dernières directives du préfet en matière d'usage de téléphone au volant. Les conducteurs pris en infraction encourent jusqu'à 6 mois de suspension de leur permis de conduire. Et bien hier, une opération de contrôle a eu lieu dans l'agglomération rochelaise. Le préfet Brice Blondel était présent. L'occasion de dresser avec lui un premier bilan. Depuis le 1er mai, 14 permis ont été retirés uniquement à des conducteurs récidivistes. Nous serons avec le préfet dans le prochain journal. Pour l'heure, on fait un nouveau point météo avec vous, Chloé.
0: Avec le soleil bien présent ce début de journée dans nos deux Charentes, les températures restent fraîches, mais elles vont grimper assez rapidement dans la journée. On a 9 degrés en ce moment à Barbezieux, 10 pour Angoulême, Matin et Sainte, 12 à La Rochelle, à Royan et à Cognac, 13 degrés sur les îles. Et donc, le soleil sera bien présent également cet après-midi, même si les nuages seront de plus en plus nombreux. On attend 22 à 24 degrés. On n'est pas à l'abri de quelques orages en fin de journée, nous disait notre expert météo Patrick Marlière tout à l'heure. D'ailleurs, les orages, il pourrait y en avoir aussi samedi en fin de journée, mais le temps sera agréable quand même avant. 22 à 25 degrés attendus demain dans la journée. Dimanche, un temps un peu plus variable et 19 à 22 degrés.
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0: Nous sommes le 8 mai, c'est donc plutôt calme ce matin sur la route dans nos deux Charentes. Pas de grosses difficultés à vous signaler. Peut-être qu'il y aura un petit peu de monde ensuite, un peu plus tard, pour rejoindre le bord de mer avec le soleil annoncé. Dans tous les cas, restez prudents et signalez le moindre incident au 05 46 50 67 68.
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0: Est-ce que vous avez un prénom préféré, ma chère Catherine?
5: J'aime beaucoup Enzo.
0: Ah bon, bah c'est Johnny Hallyday n'a pas chanté Enzo.
5: Bah, c'est dommage.
0: Il a chanté Gabriel, un titre qui fête ses 50 ans cette année. Reprise d'un titre anglais d'ailleurs qui s'appelait The King Is Dead. Bon vendredi avec ici La Rochelle.
9: Gabriel.

0: On chante avec Johnny Hallyday, Gabriel sur Ici La Rochelle.
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0: Et dans quelques minutes, Sylvie Marcy, la présidente du département de la Charente-Maritime, sera notre invitée à l'occasion de l'opération Sauvons le Fort Boyard. Elle nous en parlera plus en détail. Avant ça, on parle de rugby comme chaque matin avec vous, Daniel Gimenaud, et nos regards sont fixés sur notre déplacement pour le Stade Rochelet au Racing ce week-end.
3: Oui, ce week-end est marqué par ce déplacement au Racing. Ce sera dimanche. L'équipe amenée par Patrice Collazos qui nous amène à évoquer son ancien collègue à La Rochelle, Fabrice Ribeyrol, qui est avec nous ce matin. Salut Fabrice.
4: Bonjour, bonjour à tous.
5: J'ai un plaisir de t'avoir. Alors je sais que tu as modifié un peu ton emploi du temps pour être au plus près des supporters, supportrices du Stade Rochelet. Et tu le sais, laissé une empreinte indélébile dans leur cœur, dans leur esprit. Tu es l'homme de la remontée, cher Fabrice.
4: Oui, c'est dans mon cœur aussi. 2014 restera une année extraordinaire à ce niveau-là. Oui, c'est vrai, des moments, des beaux résultats sportifs, et un moment inoubliable à Chamond-Delmas, cette tête finale contre Agen, et puis le retour sur le port.
5: Alors, tu as retrouvé tes volcans chers à ton cœur, parce que tu étais venu avec Patrice Collazos, qui lui, arrivait du Racing. Toi, tu arrivais de l'ASM. Mais tu as quand même aimé ton passage dans le secteur, notamment sur l'île de Ré. D'ailleurs, est-ce que c'est vrai que c'est lors d'un repas avec Patrice Collazos et sa famille que vous avez décidé de vous installer sur l'île dorée après ?
4: Oui, tout à fait. Parce que la première année, on était à Nuages-sur-Mer. Et quand on était chez eux, on a visité et tout, et ils ont dit, mais pourquoi vous venez pas à côté de nous? Et c'est vrai que ma femme a trouvé l'endroit magnifique. Après, c'est difficile de pas trouver ça beau. Et puis, on a vécu donc 3 ans sur l'île de Ré avec mes filles, qui en gardent un bon souvenir. Ma grande s'est mise au surf. Enfin, voilà, ma petite s'est mise à la voile, avec moi. Donc, c'était c'est la vérité de cette évolution de Nuel à passer rapidement à Saint-Martin-de-Ré.
5: Et oui, la famille Collazos qui a laissé un très bon souvenir à Sainte-Marie et sur la Noue. Effectivement, également, on se rappelle de la famille Ribeyrol. Et tu avais un gros faible, paraît-il, pour les fruits de mer. Tu l'as toujours, je pense.
4: tout ce qui tourne autour de la table, j'ai un gros faible. À mon grand regret, tout ce qui accompagne les fruits de mer, tout ce qui fait aussi les liens forts. J'avais lié une amitié avec Jacques qui tenait la poissonnerie à Lannou. J'ai des moments forts comme ça autour de des simples choses, la table, les apéritifs, voilà, c'est exactement la vie, les amis, avec ça, et on est les plus heureux du monde, c'est sûr.
3: Un match qu'on continue à évoquer tout à l'heure dans l'avant-match, vous serez là avec nous à partir de 18h10.
0: Et oui, bien sûr qu'on sera au rendez-vous, le coach Fabrice Ribeyrol qui performe désormais avec les filles de l'ASM Romagna, leader d'élite. Dans quelques minutes, nous retrouverons Valère Coréard par ici les économies pour parler d'arnaque en ligne.
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0: Et ici Matin, prend soin, mais ici La Rochelle, bien sûr, de votre pouvoir d'achat. Et on va s'éviter aussi quelques arnaques avec vous, Valère Coréard. Aujourd'hui, vous vouliez nous donner donc quelques astuces pour éviter de ne pas se faire arnaquer en ligne.
6: Et ce n'est pas du luxe de savoir comment faire, parce que côté arnaqueur, les techniques sont de plus en plus efficaces pour nous berner. Alors d'abord, quelles sont les grosses arnaques du moment ? Encore et toujours les billets de concert, par exemple Céline Dion, vu l'engouement pour le retour de la star sur la scène parisienne cet automne. Il y a aussi les arnaques au colis, et puis les faux conseillers bancaires. Alors on va commencer avec Céline, qui d'ailleurs n'y est absolument pour rien, il faut quand même le rappeler, et le marché de la revente des billets en ligne. Un conseil, allez uniquement sur un site de revente officiel. Je pense notamment à Ticketmaster qui organise des bourses aux billets. La Défense Arena où jouera Céline Dion mettra aussi prochainement une bourse en place.
0: Et vous nous parliez aussi des arnaques aux colis. On a tous reçu un message nous indiquant que notre colis ne rentrait pas dans notre boîte aux lettres, parfois même avec des photos.
6: Et quand on attend justement un colis, on peut tomber dans le panneau. En plus, bien souvent, on reçoit maintenant une photo avec un colis à notre nom, c'est hyper crédible, ou alors un appel qui semble être donné depuis une rue. Donc, je le disais, c'est crédible, mais c'est faux. Le conseil à suivre dans ce cas, ne payez rien. Allez sur le site du transporteur qui est censé vous apporter votre colis et vérifiez où il en est, tout simplement. Même chose, si vous recevez un coup de fil de votre soi-disant conseiller bancaire, dites-lui que vous le rappelez à votre agence habituelle et vous passez le coup de fil, vous serez vite fixé. Voilà, pour tout savoir sur les arnaques, vous avez bien sûr l'excellente chronique d'Aude Razo, chaque jour, et cette émission qu'on a consacrée au sujet dans la version magazine de cette chronique Par ici les économies, c'était le 18 avril et c'est sur ici.fr.
0: 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Mais pour le moment, c'est Taylor Swift qui nous accompagne sur votre radio ici La Rochelle pour démarrer la journée dans la bonne humeur.

0: Swift sur votre radio, ici La Rochelle, 8h48. Et notre invitée ce matin, c'est la présidente du département de la Charente-Maritime à l'occasion de l'opération Sauvons le Fort Boyard. Les dons continuent et on vous retrouve d'ailleurs demain en direct de Fourat près du Fort Vauban dès 10h avec Eric Morgan. Bonjour Sylvie Marcy.
1: Bonjour.
0: Merci d'être avec nous. On va parler de toute cette opération autour du Fort Boyard. Racontez-nous déjà pourquoi protéger le fort? Quels sont les risques auxquels il est exposé?
1: Alors, d'un point de vue des travaux, de l'état général du fort, il présente des fragilités dans sa structure. Aujourd'hui, en fait, il est totalement démuni de ces éléments de protection tels qu'ils ont été réalisés au 19e siècle. Donc, aujourd'hui, en fait, il est très fragile parce que la mer fait des assauts permanents, l'attaque en permanence et il risque évidemment de tomber dans l'eau, de s'abîmer. Et c'est un enjeu patrimonial historique tellement important pour la Charente-Maritime que de sauver ce Fort Boyard.
0: Avec toujours cet objectif du coup d'ouverture au public pour le rendre accessible, ce petit bijou du patrimoine?
1: Oui, alors c'est une volonté de la part des élus du département, de ma part aussi. Je trouve que un petit peu comme dans les journées du patrimoine, si vous voulez, quand on peut ouvrir la porte d'un élément chargé d'histoire, un peu secret, évidemment on peut réaliser des rêves. Je rappelle en fait que ce sont trois générations qui ont pu suivre l'émission Fort Boyard, donc c'est important encore une fois de pousser la porte d'un lieu tellement secret et tellement et une ambiance assez particulière sur ce fort. On est au milieu de l'océan. Le silence se fait, on entend que les oiseaux et la mer, et ça reste une belle aventure.
0: C'est vrai qu'il y a un côté rêve d'enfant pour nous tous. Qu'est-ce que vous avez ressenti la première fois que vous y avez mis les pieds?
1: Eh bien, la même chose. En fait, on le voit à la télévision, donc notre cerveau imagine une carte du fort. Et lorsqu'on entre, eh bien, il y a effectivement cette sensation de secret. On a l'impression de tourner des pages d'histoire, de se retrouver au 19e siècle et de repasser en fait toute l'histoire du fort et l'impression aussi d'un calme. En fait, le silence se fait, puis on entend de façon un peu plus lointaine le bruit des vagues et les oiseaux. Mais on a l'impression d'être dans un autre monde, le monde de Fort Boyard d'un seul coup qui s'ouvre. Et c'est vrai que, en tout cas, ça ne laisse pas insensible. On a tous des sensations personnelles quand on entre sur ce fort.
0: Du coup, dans vos missions avec le département, la sensibilisation du grand public à ses dons et à en faire une cause commune, c'est quelque chose de très important, j'imagine, presque au quotidien.
1: Oui, alors on invite les donateurs, petits donateurs ou grands donateurs, en fait, c'est pas là vraiment le sujet, c'est de dire tous ensemble, on va effectuer un geste historique, et ce geste historique, c'est de sauver notre Fort Boyard. Alors c'est vrai que c'est un peu notre tour Eiffel à nous, hein, en Charente-Maritime. Et il a quelque chose d'attachant. Il n'est pas seul au milieu de l'océan. En fait, sont tous les Charentais maritimes qui sont attachés à lui, et c'est important de se dire qu'on est capable tous ensemble de réaliser de très belles choses.
0: Merci Sylvie Marcy d'avoir été avec nous.
1: Merci à vous.
0: Sylvie Marcy, présidente du département de la Charente-Maritime, qui sera présente également demain en direct de Fourat dès 10h. J'aurai le plaisir de vous retrouver au pied du Fort Boyard. Vous retrouverez Eric Morgan aussi à Fourat, donc près du Fort Vauban. Votre radio locale y sera avec de nombreux invités. Il y aura Willy Rovelli aussi présent pour son émission. Willy vient déjeuner chez vous de midi à 13h. Des quiz gratuits aussi pour gagner des cadeaux Fort Boyard et des cadeaux ici La Rochelle pour les petits, pour les grands. Il y a plein d'animations aussi sur place. Murs d'escalade, stand de maquillage, jeux en bois, exposition photo réalisée par le club photo de Fourat. Vous avez tous les détails sur ici.fr. N'oubliez pas notre jeu spécial pour gagner 10 000 euros de vacances. Dernier indice pourrait bien se cacher dans cette chanson signée Téléphone, Un autre monde. On l'écoute juste avant de retrouver le docteur Kierzek sur la meilleure façon de manger des fruits. Bah oui, cette saison, alors quelques bons conseils nous seront utiles dans quelques minutes.

0: téléphone avec un autre monde. Merci d'avoir choisi ici La Rochelle. Il est temps d'accueillir le docteur Kierzek pour des conseils santé. Bonjour docteur, avec vos explications ce matin, on va s'intéresser aux fruits, à la meilleure façon de les manger pour notre santé bien sûr.
1: Bonjour à toutes et à tous. Grand week-end en perspective et peut-être le temps et l'envie de manger quelques fruits en smoothie, en jus ou en fruits entiers. Alors, petite mise au point quand même, un jus de fruits, même 100% pur jus, c'est une boisson avec du sucre. Après, il y a sucre et surtout manière plus ou moins bonne pour la santé de prendre ces fruits-là. Il y a une récente étude intéressante qui a étudié plus de 400 personnes, 4 groupes. Ceux qui mangent peu de fruits, ceux qui boivent des jus, ceux qui boivent des smoothies et ceux qui mangent des fruits entiers. Ben résultat, les buveurs de jus ont les taux les plus élevés de cholestérol et de diabète. Et puis, ils ont un indice de masse corporelle plus élevé que ceux qui mangent des fruits en entier. Et cerise sur le gâteau, ils ont aussi la moins bonne santé mentale, moins d'énergie, un sommeil de moins bonne qualité et plus de difficultés psychologiques. Alors pourquoi ? Ben parce que quand on presse un fruit, on va éliminer ce qui est bon, c'est-à-dire les fibres. Et sans les fibres, le sucre, le fructose, va passer directement dans le sang et ça provoque des pics de glycémie. Donc c'est exactement ce qui se passe avec un soda. Un verre de jus d'orange, ben c'est l'équivalent de 2 ou 3 oranges d'un coup, sans mastication, sans fibres et sans une digestion qui est plus lente. Donc c'est votre foie qui voit arriver non pas une orange, mais qui voit arriver 3 oranges et la quantité de sucre avec.
0: Ah bah oui quand même, donc c'est à éviter. Mais alors les smoothies, est-ce que c'est mieux parce qu'on garde la pulpe, donc les fibres ?
1: Les smoothies sont meilleurs que les jus, mais je parle des smoothies maison, hein, pas des appellations commerciales. Le smoothie, ça signifie onctueux, lisse. En fait, ce sont des mélanges de fruits ou légumes d'ailleurs, frais, mixés ensemble au blender dans lequel on peut rajouter un liquide, de l'eau de coco, du lait végétal, du lait par exemple. Puis vous pouvez même ajouter un peu des graines. Et en mixant le fruit entier, on conserve les fibres, les vitamines, les minéraux. Il y a une étude qui a même montré que le mixage améliore la biodisponibilité de certains nutriments. Il y a plus de vitamines et il y a plus d'acide folique. Mais attention, je dis meilleur et pas parfait, parce que le problème du smoothie, c'est la quantité. Quand vous mangez une pomme, vous en mangez une. Quand vous buvez un smoothie, vous mettez facilement 2 pommes, 2 kiwis, 1 banane dans le blender. Bref, vous allez ingurgiter l'équivalent de 4 ou 5 fruits. Résultat, c'est moins rassasiant et ça passe plus vite dans le sang. Donc la règle d'or, c'est le fruit entier. C'est mieux que le smoothie, mais le smoothie est mieux que le jus. Et pour les smoothies, on va se limiter à 1 verre par jour, par exemple. Et la recommandation de l'Organisation Mondiale de la Santé, c'est 400 grammes de fruits et légumes par jour. D'ailleurs, vous pouvez mélanger les fruits avec des légumes. Ça fait un petit jus vert, c'est pas mal. Allez, à vos paniers, bon appétit. Et d'ici là, portez-vous bien.
0: Les bons conseils du docteur Kierzek à retrouver sur ici.fr. Bienvenue chez vous. Ça démarre dans un instant. Bonjour Camille.
2: Et bonjour Chloé. Bonjour à tous.
0: On parle de quoi ce matin?
2: Mais oui. Mais on va faire la fête.
0: Ah,
2: et oui, on va faire la fête des voisins, figurez-vous. Puisqu'il y a une date officielle, c'est le 29 mai. Mais en vrai, on peut la faire quand on veut et c'est vrai que début mai, bon bah ça commence à s'organiser avec le beau temps qui arrive aussi. Venez nous raconter si vous célébrez la fête des voisins. 05 46 50 67 68, vous êtes les bienvenus et on sera avec le créateur de la fête des voisins, s'il vous plaît, qui est très attaché à Charente-Maritime, qui vient souvent sur l'île d'Oléron et qui sera avec nous pour nous présenter l'origine du projet et puis tout ce qui se met en place aussi en Charente-Maritime. Vous célébrez la fête des voisins, vous plaît?
0: Oui, au mois de juin.
2: Ah bah voilà, donc c'est prévu.
0: C'est prévu.
2: Parfait. Merci Chloé, bon week-end.
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2: Et oui, nous sommes le 8 mai, merci beaucoup de nous rejoindre. Écoute, d'ici La Rochelle, il est 9h. C'est l'heure de votre point sur l'actualité avec vous, Catherine Berchatsky, bonjour.
4: Bonjour Camille et bonjour à tous. Le préfet de Charente-Maritime avait prévenu, le téléphone au volant pourra désormais être sanctionné d'une suspension immédiate du permis de conduire jusqu'à 6 mois de suspension. La mesure est entrée en vigueur le 1er mai. La Charente-Maritime est ainsi le 4e département après les Landes, le Lot-et-Garonne et le Pas-de-Calais à hausser le ton. Arrêtons le massacre, c'est l'injonction du préfet. Hier, il assistait à un contrôle et qui était organisé aux portes de La Rochelle, sur la commune de Sainte-Soule, au niveau de l'aire de covoiturage du Sceau, l'occasion pour Brice Blondel de dresser un premier bilan depuis l'entrée en vigueur de la mesure.
5: 77 infractions, 14 suspensions, parce qu'on cible pour l'instant la suspension sur les récidivistes, ceux qui ont déjà été contrôlés avec le téléphone au volant. Rien ne nous empêche de faire du 100%. Pour l'instant, il faut que la mesure se mette en route, que les circuits administratifs soient rapides, efficaces. Donc on ne veut pas emboliser le système et en plein accord avec les procureurs de la République, on cible pour l'instant sur les récidivistes. Pour autant, rien ne nous empêche d'aller plus loin. Ce n'est pas une expérimentation, cette mesure, elle existe dans le code de la route. Et donc, on l'actionne. Elle a vocation à être pérenne de mon point de vue. Parce qu'encore une fois, ce contre quoi on lutte, c'est 45 morts par an sur les routes de Charente-Maritime, c'est-à-dire le drame de Cran-Montana, tous les ans en Charente-Maritime.
4: Et rappelons qu'en plus de la suspension du permis de conduire, les usagers pris avec le téléphone au volant n'échappent pas au retrait des 3 points et aux 135 euros d'amende déjà prévus par la loi. Dossier complet de Léa Bouquet à retrouver sur ici.fr.
2: En Charente, la préfecture a procédé à des contrôles des bars de nuit et discothèques le mois dernier dans les secteurs de Cognac et Angoulême.
4: Au total, une dizaine d'établissements ont été visités. Une campagne de contrôle qui l'a encore fait suite au drame de Crans-Montana en Suisse en janvier dernier. Un bar de nuit avait pris feu le soir du réveillon du 31 décembre, faisant 41 morts. De nombreuses failles de sécurité avaient été démontrées en Charente. À l'issue des contrôles du mois d'avril, la préfecture indique qu'aucune mesure de fermeture n'a été ordonnée. D'autres contrôles interviendront au cours de l'année. Gare aux arnaques, la ville de Saint-Jean-d'Angély met en garde ses administrés contre de faux démarcheurs à domicile. Elle appelle les habitants à la plus grande prudence après avoir reçu, je cite, plusieurs réclamations relatives à des démarchages à domicile vécus comme intrusifs. La municipalité rappelle qu'il ne faut pas laisser entrer une personne inconnue, ne pas signer de documents sous pression, ne transmettre aucune information personnelle ou bancaire. En cas de doute, prévenez la gendarmerie en faisant le 17 ou la police municipale. Les détails sont à retrouver sur notre site internet. Pas de 8 mai sans commémoration et sans défilé militaire. On célèbre aujourd'hui le 81e anniversaire de la victoire de la capitulation de l'Allemagne nazie. C'était le 8 mai 45 et donc la fin de la Seconde Guerre mondiale. Des cérémonies ont lieu partout dans le pays. À La Rochelle, ça débute à 10h45 au Monument aux Morts, avenue du Mail. C'est à 10h30 à Dolus-d'Oléron par exemple, ou encore à 11h à Angoulême.
2: La chocolaterie à Criollo s'implantait à Étré dans l'agglomération rochelaise décroche une tablette d'argent. C'était la semaine dernière à Bordeaux.
4: Un prix prestigieux obtenu à l'occasion du premier festival international du chocolat Bean to Bar, ou quand le chocolatier travaille de la fève jusqu'à la tablette. Le chef Thomas Pontac a été récompensé pour son chocolat conçu avec un cacao d'exception, issu d'une petite exploitation agricole au cœur du Salvador en Amérique centrale. Cette tablette d'argent vient récompenser l'excellence du travail des 11 salariés employés à Étré. La boutique de vente est au rez-de-chaussée, l'atelier de fabrication à l'étage. Thomas Pontac a repris la chocolaterie Criollos en 2019, mais il ne s'est lancé qu'il y a 2 ans et demi dans la fabrication des tablettes à partir des fèves, ce qu'on appelle donc le bean to bar. On est très loin des codes industriels de la grande distribution. Thomas Pontac.
6: C'est ce qu'on appelle de la fève à la tablette. Donc c'est une nouvelle voie que prennent les chocolatiers, que faisaient à l'époque tous les chocolatiers il y a au moins 50 ans. Donc c'est d'apporter les fèves et de transformer en chocolat. Aujourd'hui, le métier de chocolatier, c'est on prend du chocolat qu'on transforme en gourmandise, bonbons, etc. Mais de plus en plus, il y a un mouvement qui se fait. Et nous, toute la partie tablette est faite à partir des fèves. Donc il y a tout le travail de trier, on va les torréfier, ensuite on va retirer la peau. Ensuite, on va les concasser et ensuite en faire du chocolat avec un peu de sucre pour avoir ce chocolat-là. Et ce trophée, donc, c'est des échantillons qu'on envoie en Europe pour qu'ils puissent goûter. Et tout ça, il s'est fait à l'aveugle. Et des récompenses sont remises selon les origines ou selon les lots. Alors là, c'était un micro-batch, c'est-à-dire c'est des tout petits lots, justement. Donc là, ça reste une très belle récompense en médaille d'argent.
4: On termine par le rugby et la Pro D2, c'est la 29e et avant-dernière journée du championnat. Le SA15, 9e du classement, se déplace à Agen chez le 7e. Coup d'envoi du match à 19h. La météo, du soleil pour aujourd'hui.
2: Oui, pour débuter la journée en tout cas, puisque ça ne va pas durer au fil des heures. Des nuages vont gagner progressivement du terrain et vont devenir de plus en plus nombreux, limitant les éclaircies. Ils donneront quelques averses aussi par endroit, des averses qui peuvent tourner à l'orage cet après-midi, avec des températures toujours au-dessus des normales de saison, à 22 à 24 degrés attendus donc dans la journée. Vous aurez notamment 22 à Confolens, 23 à Angoulême, 23 à La Rochelle, également 23 sur les îles, ou encore 24 du côté de Sainte. Ça sera un peu la même tendance pour la journée de demain. Ça sera chaud avec quelques éclaircies, mais c'est instable. Toujours des averses orageuses attendues pour la journée de samedi. Et dimanche, ça sera pareil. Variable, averses, éclaircies. Voilà, rien de très déterminé pour le moment.
4: Je ne vous félicite pas, Camille.
2: Je suis navrée.
4: Franchement, c'est inadmissible.
2: Encore une fois, je ne suis que la messagère, puisque ce sont les informations de Météo France.
4: Oiseau de malheur. Voilà.
2: On peut. La situation peut évoluer. C'est vrai que ça évolue rapidement. On vous tiendra bien sûr au courant sur votre radio ici à La Rochelle avec un nouveau point sur la météo, nouveau point sur l'actualité à 10h. Mais ce ne sera pas avec vous, Catherine.
4: Non, je ne vais pas vous dire avec qui ce sera.
2: D'accord, bah, écoutez, c'est moi-même. On laisse un peu de suspense.
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2: Et puis si vous êtes sur la route en ce vendredi 8 mai, bah écoutez, il n'y a personne à vos côtés. C'est fluide sur les routes de nos deux Charentes, rien à vous signaler. Si vous vous remarquez quoi que ce soit, n'hésitez pas à 05 46 50 67 68.
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2: Et nous sommes le 15 janvier 90. Jean-Jacques Goldman regarde un documentaire diffusé sur Antenne 2. À l'époque, ce reportage relate le travail effectué par Médecins Sans Frontières et des sœurs missionnaires dans un hôpital au Zaïre en 1989. Une scène de ce documentaire montre le combat acharné d'une sœur sage-femme qui tente par tous les moyens de réanimer un nouveau-né. Alors que le médecin est à ses côtés, ému par la violence des images, Jean-Jacques Goldman se demande ce que cette sage-femme peut faire après tout ça, et ça a donné cette chanson qu'il chante en trio, Frédéric Goldman Jones. Après ça, je vous laisse en profiter ce matin sur votre radio ici La Rochelle. Belle matinée à tous.

0: Le trio culte des années 90. Frédérics Goldman-Jones avec cette très jolie chanson. Après ça, c'est sur votre radio, ici La Rochelle.
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0: Et depuis 2003, vous êtes nombreux en Charente-Maritime et en Charente, et même dans toute la France, à vous réunir pour passer une soirée, une après-midi entre voisins. Depuis 2003, c'est en tout cas un rendez-vous qui s'est installé sous le nom de Fête des voisins. Alors, est-ce que c'est vous un rendez-vous que vous aimez? Est-ce que c'est devenu même une tradition, peut-être, dans votre immeuble, dans votre quartier? Venez nous raconter aussi si vous êtes élu dans une commune et que vous tenez à organiser chaque année la Fête des voisins. 05 46 50 67 68. Et pour évoquer ce rendez-vous de voisinage, le créateur de la Fête des voisins passe une demi-heure avec nous ce matin. Il s'agit de vous, Athanase Périfant. Bonjour.
3: Bonjour à vous et bonjour à tous.
0: Alors la Fête des voisins, c'est donc votre idée. Elle est née en fait, cette idée, vraiment en 1990, puisque c'est à cette date-là en fait que vous avez décidé de vous allier à plusieurs voisins pour renforcer le lien et surtout lutter contre l'isolement. C'est ça vraiment la base de la Fête des voisins ?
3: Oui, la Fête des voisins est née d'un fait divers un peu tragique. On a découvert une voisine qui s'est décédée malheureusement depuis 4 mois dans son appartement et on s'est dit c'est pas possible qu'on ne connaisse pas son numéro de sécu peut-être, qu'on n'ait pas son portable peut-être, mais qu'on ne se soit pas dit et la petite mamie ou du pavillon d'en face où est-ce qu'elle est. Et c'est comme ça donc d'un fait divers tragique qui est né un bel événement puisque cette des voisins, regardez, est partie partout dans le monde, c'est plutôt une bonne nouvelle, c'est réjouissant, ça prouve qu'on a envie de se parler, qu'on a envie de se rencontrer et que la convivialité, elle est au cœur de nos vies, heureusement.
0: Heureusement, exactement, avec donc des particuliers qui peuvent l'organiser. L'idée, c'est vraiment d'aller à la rencontre de ses voisins, parce que c'est vrai que on peut vivre à côté de personnes qu'on ne croise jamais, qu'on ne connaît même pas. Et là, c'est juste le premier pas, en fait, pour les connaître, quoi.
3: Oui, vous avez raison. C'est un peu paradoxal. On est une société de communication. Vous savez, c'est plus facile de communiquer à l'autre bout du monde avec un voisin qu'on ne connaît pas sur les réseaux sociaux que de parler avec celui qui est dans la ferme d'à côté, les pièces du dessus. Et la Fête des voisins, c'est un prétexte plutôt que d'attendre des mois et des mois pour rencontrer tout le monde en disant un petit bonjour. Et ben voilà, on va dire, allez, si on se rencontrait, c'est tellement simple. Ben voilà, on se dit, tiens, et c'est un accélérateur de relations. Et ça, c'est important. On a besoin d'être en relation les uns avec les autres. On ne peut pas être tous derrière notre porte blindée, notre digicom, notre portail électronique, notre interphone. Non, en réalité, le voisin, ça peut être, et vous allez voir, des belles histoires qui arrivent dans le voisinage. Le voisin peut devenir aussi un ami, un allié, et on a tous besoin d'entretenir de bonnes relations de voisinage.
0: Et c'est vrai qu'on a l'impression que les gens s'en sont emparés de la Fête des voisins. Vous avez décidé cette année, le 29 mai 2026, mais il y a des Fêtes des voisins organisées tout le mois de mai. Il y a même, voilà, Chloé Bidet qui a dit qu'elle l'organisait en juin. Les gens vraiment se sont emparés de cet événement.
3: Oui, et c'est étonnant parce qu'en fait, quand on parle de ma fête des voisins, allez, je t'invite à ma fête. Les gens qui sont appropriés, ce sont eux qui sont les acteurs de cette fête des voisins. Et vous savez, chacun a fait quand il a envie de la faire. Le 29 mai, c'est le début de la saison, un peu comme le série, c'est le lancement. Mais après, vous savez, il y a des gens qui font les fêtes des voisins trois fois, au mois de mai, au mois de juin, au mois de septembre. Non, c'est super. Chacun fait comme il a envie de faire, en réalité. Et c'est ça qui est bien. Ça peut prendre beaucoup de formes. Ça peut être tout simplement un petit apéro sur une table de tréteau où on prend un jus d'orange et voilà quelques cacahuètes. Ça peut être des rues entières qui sont bloquées, des villages qui se retrouvent, des enfants qui vont faire un petit spectacle. Plein de choses. C'est vraiment l'imagination de chacun. Et c'est ça qui est génial. C'est une proposition et chacun fera de cette fête des voisins, de sa fête des voisins, ce qu'il a envie d'en faire.
0: Et voilà. Venez nous raconter si vous organisez justement une fête des voisins dans votre immeuble, dans votre rue. Vous êtes les bienvenus ce matin encore une fois. 05 46 50 67 68. On est avec Athanase Périfant. Il est créateur de la Fête des voisins. On en parle jusqu'à 9h30. Mais pour le moment, on écoute le tout dernier titre de Vanessa Paradis qui va venir nous voir à Rochefort au Festival Sœurs Jumelles. Vanessa Paradis, Les Épines du Cœur. Belle matinée à tous.

0: Vanessa Paradis, c'est son tout dernier titre, ça s'appelle Les épines du cœur. Vous le découvrez sur votre radio. Ici La Rochelle.
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0: La fête des voisins permet de réunir ses voisins autour d'un repas, de partager un moment convivial, de briser la glace, surtout pour pouvoir ensuite créer un véritable lien d'entraide. On en parle ce matin avec Athanase Périfan, créateur de la fête des voisins. Et si vous organisez, vous, chez vous, une fête des voisins, si c'est un rendez-vous que vous ne manquez pas chaque année, eh bien, venez nous raconter 05 46 50 67 68. Vous êtes bien sûr les bienvenus. Athanase Périfan, quand j'ai dit que c'était un rendez-vous qui s'était bien installé, c'est partout en France. Est-ce que en Charente-Maritime, il y a beaucoup de fêtes des voisins? Est-ce que nous sommes de bons élèves, vous qui avez peut-être une vue globale?
3: Alors oui, bien sûr, moi je suis actuellement à Saint-Lys-d'Oléron, mes voisins viennent de passer, ils vont venir prendre le petit déjeuner avec nous et sur l'île d'Oléron. Non. La Charente-Maritime est un des départements dans lequel il y a le plus de fêtes des voisins.
0: Ah.
3: C'est sympa, ben oui, parce qu'en fait, c'est bien ici, moi je suis oléronais de cœur, on est parti d'ici, ensuite c'est parti sur la France entière, sur l'Europe et le monde, et aujourd'hui cette fête des voisins est célébrée sur tous les continents. Donc une idée charentaise-maritime, une idée oléronaise qui est partie, regarde, qui a fait le tour de la planète, c'est plutôt très réjouissant. Ouais, les voisins ici sont super, moi je le vois bien, les gens sont solidaires sur la Charente-Maritime, entre voisins on s'entraide dès qu'il y a besoin, là je vois la petite mamie d'en face, aujourd'hui c'est quelqu'un qui l'emmène à l'hôpital à Rochefort parce qu'elle n'a pas de voiture, voilà, plein de belles choses. Et cette fête des voisins, c'est ça qui est intéressant, d'une fête des voisins, il va partir des milliers de situations d'entraide partout en France, en fait les gens, voilà, c'est qu'un prétexte pour commencer par se parler,
0: oui,
3: par se dire bonjour et ensuite s'entraider.
0: Et bien justement, on est sur l'île d'Oléron, figurez-vous, on est à Saint-Trojan-les-Bains ce matin, puisque le 29 mai à Saint-Trojan-les-Bains, c'est l'association du tiers-lieu qui organise Tous voisins du tiers-lieu. Et c'est Patricia qui nous en parle. Bonjour Patricia.
4: Bonjour.
0: Alors oui, vous organisez une soirée auberge espagnole. Chacun va apporter un plat à partager. C'est couvert. La soirée sera animée par un groupe de musique. Patricia, pourquoi vous avez voulu vous organiser la fête des voisins? C'est un événement important pour vous à Saint-Trojan-les-Bains?
4: Oui, donc c'est le troisième événement, la troisième année où, dans le cadre des conviviales du tiers-lieu, on organise Tous voisins du tiers-lieu, le jour de la fête des voisins, voilà, autour d'une auberge espagnole. Et cette année, la soirée sera animée par un groupe, c'est It's A, c'est une association saint-trojanaise, qui fait de la variété anglaise, française, voilà, c'est festif, dansant. Donc, on annonce beaucoup de joie et de convivialité pour cette journée.
0: Et oui, de la convivialité, c'est vrai qu'Athanase, vous en parliez, c'est peut-être aussi, Patricia, un prétexte pour mieux se connaître et puis créer des liens entre voisins, ce qu'on n'a pas forcément le temps de faire dans la vie quotidienne. Patricia, vous avez ressenti qu'il y avait peut-être des liens supplémentaires qui se sont créés grâce à cette fête?
4: Oui, tout à fait. Hein. Voilà, on réunit toujours entre facilement 70 à 100 personnes suivant le temps. Hein. Ça se place, ça se situe sur la place de la Résistance. Donc c'est une place qui est juste en face du tiers-lieu de Saint-Trojan. À savoir que le tiers-lieu de Saint-Trojan, ce sont les anciennes écoles de Saint-Trojan. Donc c'est quand même un lieu mythique aussi. Et tout le monde arrive avec son plat et partage avec tout le monde. L'apéritif et la musique est offerte par l'association du tiers-lieu.
0: D'accord. Et si on fait pas partie du tiers-lieu, Patricia, on est accueilli quand même?
4: Ah oui, tout à fait, tout à fait. C'est Tous voisins, c'est ouvert à tous. Hein. Voilà. C'est ouvert à tout le monde, même si on ne fait pas partie du tiers-lieu. Ça peut permettre aussi de connaître les activités du tiers-lieu. Et voilà. Alors, au niveau de la logistique, on est en collaboration avec

0: fête des voisins, on va voir que ça y ressemble beaucoup. On parle de cette fête des voisins, de se retrouver entre voisins, de créer du lien ce matin. Venez nous raconter si vous essayez peut-être d'organiser des événements justement avec vos voisins pour apprendre à les connaître, pour créer ce lien. 05 46 50 67 68, on est ensemble encore quelques minutes.
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0: Athanase Périfan, créateur des voisins, de la fête des voisins, pas des voisins, de la fête des voisins, a voulu en faire le point de départ d'une nouvelle dynamique solidaire. On en parle ce matin, on va voir si ça a fonctionné pour vous, peut-être chez vous, si vous organisez des fêtes des voisins, que ça crée du lien entre vous. Venez nous raconter, 05 46 50 67 68. Et à Clairac, le comité des fêtes organise, en Charente-Maritime, à Clairac, le comité des fêtes organise chaque année un grand pique-nique de village qui ressemble un peu à la fête des voisins, et on est avec le président du comité des fêtes, c'est Jérémy. Bonjour Jérémy.
12: Bonjour.
0: Alors oui, ce grand pique-nique de village, ça réunit en fait tous les habitants dans une ambiance conviviale. Il y a un repas après, des randonnées qui sont organisées. Vous ne l'avez pas vraiment appelé fête des voisins?
12: Si, au tout début, on a écrit journée des voisins tout en haut.
0: D'accord.
12: Et parce qu'en fait, on réunit un peu tous les gens d'ici. Mmh. Et après, le matin, on organise un peu le circuit pédestre, à pied, à vélo. Mmh. Ouais, on a un grand circuit, une grande randonnée, la marche. Après, on fait le pique-nique des voisins, barbecue sur l'aire de camping-car, parce qu'il est tout neuf, il a été rénové complètement. Donc D'accord. Du coup, on l'organise là-bas pour l'offrir aussi aux gens qui viennent visiter un peu le village. Mmh. Et après, on fait un petit concours de pétanque l'après-midi.
0: Ah, super. Donc oui, vraiment une journée où vous vous réunissez tous. Et Jérémy, l'idée, c'était vraiment de vous rencontrer entre vous, de peut-être prendre le temps, comme je le disais, on le prend pas toute l'année, aller voir ses voisins, les rencontrer. Et là, c'est l'occasion, quoi.
12: C'est ça, surtout que nous, on a raménagé une nouvelle partie de Clairac où... il y a une nouvelle cité un peu qu'ils ont construite avec plein de nouvelles personnes. Mmh. Donc ça permet de faire connaître un peu tout le monde, là, entre les jeunes et les anciens.
0: Oui, c'est ça, ça permet de se faire se rencontrer les gens. Quand on parlait d'entraide, Jérémy, est-ce que vous pensez que ce genre d'événement, ça aide aussi à s'intéresser à son voisin, à l'aider quand ça ne va pas, à aller plus vers lui?
12: Oui, je pense. Mmh. Oui, je pense. Après, ça permet surtout de se faire sortir les personnes qui peuvent pas trop bouger, qui peuvent pas trop faire ça avec des plus petits budgets, comme ça tout le monde se réunit, tout le monde amène ce qu'il veut et tout le monde se connaît sur une autre ambiance que le travail ou...
0: Oui, c'est ça. C'est vrai que dans la vie quotidienne, on n'a pas forcément le temps d'aller à la rencontre de ses voisins et ça peut être l'occasion. Ce grand pique-nique de village que vous organisez, ça sera quand ?
12: Le dimanche 19 mai. Au
0: 19
12: midi.
0: Mai. Voilà. Donc notez la date si vous êtes à Clairac ou pas loin de Clairac, Jérémy, on peut venir aussi vous rencontrer.
12: Ouais. Le 17 mai, pardon. J'ai dit quoi ?
0: Ah, 17 mai. Vous avez dit 19.
12: 19.
0: On note.
12: 17 mai, ouais.
0: 17 mai pour cette journée donc entre voisins. 17 mai. Ouais. 17 mai.
12: Au matin pour la randonnée et le circuit pédestre à partir de 8h45.
0: Ah oui.
12: Et après à partir de 11h45 midi, on fait le pique-nique.
0: Et voilà, donc n'hésitez pas à en profiter si jamais vous voulez aller à la rencontre de vos voisins. 17 mai, c'est à Clairac. Merci beaucoup, Jérémy.
12: Pour tous ceux qui souhaitent, le comité des...

0: cette offre, le premier apéro.
1: Ah bah voilà, un autre argument. C'est noté. Merci Jérémy, belle journée à vous. Athanase, on parlait de cette notion d'entraide, c'est vraiment ça la fête des voisins, puisque est née il y a peu de temps l'heure civique. Patricia à Saint-Trojan-les-Bains en a parlé de cette heure civique. C'est vraiment la continuité logique de la fête des voisins.
2: Oui Camille, l'heure civique, c'est la suite de la fête des voisins. Mmh. La fête des voisins, c'est une journée, comme on se parle, mais toute l'année, comme on développe cette solidarité de proximité. Parce qu'en réalité, on se rend compte qu'il y a des gisements de générosité chez les gens. Donc, chaque maire, on a commencé avec Sylvie Marcy, la présidente du département, Alexandre Grenot, sur la Charente-Maritime. C'est parti sur la France. J'espère que la Charente va rentrer dans les démarches. Chaque habitant donne une heure par mois pour une action d'entraide. Mmh. Extrêmement simple. On peut tous donner une heure par mois, c'est facile. Et croyez-moi, ça fait un bien fou de se sentir utile le matin quand on se lève, de rencontrer des gens sympas. Les volontaires de l'heure civique, ils ont tous la patate, ils ont tous la pêche. C'est que du bonheur, vraiment. Et on en a besoin parce qu'on voit bien qu'il y a des défis colossaux. Je pense au vieillissement de la population. On a moins de moyens financiers, il n'y a pas assez de place en EHPAD. Si on ne développe pas cette solidarité de proximité, ça va être compliqué.
1: Oui, c'est ça, s'intéresser à notre voisin, faire en sorte qu'il aille bien. Et une heure par mois, Athanase, ça peut être vraiment absolument tout. On peut aider sur des petits travaux, on peut même juste aller prendre le café avec son voisin.
2: Exactement, chacun inventera les gestes de solidarité qui lui conviennent. Mmh. Ça peut être de dire, tiens, la petite mamie d'à côté, elle a besoin qu'on l'emmène chez le vétérinaire avec son chien. Tiens, il y a un petit jeune qui a besoin qu'on l'aide à faire des devoirs. Tiens, la mairie a besoin peut-être pour aider à l'organisation d'une fête, de monter les stands. Voilà, on peut être utile de mille manières. Chacun fera le rythme qu'il le veut. Et sur la Charente-Maritime, qui est le premier département à avoir lancé l'heure civique, il y a déjà 105 mairies qui sont partenaires. 4000 volontaires, c'est hallucinant, je suis émerveillé par la générosité. J'étais en contact avec la Charente aussi, on démarre quelques villes, et puis petit à petit, comme la fête des voisins, de Charente et de Charente-Maritime, ensuite partira sur la région, sur la France, sur l'Europe, sur le monde, et dans 10 ans, l'heure civique aura fait le tour de la planète.
1: Voilà, une belle ambition. Pour plus d'informations, si ça vous intéresse, c'est leurcivique.fr, et puis pour organiser la fête des voisins aussi, n'hésitez pas à aller sur le site fêtesdesvoisins.fr, puisque vous donnez tous les outils à Athanase. Il y a même 10 conseils pour une fête des voisins réussie. Il y a tout un kit, voilà, avec des affiches pour organiser, pour annoncer l'événement. N'hésitez pas, fêtesdesvoisins.fr. Merci beaucoup Athanase Périfan d'être passé par ici La Rochelle. Et à une prochaine pour un nouvel événement, pour parler aussi de cette heure civique qui se répand en Charente-Maritime et bientôt en Charente. Donc, belle journée Athanase.
2: Merci Camille.
1: Et nous, on reste ensemble avec un petit peu d'amour, bien sûr. On continue à en diffuser sur votre radio ici, La Rochelle. C'est Stevie Wonder, Part-Time Lover. Belle matinée, merci beaucoup de nous rejoindre.

0: Ce titre de Stevie Wonder, c'est Part-Time Lover sur votre radio. Ici La Rochelle.
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0: À vos côtés, si vous êtes en pleine recherche d'emploi en ce moment, on vous partage une offre par jour en Charente ou en Charente-Maritime. Et aujourd'hui, direction Saint-Jean-d'Angély où l'association Beaufief recherche un animateur coordinateur enfance jeunesse, homme ou femme, pour concevoir des projets d'animation, les animer, diriger ponctuellement un ACM, c'est un accueil collectif de mineurs. Au sein d'une équipe dynamique, vous travaillerez donc auprès d'un public d'enfants de 3 ans et plus pour concevoir ces projets d'animation, encadrer, animer les temps collectifs, analyser et rendre compte de votre intervention, développer vos compétences aussi grâce à cette association. Il faut absolument, pour postuler, être en possession du BAFA ou du BAFD ou BPJEPS ou équivalent pour postuler à ce poste, avoir obligatoirement le certificat complémentaire de direction d'un accueil collectif de mineurs, connaître le cadre d'intervention et savoir s'adapter à ce public. Si vous voulez postuler, vous pouvez aller déjà vous rendre sur le site de l'association Beaufief. C'est beaufief-portail-famille.innoenfance.fr. Vous aurez déjà plus d'informations sur cette association. Et n'hésitez pas à nous appeler à 05 46 50 67 68. On vous donnera plus de détails.
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0: Merci beaucoup de nous rejoindre à l'écoute d'ici La Rochelle en ce jour férié. On écoute tout de suite Michel Jonas qui nous joue du blues.

0: Voilà, voici particulière de Michel Jonas avec ce titre Joueur de blues. C'est sur votre radio, ici La Rochelle.
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0: Et bienvenue pour votre rendez-vous. Ici, ça marche avec aujourd'hui cet artisan de Creuse qui fabrique des couteaux pour sauver Fort Boyard. On voit ça tout de suite avec Fabien Lecourt.
3: Oui, cet artisan de la Creuse fabrique des couteaux pour sauver Fort Boyard. Alain Paquier assemble des couteaux dont les manches sont fabriquées avec du bois de récupération. Bonjour Alain.
4: Oui, bonjour.
3: Alors, comment un habitant de la Creuse se retrouve à un moment donné à faire des couteaux au profit du Fort Boyard?
4: J'ai fait la connaissance du maître de chez de la coopérative des vignerons d'Oléron. Et on a parlé coutellerie et tout ça. Et il m'a dit, si vous le souhaitez, on a un vieux foudre de 5000 litres qui a été fabriqué il y a 90 ans sur Oléron. Si vous le souhaitez, le bois est pour vous. Et à partir de là, l'idée est venue de créer un couteau au profit des travaux de rénovation de Fort Boyard. Moi, j'ai récupéré ce qu'on appelle les douelles, donc c'est des éléments qui constituent le foudre, qui font 15 cm de large, 5 cm d'épaisseur et un peu plus de 3 mètres de long pour faire les plaquettes des manches de couteau. Mais c'est surtout, c'est l'histoire de ce bois qui sert à la fabrication du manche. Mmh. Pour moi, c'était évident d'essayer de donner un coup de pouce pour ces travaux de rénovation.
3: Alors ce fameux couteau, où allons-nous pouvoir l'acheter finalement ?
4: Donc là actuellement il est dans une boutique d'artisans d'art, une boutique collective à Brouage. La boutique s'appelle AZ Art et dans les prochaines semaines il sera en vente à Saint-Pierre-de-Léron, à la boutique des vignerons d'Oléron.
3: Et il ressemble à quoi alors visuellement ce couteau, il est comment?
4: On a pris un modèle, on est parti sur un modèle qui est un petit peu connu parce que c'est un modèle de couteau Lethier, un couteau relativement fin, élégant. Quand les gens récupèrent leur couteau, on a une petite odeur de cognac qui remonte.
3: Est-ce qu'on peut dire que les ventes déjà sont pas mal? Est-ce que vous avez déjà des acheteurs? Comment ça se passe?
4: Sur la fin d'année 2025, il y a eu une trentaine de couteaux de vendus.
3: Une belle réussite dans Ici ça marche. Donc ce couteau fabriqué en Creuse, mais avec cette odeur de cognac, ça franchement c'est pas mal, non?
4: Oui, c'est bluffant. Hein. Quand on a commencé à débiter les douelles, alors je ne veux pas dire qu'il n'aurait pas fallu faire une prise de sang, mais l'odeur de cognac dans l'atelier, c'était flagrant. Hein.
3: Ici en Charente-Maritime, c'est possible de l'acheter dans une boutique. Hein.
4: On fait une boutique collective d'une quinzaine de créateurs à la Citadelle de Brouage.
3: Alain Paquier, artisan d'art coutelier en Creuse, oui, mais qui fabrique ce couteau pour sauver le Fort Boyard. Merci beaucoup Alain, passez une belle journée.
4: Merci, vous aussi, au revoir.
0: Et puis ne loupez pas cette émission demain en direct dès 10h, de 10h à midi. 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Rendez-vous demain dès 10h, donc sur votre radio Ici La Rochelle. Cette question aussi dont on va débattre dans quelques petites minutes, comment accompagner la mise à bas chez la chatte. C'est le docteur Pierre Fabin, vétérinaire d'Ici La Rochelle, qui vous donne tous ses conseils juste après ça.
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0: Le titre de Claude François qui a eu un regain de popularité il y a quelques mois grâce à une pub télé. On s'en souvient, c'est sur votre radio. Ici La Rochelle.
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0: Et chaque jour, on prend soin de nos animaux sur votre radio. Ici La Rochelle, on va parler de votre chatte qui attend peut-être des petits et le grand jour approche. Un moment magique mais souvent angoissant aussi pour beaucoup de propriétaires. Alors, est-ce qu'il faut intervenir ou couper le cordon soi-même? Le docteur Pierre Fabin nous explique comment accompagner ce miracle de la nature.
3: Rappelez-vous tout simplement que la nature est bien faite et que votre chatte a un instinct maternel redoutable. Le meilleur moyen de l'aider, c'est de lui faire confiance et de la laisser tranquille. Dans les jours qui vont précéder, elle va chercher à faire son nid dans un endroit sombre, chaud et calme. Très souvent, votre armoire sur vos pulls propres. Aménagez-lui simplement une caisse en carton avec des alaises, à l'abri des regards, sans la forcer. Le signe annonciateur qui ne trompe pas, dans les 12 à 24 heures qui précèdent, elle s'agite, elle miaule différemment, gratte sa caisse et sa température chute d'environ 1 degré.
0: Et concrètement, alors comment se déroule l'accouchement? À quel moment doit-on s'inquiéter et appeler les urgences?
3: Alors la mise bas complète peut durer de 2 à 24 heures, parfois même plus. Et c'est là qu'il faut rassurer tout le monde. Il peut y avoir des pauses de plusieurs heures entre deux naissances. C'est tout à fait normal. Si la chatte ne pousse pas, qu'elle se repose et qu'elle va bien, on ne s'inquiète absolument pas. Détail important, qu'un chaton sorte par la tête ou par les pattes arrière, c'est habituel. Il sort dans une petite poche de liquide amniotique. La mère va la déchirer avec ses dents, couper le cordon et lécher vigoureusement le chaton pour le faire respirer. Surtout, ne le faites pas à sa place, sauf si elle ne s'en occupe pas au bout de plusieurs dizaines de secondes. Vous ne devez appeler le vétérinaire que dans trois cas précis. Si elle pousse intensément dans le vide depuis plus de 30 minutes sans qu'aucun chaton ne sorte, si un petit est coincé depuis plusieurs minutes ou si elle perd du sang rouge vif en grande quantité.
0: Est-ce qu'il y a des précautions particulières à prendre dans les heures qui suivent la naissance?
3: Alors en théorie, il devrait y avoir un placenta expulsé par chaton, mais en pratique, on ne les voit souvent pas sortir car la mère les mange immédiatement. Du coup, surveillez simplement l'état général de la mère dans les jours qui suivent pour s'assurer qu'il n'y a pas d'infection. Ensuite, vérifiez que chaque chaton trouve le chemin des mamelles pour boire le colostrum. Et la règle absolue pour toute la famille, on touche le moins possible les chatons dans les premiers jours.
0: Et voilà, donc si jamais votre chatte attend des petits, vous avez tous les conseils pour ne pas paniquer. Merci beaucoup docteur Pierre Fabin, vous retrouvez ces conseils sur ici.fr, sur l'application ici, également sur les réseaux sociaux. On continue à vous donner de bons conseils pour profiter là de ce long week-end. Ça sera juste après Pink. Belle matinée à tous.
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0: Pink, la jolie voix de Pink sur votre radio. Ici La Rochelle.
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0: Et comme chaque matin sur Ici La Rochelle, David Morel nous rejoint avec ses infos plus, des infos pratiques, locales, utiles et sympas. Et avec David, comme souvent le vendredi, donc des bons plans sortis en plus pour ce long week-end.
3: Avec tout d'abord le salon Tout le monde dehors. C'est un salon dédié au plein air et à l'habitat outdoor avec vente, exposition, d'équipements de jardin, de loisirs, de jardinage, de piscine, de bien-être et de nautisme. Ça se passe aujourd'hui, et demain, samedi également et dimanche au port de la Palmyre, tout près de Royan. Vous avez rendez-vous ce vendredi de 11h à 19h, demain samedi jusqu'à 23h30 avec même une soirée festive et un dress code demandé. On vous demande de venir habiller en rose et puis dimanche, ce sera toute la journée de 10h à 18h. L'entrée est libre et gratuite à ce salon Tout le monde dehors. Et si votre visite du Fort Louvois à Bourse-Franche-Chaput, à l'entrée de l'île de Léron, commençait avant l'ouverture du public, clé en main, aux côtés de son gardien? Ça, c'est l'expérience rare proposée lors de cette visite spéciale en petit comité. Et au fil de votre visite, le gardien partagera son regard unique sur l'histoire du site, son architecture et puis son rôle stratégique, ponctuant la visite d'anecdotes et de récits méconnus. C'est un moment unique, réservé à quelques visiteurs curieux de vivre le patrimoine autrement. Des visites qui vous sont proposées demain, samedi 9 mai, ou encore samedi 16 mai à 9h30 le matin. Le tarif est de 14 euros pour les adultes et les réservations se font sur le site fort-louvois.com. Enfin, si vous aimez le jazz, ne ratez pas ce concert ce soir à Angoulins-sur-Mer. Hot Swing Sextet vous propose de remonter le temps pour une virée dans l'ambiance frénétique des clubs de jazz des années 30. Entre Django Reinhardt et Duke Ellington, en passant par Louis Armstrong, le Hot Swing Sextet organise pour les spectateurs un véritable voyage sur mesure, direction le swing. C'est un concert au Crossroads d'Angoulins-sur-Mer, tout près de La Rochelle, et c'est ce soir à 20h30.
0: Et à Sainte, ce soir, le Festival Off présente le programme de sa 3e édition. Ça sera cet été. C'est au théâtre Geoffroy Martel. C'est un concert complètement gratuit. C'est le président de l'association qui vous en parle après le flash de 10h.
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0: Bernard Lavillier, associé bien sûr à Nicoletta sur votre radio, ici La Rochelle.
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0: Merci beaucoup de nous rejoindre à l'écoute d'ici La Rochelle. Nous sommes le 8 mai, il est 10h. Et c'est l'heure de faire un nouveau point sur l'actualité avec vous, François Petit-Demange, bonjour.
2: Bonjour Camille, bonjour tout le monde. 77 conducteurs ont été contrôlés en train de téléphoner en conduisant en une semaine en Charente-Maritime. 14 se sont vus immédiatement retirer leur permis de conduire. C'est le bilan de la première semaine de l'opération Arrêtons le massacre, lancée par la préfecture, qui permet de suspendre le permis de conduire des automobilistes qui utilisent le téléphone au volant. Depuis le 1er mai, la Charente-Maritime a rejoint les Landes, le Lot-et-Garonne et le Pas-de-Calais dans ce dispositif. Il s'agit d'un outil supplémentaire dans la lutte contre l'insécurité routière. Les chiffres du nombre d'accidents et de morts ne baissant plus dans le département. En plus de la suspension du permis, les contrevenants se voient retirer 3 points et doivent régler une amende de 135 euros. Dans le département de la Charente, ce sont les établissements de nuit qui ont été contrôlés dans les secteurs d'Angoulême et de Cognac. La préfecture a diligenté des contrôles inopinés le mois dernier dans une dizaine d'établissements à caractère festif, des discothèques, des bars de nuit. Résultat, aucune mesure de fermeture n'a été ordonnée. D'autres contrôles auront lieu dans les prochains mois. Ces contrôles font suite au drame de Crans-Montana en Suisse en janvier. L'incendie d'un bar de nuit le soir de la Saint-Sylvestre a fait 41 morts. L'enquête a montré de nombreuses failles de sécurité dans l'établissement. Une friperie particulière aujourd'hui et demain à Sainte. Une association revend les très nombreux vêtements qu'elle avait reçus en faveur des sinistrés des inondations de cet hiver. Des vêtements, des chaussures, des sacs, du linge de maison. Il y en avait beaucoup trop. 60 mètres cubes avaient été collectés mais très peu distribués. L'association familiale de Saint-Onge les revend donc et les bénéfices seront donnés à ceux qui viennent en aide aux sinistrés comme la Croix-Rouge, les pompiers, la sécurité civile. La friperie a lieu au hall Mendès France de Sainte de 9h à 18h aujourd'hui et demain. Le principe, ce sont des sacs de 50 litres à 5 euros. Soyons Angoulême en route pour le maintien en Pro D de rugby. C'est l'avant-dernière journée du championnat ce soir. Le SA15 se déplace à Agen, coup d'envoi à 19h. Les Charentais sont 9e, déjà quasiment assurés de se maintenir en Pro D2. Les Agenais sont 7e. Pour terminer la saison, vendredi prochain, Soyons Angoulême recevra Béziers au stade Chanzy. Pour l'instant, c'est une belle journée.
0: Oui,
2: mais...
0: pour l'instant, hein, voilà. Vous faites bien de le dire. Puisque le soleil est pour l'instant bien présent, ça ne va pas durer. Au fil des heures, des nuages vont gagner progressivement du terrain, deviennent de plus en plus nombreux cet après-midi, avec même des averses orageuses annoncées par Météo France par endroit. Un vent assez faible à modéré aujourd'hui et des températures élevées pour la saison. 22 à 24 degrés attendus cet après-midi, avec 23 à Barbezieux, 23 à Chalais, 23 à Angoulême. Également, vous aurez 23 à Maran, à La Rochelle, 23 sur Gers, 24 du côté de Sainte pour cet après-midi. Pour votre week-end, ce sera un peu les mêmes tendances puisque demain, il fera bien chaud également avec des orages qui arriveront normalement plus en fin de journée. Donc c'est possible qu'on ait quand même une belle journée. Et dimanche, c'est un temps variable qui nous attend avec des averses qui pourront se produire toute la journée. La situation peut évoluer. On vous fait bien sûr des points réguliers sur votre météo, sur votre radio ici La Rochelle. Nouveau point à 11h, nouveau point sur l'actualité également avec vous, François. À tout à l'heure.
2: À tout à l'heure.
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0: Et puis si vous êtes sur la route en ce moment, et écoutez, en ce jour férié, c'est fluide sur les routes de nos deux Charentes. Pas de difficultés particulières à vous signaler. Si vous remarquez quoi que ce soit là sur votre parcours, n'hésitez pas. 05 46 50 67 68. Le standard est toujours ouvert.
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0: Étienne Dao considère cette chanson comme une bulle. C'est une de mes rares chansons qui est frontalement légère. Voilà ce qu'il a déclaré. C'est vrai que ça fait du bien, un petit week-end à Rome. C'est ce qu'il nous propose, Étienne Dao, sur votre radio ici La Rochelle. Très bon week-end, très bon long week-end du 8 mai.

0: C'est la voix de Lio que vous entendez aussi dans cette chanson d'Étienne Dao, Weekend à Rome, sur votre radio, ici La Rochelle.
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0: Et bienvenue si vous êtes à court d'idées pour le repas de ce long week-end, que vous êtes en famille, entre amis. Et bien la recette du jour arrive, puisque chaque jour avant 10h30, un chef de nos deux Charentes vous partage ses astuces, ses recettes originales avec des produits de saison, bien sûr une recette simple à reproduire chez vous. Et cette semaine, c'est Claire-Marie Restoux de l'Atelier Gourmand qui vous donne des cours de cuisine. C'est à Étré, elle s'en charge toute cette semaine. Et aujourd'hui, on va s'attaquer à une salade de pamplemousse, une salade fraîche pour la saison. Restez avec nous, ça sera avant 10h30. Mais avant ça, on va profiter de ce début de long week-end avec un concert organisé ce soir à Saintes. Un concert pour annoncer les couleurs du prochain festival Off de Saintes qui aura lieu en même temps que le festival de Saintes du 10 au 19 juillet. Vincent Coussy, vous êtes le président de l'association Off du festival. Bonjour.
3: Oui, bonjour.
0: Une toute jeune association, vous êtes née en 2024, en parallèle, donc je l'ai dit, du Festival de Saintes, une institution de la musique ancienne depuis plus de 50 ans. Et en fait, vous avez créé votre association pour ouvrir le festival à plus de monde, puisque vous vous proposez en fait des concerts gratuits. L'idée, c'était ça, d'attirer encore plus de monde.
3: Oui, oui, tout à fait, puisque en fait, on voulait qu'on ait un public très large, étant donné que le festival Off englobe une grande partie de la musique en général, hein, puisqu'on passe du classique au baroque, à la variété, au jazz, au pop-rock, avec une orientation cette année très très forte sur le jazz et le blues, puisque nous avons notre parrain qui est Eric Boursicot, dont on a la chance de l'avoir, et enfin maintenant il vit à Saint-Savinien. C'est un très grand personnage dans le monde du jazz et du blues. Voilà, donc en fait, on a environ 24 concerts et événements sur la période. Tout est offert au public. Mmh. On a des choses qui sont réservées aux enfants. Voilà, on essaye d'avoir un public très large pour que, en fait, le monde de la culture vive, puisqu'en fait, on a besoin de ça.
0: Et voilà, et offrir aussi cette culture gratuitement au plus grand nombre. Et vous le faites dès ce soir avec un concert gratuit également à Saintes et au théâtre Geoffroy Martel. Un concert qui représentera, je l'ai dit un petit peu, les couleurs de ce qu'on pourra entendre cet été, avec notamment donc le Britannique installé en France, Dom Hutton. Vous avez aussi un autre artiste franco-britannique, Georgie Brown, une artiste d'ailleurs, avec le pianiste Olivier Oliver. Des univers musicaux très variés aussi que vous proposez. C'est un peu, oui, ça illustre en fait ce dont on pourra profiter cet été, quoi.
3: Tout à fait, sachant qu'on a un troisième groupe ce soir, Los Tres Navegantes. En fait, ce sont des Brésiliens avec une chanteuse péruvienne très très connue dans cet univers-là, c'est Pamela Contreras. En fait, on voulait vraiment que la population puisse découvrir tout univers confondu, parce que je sais qu'on a besoin de ça. Alors, en plus, on a la chance cette année d'avoir différents lieux ouverts à des opportunités de concert. On a le site Saint-Louis dans le cadre des Mardis de Saint-Louis. Ça tombe bien puisque ça tombe le 14 juillet, donc... Les gens pourront assister au feu d'artifice en hauteur. Voilà, on a la place Bassompierre qui sera notre soirée finale avec un jeune guitariste qui commence à percer énormément et qui habite dans la région puisqu'il habite à Royan. Il a fait énormément de concours et en fait, je pense que c'est le futur Mozart du 21e siècle. Dans le domaine de la guitare. J'en dis pas plus.
0: Oui, c'est ça. Voilà. Ça donne envie, en tout cas, ça promet pour juillet. Oui. Et n'hésitez pas, donc c'est ce soir pour ce premier concert pour ouvrir la saison et pour s'entraîner un petit peu. Vincent, ça donnera un petit peu le ton. C'est un entraînement, en fait, une répétition avant le festival.
3: Oui, une répétition générale pour toutes les équipes, bien sûr. Et puis nous, ça nous motive d'ouvrir la troisième saison, puisque ça fait maintenant trois ans. ça passe vite, mais on se rend compte que avec toutes les équipes, on découvre des univers différents, et ça va donner l'opportunité à la ville de Saintes justement d'avoir une identité supplémentaire. Donc je pense que l'été, entre le Festival Transatlantique, le Festival de Saintes et le Festival Off, et j'en oublie bien d'autres, l'été sera vraiment un été culturel.
0: Et voilà, et on se prépare déjà à cet été culturel ce soir. Donc je l'ai dit, c'est au théâtre Geoffroy Martel pour ce concert complètement gratuit. N'hésitez pas à en profiter, c'est organisé par le Festival Off, donc pour cette troisième édition du festival qui se déroulera du 10 au 19 juillet prochain. Vincent Coussy, vous en êtes le président de l'association Off du festival qui organise donc ce festival. Merci beaucoup d'être passé par ici La Rochelle, et à très vite pour reparler de juillet qui s'annonce aussi. Belle journée.
3: Merci à vous, au revoir.
0: Au revoir. Et on continue en musique avec de la country maintenant. C'est Miley Cyrus, Dream as One. Oh,

0: Miley Cyrus, qui vient de la country et qui a écrit ce titre, chanté ce titre pour la bande originale du film Avatar de Feu et de Cendre. C'est le dernier opus d'Avatar et vous l'écoutez sur votre radio. Et si La Rochelle, vous allez aussi découvrir la recette du jour dans quelques petites minutes. On cuisine donc une salade de pamplemousse. C'est simple, c'est frais, ça arrive.
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0: Daniel Balavoine, indémodable, mon fils, ma bataille, c'est sur votre radio. Ici La Rochelle.
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0: Dernière recette de la semaine, une recette fraîche à faire en entrée là avec les beaux jours qui arrivent. Et c'est Claire-Marie Restout de l'atelier gourmand à Étré qui vous l'a imaginé. Bonjour Claire-Marie.
3: Bonjour Camille.
0: Et oui, on va faire une salade de pamplemousse. Ça, c'est une belle idée.
3: C'est une très belle idée.
0: Ouais. Non mais c'est vrai, c'est frais tout de suite le pamplemousse.
3: Oui, c'est frais. C'est frais, c'est bon, on en trouve très facilement. Ouais. Ils sont sucrés, ils sont beaux, ils sont... Bref, on adore.
0: Ça donne envie.
3: Ouais. Et ça change du pamplemousse au sucre.
0: Oui, c'est vrai.
3: Que moi j'ai toujours connu dans mon enfance.
0: Exactement, oui.
3: Voilà. Mais là, et à l'atelier gourmand, on aime bien faire des recettes comme ça où on vous propose des choses simples, faciles à refaire à la maison. Mais il y a toujours cette petite touche en plus qui fait que
0: oui,
3: ça impressionne nos convives.
0: Oui, c'est vrai.
3: C'est très sympa à découvrir.

0: passez pas au micro-ondes, surtout pas, mais juste vous le ramollissez entre vos doigts, ça suffit.
1: Ah, okay.
0: On mélange ensuite dans notre saladier les amandes, le sucre, la farine, et on y ajoute notre blanc d'œuf et notre beurre.
1: D'accord.
0: On a ramolli. On mélange tout, c'est avec, avec une spatule en bois, ça suffit. On mélange bien, et ensuite, c'est cette préparation que vous allez avoir, vous allez la mettre sur une feuille de papier cuisson, et vous allez disposer des cuillères, une cuillère à soupe, en fait, de chaque par-dessus, et vous disposez votre cuillère à soupe, et avec le dos de la cuillère, vous étalez, en fait, pour faire un cercle plus ou moins régulier. Mmh. Ça n'a pas trop d'importance, puisque si c'est pas régulier, c'est tout aussi joli.
1: Oui.
0: Et on va mettre ça à cuire donc dans un four à 160 degrés, four déjà chaud, pendant une dizaine de minutes.
1: Ok.
0: Vous contrôlez la cuisson, puisque des fois on fait des choses très fines, elles cuisent vite, donc des fois 7 minutes suffisent. Et ensuite, donc là, pendant que nos craquants cuisent, eh bien on va préparer notre pamplemousse.
1: Ok.
0: La plus importante, l'étape la plus importante. Donc on prend un pamplemousse, on peut prendre un pamplemousse pour deux, et là on va lever les suprêmes. Donc lever les suprêmes, c'est bien plus simple quand on regarde, mais c'est pas grave. Donc, vous avez votre pamplemousse en main, entier, avec la peau. Vous coupez le haut de la peau, enfin le haut de la tête de votre pamplemousse et le pied, jusqu'à découvrir la chair de votre pamplemousse.
1: D'accord.
0: Et ensuite, vous rebasculez pour le mettre debout, en fait, votre pamplemousse, et vous allez venir détailler l'écorce de votre pamplemousse, qui est bien épaisse, la peau. Vous allez l'enlever avec un grand couteau pour retirer toute la partie blanche de votre pamplemousse. Et là, on va découvrir la chair, le rose vif de votre pamplemousse. Et après, on prend bien en main notre pamplemousse et on va détailler directement les quartiers. Et on détaille pour retirer, en fait, cette peau fine qu'on a entre nos quartiers,
1: c'est
0: qui
1: n'est
0: pas super agréable en bouche, et bien là, justement, on l'enlève pour n'avoir que la chair, le meilleur du pamplemousse, le meilleur de l'agrume. Et c'est ça qu'on appelle lever les suprêmes d'agrumes. Et ensuite, cette chair, on la recoupe, on peut la détailler en cubes, on la met dans un bol, et on peut y rajouter un petit peu de sucre si vraiment le pamplemousse n'est pas assez sucré. Mmh.
1: N'hésitez pas à aller sur le compte Instagram de Claire-Marie Restou, c'est l'Atelier Gourmand. On
0: tape... C'est l'Atelier Gourmand La Rochelle.
1: Voilà, l'Atelier Gourmand La Rochelle, puisque vous êtes situé à Étré, qui est collé à La Rochelle. N'hésitez pas à aller voir ce que fait Claire-Marie Restou et à écouter ses recettes sur votre radio ici La Rochelle. On vous retrouve donc tout ce samedi de 10h à 11h avec toutes les recettes de la semaine.
0: Oui.
1: Et ensuite sur ici.fr, vous pourrez réécouter les recettes si vous n'avez pas eu le temps de noter. Merci beaucoup Claire-Marie.
0: Merci Camille.
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1: Et non, pas de recette demain, puisque demain nous serons en direct de Foura pour parler du Fort Boyard, pour sauver Fort Boyard avec Willy Rouvelli, notamment Eric Morgan qui sera présent également. Et pour le moment, on se fait plaisir avec ce titre de Supertramp, It's Raining Again.

0: Supertramp avec un de leurs titres le plus emblématique, It's Raining Again, sur votre radio ici La Rochelle. 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
0: Et oui, à vos côtés pour vous offrir de beaux cadeaux, mais aussi pour vous donner tous les événements à ne pas manquer juste à côté de chez vous. Et j'ai sélectionné quelques brocantes en ce 8 mai, puisque oui, c'est vrai que le 8 mai, il y a pas mal de brocantes organisées, avec le soleil qui est là pour le moment, donc faut en profiter. Direction aujourd'hui la salle Omnisport pour la 22e brocante et vide-grenier de Terre et Mer, c'est à Étaules. C'est une brocante ouverte aux professionnels et aux particuliers. Vous aurez une buvette et une restauration sur place. Aujourd'hui jusqu'à 18h, rendez-vous également sur l'esplanade de Fléac en Charente, à l'est d'Angoulême, pour une brocante avec buvette et restauration également. Direction Saujon pour une brocante vide-grenier des Trois Roses. Entrée gratuite, buffet, buvette sur place. N'hésitez pas, c'est sur la Taillée Verte le long de la Seudre. À Chabrac, au sud de Confolens, un vide-grenier est organisé également pour la fête du croissant dans le quartier du même nom.
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0: Et c'était en 2000 que cette chanson a rencontré un grand succès. C'est la voix d'Isabelle Boulay avec Parle-moi. Belle matinée à tous.

0: succès des années 2000 en France et en Belgique était resté dans leur hit parade pendant 25 et 23 semaines en atteignant la deuxième et première place. Et Isabelle Boulet, bien sûr. Et c'est l'heure de votre cadeau du jour avec votre jeu de la carte postale. Je vous offre tout de suite une croisière pour deux personnes à bord du Bernard Palissy 3. C'est un bateau électrosolaire qui vous emmène en croisière sur la Charente. Pour profiter de ce joli cadeau avec les beaux jours qui arrivent en plus, eh bien il faut me donner le nom de la commune de Charente ou de Charente-Maritime dont je vous fais la carte postale tout de suite. Alors écoutez bien. C'est un ravissant territoire de 129 hectares qui s'étend sur 3 km de long et 600 mètres de large. C'est une île miniature surnommée la Petite Corse de l'Atlantique. On se sent dans un autre monde empreint de quiétude et de sérénité où le temps semble s'être arrêté. Son panorama à 360 degrés fait profiter le visiteur d'une vue imprenable sur le Fort Boyard. On peut également apercevoir Oléron, Ré et l'île Madame. La rade de l'île était défendue par le Fort Liédo, réputé indestructible et imprenable. Construit par Napoléon sur le point culminant de l'île. Il pouvait abriter 600 hommes et faisait office de lieu de détention. Le tour de l'île à pied ou à vélo sur les 7 km de son sentier des douaniers entre parc à huîtres, plage de sable fin, criques et espaces boisés est un enchantement. Il faut également voir la collection de souvenirs de Napoléon Ier exposée dans le musée napoléonien, maison qui a accueilli l'empereur du 12 au 15 juillet 1815 avant son exil à Sainte-Hélène. Bon, je suis sûre que vous avez trouvé avec tous ces indices. 05 46 50 67 68 pour me donner le nom de cette île puisqu'il s'agit d'une île aujourd'hui. Et vous repartirez avec une croisière, non pas pour aller visiter cette île, mais sur la Charente, à bord du Bernard Palissy 3, un bateau électrosolaire.
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0: Alex Warren, il avait commencé sur les réseaux sociaux. C'est là qu'il a rencontré le succès. Vous l'écoutez avec son titre Ordinary sur votre radio ici La Rochelle. Et c'est l'heure d'accueillir Christelle qui nous appelle de Montbron. Bonjour Christelle.
1: Bonjour Camille.
0: Quel est le programme pour vous en ce jour férié ?
1: Eh bien, je suis de repos et je pense qu'on va aller faire un petit tour dans les brocantes aux alentours.
0: Ah, ben voilà, oui, c'est vrai, je vous ai donné quelques brocantes. C'est vrai que le 8 mai, il y en a plein. Vous pouvez vous faire plaisir.
1: On va avoir le choix, c'est après-midi.
0: Exactement, voilà. C'est sympa. Eh bien, écoutez, un beau programme. Peut-être que la journée, en plus, va commencer avec un beau cadeau, voilà, dès le matin, avec cette croisière à bord du Bernard Palissy 3, un bateau électrosolaire, une croisière sur la Charente. Est-ce que vous l'avez déjà faite, Christelle, ou jamais ?
1: Alors, je l'ai déjà faite, il y a déjà très très longtemps.
0: Hein. Oui, donc du coup, vous allez redécouvrir. Puis c'est toujours très sympa, hein, parce que vraiment,
1: c'est
0: une jolie croisière, comme ça, silencieuse en plus, hein, vu que le bateau ne fait aucun bruit.
1: C'était pas le cas à l'époque, ouais.
0: Ah, c'est vrai. Ah oui, ah ben en plus, voilà. Vous verrez la nouvelle version du bateau du Bernard Palissy. Bon, pour ça, Christelle, il faut me donner le nom de l'île dont j'ai fait la carte postale il y a quelques minutes. On était où ?
1: Eh bien, je dirais l'île d'Aix.
0: Eh bien, vous dites bien, Christelle, bravo.
1: Super.
0: Cette île d'Aix qui est surnommée la petite Corse de l'Atlantique, vous le saviez ?
1: Ben oui, parce que bon, on l'a visité quand même plusieurs fois.
0: Ouais. Magnifique. Oui, c'est ça. C'est vrai qu'on s'y sent bien sur l'île d'Aix. Et puis, avec les beaux jours qui arrivent, ça donne envie d'aller s'y promener. Eh bien, bravo, Christelle.
1: Merci beaucoup.
0: Vous repartez avec votre croisière. Eh bien, écoutez, profitez bien.
1: Merci beaucoup. Bonne journée à tout le monde.
0: Bonne journée, Christelle. Et on va se promener au fil de l'eau avec Bruno Garcia qui, comme tous les jours, tous les vendredis et tous les week-ends, vous donne des conseils pêche sur ici La Rochelle. On le retrouve donc aux côtés de Chloé Bidet.
2: Et comme tous les vendredis, notre expert pêche, nature, environnement, c'est notre cher Bruno Garcia que l'on retrouve. Bonjour Bruno.
3: Bonjour chère Chloé.
2: Le sujet du jour, c'est la crevette, mais laquelle ? On va les distinguer par leur couleur, je crois.
3: Alors, vous avez raison Chloé, il est indispensable de les dissocier, ces crevettes. Sans rentrer dans le détail de leur nom latin, pour lequel je me fais taquiner à chaque fois, on va distinguer trois espèces de crevettes différentes, la rose, la blanche et la grise.
2: Est-ce qu'on les trouve toutes uniquement du côté maritime, ces crevettes ?
3: Alors, pas tout à fait. Les plus courantes sur notre façade atlantique charentaise maritime sont la rose et la grise. On trouve l'une ou l'autre en fonction de la saison. La rose, que l'on connaît plutôt sous l'appellation bouquet, eh bien, elle a plutôt une répartition nordique et n'est pas forcément très présente sur nos côtes en période estivale, même si on en trouve quand même quelques-unes. Actuellement, par exemple, les pêcheurs expérimentés, compte tenu de la température de l'eau, vont cibler en priorité la crevette grise.
2: Elle arrivera quand sur nos côtes, cette crevette rose ?
3: Je dirais en septembre-octobre, lorsque les eaux seront plus fraîches et les nuits plus longues, hein, ce qui a aussi une incidence sur la température de l'eau. Elle sera forcément en plus grande densité dès les mois de septembre-octobre où la mer aura normalement perdu quelques degrés.
2: Et comment on va les différencier par rapport aux crevettes grises ?
3: On l'appelle crevette rose tout simplement parce qu'elle devient rose à la cuisson. Mais lorsqu'elle est vivante, la carapace est translucide avec, au niveau de l'abdomen, on peut voir des lignes transversales plus sombres. Chez cette crevette en particulier, on peut remarquer des reflets bleutés. On peut dire aussi que son rostre est incurvé vers le haut, c'est un des signes distinctifs d'ailleurs. C'est la plus grosse des crevettes de notre façade atlantique, elle peut mesurer, antennes non comprises, entre 6 et 8 cm.
2: C'est déjà quand même une bonne taille. Mais parlez-nous un petit peu aussi de la crevette grise, vu que c'est la crevette de saison.
3: Oui, on l'appelle aussi le bouc ou la bique en charentais. Dans le nord de la France, on la connaît sous le nom de sauterelle, cette crevette grise. Son rostre est très large et très court. On la trouve sur toutes les côtes européennes. Elle devient marron-beige à la cuisson et elle est de taille beaucoup plus modeste que la rose. Elle atteint, on va dire en moyenne, 4 à 5 cm de longueur. Comme la grande majorité des crevettes, elle est nécrophage, c'est-à-dire qu'elle se nourrit de cadavres de poissons ou de mollusques.
2: Et vous nous avez aussi parlé en début de cette chronique de crevettes blanches.
3: Oui, c'est vrai. Là, on quitte le domaine maritime pour remonter dans les estuaires où la salinité est beaucoup moins importante et où la crevette blanche, quelque part, vient prendre la place de la rose et de la grise. Elle est présente surtout sur l'estuaire de la Gironde où on la trouve en permanence. Elle y accomplit l'ensemble de son cycle biologique. Poussée par la crue, elle va se positionner plutôt sur l'aval de l'estuaire, en période hivernale par exemple, alors que, lors de débits plus faibles en période estivale, elle remontera beaucoup plus en amont. Alors, attention, la crevette blanche profite d'une période de fermeture.
2: Et donc d'ouverture ?
3: Et oui, perspicace, Chloé, voilà. Période d'ouverture qui s'étend du 2e samedi d'avril au 29 novembre pour cette crevette blanche. Et attention quand même, il y a également une taille réglementaire à respecter. 5 cm pour la crevette rose et 3 cm pour les autres crevettes, antennes non comprises.
2: Bon, ça donne envie de manger quelques crevettes.
3: Eh ben, allons-y.
2: Un peu de pain, j'ai du beurre, on y va. Merci.
3: Pourquoi
2: Bruno.
3: Mais je vous en prie, Chloé, avec plaisir.
0: Et puis à 11h, on peut déjà se faire plaisir avec des crevettes, bien sûr. Et demain, nous partions pêcher l'anguille avec Bruno Garcia, avec la technique de la vermée. Mais pour le moment, on écoute François Fellman.

0: François Fellman. C'est sur votre radio. Ici La Rochelle.
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0: Et bienvenue pour votre rendez-vous testé, approuvé. C'est chaque jour sur Ici La Rochelle. On parle d'idées loisirs et on parle avec vous aussi puisque vous testez pour nous des expériences. Sylvie est l'une de nos gagnantes. Elle est auditrice de Chadenac. Elle nous raconte son cadeau au micro de Chloé Bidet.
3: Bonjour Sylvie.
4: Bonjour Chloé.
3: Vous avez eu la chance, il y a quelques semaines, c'était au mois de mars, de repartir avec le grand cadeau du jeu de l'énigme. Vous avez gagné votre séjour au château de Mornay. Et je crois bien que vous avez bien pu en profiter. Racontez-nous, c'était comment? Est-ce que vous connaissiez déjà ce lieu et son existence avant de gagner ce cadeau?
4: Alors non, effectivement, nous ne connaissions pas le château. J'ai eu la chance donc de le gagner et je suis partie avec mon mari. C'est au nord de Saint-Jean d'Angély, à 15 km, et nous ne connaissions pas du tout ce château, qui nous a permis de découvrir des gens très accueillants, un endroit formidable, magnifique. Pour aussi bien pour un séjour en privé que pour des groupes du genre mariage, cérémonie, séminaire de travail, etc.
3: Et c'est vrai que l'apparence du château, elle est quand même assez incroyable.
4: Oui, nous avons déjà le porche d'entrée, hein, qui fait vraiment le château comme autrefois avec les douves remplies d'eau. C'est vraiment magnifique. Et puis après, à l'intérieur, un magnifique parc avec des très beaux arbres. Et puis l'architecture de la Renaissance, des chambres très bien aménagées, à l'ancienne, d'époque.
3: De quoi bien en profiter. Vous aviez eu beau temps sur le week-end
4: pour nous y sommes allés. Alors, c'était une nuit avec les deux petits déjeuners compris. Et il faisait très beau. D'ailleurs, nous en avons profité pour visiter à quelques kilomètres de là le château de Dampierre-sur-Boutonne.
3: Oui.
4: Ainsi que l'asinerie du Poitou, des Baudets du Poitou.
3: Ah oui, il y a de quoi faire dans ce secteur. Il y a plein de belles ressources en Charente et Charente-Maritime.
4: Voilà, il y a de très, très jolies choses que, comme nous habitons sud Charente-Maritime, nous ne connaissions pas le nord de la Charente-Maritime.
3: C'est désormais chose faite.
4: Sans avoir besoin d'aller loin, il y a des belles choses à voir chez nous.
0: Et Sylvie de Chadenac qui a donc gagné son séjour au château de Mornay. Une belle expérience. Et cette semaine, dans le jeu de l'énigme, c'est un atelier de coutellerie que vous pouvez gagner pour deux personnes pour créer votre couteau à huîtres. Rendez-vous donc cet après-midi à 16h pour tenter votre chance. Rendez-vous tout de suite maintenant pour tenter votre chance au jeu Objectif 5 points. Ça arrive dès 11h et c'est un séjour sur l'île de Ré, dans un camping de l'île de Ré qu'on vous offre. 05 46 50 67 68 pour vous inscrire.
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0: Marc Lavoine accompagné de Bambou, c'est sur votre radio ici La Rochelle. 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C'est un séjour pour 3, 4, 5, 6 nuitées. C'est vous qui choisissez pour 6 personnes, jusqu'à 6 personnes, dans un camping de l'île de Ré. Voilà un beau cadeau à remporter. Dernière chance de vous inscrire, je le répète, 05 46 50 67 68. N'attendez plus, moi je vous attends.
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0: Et très bon week-end du 8 mai à l'écoute d'ici La Rochelle, il est tout juste 11h. Et on fait un nouveau point sur l'actualité avec vous, François Petit-Demange, bonjour.
2: Bonjour Camille, bonjour tout le monde. 4 mois après le drame de Crans-Montana en Suisse, une dizaine de discothèques et de bars de nuit du département de la Charente ont été contrôlés le mois dernier. Des contrôles inopinés lancés par la préfecture dans les secteurs d'Angoulême et de Cognac, dans ces établissements recevant du public à caractère festif. Il s'agissait de vérifier le respect des normes de sécurité. La préfecture de la Charente indique qu'aucune mesure de fermeture n'a été ordonnée contre ces établissements et que d'autres contrôles auront lieu au cours de l'année. Les récidivistes de l'usage du téléphone au volant sont les premières cibles du nouveau dispositif actionné en Charente-Maritime. 14 d'entre eux ont eu leur permis de conduire suspendu en une seule semaine sur 77 automobilistes surpris en train de téléphoner en conduisant. Le préfet de la Charente-Maritime a expliqué hier soir lors d'un contrôle à Sainte-Soule que les autorités ciblent pour l'instant les récidivistes, mais il prévient que rien ne les empêche de faire du 100% une fois ce nouveau dispositif rodé. Le préfet insiste sur le fait qu'il ne s'agit pas d'une expérimentation mais d'une mesure pérenne qui existe dans le code de la route. Il rappelle qu'il s'agit de lutter contre les 45 morts annuels sur les routes de Charente-Maritime. Ce navire est affrété par l'ONG Plastic Odyssée qui lutte contre la pollution plastique. Le bateau Plastic Odyssée fait escale à La Rochelle à partir de ce soir et jusqu'au 15 mai. Il entrera à 21h dans le bassin des Chalutiers. La Rochelle figure parmi les 9 étapes du Tour de France de ce navire laboratoire qui propose des solutions de recyclage du plastique. Le public pourra le visiter demain de 10h à 17h. Des visites pédagogiques à destination des scolaires seront ensuite organisées de lundi à mercredi. Plastic Odyssée repartira le 15 mai à 14h30 en direction de Nantes. Ça s'appelle les Folies-Flores. On y célèbre le jardin et le potager tout en mettant en valeur le travail des élèves du lycée du Petit Chadignac à Saintes. Ils produisent et vendent leurs plants et leurs fleurs sur place. Les Folies-Flores ont lieu tout le week-end, d'aujourd'hui à dimanche, au Serre de Chadignac et à l'agrocampus de Saintonge. C'est aussi l'occasion pour les élèves de se confronter à la réalité du commerce et les visiteurs peuvent bénéficier des conseils de futurs professionnels de l'horticulture. La météo, Camille.
0: Eh ben, on peut jardiner ce matin. Ouais. On peut en profiter puisque le soleil est bien là. Et c'est vrai que les nuages ensuite vont arriver, vont se faire de plus en plus nombreux. Voilà la mauvaise nouvelle qui arrive. Avec même quelques averses orageuses attendues cet après-midi dans certains secteurs. Côté température, elles sont toujours au-dessus des normales de saison. 22 à 24 degrés attendus cet après-midi avec notamment 23 à Cognac. Vous aurez 23 à Angoulême, à Chalais également. 23 sur les îles, 22 à Royan. Ou encore 23 degrés à Angoulême, à La Rochelle, pardon, pour cet après-midi. Pour votre week-end, eh bien, demain, ça sera chaud mais instable, avec quelques risques d'averses orageuses toujours présents. Pour dimanche, ça sera un ciel variable qui vous attend également, avec quelques averses attendues pour cette journée de dimanche. La situation peut évoluer, on vous tient bien sûr au courant sur votre radio ici La Rochelle. Nouveau point sur la météo, sur l'actualité à midi, toujours avec vous, François.
3: À tout à l'heure.
0: À tout à l'heure.
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0: Bon, à 11h03, un petit peu de monde là, ça y est, sur cette Nationale 11 qui se remplit hein, chaque jour à cette heure-ci. Et même un petit peu plus tôt, là, vous vous êtes levé un petit peu plus tard aujourd'hui. Vous êtes pare-choc contre pare-choc au niveau de Beaulieu. Soyez prudent, vigilant si vous êtes dans ce secteur. Et si vous, vous êtes dans votre voiture, que vous remarquez quoi que ce soit, n'hésitez pas à 05 46 50 67 68.
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0: Cette chanson est parue en 1985. Elle est inspirée de L'Amant, le roman à forte connotation érotique et sensuelle de Marguerite Duras. Ça s'appelle Trois nuits par semaine et c'est Indochine.
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0: Indémodable, hein. Ce titre sorti en 85 d'Indochine, c'est 3 nuits par semaine sur votre radio. Ici La Rochelle.
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0: Eh oui, bienvenue dans votre jeu Objectif 5 points. C'est le dernier jour pour pouvoir vous inscrire. Pour participer au tirage qui aura lieu un petit peu avant midi aujourd'hui pour encore un très joli cadeau, puisque toutes les semaines vous avez le droit quand même à de très jolis cadeaux. 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Alors vous pouvez choisir 3, 4, 5, 6 nuitées ou même une semaine entière comme vous voudrez. 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Tout le monde a sa chance. Si vous êtes fort dans un domaine, je ne sais pas, le sport, les mathématiques, vous avez votre chance. N'hésitez pas. L'objectif est de marquer 5 points. Je répète le numéro, inscrivez-vous dès maintenant, 05 46 50 67 68.

0: La voix de l'écossaise Maggie Riley avec Mike Oldfield pour ce titre Two Friends. C'est sur votre radio ici La Rochelle. Et c'est l'heure d'accueillir notre première candidate du jour, c'est Véronique. Bonjour Véronique.
1: Bonjour.
0: Comment allez-vous en ce 8 mai?
1: Bon, ça va bien, ça il fait soleil.
0: Ah bon, vous êtes du côté, de quel côté vous Véronique?
1: De Bury.
0: De Bury, donc il fait beau à Bury.
1: Oui, bon, je suis entre Saintes et Cognac.
0: Voilà, c'est ça, on situe précisément, merci beaucoup voilà. Véronique. Donc du soleil pour l'instant, bon j'espère que ça va durer Véronique, puisque vous avez entendu les prévisions. C'est pas trop ça pour le moment, mais on sait jamais, parce que des fois Météo France annonce de la pluie, en fait il y a grand soleil, donc on va y croire.
1: Bon, on espère qu'il se trompe.
0: Oui, c'est ça exactement. C'est quoi le programme du coup Véronique? Un peu de repos, vous allez vous promener?
1: Du jardinage un petit peu, parce que voilà, bah oui. Comme je travaille toute la semaine, j'ai pas le temps trop de faire, donc puis j'adore être dans mon jardin.
0: Ouais,
1: voilà.
0: Bah oui, c'est ça, c'est le moment d'en profiter, de prendre son temps, ouais, c'est vrai que ça fait du bien. Et puis ça vide un peu la tête de jardiner, je trouve, ouais, c'est vrai, je suis d'accord. Véronique, en plus vous nous appelez pour repartir avec ce très joli cadeau, vous l'avez entendu, un séjour dans le camping Sisonova, c'est au Port-en-Ré, et vous choisissez, vous pouvez rester jusqu'à une semaine dans ce cottage prestige. C'est vraiment au bord de la plage et ça peut vous faire une petite pause dans ce quotidien aussi. Ça peut être pas mal ce séjour qu'on vous offre.
1: Pour oui, ça serait bien pour nous, les petits-enfants aussi.
0: Ah bah oui, comme ça vous emmenez toute la famille. Mais oui, ça peut accueillir jusqu'à 6 personnes.
1: Oui, donc, c'est ce que j'ai entendu.
0: Ouais, vous pouvez en profiter. Pour ça, Véronique, par contre, il faut marquer 5 points. Donc je vais vous poser 5 questions. Si vous me faites un sans faute, bon bah là, c'est royal, puisque votre nom, en plus, il est inscrit 2 fois dans le tirage qui aura lieu un petit peu avant midi. Si vous répondez à au moins 3 questions, si vous répondez bon à au moins 3 questions, vous passez à la question de rattrapage qui pourra vous faire atteindre les 5 points. Vous avez 4 secondes, Véronique, pour répondre à chaque question. Il faut être très rapide et très concentré. Est-ce que vous êtes concentré?
1: Pas trop, mais bon.
0: Allez, on se concentre, Véronique. Allez, on va y aller, on va réussir. C'est parti. Avec cette première question, vous allez voir, c'est une question concernant une expression française. Je vais vous demander de compléter cette expression. Il n'y est pas allé avec le dos de...
1: la cuillère.
0: Eh bravo! Bah vous voyez, ça commence bien.
1: Oui, c'est le reste après.
0: Oui, c'est ça, on ne sait jamais sur quoi on va tomber.
1: Voilà.
0: Est-ce que le sport, vous aimez bien Véronique?
1: Ça dépend ce que c'est.
0: Ça dépend.
1: Voilà. Alors, c'est du foot, non?
0: Ouais, bon alors c'est pas du foot, écoutez. Dans quel sport Tony Estanguet est-il devenu triple champion olympique?
1: Alors là, Estanguet, Sandé, ça me dit quelque chose. C'est pas le tennis?
0: Non, c'est pas le tennis.
1: Non.
0: Je crois que ça a été...
1: Estanguet, ça me dit quelque chose? Vous voulez, non, me dit quelque chose?
0: Bah mais... oui, il était président du comité olympique pour les JO de Paris. Un grand champion olympique qui s'est illustré en canoë-kayak. Figurez-vous, Véronique.
1: Oui.
0: Et c'est vrai que ce nom, on le connaît, mais bon, on ne l'associe pas forcément au sport. Bon, c'est pas grave, Véronique. Il vous reste 3 questions, donc vous pouvez vous rattraper. Troisième question. Quel village de l'île de Ré est en lice pour être élu village préféré des Français? Vous n'avez pas vu passer l'info? Parce que figurez-vous qu'il y a Stéphane Bern quand même qui est venu.
1: Oui, je suis. En plus, je suis, mais là, j'ai pas entendu.
0: Eh bien, il était à la flotte.
1: Figurez-vous.
0: Ah, ouais, exactement. Et donc, du coup, qui pourrait être élu village préféré des Français? On saura donc le verdict fin juin, début juillet, puisque ça sera la diffusion de l'émission sur France 3. Le village préféré des Français.
1: Bon. Ouais, qui est une très belle émission. En plus,
0: oui, qui est une très jolie émission. C'est vrai que ça permet de découvrir en plus de beaux villages en France qu'on connaît pas forcément. Donc, ouais, c'est sympa.
1: Ouais, mais là, non, là, je savais pas.
0: Vous l'aviez pas. Bon, Véronique, là, si on fait le bilan, il faut plus vous tromper. Voilà. Il vous reste 2 chances de vous rattraper. Écoutez bien. Que perdez-vous si vous souffrez d'anosmie? On en a beaucoup parlé.
1: Le goût, peut-être, non?
0: J'allais vous donner un indice, on en a beaucoup parlé pendant le Covid, ça aurait pu être le goût.
1: Non, c'était l'odeur.
0: C'est l'odorat. Ouais.
1: L'odorat.
0: Ouais.
1: Bon, j'avais une chance sur deux.
0: Ouais, c'est ça exactement. Bon bah Véronique, là je suis désolée, on ne pourra pas se rattraper. Mais oui, mais Véronique, n'hésitez pas, on joue tous les jours et je vous assure que chaque semaine on a des très beaux cadeaux à remporter.
1: Donc oui, je vous écoute au travail, quand je travaille de temps en temps, je vous écoute. Mais
0: c'est très bien, continuez comme ça. Et puis n'hésitez pas à tenter votre chance n'importe quel jour, vous êtes toujours la bienvenue pour ce jeu Objectif 5 points. Merci Véronique.
1: Merci.
0: Belle journée.
1: Bonne journée.
0: À très vite, merci.
1: Merci.
0: Au revoir. On attend le deuxième candidat, la deuxième candidate, 05 46 50 67 68.
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0: La toute nouvelle chanson de Christophe Maé, déclaration d'amour à sa maman. Et vous l'écoutez sur votre radio ici, La Rochelle. On continue à jouer pour votre séjour dans un camping de l'île de Ré.
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0: Non, pas du tout.
1: Non. Ah bah vous avez un écho. Vous êtes dans votre atelier.
0: Effectivement.
1: Oui, c'est ça. Ça résonne. Je me dis, je vous imagine dans votre atelier de peintre comme ça. Mais
0: ça
1: non.
0: Ça va mieux maintenant.
1: Oui, ça va un petit peu mieux. Je vous entends mieux, Sonia. Bon, d'accord. On va y arriver. Parce qu'il faut que vous entendiez bien les questions, Sonia. Puisque,
0: oui.
1: Et que j'entende bien vos réponses. Puisque je vais vous poser 5 questions, des questions de culture générale. Vous avez 4 secondes pour répondre. Il faut absolument au moins bien répondre à 3 questions. Comme ça, ça vous permet d'accéder à la question de rattrapage. Qui vaut, elle, 2 points et d'accéder aux 5 points. Sonia, est-ce que vous dites que vous êtes bonne en culture générale? Est-ce qu'il y a un domaine particulier dans lequel vous êtes forte?
0: Oh, je sais pas, la musique peut-être.
1: Ouais,
0: après,
1: la musique.
0: C'est large. Hein.
1: Oui, bah oui, c'est sûr, on peut pas tout connaître non plus. Hein.
0: Non.
1: Mais bon, c'est votre... en tout cas, vous aimez bien voilà, la musique et vous connaissez pas mal de trucs. Bon, bah, écoutez, c'est l'occasion de vous tester aussi, Sonia.
0: On verra.
1: Eh bah oui, on verra. On va partir confiante. Eh bah oui, exactement. Sonia, il faut être bien concentrée, vous avez 4 secondes pour répondre. Est-ce que vous êtes prête?
0: Oui.
1: Allez, c'est parti. Alors, première question. Que signifie l'acronyme PIB?
0: Produit intérieur brut.
1: Bravo. C'est ça, exactement. PIB, produit intérieur brut. Parfait, on va continuer sur cette lancée, Sonia. Mmh. Est-ce que vous suivez le foot?
0: Oh là,
1: oh là. Oh là là, bon. Alors, peut-être que vous en avez entendu parler, on en a pas mal parlé, écoutez bien. Quel club de foot français ira en finale de la Ligue des Champions?
0: Paris Saint-Germain.
1: Ouais, c'est ça.
0: C'est un coup de chance.
1: C'est un coup de chance, c'était au pif?
0: Oui.
1: Ah, c'est vrai. Oui, ils ont gagné contre le Bayern de Munich, c'est ça.
0: Oui, mais c'est vrai que c'est pas.
1: Et donc du coup, ouais, bah oui, on en a pas mal parlé, mais c'est vrai que si ça vous intéresse pas, voilà, on retient pas forcément l'information. Et donc, bah, ils vont encore une fois, puisqu'ils avaient déjà gagné la Ligue des Champions l'année dernière, ils vont tenter de la remporter encore cette année contre Arsenal. Ça sera le 30 mai prochain. Voilà. Bon, on est bien parti, Sonia. On va essayer de rester sur cette lancée avec cette troisième question. Dans quelle ville des États-Unis se trouve la Statue de la Liberté?
0: Manhattan?
1: Ouais, bah. Alors, moi, je l'accepterais. Ouais, si, c'est New York.
0: Oui.
1: Oui, Manhattan, c'est un quartier de New York.
0: Oui.
1: Mais bon, je vous l'accepte, Sonia. Fred,
0: d'accord,
1: qui est le juge, qui est à la technique, est moins favorable. Mais bon, allez, c'est un jour férié, je vous l'accepte.
0: Ah, merci.
1: Troisième question, donc oui, c'est bien New York. Je sais pas si à Manhattan, parce que c'est sur une île, c'est Ellis Island, je crois, je ne sais plus. Enfin, une des îles de New York. Mais bon, Manhattan est à New York, je vous l'accepte. Quatrième question, attention Sonia, pas le droit à l'erreur.
0: Oui.
1: Quatrième question, dans quel arbre sont produites les noix?
0: À noisetier?
1: Ah non. Ça c'est les noisettes.
0: Ah non.
1: Un noyer.
0: Ah oui, bah ouais. Donc,
1: et oui, figurez-vous. Bon, Sonia, pas tant pis, puisque là, ce qui se passe, c'est que vous avez 3 points, donc vous accédez à la question de rattrapage. Cette question de rattrapage qui va vous permettre peut-être de marquer 2 points supplémentaires et d'atteindre du coup les 5 points. Cette question de rattrapage, c'est l'introduction d'une chanson que vous connaissez. Il faudra me donner soit le nom de l'artiste, soit le titre de la chanson. Ok ? Écoutez bien. Alors ?
0: Mika.
1: Bah oui, bien sûr, c'est Mika.
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1: Ça met la pêche, Mika, qui sera sur la scène des Francofolies cet été. Bravo, Sonia! Vous avez remporté votre inscription. Donc, ce que vous allez faire là, Sonia, c'est que vous ne bougez pas. Vous restez à côté de votre téléphone. Et peut-être qu'on vous rappelle avant midi si vous êtes tiré au sort pour repartir avec ce séjour sur l'île de Ré. OK?
0: Super, merci, j'attends.
1: Eh ben oui, vous attendez, Sonia. Je vous dis peut-être à tout à l'heure. Merci
0: à
1: beaucoup.
0: Merci.
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1: Et oui, encore 2 chances de vous inscrire au tirage qui aura lieu un petit peu avant midi, là. 05 46 50 67 68, c'est un séjour dans un camping de l'île de Ré qu'on vous offre, le camping Ciseaux Nova, c'est au Port-en-Ré. Restez avec nous, on se retrouve juste après Philippe Lafontaine.

0: Indémodable, hein, ce titre de Philippe Lafontaine, Cœur de loup, c'est sur votre radio, ici La Rochelle.
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0: À vos côtés, si vous voulez profiter là, de ce long week-end avec l'association La Motte des Fées, située à Matha, qui organise ce samedi un festival, un clown dans l'assiette. 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
0: Et on continue à jouer, bien sûr, encore deux candidats qui vont s'affronter pour votre séjour sur l'île de Ré, 05 46 50 67 68.

0: The Time of My Life, un titre de la bande originale du film Dirty Dancing avec Patrick Swayze, bien sûr, on s'en souvient. C'est sur votre radio ici, La Rochelle. Et c'est l'heure d'accueillir notre troisième candidate du jour qui nous appelle du côté de Tonnet-Charente, c'est Laetitia. Bonjour Laetitia.
1: Bonjour Camille.
0: Vous êtes secrétaire médicale, vous êtes au travail en ce moment ?
1: Absolument pas.
0: Ah, repos. Bon, quand même, vous avez le droit au jour férié.
1: Oui.
0: Ça, c'est une bonne nouvelle. Et vous allez en profiter pour courir puisque vous êtes fan de course à pied, c'est ça ?
1: Ouais.
0: Donc
1: ça.
0: Même les jours fériés, vous allez courir ?
1: Ouais, oh, ouais, bah, ça, et puis le vélo, et tout ce qui est,
0: ah,
1: tout
0: ouais.
1: ce qui est dehors.
0: Ouais, ouais vous ouais. aimez le sport.
1: Ouais.
0: Et vous êtes forte dans les questions sport, du coup, ou pas particulièrement ?
1: Non.
0: Vous voulez pas vous avancer, Laetitia ? Vous
1: non,
0: faites
1: non,
0: bien,
1: pardon.
0: On sait jamais. C'est la première fois que vous jouez avec nous ?
1: Et oui, tout à fait.
0: Ah, super. Eh ben, écoutez, bienvenue, ouais. Laetitia. Je vais vous rappeler les règles. Puisque vous devez marquer 5 points. Je vais vous poser 5 questions. Vous aurez 4 secondes pour répondre. C'est là aussi où est la difficulté. On a parfois la réponse, mais c'est vrai qu'en 4 secondes, bon, ben, le cerveau n'a pas le temps, forcément, de formuler la réponse. Il faut être bien concentré. Si vous marquez 5 points d'un coup, votre nom sera inscrit 2 fois au tirage. Donc, ça, c'est royal. Par contre, si vous ne marquez pas les 5 points, il faut absolument marquer au moins 3 points pour accéder à la question de rattrapage qui en vaut 2 et du coup vous accéderez aux 5 points. Pardon, j'en perds ma voix, Laetitia, mais on va y arriver. Pour remporter encore un très joli cadeau, c'est un séjour au camping Cisonova, c'est au Port-en-Ré, pour 6 personnes dans un cottage prestige. Donc vous pourrez emmener qui vous voulez, Laetitia. Vous avez déjà choisi qui viendra avec vous ?
1: Tout à fait.
0: Bon, bah, c'est bien. Il faut qu'il soit sympa alors. Jusqu'ici. Parfait. Bon, bah, très bien. Vous pouvez en profiter pendant 3, 4, 5, 6 nuits. Voilà, c'est vous qui choisissez pour ce cadre assez incroyable. C'est vraiment sur la plage. Je sais, je vous donne envie, Laetitia.
1: Ouais.
0: Mais
1: ouais,
0: bon, rien n'est fait. Hein. On va voir ça. Est-ce que vous êtes prête ?
1: Oui.
0: Allez, c'est parti. Écoutez bien cette première question. Que rajoute-t-on au croque-monsieur pour en faire un croque-madame ?
1: Un œuf.
0: Eh oui, bravo. Ça commence bien. Vous préférez les croque-monsieur ou les croque-madame ?
1: Ah, moi j'aime tout, je suis très gourmande.
0: Ah oui, bon, je comprends, moi aussi. Croque-madame, c'est avec un œuf, bien sûr, en plus. On débute bien, premier point pour vous, on va continuer avec cette deuxième question. Quel art est connu comme le 7e art ?
1: Le cinéma ?
0: Mais oui, le cinéma, bravo ! C'est ça, exactement. Le 7e art, c'est bien le cinéma. Bon, bah, ça commence bien, Laetitia. On va continuer. Et là, j'ai une question sport pour vous. Bon, vous supportez le Stade Rochelet ?
1: Oui, comme toujours.
0: Ah, bon, alors vous aurez normalement la réponse à cette question. Quelle équipe le Stade Rochelet affrontera ce dimanche ?
1: Ah. Ah, c'est dur.
0: Ah, vous n'avez pas suivi le programme.
1: Non.
0: C'est le Racing 92.
1: Ouais, ok, j'aurais pas.
0: Voilà, donc ils vont à Paris pour affronter le Racing 92 et vous pourrez suivre le match sur ici, La Rochelle, bien sûr, dès 21h. C'est un petit peu tard, donc ce dimanche. Bon, on n'a pas ce point, mais pas de panique, Laetitia, il vous reste 2 questions pour vous rattraper. Et il faut juste que vous marquiez un point supplémentaire pour accéder à la question de rattrapage. Écoutez bien. Quel est le dirigeant de la Corée du Nord ? Le dictateur même, hein, on pourrait dire. C'est Kim Jong-un.
1: D'accord.
0: Ça vous dit rien,
1: Je l'avais pas.
0: Ouais, vous l'aviez pas. Bon.
1: Non,
0: alors tout va se jouer sur cette question, Laetitia. Écoutez bien. Combien de planètes composent notre système solaire ? Vous alliez dire 7 ?
1: Ouais,
0: non, c'était 8. Donc pas de regret. Crotte. C'est bien, vous restez polie, Laetitia. Bon, ça sera pas pour cette fois, Laetitia.
1: Eh bien, tant pis.
0: Mais j'espère que ça vous a pas découragé pour retenter votre chance. Bon.
1: Pas du tout.
0: Vous êtes la bienvenue, n'hésitez pas, puisque toutes les semaines, il y a de très jolis cadeaux, donc n'hésitez pas à retenter votre chance. Belle journée, Laetitia.
1: Merci Camille, vous aussi, à bientôt.
0: Merci, à bientôt.
1: Au revoir.
0: N'hésitez pas, dernière chance, la dernière candidate du jour qui arrive, 05 46 50 67 68, pour repartir avec votre séjour dans un camping, le camping Cisonova, c'est au Port-en-Ré.
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0: On adore Santa. Recommence-moi, ça met la pêche hein, sur votre radio. Ici La Rochelle. Et ça y est, c'est notre dernier candidat du jour, Hervé, sur le fil. Vous pouvez participer. Bonjour Hervé.
1: Bonjour.
0: Bravo.
1: Bonjour.
0: Puisque vous êtes le dernier.
1: Ouais, je ne croyais pas.
0: Ah mais oui. Vous voyez comme quoi il faut persévérer, Hervé.
1: Tout à fait, tout à fait.
0: Vous nous appelez de Chassenon. Hervé, c'est quoi le programme pour vous en ce 8 mai?
1: Eh bien, je suis sur la flotte, là, sur l'île de Ré.
0: Ah, super.
1: En vacances, depuis lundi.
0: Ah, voilà. Génial. Ah oui, donc vous faites une petite parenthèse, là, sur l'île de Ré.
1: Voilà,
0: c'est
1: tout à
0: sympa.
1: Fait.
0: C'est sympa. La flotte, qui, vous l'avez entendu, peut être désignée plus beau village de France.
1: C'est vrai.
0: On ne sait jamais. Ben oui, exactement. Village préféré des Français, plus beau village de France. On ne sait jamais. Résultat, fin juin, début juillet, sur France 3 avec Stéphane Bern, bien sûr. Voilà. En attendant, Hervé, vous pouvez aussi remporter ce séjour dans un camping de l'île de Ré. Là, ça sera aux Portes en Ré. Comme ça, ça vous fera une nouvelle parenthèse sur l'île de Ré. Découvrir une autre commune, ça peut être sympa. Avec vraiment ce camping 3 étoiles situé sur la plage. Hein, c'est Ciso Nova qui vous accueille dans un cottage prestige. Et vous pourrez y aller jusqu'à 6 personnes. Il accueille jusqu'à 6 personnes, ce cottage. De quoi se faire plaisir pendant des vacances. Pour ça, Hervé.
1: Ça serait top.
0: Ah bah oui, ça serait top. Mais attendez, rien n'est fait puisqu'il faut répondre
1: tout
0: à 5 questions.
1: Oui.
0: Et oui, c'est l'objectif, 5 points. Vous avez déjà joué avec nous, Hervé?
1: Moi non, mais ma femme oui.
0: Ah, et elle s'en était bien sortie?
1: Non, du tout.
0: Non, ah zut. Vous voulez redonner un petit peu d'éclat à votre nom, Hervé.
1: Voilà, tout à fait.
0: Je comprends. On va essayer, Hervé, avec ces 5 questions. Des questions de culture générale. Donc c'est sûr que voilà, soit vous savez, soit vous ne savez pas. Sur absolument tous les domaines. Vous avez 4 secondes pour répondre. Donc il faut être très concentré, très rapide et marquer au moins 3 points pour accéder à la question de rattrapage.
1: D'accord.
0: Qui en vaut 2 et qui vous permettra d'atteindre les 5 points. Est-ce que vous êtes prêt, Hervé?
1: Oui.
0: Allez, c'est parti. Première question. Demain, ici La Rochelle organise une journée spéciale Fort Boyard. Dans quelle commune, ici La Rochelle, Éric Morgan notamment, va s'installer demain dès 10h avec une vue sur le fort? Dans quelle commune de Charente-Maritime serons-nous installés?
1: À Boyard-Mines.
0: Et ben voilà, vous aviez une chance sur deux, vous avez donné l'autre. C'est Foura.
1: Ah, voilà. Ben voilà.
0: Bon, on voit le fort de plus loin.
1: Non,
0: mais,
1: d'accord.
0: Mais on le voit quand même. On sera au pied du Fort Vauban pour cette journée spéciale en direct avec Éric Morgan de 10h à 12h. Willy Rovelli aussi qui s'y installe de 12 à 13. Et d'ailleurs, il organise ensuite une séance de rencontre, de dédicace à partir de 13h30 si jamais vous voulez aller lui faire un coucou.
1: D'accord.
0: Bon, Hervé, on n'a pas premier point, mais
1: non.
0: Pas de panique. Il vous reste 4 questions pour vous rattraper. Deuxième question, écoutez bien. Que récompense le concours L'Épine?
1: Le meilleur créateur.
0: Ah, c'est après le gong, ouais.
1: Ah,
0: je suis désolée.
1: Bon.
0: Là, il y a Fred, qui est à la technique, qui me sert de juge.
1: Non.
0: Et il me dit non. Et moi, je suis assez d'accord, je vous avoue.
1: Bon,
0: je suis désolée. C'est, oui, c'est les inventeurs, c'est les inventions, en fait. Ouais,
1: ben
0: exactement.
1: Oui,
0: bon, alors
1: bon,
0: Hervé,
1: mais ça part mal, oui.
0: Bon, ça part mal, mais là vous avez 3 chances.
1: Oui.
0: En fait, il faut plus chuter, quoi. Là, vous ne pouvez plus, vous n'avez plus le droit à l'erreur.
1: D'accord.
0: Écoutez bien. Qui a écrit le roman Manon des Sources?
1: Pagnol.
0: Ouais. Hervé, vous m'avez fait peur.
1: Oui, je cherchais le nom.
0: Marcel Pagnol, bravo.
1: Marcel Pagnol.
0: C'est ça. Exactement. Marcel Pagnol, qui a été adapté ensuite au cinéma, on s'en souvient, avec Daniel Auteuil, Yves Montand, Emmanuel Béard. Ouais, magnifique film également. Bon, on va continuer sur cette lancée. Écoutez bien, Hervé. Quel organe produit l'urine?
1: La vessie.
0: Non, c'est le piège. La vessie, elle stocke l'urine, mais elle ne produit pas l'urine. Ce sont les reins qui produisent l'urine.
1: Oui, c'est vrai.
0: Bah, oui, mais c'est vrai qu'avec le chrono, urine, on va au plus simple, on se dit vessie. Non, mais tout à fait,
1: Hervé,
0: je comprends.
1: Je ne fais pas mieux que ma femme.
0: Bon, Hervé, c'était un premier essai. Donc rien, pas de panique. Rappelez-nous, vous allez vous entraîner et vous reviendrez plus fort. D'accord?
1: Très bien, ça marche, merci.
0: Profitez bien de votre séjour sur l'île de Ré, Hervé,
1: beaucoup.
0: À très vite.
1: Merci, au revoir.
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0: Et on connaîtra le grand gagnant de cette semaine dans quelques petites minutes, le temps de profiter d'un peu d'amour avec Johnny Hallyday et Michel Berger, un titre inédit.

0: Johnny Hallyday, Michel Berger, c'est un titre qui a été dévoilé hein, il y a peu de temps, qui avait été enregistré, qu'on ne connaissait pas. Ça s'appelle L'amour que j'attendais. 11h55, restez avec nous. Le grand gagnant ou la grande gagnante de la semaine sera annoncé dans quelques petites secondes.
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0: Et beau cadeau aussi, puisque vous l'avez entendu, cette semaine, chaque personne jouait pour remporter un séjour au camping Sisonova aux portes en Ré. Le camping Sisonova est situé vraiment sur la plage entre réserve naturelle et marais, avec donc ce cottage prestige qu'on vous propose, qui peut accueillir jusqu'à 6 personnes. Sisonova, un camping familial et nature 3 étoiles. Vous avez été nombreux à jouer cette semaine. On va essayer de contacter la gagnante du jour, puisque c'est une gagnante qui a joué avec nous ce lundi. On essaye de composer le numéro et de l'avoir par téléphone. Alors si vous avez joué avec nous lundi, j'espère que vous avez le téléphone juste à côté de vous. Elle est là ? Eh ben oui, elle est là, c'est Amélia. Allô ? Bonjour Amélia.
8: Oui, bonjour.
0: Bravo, vous avez remporté votre séjour sur l'île de Ré. Et si... Ah oui, on vous prend comme ça. Ah bah oui, au débeauté, Amélia.
8: Non, je travaille pas aujourd'hui.
0: Ah bon? Eh ben oui, vous étiez à côté de votre téléphone, j'espère, Amélia.
8: J'étais en plein ménage, j'ai entendu le téléphone sonner et franchement, j'y croyais pas. Hein.
0: Eh ben, vous pouvez y croire, Amélia, vous avez remporté ce séjour pour 3, 4, 5, 6 nuitées. C'est vous qui choisissez en cottage prestige au camping Sisonova au Port-en-Ré. Il y a des gens contents autour de vous, Amélia?
8: Ah oui, il y a Vincenzo, mon fils, il est trop content. On a gagné un séjour au camping. Comment tu le Bah parce que c'est la dame qui me
0: Ah bah oui, mais parce que la dame le dit, exactement. Parce que ici, La Rochelle le dit, Amélia. Bravo.
8: Merci, merci.
0: Il s'appelle comment, merci, votre fils?
8: Vincenzo.
0: Eh ben bravo Vincenzo, bravo Amélia. Profitez bien de ce séjour.
8: Merci.
0: Je pense que ça va être un très beau séjour. Hein. Vous allez bien en profiter.
8: Ouais, ça va être génial.
0: Oui. Bravo encore Amélia. Je vous souhaite un bon week-end.
8: Merci à vous. Merci à vous aussi. Un grand merci.
0: Merci, à très vite.
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0: Eh bah oui, merci beaucoup de nous rejoindre à l'écoute d'ici La Rochelle pour ce long week-end. Il est midi. Et c'est l'heure de faire un nouveau point sur l'actualité du jour avec vous, François Petit-Demange. Bonjour.
9: Bonjour Camille, bonjour tout le monde. 77 conducteurs ont été contrôlés en train de téléphoner en conduisant en une seule semaine en Charente-Maritime et 14 se sont vus immédiatement retirer leur permis de conduire. C'est le bilan de la première semaine du nouveau dispositif lancé par la préfecture qui permet de suspendre le permis de conduire des automobilistes pour usage du téléphone au volant. Il cible pour l'instant les récidivistes, ceux qui ont déjà été verbalisés dans le passé pour pour la même infraction, en attendant une possible généralisation. Depuis le 1er mai, la Charente-Maritime a donc rejoint les Landes, le Lot-et-Garonne et le Pas-de-Calais. Avec cet outil supplémentaire de lutte contre l'insécurité routière, le nombre d'accidents et de morts ne baissant plus dans le département. Et Léa Bouquet a assisté hier soir à un contrôle sur l'aire de covoiturage du Sceau à Sainte-Soule.
10: Vous habitez toujours à Surgères ?
11: Ils sont une dizaine, comme ce trentenaire, à avoir été pris hier en train de téléphoner au volant.
12: J'ai eu un appel. J'ai décroché et j'ai continué la conversation. J'aurais pu avoir un accident. Donc.
11: Et vous connaissiez la nouvelle réglementation sur la suspension du permis ?
12: Non, je ne la connaissais pas. C'est une nouvelle prise de conscience et il faut se désintoxiquer un peu du téléphone et puis ça devrait aller.
11: Raphaël, un des gendarmes, nous explique comment se passe un contrôle.
10: En fait, donc les motards de la BMO de La Rochelle et de Marraine sont à la jumelle en fait sur toute la RN11 et la D137. À partir du moment où ils constatent l'usage d'un téléphone, ils ramènent le conducteur jusqu'ici. Et donc on explique aux gens que maintenant, à partir du moment où ils sont connus plus de deux fois, pour un usage du téléphone, ils peuvent faire l'objet d'une suspension. Donc nous, on fait une saisine auprès de l'officier du ministère public. Lui se charge ensuite de procéder à la suspension.
11: En plus du permis, le conducteur perd toujours les 3 points et reçoit 135 euros d'amende, la verbalisation classique. Mais une fois la sanction délivrée, le plus difficile reste à faire, changer les pratiques.
10: Des fois, ils disent oui, mais je suis simplement en train de mettre le GPS. Et en fait, c'est un usage du téléphone. À partir du moment où on a le téléphone dans la main et qu'on tapote dessus, c'est un usage du téléphone. C'est pas forcément écrire un SMS, c'est ça la problématique, leur faire comprendre.
11: Pour cela, le préfet rappelle que la suspension de permis est une mesure pérenne et non une expérimentation. L'année dernière, 45 personnes ont perdu la vie sur les routes de Charente-Maritime.
9: Un reportage de Léa Bouquet à retrouver sur ici.fr. Il n'y a aucun train entre Angoulême et Poitiers en ce week-end prolongé du 8 mai. La SNCF profite d'un week-end moins fréquenté sur les lignes régionales pour procéder à des travaux sur plusieurs lignes de Nouvelle-Aquitaine. Au moment où ça affecte moins les trains du quotidien, estime la direction du transporteur, la ligne Poitiers-Angoulême est donc concernée depuis 10h ce matin et jusqu'à dimanche 16h. Il s'agit de permettre la restauration d'un viaduc situé à 5 km au sud de Poitiers. Il y a d'autres perturbations dans les trains ce week-end, notamment dans le secteur de Bordeaux. En rugby, Soyons-Angoulême pourrait confirmer ce soir son maintien en Pro D2. Il n'y a plus guère d'autres enjeux puisque le SA15, actuellement 9e, est trop loin du top 6 pour se qualifier pour la phase finale. Contrairement à Agen, chez qui les Charentais vont jouer ce soir à 19h pour l'avant-dernière journée du championnat. Les Agenais sont 7e, mais à 7 points, avec 7 points de retard sur Brive. L'objectif pour l'entraîneur de Soyons-Angoulême, Alexandre Ruiz, n'est donc pas tant la place finale qu'aura le SA15 dans le classement, mais de rester sur une note positive et d'engranger le maximum de victoires avant d'aborder la saison prochaine.
13: La place numérique, sincèrement, c'est pas quelque chose qu'on a évoqué. Je n'ai pas parlé, je serais langue de bois de dire oui, donc pas du tout. Après, les joueurs, s'ils ont envie d'aller la chercher, ils savent de gagner des matchs sur le terrain. Donc, si on se porte en compétiteur, écoute, et eux, ils ont encore un minime espoir de pouvoir espérer se qualifier. Et je pense pas qu'ils vont nous laisser gagner le match facilement non plus. Factuellement, oui, on a gagné les deux derniers, mais avec chaque fois des matchs en fin de saison, chaque fois on s'est joué tard. Avec la première, l'histoire de la première aventure, nous c'était le maintien. La deuxième année c'était la qualif. Ouais. Et cette année c'est quelque chose qu'eux peuvent aller chercher potentiellement une qualif s'ils battent 5 points contre nous. Que bon, il y a des si, mais dès lors qu'il y a des si, il y a toujours place au doute. Donc voilà, le challenge, il va être là. C'est quelle capacité on va avoir à réitérer de bonnes performances à l'extérieur en termes d'état d'esprit. Et que les gars se lâchent, et ça serait une bonne chose.
9: Agen, Soyons-Angoulême, c'est à 19h ce soir. Des sacs de 50 litres de vêtements à 5 euros. L'association familiale de Saint-Onge revend aujourd'hui et demain à Sainte les surplus des trop nombreux vêtements qu'elle avait reçus cet hiver pour venir en aide aux sinistrés des inondations. Les bénéfices iront à la Croix-Rouge, aux pompiers et à la sécurité civile. C'est au hall Mendès France de Sainte de 9h à 18h aujourd'hui et demain.
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9: La météo, Camille.
0: Eh bien, ça débute sous le soleil, mais ça ne va pas durer. Des nuages qui vont s'installer, même des averses orageuses prévues cet après-midi. Côté température, on aura entre 22 et 24 degrés. Aujourd'hui, ce seront les mêmes tendances pour ce week-end. Encore des averses orageuses attendues ce samedi et des averses, ça sera instable pour ce dimanche. Je vous laisse tout de même profiter de la journée avec votre jeu au taquet, c'est Valérie Damido et Eric Bastien tout de suite.
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0: Bonjour la France.
15: Laurent, j'espère que tu vas bien. La France, pour ceux qui sont en week-end, eh ben, profitez bien, il fait beau. Ça va, Eric?
16: Ça va, et toi, ma Valérie?
15: Bah écoute, on travaille
16: c'est
15: le
16: 8 mai. Eh, on est là. Hein.
15: Moi, j'adore. Alors,
16: non, mais c'est du direct. Permettez-moi de dire qu'il est 12h05, 24,
15: oui,
16: 25,
15: bah,
16: 26.
15: Oui,
16: on est
15: oui.
16: bien en direct.
15: Et nous sommes en direct pour la finale. Une finale exceptionnelle que de femmes. Quatre femmes qui ont gagné cette semaine, dont ouais. trois candidates de la team Valoche.
16: Ouais, ouais, ouais, ouais.
15: Une rescapée de la team Eric.
16: Bah,
15: je vous rappelle les cadeaux. Alors, le premier prix, c'est un séjour pour 4 personnes à Foura. Alors, on connaît tous le Fort Boyard. Et vous savez à quel point on aime le Fort Boyard. Moi, j'y ai participé 6 fois, j'adore cet endroit, c'est sublime.
16: Oui.
15: Et votre radio ici est très attachée au Fort Boyard. Et oui, on fait un cadeau à Foura, pourquoi? Parce qu'aujourd'hui, la mer, le temps ont fragilisé un peu notre fort. Et il faut vraiment qu'avant qu'il s'effondre, on fasse des travaux. Donc du coup, un appel aux dons est lancé sur fondation-patrimoine.org pour préserver notre fort national. Alors, cette semaine, du coup, on s'est dit, eh ben, c'est l'occasion d'offrir un séjour au camping 3 étoiles, le Cadoret. Évidemment, la croisière autour de Fort Boyard avec la compagnie Interil. Évidemment, un petit repas au restaurant le 31 à Foura.
16: C'est sympa.
15: Et voilà, donc, si vous gagnez le premier prix, c'est ça. Et si vous ne gagnez pas la visite au Père Foura dans la vigie, qu'est-ce qu'on gagne?
16: Un jour, une énigme, vous le savez.
15: Ah, l'énigme
16: c'est
15: du Père Foura.
16: Hein, c'est la dernière. Petite mais précieuse. Écoutez, c'est une vraie ligne du Père Foura.
15: Ah.
16: Petite mais précieuse, je renferme un trésor odorant. On me perce sans délicatesse pour offrir aux dormeurs leur breuvage réconfortant. Seul, je ne vaux pas grand-chose, mais avec ma machine, je deviens indispensable.
15: J'ai pas.
16: Qui suis-je?
15: Je ne sais pas, je suis quoi?
16: La dosette.
15: Ah, la dosette.
16: La dosette. On la perce sans délicatesse.
15: Ah oui, d'accord, ok.
16: Les 32 dosettes.
15: Ah, d'accord.
16: Les 6 okay. verres en verre.
15: Très bien, la cafetière, les 32 dosettes,
16: mais
15: les 6
16: oui.
15: verres en verre de notre ami Malongo.
16: Bien
15: J'embrasse
16: sûr.
15: Le Père Foura, toute l'équipe du
16: Merci,
15: Fort Boyard.
16: Merci, Valérie, on vous adore.
15: Oui, passe-partout, passe-muraille.
16: Les araignées aussi, vous adore.
15: Oh, bah oui. Allez, on accueille tout de suite nos 4 candidates vainqueurs de la semaine. Comment ça va, Laura, Marilyn, Agnès et Hélène?
16: Bonjour.
17: Bonjour. Bonjour. Bonjour, super bien.
15: Ah, voilà, tout le monde est content. Alors, vous êtes les rescapés de la semaine, c'est-à-dire que les femmes, une fois de plus, ont cartonné et vous avez toutes les 4 gagné. Maintenant, il va falloir faire 2 demi-finales. La première demi-finale va opposer Laura contre Marilyn, la rescapée d'Éric.
16: Bravo Marilyn.
15: Ce qui veut dire que Agnès et Hélène, vous pouvez gentiment aller faire un petit café, brûler des bougies, faites ce que vous voulez, mes petites chéries. Alors, Laura, tu as joué avec nous lundi. Comment ça va?
17: Oui, ça va bien, merci. Et vous?
15: Oh bah, écoute, nous, on est contents, on est là, on sait qu'il y a des filles qui vont gagner, c'est magnifique. Alors, tu as 33 ans, je le rappelle. Tu habites à Tartas dans les Landes.
17: Oui, c'est ça.
15: Tu es en concubinage avec Mathieu et tu as 2 chiens et 1 chat.
17: Oui, toujours.
15: Ah, super. Qu'est-ce que tu vas faire ce week-end? Tu ne travailles pas aujourd'hui, j'imagine?
17: Non, je ne travaille pas. Je suis en week-end. Et ce week-end, du coup, ça va être tranquille à la maison, jardinage. Aujourd'hui, on va profiter du beau temps pour jardiner avant l'arrivée de la pluie.
15: Ah, ça va se gâter le temps même chez toi, dans les Landes?
17: Je crois, oui. Mais pour le moment, on profite du soleil. Il y a du soleil, on en profite.
15: Ah, ça c'est bien. Donc lundi, on reprend le travail, c'est ça?
17: Ouais, c'est ça.
15: Et peut-être qu'on gagne le séjour à Foura, peut-être.
17: Mais peut-être, on y croit.
15: Est-ce que tu as déjà visité la région? Est-ce que tu as déjà fait la croisière? Et est-ce que tu connais le Fort Boyard?
17: Oui, je connais le Fort Boyard. J'ai déjà été dans la région. Et je suis une grande fan de Fort Boyard, surtout quand j'étais petite, j'adorais regarder.
15: Et voilà.
16: Et combien de temps, Fort Boyard? 25
15: ans? Moi, j'ai fêté les 30 ans il y a quelques années, donc j'imagine qu'il y a un peu plus de 30 ans. Voilà. Donc, tu as dû me voir revêtue de ma combinaison
16: rouge
15: en nylon, tout ça. J'ai toujours été extrêmement mon avantage dans cette émission. On va tout de suite marquer le premier point. On va parler loto. Alors, écoute bien. Le tout premier numéro à être sorti au loto, donc la première fois qu'il y a eu un tirage du loto, c'est-à-dire il y a moult temps, eh bien, il paraît que c'est le 27. Est-ce que c'est vrai ou faux? Top chrono.
17: Faux.
15: Eh bien, t'as bien raison, le premier numéro tiré au loto, c'était le 31, c'était le 19 mai 1976. Et donc, c'était pas du tout le 27, ça veut dire que tu as un premier point.
18: Bon, Marilyn, moi je suis très très contente de te retrouver, parce que t'es la dernière.
19: Bonjour.
18: Ah bonjour Marilyn, t'étais avec nous hier et tu es la seule de mes candidates, t'es la rescapée. Marilyn, tu sais que tous mes espoirs reposent sur toi aujourd'hui.
19: Oh oui, j'aimerais bien, je croise les doigts.
18: Bah moi aussi, avec ici Alsace, t'étais avec nous, je l'ai dit hier jeudi, t'habites toujours à Haguenau, t'as pas déménagé depuis hier, tout roule.
19: C'est bien.
18: Bon, oui. Dis-moi, on t'a parlé de ton passage à la radio hier, t'as eu, des, je sais pas, des coups de fil, tes enfants t'ont écouté ?
19: Oui, les enfants, les amis, j'ai branché tout le monde.
18: Waouh, super. Bah, ça fait plaisir, on salue Alexandre et les Benjamin, tes enfants. Et puis le petit Lilian, hier tu nous as raconté que t'achetais les Ninjago, les cartes Pokémon pour lui.
19: Voilà, c'est ça.
18: Ah ouais. Je sais pas, comme t'aimes les brocantes, il y a une brocante du côté d'Haguenau, par exemple, ce non. week-end ou pas ? Non,
19: non, non, non, non.
18: Qu'est-ce que tu fais ce week-end, week-end du 8 mai, un peu prolongé, t'as des choses de prévues ou pas, Marilyn ?
19: La semaine dernière, j'ai cassé mon bras, donc je suis clouée,
18: oui. Oh là là, bah, tu peux marcher quand même, t'as les jambes.
19: Voilà, j'ai cassé le radius, justement, mon bras gauche.
18: Écoute, du moment que tu as la tête et les jambes, ouais. Là j'ai besoin de la tête, allons-y tout de suite, midi 11, c'est la finale, et je sens qu'on va à four. Ah oui,
15: allez,
18: on est prêt à y aller. Ah, c'est beau, ça tient. Ta-da-da-da. Ta-da-da-da.
15: Qu'est-ce que c'est pompeux cet hymne ?
18: Ouais, mais c'est la tradition.
15: Oui, bien sûr.
18: Marilyn qui est mariée à Alain, depuis combien de temps d'ailleurs ?
19: 45 ans.
18: Ah oui, c'est bon,
15: voilà, on se l'est dit hier.
18: Selon une croyance antique, se marier au mois de mai porterait malheur. Selon une croyance antique, se marier là, ça porterait malheur. Vrai ou faux ? Top chrono, 5 secondes.
19: Ouais, c'est vrai.
18: Ouais. Bah t'as raison, parce que selon une vieille croyance, mariage en mai ne fleurit jamais. Une idée qui remonte à la Rome antique, parce que c'était associé au rythme des, au rite des morts. Mais ça reste en tous les cas en France un mois le plus populaire pour se dire oui.
15: Ah bah c'est les...
18: ah oui.
15: Voici le mois de mai, en mai fais ce qu'il te plaît. Alors Laura un point, Marilyn un point. Et là tout de suite on part avec les frérots de la Vega. On va écouter le chant des sirènes. Vous écoutez ici, on vous aime, à tout de suite.
18: Encore une chanson écrite pour vous ça.
15: Évidemment.

0: Elles font tadadadam, tadadadam,
1: c'est
0: les
1: vrai.
0: Sirènes.
1: Ben c'est exactement ce qu'elles font, c'était le chant des sirènes, c'était Frérot de la Vega, à 12h15.
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0: Nous sommes au taquet avec Laura qui joue avec Ici Gascogne et Marilyn qui joue avec Ici Alsace. Alors, Dudon, on n'en a pas parlé, il paraît que si t'étais un animal, t'aimerais bien être un chat. Pourquoi un chat ?
3: Parce que ça se prélasse toute la journée. J'aimerais bien être un chat. C'est un esprit libre.
0: Un esprit libre. Bon, c'est vrai en même temps que ça dort, ça se promène, ça chasse les souris, ça fait pas grand chose.
3: C'est ça.
0: Oui, voilà, on est d'accord que c'est quand même assez cool. Alors, je t'ai pas demandé, mais tu t'aimes bien aller au karaoké? Tu connais bien les chansons françaises? Tu aimes chanter?
3: Moi, j'aime chanter. J'aime bien chanter, chantonner dans ma voiture, dans la salle de bain. Moi, j'aime bien.
0: Donc, tu connais bien. Ça t'arrive de faire des petits karaokés, quand même?
3: Oui, ça m'arrive.
0: Très bien, parce que là, tu sais, c'est le quiz musical et il va falloir trouver les mots dans la chanson. Tu vas écouter une chanson de Serge Gainsbourg. Tu vas voir que la chanson démarre, ça va faire pouette pouette deux fois.
1: Oui.
0: Et les pouettes pouettes deux fois, faudra que tu trouves quels sont les mots. Donc c'est Serge Gainsbourg, on écoute, c'est parti.
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0: 16h. Alors, j'avoue, j'en ai pas vous, mon amour. Avant d'avoir eu poète poète de vous, mon amour, qu'est-ce que c'est les deux mots? Top chrono, 10 secondes.
1: Alors, le premier, c'est bavé.
0: Ouais.
1: Et ensuite, d'avoir eu vent.
0: Bavé et vent. Et ben, tu sais quoi? On écoute tout de suite la chanson.
2: J'avoue, j'en ai bavé, pas vous.
0: Premier point.
3: Bravo.
0: Avoir vent de vous.

0: tu as 2 points de plus, ça te fait 3.
1: Laura, c'est bien. Marilyn, est-ce que tu, si t'étais tombée sur la javanaise, t'aurais identifié les deux mots ou pas?
2: Non.
1: Super chanson, bien premier, ce mot. Oh là là, ouh, tu m'inquiètes un peu, ça. Marilyn, t'es ma dernière, my everything, my last, my love.
2: Oh, my love, my first.
1: Croisez les doigts. Ah oui, bah, allume des bougies, fais autre chose que les doigts, parce que je suis pas sûr que ça suffise. Toi aussi, si t'étais un animal, tu serais un petit chat, dis donc.
0: Bah, c'est vrai que les chats, c'est quand même tranquille. Hein. Enfin, ça dépend chez qui t'es. Hein.
1: Attention, Marilyn, c'est du training. Qui chante? Qui chante? Là? Oui, c'est qui chante là? On est vraiment mal. C'est donc pour vous. Je suis mal.
0: Allez.
1: Non, attendez, elle aimerait déjeuner avec Brad Pitt. Je suis un peu jaloux. Qu'est-ce que c'est que cette histoire de Brad Pitt?
2: Bon, mon acteur préféré.
1: Ah, acteur préféré.
0: Bah, en même temps, il est très très beau, Brad Pitt. Moi, j'aime. Ah oui, j'aime pas les blonds, mais Brad Pitt, c'est quelque chose.
1: Mais allez, on va passer au coup. Ça va, 5 minutes, là, Brad Pitt. Bon. Marilyn. Concentration. Voici une chanson de Florent Pagny. On est sur du tube. La chanson, comme tu l'as compris, évidemment, va s'arrêter à 2 reprises. Et quand ça s'arrête, ça fait Valérie.
0: Pouet, pouet.
1: Elle le fait si bien.
0: Pouet.
1: On y va. Bonne chance.

0: tout.
1: Je vous prends que les débuts de chansons, hein. C'est que les débuts de chansons, donc ça peut vous aider. Savoir sourire à une qui passe.
2: Une inconnue.
1: Une inconnue, je note. N'en garder aucune trace, sinon celle du savoir aimer sans rien attendre en retour. Inconnu et quoi ? Quel est le deuxième mot ? Sinon celle du... Du quoi ?
2: Non, je ne suis pas passe.
1: Ouais. Bon, vérifions.
0: Savoir sourire. Alors.
1: Et bah voilà, une inconnue.
3: Un point déjà.
1: Déjà.
0: Garder aucune trace. Sinon, celle du plaisir.
1: Plaisir, Marilyn, le plaisir.
3: Et bah ça fait un point.
1: Oui, ça fait un point.
3: Deux pour Marilyn, trois pour Laura. Et là, tout de suite, on part. Ah là là là, 1978, un groupe que j'adore. Hold the line.
1: Oh, j'étais toujours pas
3: né. Moi j'étais né, j'étais en boom.
1: Ah ouais.
3: Mon petit gars, et on chantait tous sur Toto. Vous écoutez ici, on vous kiffe, à tout de suite les chéris.
1: Elle est tiague ou pas?
3: Bam bam bam bam, pas à 12 ans.
1: Oh.

0: C'est bon ça le week-end, hein. Toto Mythical The Line. 12h23, que de la bonne musique.
1: Ah ouais, que de la bonne musique. Allez, jingle.
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1: Nous jouons avec Laura qui a 3 points, qui joue avec ici Gascogne, et Marilyn qui joue avec ici Alsace qui a 2 points. Alors, on n'en a pas parlé quand tu as joué avec nous, ma petite Laura, mais il paraît que tu as rencontré Yannick Noah.
3: Saga Africa, ambiance de la brousse. Saga Africa, attention les secours. Saga.
1: Alors, il paraît. Eh oui, on adore. Il paraît qu'il est passé dans un festival près de chez toi. Et alors, qu'est-ce qui s'est passé?
4: Eh ben, j'ai fait le pied de grue. Je savais où il logeait, dans quel hôtel il logeait. Donc, j'avoue, je suis allée traîner devant l'hôtel. C'était dans un petit village à côté de chez mes parents. Donc, je suis allée traîner innocemment comme ça pour voir si

0: J'adore.
1: Alors, écoute bien, tu as 3 points. Si tu remportes les 5 points maintenant, c'est direction la finale et direction Fort Boyard. Alors attention, écoute bien, tiens une petite ambiance royale. Alors, une ambiance de musique royale, pourquoi ? Parce que nous allons parler royauté. Quelle fleur est le symbole de la royauté en France ? Quelle fleur est le symbole de la royauté en France ? Top chrono, 10 secondes.
0: La fleur de lys.
1: Padam, pam, padam. Et oui, c'est dès le Moyen-Âge, elle est devenue l'emblème de la monarchie française, notamment sous Clovis Ier. On la retrouve partout sur les armoiries des rois, en particulier celle des Capétiens. C'est le symbole du pouvoir. Eh bien, ça veut dire que, as 8, tu es parti pour aller rencontrer le père Fourat, passe-partout et passe-muraille.
2: Marilyn, c'est pas bon.
3: Oh là là.
2: Ah oui, non, la Marilyn, t'étais mon espoir, t'étais mon joyau, et là...
1: C'est pas grave.
2: Marilyn, on a passé un bon moment et on va continuer encore pendant quelques minutes, mais tu l'as compris, ça ne suffira pas.
1: Eh oui.
2: Et une fois de plus, nous donnons raison à Valérie Damido, qui aura 3 candidats encore en lice, et forcément, ce sera un candidat de Valérie.
1: Eh oui, bah
2: mais je vais peut-être reprendre le coaching d'un des candidats, forcément.
1: Bah, oui, ça, on est obligé. Hein.
2: Alors, on a parlé de tes rencontres, pour Laura, mais toi, c'est Enrico Macias.
4: Enfant de tout pays, dans les Romains.
2: Alors c'était à Saint-Tropez. Saint-Tropez, avec qui t'étais?
0: Avec ma fille, j'étais petite.
2: Il y a une petite anecdote quand même, hein.
0: Ah oui, j'ai insisté pour qu'elle aille le trouver dans la rue et puis qu'elle lui fasse un bisou. Et vraiment, il était en sueur, c'était au mois d'août, donc elle m'en veut encore.
2: Elle s'en souvient encore. C'était du collage, quoi.
1: Oui,
2: il avait chaud. Alors, pareil que tu ressors dès que ta fille t'embête, pareil que tu ressors la photo pour l'embêter. Regarde, quoi, t'étais. Mais sérieux. Marie.
0: Pour l'embêter.
2: Bon. Marilyn, je vous rappelle.
1: On va jouer pour le plaisir.
2: Oui. Ça, de toute façon, on n'a pas d'autre choix. Marilyn, voici ta question.
1: On va mettre la musique d'abord, tiens, écoute.
2: La musique de quoi?
1: De ta question.
2: Ah oui.
5: Les animaux, les petits chats, surtout. J'aime aussi bien les chevaux.
1: Eh oui, les chevaux, évidemment.
2: Ah ouais, les animaux de Renault. Quel métier consiste à redonner aux animaux morts l'aspect qu'ils avaient de leur vivant? Quel métier consiste à redonner aux animaux morts l'aspect qu'ils avaient de leur vivant? Top chrono, 10 secondes. Comment tu dis?
0: Taxidermiste.
2: Tu termines sur une bonne note, parce que oui, c'est bien un taxidermiste qui consiste à préserver la peau de l'animal. Je sais à quel point tu aimes les animaux. Tu pars avec les honneurs, parce que t'as 7, hein. C'est du chouïa, hein.
1: Bien, bravo Marilyn, tu as très bien joué. Laura, à tout à l'heure. Là, tout de suite, c'est l'heure, évidemment, de la réclame, mais surtout de l'actualité dans vos régions, grâce aux 44 locales de votre radio.
2: Ici,
1: à tout de suite.
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0: Alors, je vous rappelle qu'on jouait avec Laura et Marilyn. Laura a gagné, donc elle sera en finale. On va jouer avec Agnès et Hélène. Mais d'abord, je vous rappelle que toute la semaine, pour les plus fidèles d'entre vous, vous avez joué au jeu du disque rayé.
3: Ah oui.
0: Et si vous avez bien noté tous les jours les mots qui se répétaient dans les disques rayés, normalement, aujourd'hui, ça devrait commencer à faire une petite phrase. Et si vous avez la petite phrase et que vous êtes sélectionné, eh bien, vous gagnez 10 000 euros de vacances grâce à votre radio ici et au club Bel Embrun. 10 000 euros valables partout en France quand vous le souhaitez. Dernier indice, entre 17h et 18h, il y aura le disque rayé. Donc, soyez à l'écoute et comme ça, vous partirez en vacances. On reprend la demi-finale.
4: Oh
0: ah, ça y est, c'est reparti.
4: Reine des couleurs et des pinceaux.
0: Oh mon Dieu.
4: Je transforme les maisons sans coup de marteau. À la télévision, j'ai redonné vie à bien des salons. Avec énergie, humour et décoration. Qui suis-je? Oh
0: Valérie Laligo.
4: Oui. Il est en forme, le père Fouras.
0: Alors, le père Fouras, si tu nous écoutes, je t'embrasse très fort. Tu as vu, tu peux compter sur Eric pour te donner des idées devinettes. Alors, Agnès et Hélène étaient mes candidates. Évidemment, il a fallu départager tout le monde.
3: Qui vous trahit?
0: Bah, qui me trahit? C'est le sort en a décidé ainsi. Je vais jouer avec Agnès. Hélène, tu vas jouer avec la petite personne.
3: Hélène, tu es déçue?
5: J'espère que je vais pas perdre, quoi, du coup.
4: Oh, la pression qu'elle me met!
0: Aïe, aïe, aïe, aïe, aïe, mon Dieu, mon Dieu! Alors, Agnès qui a joué avec nous mercredi, Agnès qui a un petit chat qui s'appelle Laurette, qu'on appelle Robocop. Comment tu vas, Agnès?
6: Oh, chère Valérie, ben je vais bien, je suis en pleine forme, là.
0: Tu sais que j'ai vu ta vidéo où tu danses pour c'est magnifique. Mais c'est magnifique.
3: Des lunettes là, de fou.
6: Oui. Qu'est-ce que je fais aujourd'hui?
0: Bah, je l'ai vu hier la vidéo. Tu danses comme une petite folle. C'est super.
6: Ah, oui.
0: Dis donc, t'as la patate, hein?
6: Oui, oui. C'est-à-dire que j'ai une autre vidéo qui est mieux, une sorte de pub. Où je suis en Michael Jackson féminine.
0: Là, mais tu vas nous envoyer ça tout de suite, tout de suite.
6: Je vais vous l'envoyer sur le WhatsApp.
0: Eh ben, j'espère bien. Alors, ma petite chérie, on va tout de suite marquer le premier point. Je t'emmène en

0: tic-tac, tic-tac.
1: Ah, ça, c'est Sylvie Vartan dans Émilie Jolie. Ah là là, qu'est-ce que j'ai aimé cette comédie musicale. Et on va parler d'Autriche et d'autruche. Parce que il paraît que l'Autriche, le pays, tient son nom de l'autruche, l'animal. Est-ce que c'est vrai ou faux? Top chrono, 5 secondes.
2: Faux pour moi.
1: C'est totalement faux. Le nom de l'Autriche vient de l'ancien allemand Österreichi, qui signifie royaume de l'Est. Rien à voir avec l'autruche. Bravo, premier point pour Agnès.
3: Bon, Hélène, qui me met un bon petit coup de pression. Moi, je suis ravi de t'accueillir, Hélène. Effectivement,
2: ouais.
3: Mardi, t'as joué avec Valérie. Mais là, on va y arriver, là, Hélène.
2: On va sauver l'honneur d'Éric aujourd'hui.
3: Bah, oui, s'il te plaît, parce que j'ai perdu cette pauvre Marilyn.
1: Comme tu es gentille, Hélène.
3: Tu es généreuse. Ah, mais Hélène, t'as envie d'aller à Fourin? Tu connais un peu la région ou pas, d'ailleurs?
2: Mais... de loin, je connais le fort, mais je suis vraiment jamais allé vraiment.
3: Eh ouais, tu t'es jamais approché, parce que là, avec le bateau, vraiment, tu vas tourner tout autour du fort, et tu vas voir, on n'est pas très loin, hein, on peut pas trop s'approcher, mais on le tutoie du regard, quand même. Hein. Ah oui, oui, oui.
2: Eh oui, ça devrait être bien.
3: Et l'ambiance camping 3 étoiles, ça te dirait bien aussi?
2: Oui, ça serait pas mal avec les enfants et tout.
3: Bah ouais.
1: Il est très beau le camping, hein. Hop, ouais. Hop.
3: Non, regardez, il y a t'as 3 enfants, hein. Théo, Jules et Roméo. Ils ont 13, 9 et 3 ans.
1: Mariés, ils vont se régaler hier.
3: Ah oui, mais bien sûr. Ouais. Puis Jérôme aussi, avec qui tu es marié. Bon, dis-moi, on va jouer tout de suite ou on attend un peu?
2: Eh bien, on y va.
3: Je crois que la réalisatrice, elle a donné la réponse. Tu vois, elle a envoyé le truc.
1: Mais
3: elle a
1: dit,
3: ça suffit, les gars, le week-end, j'ai envie d'y partir. Il y a des frites à la cantine. Qui est fermé aujourd'hui, d'ailleurs, la cantine. Voici la question et une illustration musicale.
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3: Alors ça, moi je reconnais pas, mais il paraît que c'est Serge Lama, ça je connaissais pas du tout.
1: Ah bah je connaissais pas non plus.
3: Serge Lama sur cette chanson, ok. Voici ta question, Hélène. Un homme boit en moyenne 60 000 litres d'eau tout au long de sa vie. Top chrono, 5 secondes, vrai ou faux? 60 000 litres d'eau toute la vie. Toute sa vie.
2: Vrai.
3: Alors écoute, ça correspond à environ 2 litres par jour jusqu'à 80-85 ans. Et donc, oui, ça fait bien 60 000 litres d'eau. Bravo! Oh Hélène! Oh, je sens que j'ai fait le bon choix. On est bien parti.
1: Allez, donc ça fait un point Agnès, un point Hélène. Et là, vous écoutez ici et on part avec Céline Dion. Les derniers seront les premiers. Vous écoutez ici, on vous aime, à tout de suite.

0: C'est un visionnaire, Jean-Jacques Goldman. Il a pensé à Hélène. Les derniers sont les premiers. C'est tout pour moi. C'est tout pour le jeu d'aujourd'hui, ça.
1: Jingle.
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0: Il y avait Céline Dion, j'ai oublié de le dire.
1: Nous sommes au taquet avec Agnès et Hélène qui ont un point chacune. Agnès, hein, qui a chanté avec les chœurs d'opéra pendant 20 ans. Et du coup, tu as chanté Diego au concert de Johnny au Stade de France en 98.
3: Oui, avec les chœurs de Pierre Molina, c'était fabuleux sous la pluie.
1: Bah, je sais, j'étais là, j'étais journaliste avec Jean-Claude Camus qui a dit c'est le chœur gros.
0: Quand il a dû annuler là.
1: Il pleuvait tellement, mon pauvre chou, si tu savais. J'étais journaliste, j'ai fait le reportage, j'ai pleuré parce que moi je suis fan de Johnny. Donc t'as chanté Diego. Diego, libre dans sa tête. Alors écoute, Diego, libre dans sa tête, t'as chanté, donc tu connais bien les chansons. C'est le quiz musical, on va te faire écouter deux chansons, deux tubes, un après l'autre. Il y a un point par artiste que tu trouves. C'est premier titre, écoute bien, tu me dis qui chante.

0: Alors attention, 10 secondes, qui c'est qui chante?
1: Je ne vois pas. Hélas, je ne vois pas.
2: International.
0: Shape of You, c'était...

Chiran. C'est bah tellement oui. bien Ed Chiran. Bon, c'est pas grave. Peut-être que tu vas te rattraper avec le deuxième artiste. Écoute bien, c'est une femme, c'est un tube. Et toi, c'est obligé, tu connais, parce que c'est un truc hyper dansant.

0: Oh là là.
1: Qui c'est qui chante?
2: Ah, c'est pas mon fort, ce chanteur-là, justement. C'est ça, là.
1: Aïe, aïe, aïe.
2: Je m'y attendais pas et je vois pas. Bon, ben.
1: C'est
2: ma chance pour ce chanteur-là.
1: Amy Stewart. Onward. Baby. Allez, eh bien, on reste à un point.
0: Elle n'a donc pas marqué de points sur ce quiz musical, on est
1: non.
0: D'accord. Oh là là ! Qu'est-ce que j'aperçois du haut de ma vigie ? Ça serait pas la victoire ! Ça sent bon la victoire, Hélène !
1: Tout ce qui est peau de l'ours, tout ce qui est peau de l'ours, je répète, tout ce qui est peau de l'ours.
0: Hélène, tête de tigre ! Bon,
2: on
0: Hélène,
2: va gagner.
0: Bah écoute, on est pas mal là. On peut peut-être profiter méchamment du fait qu'elle a pas répondu pour encaisser deux points. Mmh. Ah, alors comme ça, on n'a pas le temps quand vous faites ça, c'est ça, faut y aller.
1: C'est pas ça, Valérie. Ça m'énerve, alors je suis un peu vénère, tu sais, okay. Tu me connais, donc ouais. Voilà, ça veut pas dire ça.
0: Pour stylo bic, la marque se plaint de
1: du châtiment. Si tu savais comme la marque même.
0: Bon, eh bien je ne parlerai pas de l'Ouest américain où tu as envie de te rendre pour tes 40 ans. Non, j'en parlerai pas, c'est pas grave, mais je le dis quand même. Oui, bon, ça va. Bien sûr. C'est là où elle a envie d'aller.
1: Bah je sais.
0: Avant d'aller dans l'Ouest américain, on va aller dans la victoire. On va passer la ligne.
2: Et on va aller à Poura, ça va.
0: Bien sûr. Mais je t'attends. Alors, déchaîné. Deux chansons, voici la première. À toi de reconnaître qui chante.

0: Hélène, je crois en toi. Quelques secondes de réflexion.
1: Irène Cara, Flashdance.
0: Irène Cara, la comédie musicale Flashdance, et le titre...

0: Eh ben écoute Hélène, on est bien, on a un point de plus, ce qui nous fait deux, mais c'était pas fini car on peut en marquer un troisième. C'est tout ce que je te souhaite avec un nouvel artiste à identifier. Tu es concentrée Hélène ?
1: Je suis prête.
0: Allez, on y va.

0: Et c'est qui? Top chrono.
1: Kiss.
0: Comment tu m'as dit?
1: Kiss.
0: Kiss. Je le note.
2: Et c'est une...
0: C'est une bonne réponse, oui, bien sûr.
2: 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La vigie est en feu. La vigie, le
0: père Fourat n'en peut plus. Oh, Hélène, je vois.
2: Je viens d'avoir un texto du père Fourat qui me dit, faites bien attention,
0: je vois des
2: ça
0: clés.
2: Va péter.
0: Je vois des clés de camping.
2: Allez.
0: Oh, je vois un bateau.
2: Agnès, 1. Hélène, 3. Et là, tout de suite, on va chanter avec Florent Pagny, la dernière chanson du monde. Vous écoutez ici. On vous aime. À tout de suite.

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3: ICI, nous sommes avec Agnès qui a un point, Hélène qui a trois points. Alors, Agnès.
4: Oui.
3: Ah là là là là.
1: Qu'est-ce qu'il y a ?
3: Mais rien, je dis qu'Agnès n'a qu'un point, donc elle peut se rattraper. Alors, il paraît qu'une fois, on n'a pas raconté cette anecdote. Dis donc, il paraît que tu as un talent inutile, tu sais jongler avec des balles.
4: Ah, j'aime bien jongler, mais chez moi, pour m'amuser, attention. Hein.
3: Eh, mais c'est pas un talent inutile, hein, c'est un bon talent. Tu jongles avec combien de balles ?
4: Trois.
3: Bah, c'est beaucoup. Moi, je sais que c'est beaucoup. C'est très dur, moi, je trouve, de jongler. Voilà.
4: Non, c'est pas dur et ça détend beaucoup. Il suffit de s'entraîner.
3: Ah oui, c'est ça, toujours pareil, faut faire les choses, quoi. Alors, il paraît qu'une fois, t'as failli quand même te retrouver avec une armoire sur ta tête.
4: Oh !
3: Ah bah oui,
4: vraiment, c'est un sketch à écrire parce que les pompiers se sont pas déplacés, les policiers se sont déplacés. Et puis, il y a de quoi écrire. C'était surréaliste parce que le chef des policiers qui avait soulevé l'armoire s'est enroulé dans mon store du côté de la chambre. Il pouvait plus se dérouler. Enfin, les on regardait effaré. Enfin, c'était très drôle.
3: Oui, parce qu'elle a voulu ranger ses valises.
4: J'ai dit, vous êtes déroulé de quel côté ? Vous êtes enroulé, il me dit à droite. Si vous n'avez qu'à vous dérouler du côté gauche. Il s'est déroulé. Ce qui est incroyable, quand même. Puis à la fin, il a appelé avec son appareil, là, il dit, ben, ça y est, ça s'est bien déroulé, on a redressé l'armoire.
3: Mmh. Et voilà, décidément. Elle s'est pris quand même l'armoire comme ça, qui était coincée. Elle était coincée sous l'armoire entre le lit. Enfin, c'était.
1: Mais faut pas jongler avec les armoires, là.
3: Voilà. Elle a jonglé avec les armoires. Alors, écoute bien, c'est ta dernière question. C'est la question à 5 points. Il faut que tu la remportes. Tiens, je te mets une petite tambour.
1: Oula.
4: Oui.
3: Ah oui, Mission Impossible à la flûte, c'est magnifique. Ah bah ça, on adore. On adore. Alors écoute bien. Quel mot d'argot désigne à la fois une fausse note et un journal ? Quel mot d'argot désigne à la fois une fausse note et un journal ? Top chrono, 10 secondes.
4: Fausse note et un journal, là. Non, c'est foutu.
3: Et c'est un canard. Un canard.
4: Oh, quel bêta je suis aujourd'hui.
3: Oh, mais non, faut pas dire ça. Bon, bah, écoute, on sait là déjà que, bon, c'est Hélène qui ira à peut-être Foura. On verra.
5: Vous savez, Agnès, c'est comme une clé qui tombe à l'eau. Depuis ma vigie, je la vois aller, là, voguer avec les méduses.
3: Oh, mon
5: pauvre Agnès. Au revoir, Agnès.
4: Au revoir.
3: Ah là là.
1: Oh Hélène.
4: Oui.
1: Ah t'as gagné, hein. Enfin t'as gagné.
3: Attends, on va essayer de voir si elle gagne, si elle trouve vraiment la dernière question.
1: Oui,
3: allez,
1: bien sûr.
3: Là.
1: C'est déjà un bon accessit quand même sur la phase finale, puisque tu es en tête et que là, de toute façon, tu seras avec nous avant 13h. Mais voici cette question qui te permet d'asseoir toute ta suprématie.
3: Oui, mais on va d'abord écouter la musique.
1: Mais elle arrive, regardez.
3: C'est ma chanson préférée.
1: C'est votre chanson préférée ?
3: Ah, j'adore.
1: Ah, vous aimez la littérature française, vous, hein ?
3: Non, moi j'aime la chanson, parce que c'est la chanson du film.
1: Non, je dis ça, mais mes enfants, ils n'arrêtent pas de chanter ce truc-là à la maison.
3: Mais c'est surtout la musique du film.
1: Bah oui, le film, on peut même le citer, Valérie, puisque voici la question. À qui doit-on la comédie Un petit truc en plus, et donc la comédie dont on parle. Bah, à qui en est le réalisateur, entre autres, hein, voilà. Top chrono, 10 secondes. Petit truc
6: Arthus,
1: en plus.
6: Peut-être.
1: Arthus, mais bien sûr, oui. Je dis entre autres parce qu'il en est le réalisateur, le scénariste, l'acteur principal. Je crois qu'il y a eu plus de 10 millions de spectateurs en salle, hein, sur ce film. Gros carton. Bah, gros carton pour toi, Hélène, aussi. Bravo.
3: Eh bien, c'est parfait. Nous aurons une finale, Laura, Hélène. Mais là, bon, bah écoute, Agnès, je t'embrasse.
1: Désolé, Agnès.
3: Et là, tout de suite, évidemment, bon, c'est l'heure de la réclame.
1: Oui, bah il faut que ça rentre un petit peu. Hein, donc,
3: Oh là là, ça y est, ça faisait longtemps qu'il n'avait pas parlé d'argent, celui-là. Tu peux pas ne pas parler d'argent.
1: C'est vous qui inventez ça.
3: Oui, réclame.
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3: C'est la finale. À ma gauche, Laura. Elle joue avec ICI Gascogne. Elle a 33 ans, elle habite Tartas. Et croyez-moi, elle va pas s'en laisser compter. C'est pas une tartasse. Elle a deux chiens, Ice et Oreo. Elle fait de la Zumba. Et croyez-moi, la Zumba, ça mène à tout, surtout à Foura. À ma droite,
1: Hélène, qui, on ne sait pourquoi, a joué avec Valérie D'Amido mardi. Mais qui a choisi aujourd'hui vendredi de jouer avec la team des winners. Elle habite à Pau. Oui, elle est mariée à Jérôme. Elle n'aime pas du tout les activités à sensations. Mais surtout, elle a un porte-bonheur. Un collier qu'elle porte toujours depuis ses 30 ans qu'il n'a jamais quitté. Et qui va vous prouver dans un instant qu'elle va gagner. Oui.
3: Ah là là là là, Laura, Hélène, mes candidates de la semaine. Mon Dieu, comme je suis fière de vous.
1: Hélène est avec moi aujourd'hui.
3: Oui, mais enfin bon, allez, qui l'a amenée en finale, c'est hein, voilà. Alors, mes petites chéries, bon bah là, laquelle des deux va partir à Foura? Laquelle des deux va gagner la cafetière? Eh bien, nous allons la prendre immédiatement, car nous allons jouer au bingo. Alors, pour encourager ma petite chérie, je vais te faire écouter un petit coup de cœur.

0: On adore, moi j'adore Calogero. Hein. Tu l'as déjà vu en concert?
1: Oui, plusieurs fois.
0: Oh là là.
1: Avec ma maman.
0: Oh là là,
1: elle est fan, donc.
0: J'adore. Bon, allez, on va tout de suite faire ce bingo. Et le bingo, il est simple. À mon top chrono, tu vas avoir 10 secondes pour me donner un maximum de mots étrangers, c'est-à-dire anglais, russe, espagnol, que sais-je. Un maximum de mots étrangers qu'on utilise au quotidien dans la langue française. Un maximum de mots étrangers qu'on utilise dans la langue française. Top chrono, 10 secondes.
1: Bruschetta, to-do list, checklist, check-up.
0: Alors, il y en a, tu m'en as donné 4, il y avait plus simple, il y avait babysitter, bazooka, bunker, boss, bowling, boycott, brunch, casting, interview, hobby, patchwork, hold-up, kidnapping, razzia. Donc tu m'en as donné 4, c'est déjà pas mal.
2: Hélène, ici Béarn Bigorre.
0: Je m'appelle Hélène.
2: Hélène, Valérie t'a amené en finale, mais elle ne t'a pas amené jusqu'à Fourat. Et c'est moi qui vais t'emmener jusqu'au camping Le Cadoré.
0: Bien sûr.
1: Oui.
2: On a envie d'y croire. Bah, on a plus qu'envie, on va y aller.
0: Je joue de la musique. Je fais de la musique.
2: Hélène, dis-moi que tu veux partir. Allez.
1: Je veux partir.
2: Oui, voilà. Allez, on y croit. Hélène, pour t'encourager, un petit clou-clou. C'est la fleur de lys qui est à l'honneur aujourd'hui, 8 mai, c'est les Magnolias de Claude François. Pour t'encourager, voici ton bingo. Tout se joue maintenant, les compteurs étant à zéro. Elle a marqué 4 points, tu as compris qu'il faut marquer 5 points pour l'emporter. Ok, Hélène.
0: Ah, ok.
2: Hélène, je te demande en 10 secondes un maximum de mots français, de la langue française, qu'on a pour habitude d'utiliser ou qu'on entend à l'étranger. C'est donc le défi inverse. Maximum de mots français utilisés à l'étranger. Top chrono, 10 secondes.
1: Bonjour, voilà, merci. Boutique, façade, cuisine, croissant, champagne, omelette,
0: bon
1: appétit,
0: ben
1: la
0: oui.
1: vie.
0: Oui, c'est bon. Oui, bon appétit, t'as gagné. Oui, tu as gagné. Oui,
2: envoyez-moi la musique, c'est gagné.
0: Mais tu te calmes.
2: Oui.
0: Ah là là là là. Alors, bravo. Il y avait baguette, il y avait crème brûlée, il y avait café croissant, ah ouais, tu l'as dit.
2: Elle en a séduit,
0: il y avait flambé, sauté, enfin ouais, bon, qu'est-ce que vous voulez que je vous dise.
2: Ouais.
0: Alors, ma petite chérie, tu as gagné le séjour pour 4 personnes à Fourat. Tu vas, voilà, c'est quand même bien, pour 4 personnes, tu vas dormir 2 nuits au camping Le Cadoret. Tu vas surtout aller voir Fort Boyard avec la compagnie Interil.
2: Je vais t'accueillir.
0: Voilà,
2: tu
0: vas dîner au restaurant le 31 à Fourat.
2: Yeah,
0: je rappelle à tout le monde qu'en ce moment, il y a un appel aux dons qui est lancé sur fondation-patrimoine.org pour préserver Fort Boyard qui est en train de se fragiliser à cause du temps et de la mer. Donc ça, c'est une cagnotte importante. Mmh. Et fondation-patrimoine.org pour sauver Fort Boyard. Donc ça... C'est le premier cadeau. Le deuxième cadeau, je te laisse le dire parce que t'adores.
2: Je vais le dire, mais est-ce que Hélène est contente?
0: Hélène, elle est contente.
1: Oui, mais je suis super ravie d'avoir gagné avec Eric.
2: Ah, ben ça.
0: Et voilà.
2: Ça fait plaisir. Bon, effectivement, Laura, son souci, il y a toujours des beaux cadeaux. C'est la machine Nespresso Malongo avec ses 32 dosettes et ses 6 verres en verre. C'est une très belle machine à café et on te l'envoie très vite à la maison.
0: On vous embrasse, les filles, on vous remercie. Nous, la semaine prochaine, on n'est pas là. Nous sommes en. Les meilleur moment de l'émission.
2: C'est vrai.
0: Voilà, on se retrouve le 18 mai. Merci à Céline à la Réal, à notre Lady Di, à nous à la technique, Maître Coupez au savoir, Laura au standard. Éric Bastien, bonnes vacances.
2: Oh oui.
0: Allez, Père Fourat, on t'embrasse. J'embrasse très fort toute l'équipe de Fort Boyard que j'aime infiniment.
2: Et les équipes d'ici La Rochelle,
0: bien évidemment. De toute façon, je viens vous voir bientôt parce que j'arrive à l'île de Ré, les gars. Allez.
2: Là, donc
0: bah, je vais à La Rochelle chez mes potes et ensuite à l'île de Ré.
2: Partez tous.
0: Allez. Et rendez-vous le 18 mai et la semaine prochaine pour les meilleurs moments de l'émission.
2: En 2 secondes, Marine Eugénie, bonjour.
3: Oui, bonjour Eric, bonjour Valérie, ça va?
0: Et oui, et toi?
3: Très bien, super. On va parler du loto en deuxième partie d'émission.
2: Super.
0: Belle émission.
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2: Pardon, vous inquiétez pas, Marine Eugénie arrive. Les best-of la semaine prochaine. Bonnes vacances Valérie, bisous.
0: Bonnes vacances Eric, vous écoutez ici, il est 13h.
2: Marine Eugénie pour ma France.
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3: Bonjour à toutes et à tous et bienvenue dans Ma France, une France qui commémore aujourd'hui le 81e anniversaire de la victoire du 8 mai 1945, la dernière cérémonie d'Emmanuel Macron sous l'Arc de Triomphe. On vous raconte, face à la flambée des prix du carburant, le gouvernement prône le télétravail, mais c'est souvent impossible, nous disent des agents de la ville de Marseille. Au programme également, le dentiste Boucher condamné en Lozère et des victimes qui vont pouvoir enfin tourner la page. Le journal des régions nous emmène près de Béthune, où le préfet interdit les distributeurs de CBD à moins de 500 mètres des écoles, et en Charente-Maritime aussi, où en cas de téléphone au volant, on peut suspendre votre permis. Enfin, l'invité de 13h15 nous raconte l'histoire des pionniers de la chance, de ce couple qui décroche en 1976 le premier gros lot de l'histoire du loto. Catherine Siguré, journaliste écrivaine, vient nous présenter son dernier livre, Les Amants du Loto, aux Presses de la Cité. Il y a 81 ans, le 8 mai 1945, les forces alliées annonçaient la capitulation de l'Allemagne nazie, mettant fin à la Seconde Guerre mondiale. Emmanuel Macron a présidé tout à l'heure, pour la dernière fois, les commémorations de la victoire à Paris, devant la tombe du soldat inconnu, sous l'Arc de Triomphe. Paul Barcelone, vous êtes sur place, pour ici, sur les Champs-Élysées, et vous avez assisté donc à cette dernière cérémonie du président Macron.
5: Reposez.
6: Effectivement, sous un magnifique ciel bleu, grand soleil, cérémonie très classique pour Emmanuel Macron seul pour la dernière année. Traditionnel dépôt de gerbes de fleurs au pied de la statue du général de Gaulle, puis le président remonte les Champs-Élysées, escorté par les chevaux et les motos de la garde républicaine. Place de l'Étoile, vous l'entendez, la Marseillaise, passage des troupes en revue, Emmanuel Macron debout à l'arrière d'un commande-car, avant de raviver la flamme du soldat inconnu, un immense drapeau bleu-blanc-rouge flotte au-dessus du président, quand retentit enfin le chant des partisans. L'année dernière, exactement au même endroit, Emmanuel Macron avait prononcé un discours fleuve assurant que la France ne cesserait jamais de défendre la paix. Des mots qui ont encore une fois une résonance toute particulière, alors que selon ses détracteurs, il s'agit pour lui du début de sa tournée d'adieu.
3: Merci Paul Barcelone pour ici avec les moyens techniques de Marc Carvenès. Et pour ne jamais oublier ceux qui ont combattu pour la France, pour notre liberté, je vous propose d'écouter ce témoignage rare, celui de Jean Turco, le doyen des Français, né en 1917 et qui fut aussi pendant la Seconde Guerre mondiale soldat, prisonnier des Allemands pendant 5 ans. Agathe Mahué l'a rencontré.
7: Il vit chez lui, à Paris, marche presque sans aide et se plonge avec précision dans ses souvenirs de centenaire. Jean Turco, né à Villejuif de parents italiens, naturalisé français à 15 ans parce qu'il accepte de faire ses 2 années de service militaire.
8: Je me suis retrouvé dans l'armée 1 an avant la déclaration de guerre.
7: 1940, la cour de bataille de France, lui est blessé à Épinal par un éclat d'obus alors qu'il transporte des munitions.
8: D'ailleurs, j'ai une grosse cicatrice là sous le bras, ici.
7: Face à l'avancée des troupes nazies, avec les gars de son unité comme des centaines de milliers d'autres, il reçoit l'ordre du maréchal Pétain de déposer les armes.
8: Puisque l'arme ici s'était signée, et vous rentrez chez vous. Or, les Allemands nous ont dit, non, prisonniers.
7: Et puis voilà 1945, retour à la maison, enfin, pour 1 million de soldats faits prisonniers en Allemagne. Après 5 ans d'absence, Jean Turco se souvient d'un accueil mitigé.
8: On a beaucoup parlé de Gaulle, parfait, des résistants, ce qui est très bien. Seulement, les historiens ont oublié de parler de l'armée française. On était les pestiférés. C'est nous qui avions perdu la guerre.
7: Après-guerre, il sera tour à tour concessionnaire, responsable syndical dans l'automobile et député de Paris dans les années 70. 108 ans aujourd'hui donc, et pas serein pour l'avenir.
8: On a l'impression qu'on cherche une troisième guerre. La guerre, il n'y a rien de pire. On sait quand elle commence, on ne sait pas quand elle finit.
3: Jean Turco qui continue de s'informer tous les jours sur son ordinateur portable où il lit chaque matin ses mails à 108 ans, portrait signé Agathe Mahué.
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3: Le prix du gasoil baisse légèrement. Il s'établit à 2,16 € le litre en moyenne aujourd'hui, 2,03 € pour le sans-plomb 95. Des prix qui restent très élevés pour le portefeuille des automobilistes. Alors Bercy appelle à favoriser le télétravail, à limiter les déplacements des agents publics, notamment. C'est le sens d'une circulaire signée hier par le ministre de l'Action et des Comptes Publics, David Amiel. Une circulaire jugée insuffisante pour les agents de la ville de Marseille, Julien Raymond.
9: Le télétravail, c'est impossible pour trois quarts des agents de la ville de Marseille, d'après Jean-Noël Ragueb, délégué syndical FSU.
10: Ce sont les agents des écoles, des crèches, des animateurs, parfois les éducateurs, les agents du nettoiement, toutes ces missions qui ne peuvent pas être télétravaillées. Et or, ce sont ces agents-là qui sont le plus frappés par la précarité.
9: Des agents en catégorie C, 1 600 € net par mois environ, l'augmentation du prix des carburants, l'inflation. Jean-Noël Ragueb évoque des situations compliquées pour certains de ses collègues.
10: Qui ont des problèmes pour se soigner, qui renoncent à des frais dentaires, par exemple, qui renoncent à certains médicaments. On a eu des cas l'année dernière de gens qui dormaient dans la voiture. Il y a une montée de la précarité qui est incontestable.
9: Pour changer ça, plutôt que le télétravail, la FSU réclame plus 60% d'augmentation sur la prime d'été, plus 4 € sur le titre restaurant. Thomas Roller, conseiller municipal en charge des ressources humaines et du dialogue social.
11: Il faudra peut-être penser à d'autres mesures, mais pour ça, on va avoir besoin de l'État. L'État qui nous fait ses préconisations pourrait aussi venir en aide aux collectivités pour aider les agents, plutôt que de venir augmenter les taxes que paient les communes. Et on a besoin, si on veut aller plus loin sur ces sujets-là, que l'État aille plus loin aussi.
9: En attendant le coup de pouce, la mairie de Marseille réfléchit à mettre à disposition des agents les plus précaires, des voitures de la ville pour les trajets du quotidien.
3: Et toujours concernant l'inflation des prix du pétrole, le ministre du Tourisme lui rassure, il n'y aura aucune annulation de vol cet été, y compris des compagnies low cost, après une rencontre entre le gouvernement et le secteur aérien hier, secteur qui craint toutefois un contre-coup à l'automne. Aucun train pendant 3 week-ends au mois de mai sur la ligne Paris-Orléans-Limoges-Toulouse, la fameuse ligne POLT, ce week-end donc, celui de l'Ascension et celui du 30 mai en raison de travaux, alors que de nouvelles rames doivent arriver en 2027. 13h07, vous écoutez Ma France, c'est l'épilogue dans l'affaire du dentiste boucher de Badaroux en Lozère, José Pereira Mendes, 61 ans, reconnu coupable et condamné hier à 6 ans de prison ferme et une interdiction d'exercer à vie pour avoir pratiqué des opérations médicalement injustifiées et mutilé des patients. Saïd Makhloufi, cette condamnation met fin pour les victimes à un procès douloureux.
12: Enfin, c'est fini. Patrick va enfin pouvoir tourner la page.
13: Je suis content. Il a pris ses 6 ans, ça me va très bien.
12: Même sentiment pour Eric, qui a eu 11 dents arrachées.
14: Globalement, on est plutôt satisfait, oui. On sait que ça va être encore long maintenant pour les réparations, mais déjà, le jugement va dans notre sens, quoi. Donc on est plutôt content.
12: En plus de la prison, José Pereira Mendes ne pourra plus jamais exercer.
15: Parce que le mal, il est là. Il a l'exercice de sa fonction, qui était d'un chirurgien dentiste. Et en définitive, c'était pas un chirurgien dentiste. C'était un charcutier boucher.
12: Une souffrance
16: reconnue et mesurée, quoi.
12: Mais qui ne va pas changer la vie d'Annabella.
17: Ça répare rien.
12: Elle qui avait rencontré l'ancien dentiste pour un abcès s'était vue arracher toutes ses dents. Alors, 6 ans de prison, ce n'est pas assez.
17: Non, pas 6 ans. Moi, ça fait 6 ans que je suis comme ça. Et j'aurai jusqu'à la fin de ma vie comme ça. C'est pas juste.
12: Mais Catherine Zwark, l'une des avocates des victimes, voit dans cette décision une réponse juste.
18: Donc vraiment, la décision est juste, elle est proportionnée, elle est individualisée et vraiment on est content. On peut être très satisfait du travail qui a été fait.
12: José Pereira Mendes a désormais 10 jours pour faire appel.
19: Mon client va profiter du délai de 10 jours.
12: Maître Kominé Boukoum.
19: Pour réfléchir, pour savoir si oui ou non il a dû faire appel.
12: En plus de la prison et de l'interdiction d'exercer, José Pereira Mendes, d'origine portugaise, devra quitter le territoire à l'issue de sa peine.
3: Saïd Makhloufi, ici Garlozère. Un refus d'obtempérer à Lyon et un policier blessé après une course-poursuite. Des tirs ont été échangés hier en fin d'après. Après-midi, 2 hommes sont en garde à vue. L'immense déception des supporters strasbourgeois. Il n'y aura pas de finale européenne pour le club alsacien. Strasbourg éliminé hier en demi-finale de Ligue Conférence par les Espagnols du Rayo Vallecano. Une défaite sur le même score qu'au match aller, 1-0. Malgré le soutien des quelques 30 000 spectateurs du stade de la Méno. Un gâchis qui s'explique notamment par un manque d'implication, reconnaît l'ailier du Racing, Diego Moreira, dont les mots sont forts et un peu embarrassant.
20: Un peu un manque d'envie de tout le monde. Quand je dis un manque d'envie, c'est pas forcément qu'on n'a pas envie de jouer, mais c'est... Je sais pas, c'est... Peut-être eux, ils voulaient plus que nous. Ils l'ont démontré. on n'a pas réussi à réagir. Donc voilà, je dirais ça comme ça. On avait envie, mais ils ont eu plus envie que nous. J'étais très confiant pour le match, je dois être honnête avec vous. On est fiers quand même d'être arrivé jusqu'ici. C'est sûr que maintenant on est dégoûté, on est déçu. On aurait voulu aller jusqu'au bout. Peut-être la fin de saison aussi qui se fait ressentir.
3: Et puis à Strasbourg comme ailleurs, on chantera toutes et tous sur du Shakira à partir du 11 juin, 16 ans après le tube Waka Waka, hymne officiel de la Coupe du Monde 2010 en Afrique du Sud. La chanteuse colombienne Récidive, elle dévoile le teaser de Die Die, la chanson du Mondial 2026.

0: Voilà pour ce court extrait qui va bien rester dans la tête. La Coupe du Monde de foot 2026 se déroulera du 11 au 19 juillet aux États-Unis, au Canada et au Mexique.
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0: Le journal des régions avec cette opération de contrôle en Charente-Maritime, devenu le quatrième département français à prendre un arrêté pour faciliter les suspensions de permis après les Landes, le Lot-et-Garonne et le Pas-de-Calais en cas de téléphone au volant. Ce week-end de pont, Léa Bouquet, vous avez assisté à cette opération de contrôle donc sur l'aire de covoiturage du Sceau, c'est tout près de La Rochelle.
2: Vous évitez toujours à surgir ?
3: Ils sont une dizaine, comme ce trentenaire, à avoir été pris hier en train de téléphoner au volant.
4: J'ai eu un appel. J'ai décroché et j'ai continué la conversation. J'aurais pu avoir un accident. Donc...
3: Et vous connaissiez la nouvelle réglementation sur la suspension du permis ?
4: Non, je ne la connaissais pas. C'est une nouvelle prise de conscience et il faut se désintoxiquer un peu du téléphone et puis ça devrait aller.
3: Raphaël, un des gendarmes, nous explique comment se passe un contrôle.
5: En fait, donc les motards de la BMO de La Rochelle et de Marraine sont à la jumelle en fait sur toute la RN11 et la D137. À partir du moment où ils constatent l'usage d'un téléphone, ils ramènent le conducteur jusqu'ici. Et donc on explique aux gens que maintenant, à partir du moment où ils sont connus plus de deux fois, pour un usage du téléphone, ils peuvent faire l'objet d'une suspension. Donc nous, on fait une saisine auprès de l'officier du ministère public. Lui se charge ensuite de procéder à la suspension.
3: En plus du permis, le conducteur perd toujours les 3 points et reçoit 135 euros d'amende, la verbalisation classique. Mais une fois la sanction délivrée, le plus difficile reste à faire changer les pratiques.
5: Des fois, ils disent oui, mais je suis simplement en train de mettre le GPS. Et en fait, c'est un usage du téléphone. À partir du moment où on a le téléphone dans la main et qu'on tapote dessus, c'est un usage du téléphone. C'est pas forcément écrire un SMS, c'est ça la problématique, leur faire comprendre.
3: Pour cela, le préfet rappelle que la suspension de permis est une mesure pérenne et non une expérimentation. L'année dernière, 45 personnes ont perdu la vie sur les routes de Charente-Maritime.
0: Léa Bouquet ici, La Rochelle. C'est une première en France, ça se passe dans le Pas-de-Calais, où le préfet interdit l'installation des distributeurs automatiques de CBD dans un rayon de 500 mètres autour des écoles, collèges, lycées, piscines, centres de sport ou encore centres de formation, bref, tout les établissements fréquentés par des mineurs arrêtés, pris après une polémique née à Bruay-la-Buissière, près de Béthune, autour de l'implantation mi-mars d'une CBD box près d'établissements scolaires. Vanessa Lamar.
6: Et le maire de Bruay-la-Buissière, le RN Ludovic Pajot, n'avait aucun moyen d'agir face à l'indignation suscitée dans sa commune par ce distributeur, une CBD box verte très visible, ornée de feuilles de cannabis.
7: On a été interpellé par beaucoup de parents d'élèves, par les chefs d'établissement, on a le collège à proximité, on a aussi des écoles élémentaires. Et il n'y avait pas de moyen de contrôle, puisqu'un mineur qui venait avec une pièce d'identité d'un de ses parents, on pouvait avoir accès en fait au CBD. Et donc nous, c'est vrai qu'en tant que maire, on s'est senti démunis face à l'installation de ce distributeur sur un terrain privé. Et donc c'est pour ça qu'on a saisi évidemment tout de suite les services de l'État et monsieur le préfet, afin que l'État puisse agir rapidement.
6: Le préfet du Pas-de-Calais, François-Xavier Loche, rappelle que la vente de CBD est interdite aux mineurs en France et il s'appuie aussi sur des données médicales pour prendre son arrêté.
8: Je prends mon arrêté sur une étude récente de l'ANSES qui parle de phénomènes d'accoutumance, de problèmes de santé potentiels qui peuvent être développés chez les jeunes. J'ai là un distributeur qui est à côté d'un établissement, je souhaite donc qu'il s'éloigne. Et le dernier motif, c'est ce distributeur ne permet pas de contrôler à qui cela est vendu et donc je considère qu'il n'est pas légal à cet endroit-là.
6: Le préfet a demandé au propriétaire de ce distributeur de le déplacer. L'entrepreneur, un étudiant lillois de 22 ans, ne s'y oppose pas à condition que l'arrêté préfectoral respecte la liberté d'entreprendre.
0: Explication signée Vanessa Lamar. Ici Nord, ils sont peut-être les futurs Dembélé, Marquinhos ou Vitinha. On part à la rencontre des jeunes footballeurs du centre de formation du Paris Saint-Germain qui ont tous vu bien évidemment la qualification de leurs aînés contre le Bayern. Mais hier, ils se sont donné rendez-vous sur un tout autre terrain pour montrer qu'ils savent manier les mots aussi bien que le ballon au Conseil constitutionnel pour la 7e édition du concours d'éloquence du PSG. 20 titis parisiens de la catégorie U16, filles et garçons âgés de 15 à 16 ans, ont présenté leur plaidoirie autour d'un même thème, les droits de l'enfant. 5 minutes chacun pour défendre leur point de vue et convaincre le jury. Maël Prévost.
9: Dans le grand salon du Conseil constitutionnel, là où sont proclamés les résultats de l'élection présidentielle.
10: Attendez. Allez, c'est parti.
9: Chaises en velours, chandeliers, moulures au plafond et pourtant...
11: Sur le thème, l'enfance devrait-elle être un combat ?
9: Ambiance, entrée des joueurs. Les jeunes talents du PSG ont troqué les crampons pour prendre le micro.
12: Il faut laisser le droit à l'enfant de rêver grand. De viser haut.
9: 10 plaidoiries de 5 minutes travaillées au centre de formation. Le droit de rêver, la place des écrans.
13: Car comme le soulignait le philosophe Jean-Jacques Rousseau, l'enfant c'est une manière de voir, de penser, de sentir.
9: Une première prise de parole en public pour Joanie.
14: Au début, je vous en fais, j'étais un peu stressé quand même. J'ai dit tout ce que je ressentais et là, je me sens bien.
9: Puisque le centre de formation, ce n'est pas que le foot, Dany Pin est responsable des activités extrasportives.
15: L'idée, c'est bien sûr de leur donner le maximum d'atouts pour qu'ils deviennent des citoyennes, citoyennes à part entière demain et que le football, effectivement, ça doit rester avant tout un plaisir.
9: Un moyen pour cette institution de s'ouvrir à la jeunesse. Le président du Conseil constitutionnel, Richard Ferrand, est aussi président du jury.
16: Alors, le premier prix est pour le binôme Zélie et Arthur.
17: J'essaie de mettre toutes mes qualités pour réussir justement ce concours et puis Paris est magique.
9: Puis la chorale du centre de formation du PSG clôture la soirée. Zélie et Arthur sont désormais qualifiés pour la finale nationale.
0: La finale nationale des concours d'éloquence qui verra s'affronter les différents jeunes des centres de formation, ce sera le jeudi 28 mai au château de Versailles.
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0: On s'est toutes et tous posé la question, au moins une fois, que ferait-on si on gagnait au loto, si on décrochait le jackpot? Est-ce qu'on changerait? Qu'est-ce qu'on achèterait? Est-ce qu'on ferait le bien autour de nous? Est-ce qu'on arrêterait de travailler pour une vie de plaisir? Autant de thèmes et de questionnements abordés dans Les Amants du loto, ouvrage sorti hier en librairie, aux presses de la Cité. Nous recevons son autrice, Catherine Siguret. Bonjour.
18: Bonjour.
0: Merci d'être avec nous ce midi. Vous êtes donc écrivaine, scénariste, journaliste. Et dans cet ouvrage, vous nous racontez l'histoire des pionniers de la chance, des premiers gagnants du loto en 1976, alors qu'on fête le 50e anniversaire cette année de ce jeu immensément populaire. Alors c'est l'histoire de Juan et de Suzanne, jeune couple de concierges qui remportent donc ce premier gros lot du loto. Est-ce que c'est une histoire vraie, Catherine Siguret?
18: Alors, ce qui est vrai, c'est les premières choses que j'ai découvertes, en fait, quand je voulais surtout faire le portrait de la France, justement,
0: de ces années-là.
18: Des années 70. Et en fait, j'ai découvert que il y avait ces premiers gagnants du loto qui étaient effectivement gardiens, donc ça c'est vrai. Je les ai changés d'arrondissement.
0: D'accord.
18: Mais ils étaient
0: ils sont dans le 15e là, si mes souvenirs sont bons.
18: Ils sont dans le 14e.
0: 14e.
18: Et les vrais étaient dans le 11e. Et en fait, j'ai commencé à me renseigner sur la vie des gardiens à cette époque-là, donc j'ai découvert plein de choses qui m'ont inspiré parce que c'était spécialement difficile et etc. Et donc j'ai puiser des éléments dans la vraie histoire, mais en réalité, même la Française des Jeux a perdu leur trace. C'était l'époque, ils n'étaient pas très organisés, comme ils le sont aujourd'hui. Et donc, ils savent pas ce qu'ils sont devenus. Donc, en fait, je suis partie de cette histoire de gardien. J'ai interviewé des gardiens d'immeubles des années 70.
0: D'accord.
18: Et je me suis inspirée de ce petit embryon qui a lancé véritablement le loto.
0: Alors Juan est un immigré espagnol, c'est ça, qui devient gardien d'immeuble. Il y en avait beaucoup à l'époque.
18: Absolument, c'était la très large majorité.
0: Ouais.
18: Et j'aime bien en fait que les livres ils soient un peu sociologiques. Alors pour pas embêter les gens, je raconte une histoire, mais à la fin je fais un bonus donc où j'explique effectivement que il y avait une très très large majorité espagnole qui est ensuite devenue portugaise, etc.
0: Et il rencontre donc Suzanne qui elle vient du nord de la France, précaire.
18: Milieu précaire, milieu un peu, enfin, et parents pas très sympathiques.
0: C'est rien de le dire. Voilà. Mère un peu revêche, on va dire. Voilà. L'histoire de ce roman, c'est finalement comment rester soi-même quand l'argent vous tombe dessus, parce que c'est littéralement ce qui leur arrive.
18: Alors c'est ce qui leur arrive, et en plus ils se sont construits, je dirais, un petit peu comme tout le monde, c'est-à-dire que l'argent c'est la récompense du travail, c'est la récompense de l'effort, et en l'occurrence ça les fait complètement dévisser, parce que ils se demandent tout le temps, mais pourquoi nous? Et j'ai beaucoup aussi enquêté sur les gagnants du loto.
0: Oui, voilà tout ce que je voulais vous poser comme question. Ouais. Vous avez aussi rencontré des gagnants d'aujourd'hui.
18: Voilà, et
0: qui se posent les mêmes questions qu'avant.
18: Voilà, et en fait, il y a des stades un petit peu comme dans les étapes du deuil. Il y a des étapes du loto, c'est-à-dire il y a l'euphorie dans la seconde. Mm-hmm. Ensuite, il y a la stupeur, genre c'est pas vrai. C'est-à-dire que tout le monde se dit non mais il y a une erreur, il y a un problème, enfin voilà. Et ensuite il y a une espèce d'immense bouffée d'angoisse de mais comment on va faire? C'est-à-dire que c'est tellement la remise en question, la mise en perspective de tous les rêves, que du coup les gens sont assez désarçonnés. Et ce qui m'a amusée, c'est que la très large majorité des gagnants, le lendemain à 8h, sont au bureau, à l'usine, enfin à leur travail.
0: Ah oui, parce que ce couple de concierges, ils continuent à travailler, ils n'arrivent pas à arrêter.
18: Au début.
0: Parce ils mentent à leur entourage.
18: Voilà, parce qu'au début, ils ont peur de perdre la tête, quoi. Donc, il y a un moment où ils apprivoisent l'argent. Mais j'avais aussi interviewé la responsable des grands gagnants du loto qui m'avait dit cette phrase très drôle en me disant, oui, il y a un certain embarras au début. Elle dit, bizarrement, personne n'est jamais venu nous rendre le gros lot, quoi. Donc, ça,
0: on s'embarrasse pas très longtemps.
18: Voilà.
0: Suzanne, elle achète un peu tout et n'importe quoi. Elle déraille un peu un moment.
18: Alors Suzanne, contrairement à lui, elle a vécu dans une famille où il n'y avait pas vraiment de structure, c'est le moins qu'on puisse dire. Et en fait, elle déraille alors que lui, qui a grandi avec des valeurs en Espagne, etc., il est assez lucide quoi sur la futilité de la consommation et le fait qu'on peut acheter, ça apporte pas le bonheur. Elle y croit et effectivement c'est le grand n'importe quoi à l'époque où il y a les supermarchés Mammouth, tout en plastique.
0: Parce que c'est le portrait d'une époque aussi que vous dressez derrière la petite histoire et à la grande histoire.
18: Complètement. Et il y a cette période donc effectivement où elle dévisse, elle achète tout et au bout d'un moment bon ils regardent leur bazar, ils se disent non mais enfin. On va où, quoi?
0: Et Erwan, il doit aussi composer avec ses idéaux communistes. Il est tiraillé entre ses idéaux et l'envie d'une Mercedes.
18: Voilà, parce que c'est ça. Il est quand même très marqué, même si il est jeune et il est très marqué par le franquisme, etc. Donc il est allé en France très très communiste et puis avec des envies de lutte sociale, quoi, qui sont quand même assez légitimes. Parce que par exemple, on voit que les loges de concierges à l'époque, c'est l'horreur. Hein. Mmh. C'est limite insalubre quand même.
0: Oui. Les igloos l'hiver.
18: Exactement. Ouais. Donc les igloos, la canicule de 76 où c'est l'enfer. Enfin, et en réalité, il va évoluer parce que d'un seul coup, il se dit bah oui, mais on peut être riche et ne pas être un salaud. Alors ça, c'est une vraie révélation pour lui, oui. Parce que jusque là, les choses étaient bien claires dans sa tête.
0: Oui.
18: Et en fait, c'est aussi cette évolution, c'est qu'en fait, les classes sociales vont, les choses vont être beaucoup moins tranchées dans sa tête. Il va sympathiser avec les riches de l'immeuble. Meubles qui étaient quand même un peu leur...
0: Ils osent, c'est-à-dire, dès qu'ils ont de l'argent, ils osent aborder les riches de l'immeuble.
18: Et ils se disent...
0: Il n'y a plus de barrière.
18: Voilà, il n'y a plus de barrière, puis ils se disent, mais en fait, ils sont plutôt sympathiques. Et ce n'est pas parce que les autres sont devenus sympathiques, c'est parce qu'eux les regardent, en fait, avec moins de rage, quoi. Donc, et en fait, ils réussissent à se... Ils finissent par se mêler à eux, et... ils ne changent pas catégoriquement, mais effectivement, ils mettent de l'eau dans leur vin, ouais.
0: Autre question de ce roman, c'est est-ce que l'argent fait le bonheur ? Alors Suzanne, par exemple, elle essaie d'arracher sa petite sœur à sa condition, la faisant venir à Paris, et elle ne fait pas vraiment son bonheur.
18: Ouais, je pense, ce que je montre dans un premier temps, c'est quand
0: sans
18: même...
0: Sans dévoiler toute l'histoire.
18: Voilà, mais c'est qu'il y a un moment, ils sont quand même très pauvres, et ce qui est sûr aussi, c'est que même si l'argent ne fait pas le bonheur, la pauvreté fait quand même beaucoup le malheur. C'est-à-dire que quand on est obsédé par les factures, etc., tout est gâché. On voit bien que même à un moment, leur histoire d'amour, elle s'étiole un peu, parce qu'on a beau avoir des rêves plein la tête et beaucoup d'énergie amoureuse, ça finit par être gâché par les problèmes matériels. Et inversement, effectivement, l'argent peut faire le malheur quand il n'y a pas de construction et qu'il n'y a pas de plan de vie, en fait. Et c'est le problème de la petite sœur qui est quand même pittoresque de...
0: On va vous laisser découvrir tous ces personnages, on ne va pas trop en raconter. Mais ce qui vous intéresse, Catherine Siguré, on l'a compris, c'est les histoires, les trajectoires de vie, parfois heureuses, parfois dramatiques. Vous avez combien de livres à votre actif, Catherine?
18: En fait, j'écris 85 livres. Ouais, c'est énorme, mais je fais que ça tout le temps. J'ai pas de...
0: Vous dites que vous n'avez pas de week-end.
18: Non, j'ai pas de week-end.
0: Alors il y a des histoires joyeuses et puis d'autres moins joyeuses. Vous avez notamment sorti un livre sur Jackie Kulik, le père d'Élodie Kulik. C'est cette jeune femme violée, assassinée en 2002 dans la Somme. Pourquoi vous intéressez à ces trajectoires de vie, à la vie des autres?
18: Je m'intéresse à toutes les vies parce que je trouve qu'on trouve dans l'histoire de tout le monde des choses précieuses, c'est-à-dire que tout récit de vie en fait m'apprend des choses. Moi, j'ai fait des études de philo au départ, donc j'étais quand même assez loin, et finalement. On est tout près. C'est-à-dire que chacun vit avec une petite vie ou survie, dans le cas par exemple de Jackie Kulik, à ses douleurs, avec sa petite philosophie de vie. Et je trouve que il y a quelque chose à tirer de chacun, quoi. Moi, je suis assez impressionnée par le raisonnement des gens.
0: Comme cette dame de la poste, là, j'aimerais bien que vous nous parliez de cet ouvrage qui est. Cette histoire est assez intéressante. C'est quoi l'histoire de la dame de la poste?
18: La dame de la poste, alors ça, c'est le roman inspiré d'une histoire histoires vraies aussi sur le même principe que j'ai sorti l'année dernière aux éditions Studio Fact et qui était des années, c'était dans les années 60. Et c'est une petite mamie qui, dans un bureau de poste à Veules-les-Roses, donc un petit village de Normandie, décide de répondre aux lettres des enfants parce qu'elle trouve ça trop injuste.

0: en parcourant voilà votre bibliographie, voilà. on trouve plein d'histoires comme ça. Vous avez commencé par le journalisme, Catherine Siguré, d'ailleurs. Ça vient de là, cette passion pour les gens, les portraits?
1: Je pense que c'est exactement le même métier. C'est-à-dire que le journalisme qui n'est pas évidemment institutionnel, etc.
0: C'est-à-dire que moi, ça m'a... Balai Masque de Mireille Dumas, vous avez travaillé
1: voilà.
0: pour cette émission.
1: Ça a été très formateur, et c'est à la suite de Balai Masque que j'ai commencé à faire des livres avec des histoires vraies, parce que je me disais, la télé, c'est très volatile. Ça, alors aujourd'hui, peut-être moins, parce que bon, il y a du replay, etc. Mais à l'époque, les gens, ils livraient une histoire absolument géniale, très édifiante. En fait, c'est un petit peu ce qui guide tout ce que je fais, c'est que ça serve aux autres. Et même les romans, quoi. Et en réalité, je me suis dit, mais il faut faire des livres. Et c'est comme ça qu'est née une première collection de témoignages.
0: Ouais. Première collection d'une longue liste, puisque vous avez, on le rappelle, 85 livres à votre actif. Et c'est pas fini.
1: C'est en écrivant qu'on devient écrivain, comme je dis du coup.
0: Merci beaucoup Catherine Siguré d'avoir été avec nous dans Ma France. Je rappelle le titre de votre dernier ouvrage, Les Amants du Loto, l'histoire des pionniers de la chance. C'est disponible en librairie.
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0: On termine cette émission comme tous les jours avec notre rendez-vous anti-arnaque. C'est pas vrai. Audrazo, on reparle ce matin des cyberattaques parce que les auditeurs sont inquiets. Ils vous posent beaucoup de questions.
3: Oui, ça reste un peu flou pour pas mal d'entre vous, je le vois bien. Vous me dites souvent, je suis un peu paniqué, mes données personnelles ont été volées lors d'une cyberattaque quelconque, hein, il y en a eu beaucoup, plateforme ANTS, Free, Bouygues Télécom, etc. Je ne comprends pas ce que je risque exactement. Ce que je vais faire, je vais vous raconter les déboires qu'ont vécu certains. Comme ça, ce sera plus clair pour tout le monde. Premier exemple, ce couple de personnes âgées qui a remis pour 30 000 euros de lingots d'or à des inconnus, à des voleurs. Comment c'est possible? Eh bien, une enseigne de vente et d'achat d'or s'est fait pirater. Piratage informatique. Tout un tas d'infos sur les clients se sont retrouvés dans la nature, nom, prénom, téléphone, et ni une ni deux, les escrocs, pas bêtes, se sont mis à appeler les clients.
0: Et ils leur ont dit quoi?
3: Eh bien, ça nous donne une petite conversation du style « Bonjour, c'est les gendarmes. Il y a eu une cyberattaque, vous risquez d'être victime d'un cambriolage. » Et donc, question, est-ce que vous n'auriez pas chez vous des objets de valeur? Est-ce qu'il y a des caméras? Et puis, carrément, on va envoyer des gens pour mettre en sécurité vos bijoux, vos lingots. Aïe, voilà. Voilà comment ces voleurs sont repartis. Mais alors, tranquillement, avec des lingots d'or sous le bras, c'est ça dont je parle quand je vous dis qu'une cyberattaque, quel que soit le site, vous expose à des arnaques ultra crédible. Autre exemple, on a aussi la série de cambriolages après le piratage en octobre de la Fédération Française de Tir. Là, des armes ont été volées. Les voleurs savaient très bien où les trouver puisqu'ils avaient récupéré les adresses des adhérents de la Fédération.
0: Merci Audrazo, on retrouve votre chronique sur ici.fr et sur l'appli ici. Moi, je vous souhaite un très bon week-end prolongé. On se retrouve lundi. En attendant, restez à l'écoute de votre radio ici au programme de la musique, des bons plans et bien sûr de la bonne humeur.
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6: Il est 13h30, bel après-midi sur Ici La Rochelle, c'est Lancelot, on est ensemble jusqu'à 16h au programme de la musique, des infos pratiques et de la bonne humeur.
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6: Ici La Rochelle vous aide à trouver un job dans les deux Charentes. Aujourd'hui, une offre d'assistant dentaire. Alors ça se passe à Barbezieux-Saint-Hilaire. Vos missions, si vous les acceptez, assurer le bon fonctionnement du cabinet, entretenir le mobilier et mettre à jour le dossier médical des patients. Pour pouvoir postuler à ce CDI de 35 heures, il faut avoir en sa possession un titre professionnel d'assistant dentaire. Si c'est le cas, à votre CV et lettre de motivation, rendez-vous sur France Travail ou sur le site de la Mutualité Française Charente. Bon après-midi sur Ici La Rochelle.
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0: magnifique tube qu'a interprété Lionel Richie en clôture des JO de Los Angeles en 1984, All Night Long, sur votre radio locale, ici La Rochelle. Bonjour à tous, bienvenue sur votre radio locale ici à Rochelle. Je vous accompagne jusqu'à 16h. On profite à fond de ce vendredi férié. Profitez bien de votre repos si vous avez la chance d'en avoir. Et si pour vous c'était boulot aujourd'hui, on va tâcher de se changer les idées. Pourquoi pas en s'écoutant une info qui donne le smile. Aujourd'hui, Fabien est allé rencontrer un artisan qui fabrique des couteaux pour sauver le Fort Boyard. Ouais, ouais, c'est pas banal. Restez avec nous, on retrouve Fabien dans Ici ça marche. C'est dans moins de 10 minutes. Bon après-midi sur Ici La Rochelle.
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2: Oui, cet artisan de la Creuse fabrique des couteaux pour sauver Fort Boyard. Alain Paquier assemble des couteaux dont les manches sont fabriquées avec du bois de récupération. Bonjour Alain.
3: Oui, bonjour.
2: Alors, comment un habitant de la Creuse se retrouve à un moment donné à faire des couteaux au profit du Fort Boyard?
3: J'ai fait la connaissance du maître de chez de la coopérative des vignerons d'Oléron. Et on a parlé coutellerie et tout ça. Et il m'a dit, si vous le souhaitez, on a un vieux foudre de 5000 litres qui a été fabriqué il y a 90 ans sur Oléron. Si vous le souhaitez, le bois est pour vous. Et à partir de là, l'idée est venue de créer un couteau au profit des travaux de rénovation de Fort Boyard. Moi, j'ai récupéré ce qu'on appelle les douelles, donc c'est des éléments qui constituent le foudre, qui font 15 cm de large, 5 cm d'épaisseur et un peu plus de 3 mètres de long pour faire les plaquettes des manches de couteau. Mais c'est surtout, c'est l'histoire de ce bois qui sert à la fabrication du manche. Mmh. Pour moi, c'était évident d'essayer de donner un coup de pouce pour ces travaux de rénovation.
2: Alors ce fameux couteau, où allons-nous pouvoir l'acheter finalement ?
3: Donc là actuellement il est dans une boutique d'artisans d'art, une boutique collective à Brouage. La boutique s'appelle AZ Art et dans les prochaines semaines il sera en vente à Saint-Pierre-de-Léron, à la boutique des vignerons d'Oléron.
2: Et il ressemble à quoi alors visuellement ce couteau, il est comment?
3: On a pris un modèle, on est parti sur un modèle qui est un petit peu connu parce que c'est un modèle de couteau luthier, un couteau relativement fin, élégant. Quand les gens récupèrent leur couteau, on a une petite odeur de cognac qui remonte.
2: Est-ce qu'on peut dire que les ventes sont pas mal? Est-ce que vous avez déjà des acheteurs? Comment ça se passe?
3: Sur la fin d'année 2025, il y a eu une trentaine de couteaux de vendus.
2: Une belle réussite dans Ici ça marche. Donc ce couteau fabriqué en Creuse, mais avec cette odeur de cognac. Ça, franchement, c'est pas mal, non?
3: Oui. Ah, mais c'est bluffant, hein. Quand on a commencé à débiter les douelles, alors je veux pas dire qu'il aurait pas fallu faire une prise de sang, mais l'odeur de cognac dans l'atelier, c'était flagrant, hein.
2: Ici, en Charente-Maritime, c'est possible de l'acheter dans une boutique, hein.
3: Enfin, une boutique collective d'une quinzaine de créateurs à la citadelle de Brouage.
2: Alain Paquier, artisan d'art coutelier en Creuse, oui, mais qui fabrique ce couteau pour sauver le Fort Boyard. Merci beaucoup Alain, passez une belle journée.
3: Merci, vous aussi, au revoir.
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0: Vanessa Paradis et son bouquet final sur Ici La Rochelle. À 14h, vous avez rendez-vous avec l'actu. Avant ça, on repart en musique. Rapid Eye Movement, ou plutôt REM. Everybody Hurts. C'est dans moins d'une minute sur Ici La Rochelle, votre radio locale.
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1: Il est 14h sur votre radio locale, ici La Rochelle. 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
2: Le Portugal refuse de remettre Cédric Prison à la justice française. Cet homme, accusé du meurtre de sa conjointe et de son ex-compagne, est en détention provisoire dans le pays depuis fin mars. Même si les faits ont été commis au Portugal, la mère d'une des victimes demande son extradition pour qu'il soit jugé en France. Pas de manifestation dans les rues de Paris pour le comité du 9 mai, ce collectif d'ultra-droite. Le tribunal de Paris a tranché aujourd'hui, soutient l'interdiction de la préfecture de police de Paris. La contre-manifestation antifasciste est-elle aussi interdite. L'Organisation mondiale de la santé veut encore rassurer sur les risques de contamination à l'antivirus. Ils sont absolument faibles, assure l'OMS. Sa transmission nécessite des contacts très rapprochés, contrairement au Covid. Il n'y aura pas d'annulation massive des vols cet été, malgré l'envolée des prix du kérosène. Le ministre des Transports, Philippe Tabarot, veut rassurer à quelques exceptions près, notamment pour les compagnies low cost. Les Français pourront partir où ils le souhaitent et les touristes du monde entier pourront venir en France, affirme le ministre. Pas de train sur la ligne de train Paris-Orléans-Limoges-Toulouse pour 3 week-ends du mois de mai. Ce week-end, celui de l'Ascension et du 30 mai, la ligne POLT est en travaux. Des cars de substitution sont proposés par la SNCF. J-8 avant l'Eurovision, le grand concours de chant européen qui se déroulera à Vienne cette année. C'est la chanteuse Monroe qui représentera la France avec son titre Regarde, et les premières images de sa prestation sont à retrouver sur ici.fr.
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1: Votre ciel dans les deux Charentes, quel plaisir quand un long week-end commence comme ça. Du soleil pour votre vendredi après-midi partout dans les deux Charentes. Seul un petit voile nuageux couvrira le ciel, mais je vous assure, rien de bien méchant, c'est une très belle journée de printemps. À Surgères, La Rochelle et Vouzan, 21 degrés, à Angoulême et Royan, 22 degrés. Le ciel se changera un peu dans la soirée avec quelques nuages partout dans les deux Charentes. Aucune pluie n'est prévue, pas besoin de caouet si vous souhaitez sortir ce soir, mais prévoyez quand même un petit pull. La fraîcheur s'installe un peu partout.
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0: Michael Sambello et son classique Maniaque sur votre radio locale. 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Restez bien à l'affût. On reste en musique. Trois titres français à la suite. William Scheller, Oria. Mais avant ça, c'est Jane Birkin et son tube Fuir le bonheur de peur qu'il se sauve. Sur Ici La Rochelle, bon après-midi.
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1: À Rochefort, depuis lundi, des travaux perturbent la circulation et le stationnement avenue Thomas Wilson. Le tronçon compris entre la place François d'Orléac et la rue de la Petite Vitesse est fermé à toute circulation, mais l'accès à la boulangerie et au centre des impôts reste accessible. Par ailleurs, le stationnement est interdit rue du Breuil, du boulevard Aristide Briand jusqu'à la rue Frédéric Roche, pour faciliter le passage des bus et des poids lourds durant les travaux. Donc soyez patients et prudents si vous êtes dans le coin. Les travaux devraient se terminer le 15 mai prochain.
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0: I'm Every Woman de Chaka Khan. Bon après-midi sur ici La Rochelle. À 15h, vous en avez l'habitude, c'est le retour des infos. Avant ça, place à la musique. Benabar et Balavoine, votre beau programme musical, c'est dans moins d'une minute sur ici La Rochelle.
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1: Bienvenue sur votre radio locale, il est 15h sur ici La Rochelle. C'est l'heure d'écouter toute l'actualité.
2: Pas de supplément carburant autorisé après l'achat d'un billet d'avion. Une mise au point de l'Union européenne alors que le prix du kérosène a presque doublé. La compagnie aérienne low cost Volotea défend ce supplément qu'elle a mis en place. Un supplément jugé illégal par la France qui promet des sanctions. La justice portugaise refuse l'extradition de Cédric Prison vers la France malgré le mandat d'arrêt émis à l'encontre de cet ancien policier. Il est accusé d'avoir tué sa conjointe et son ex-compagne au Portugal fin mars. Mais les proches des victimes veulent qu'ils soient jugés en France. Le maire de Paris se rendra lundi à l'école Saint-Dominique dans le 7e arrondissement. Emmanuel Grégoire va rencontrer les familles et personnels de cette école qui est au cœur du scandale du périscolaire à Paris avec une trentaine de plaintes pour viol, agressions sexuelles et violences physiques sur des enfants. À Pau, fermeture annoncée pour la clinique Mazet et la maternité de Navarre. Les deux établissements doivent fermer en juillet et en septembre. Plus de 160 emplois sont menacés, soit un tiers des effectifs de la polyclinique de Pau. Y aura-t-il des fanzones dans Paris pour suivre la finale de Ligue des Champions entre le PSG et Arsenal ? Des discussions sont en cours avec la préfecture de police. Comme l'an dernier, il y aura une retransmission sur écran géant au Parc des Princes. Le ministre de l'Intérieur, Laurent Nunez, prévient qu'aucun débordement ne sera toléré. 22 gardes à vue ont été prolongés aujourd'hui après les incidents lors des célébrations mercredi soir après la victoire du PSG contre le Bayern de Munich.
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1: Votre ciel dans les deux Charentes, quel plaisir quand un long week-end commence comme ça. Du soleil pour votre vendredi après-midi partout dans les deux Charentes. Seul un petit voile nuageux couvrira le ciel, mais je vous assure, rien de bien méchant, c'est une très belle journée de printemps. À Surgères, La Rochelle et Vouzan, 21 degrés, à Angoulême et Royan, 22 degrés. Le ciel se changera un peu dans la soirée avec quelques nuages partout dans les deux Charentes. Aucune pluie n'est prévue, pas besoin de caouet si vous souhaitez sortir ce soir, mais prévoyez quand même un petit pull. La fraîcheur s'installe un peu partout.
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0: Opus Live is Life sur Ici La Rochelle. Hello, hello. Si vous arrivez, on est encore ensemble pendant une heure. Pile le bon timing pour nous rejoindre. Trois tubes de chansons françaises à la suite. Alain Chamfort, Claudio Capéo. Mais avant ça, c'est Alain Souchon sur Ici La Rochelle avec un titre écrit au moment de Noël qui dénonce la surconsommation. Vous la connaissez, cette musique, hein. C'est l'incontournable Foule Sentimentale. Belle journée sur Ici La Rochelle.
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1: Le marathon de Royan revient, ce sera dimanche 24 mai prochain. 9000 coureuses et coureurs sont attendus cette année. Les organisateurs lancent un appel à toute personne intéressée pour faire partie des 650 bénévoles. On recherche des signaleurs pour barrer les rues le jour de la course. 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

0: The Best, le titre de Tina Turner sur ICI La Rochelle. 16h se rapproche, c'est dans un petit quart d'heure et Daniel Gimeno vous attend dans le 16-18 pour jouer au jeu de l'énigme. On vous donne des indices, vous nous appelez, vous trouvez la ville du jour et vous êtes qualifié pour le tirage au sort. Rien de plus simple, hein. Cette semaine, gagnez un atelier découverte pour deux chez un artisan coutelier en Charente-Maritime. Alors c'est une super expérience au Pays des Huîtres. Petit bonus, vous pouvez vous créer votre propre couteau à huîtres. De quoi flâner devant les invités. Restez avec nous, c'est juste après les infos de 16h.
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1: 16h sur ici La Rochelle, passez une bonne après-midi. C'est l'heure des informations.
2: Un policier blessé dans l'Ain après un refus d'obtempérer hier après-midi. Une course-poursuite s'est alors engagée depuis le sud de Lyon jusqu'à une trentaine de kilomètres plus loin. Des tirs ont été échangés, deux personnes sont en garde à vue. Le maire de Oisiers, une commune du Nord agressée en marge des commémorations du 8 mai. Steve Banche, nouvellement élu en mars, a été attaqué ce matin par un homme qui l'a giflé et fait tomber au sol. Le maire a été hospitalisé. Aucune colère, aucun désaccord ne peut justifier une agression, condamne la municipalité sur sa page Facebook. Pas de manifestation dans les rues de Paris pour le comité du 9 mai, ce collectif d'ultra-droite. Le tribunal de Paris a tranché aujourd'hui et soutient l'interdiction de la préfecture de police. La contre-manifestation antifasciste est elle aussi interdite. Il n'y aura pas d'annulation massive des vols cet été malgré l'envolée des prix du kérosène. Le ministre des Transports Philippe Tabarot se veut rassurant. Les Français pourront partir où ils le souhaitent et les touristes du monde entier pourront venir en France, affirme le ministre. Pas de train sur la ligne Paris-Orléans-Limoges-Toulouse pour trois week-ends du mois de mai. Ce week-end, celui de l'Ascension et celui du 30 mai, la ligne POLT est en travaux. Des cars de substitution sont proposés par la SNCF. Et puis, J-8 avant l'Eurovision, le grand concours de chant européen qui se déroulera à Vienne cette année. C'est la chanteuse Monroe qui représentera la France avec son titre Regarde. Les premières images de sa prestation sont à retrouver sur ici.fr.
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4: Les éclaircies sont bien là, même si les nuages sont de plus en plus nombreux pour ces prochaines heures. 24 degrés maximal sur le Vieux-Port à La Rochelle pour demain, samedi, votre début de week-end avec une matinée bien ensoleillée. En cours de journée, des nuages arriveront et se feront de plus en plus nombreux et laisseront peu de place aux éclaircies en fin de journée. Pour les températures, 15 degrés en minimal. Le matin, ce sera à Royan, 24 degrés l'après-midi à Saintes, 25 degrés pour Angoulême l'après-midi.
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4: Faites-nous confiance, la suite du son, essayez, c'est l'adopter. Voici Florent Pagny.

0: Si tu veux m'essayer, Florent Pagny, ici La Rochelle.
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0: Bonjour tout le monde, très heureux d'être avec vous en ce jour férié, mais fermier aussi, pourquoi pas. On salue nos amis agriculteurs qui nous écoutent. Il n'y a pas de jour férié pour. On est avec le son de Bruno Mars dans un instant. Miami Sound Machine également pour s'ambiancer un petit peu l'après-midi. Ça fait plaisir, ça sent l'été. Et notre jeu d'énigme nous réunit chaque après-midi entre 16h et 17h. Il y a du pain sur la planche pour aller chercher le dernier ticket pour la finale, pour le tirage au sort, pour savoir qui d'entre vous gagnera cette expérience unique pour deux personnes. Une valeur de 300 euros avec notre partenaire Charente Tourisme. Vous serez accueillis dans cet atelier Fer de Terre avec Jérôme, l'artisan coutelier, pour vous proposer à vous, la personne de votre choix, de réaliser votre propre couteau à huîtres, ce qu'on appelle un griffé, avec un manche constitué de coquilles d'huîtres et de moules recyclées. Tout un travail à réaliser avec les bons conseils, bien évidemment, de toute l'équipe là-bas. Vous participerez à toutes les étapes de la fabrication de ce couteau personnalisé. C'est vraiment une expérience unique qu'on vous propose de gagner. Nous avons déjà Chantal à Bernay-Saint-Martin, Jean-Luc à Saint-Just-Luzac, Eric de Soujon, Christelle d'Arsanré, qui sera celle ou celui d'entre vous qui va accrocher le dernier billet. On va le savoir dans quelques instants. Nous partons à la recherche d'une ville où nous attend notre ambassadrice. Le premier indice, le voici. Devant la mairie se dresse la plus vieille espèce d'arbre au monde. Ici, devant la mairie, se dresse la plus vieille espèce d'arbre au monde. Quelle est cette commune ? À vous de le trouver. 05 46 50 67 68.

C'est la voix de Gloria et Stéphane, le Miami Sound Machine. Ici La Rochelle avec Dr. B. On prend le pouls cet après-midi. On essaie, au travers de ce premier indice, de savoir où nous attend notre ambassadrice du jour, une commune, avec ce premier indice devant la mairie, la plus vieille espèce d'arbre au monde, devant la mairie. Quelle est cette ville? 05 46 50 67 68 en Charente-Maritime. À vous de le découvrir, je vous fais confiance. Allez chercher un petit peu partout, fouiller sur le net. Devant la mairie se dresse la plus vieille espèce d'arbre au monde. J'ai pour vous une perspective. Vous irez à Saint-Savinien dans l'atelier Fer de Terre pour fabriquer, vous et la personne de votre choix, votre couteau à huîtres. C'est vous qui allez le fabriquer, ce fameux griffé avec ce manche et ces coquilles d'huîtres recyclées qui constituent ce manche. Tout l'art de l'affûtage, c'est un art séculaire que celui de la coutellerie. Vous serez donc encadré par Jérôme, maître artisan, et son équipe pour réaliser votre couteau. Valeur totale 300 euros avec notre partenaire Charente Tourisme. Devant la mairie se dresse la plus vieille espèce d'arbre au monde. 05 46 50 67 68. Dans une grosse demi-heure, notre ambassadrice est juste après le tirage au sort pour vous faire gagner cette formidable expérience.

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Le classique d'Alain Bachung, ici La Rochelle, Vertige de l'amour. On se rapproche. Dans moins de 10 minutes maintenant, on sera avec notre ambassadrice du jour. Dans quelle commune nous attend-elle? Quel sera celui ou celle d'entre vous qui va accrocher le dernier billet pour la qualif? Et si le sort le ou la désigne, c'est une expérience pour deux personnes uniques. Fabriquer son couteau à huîtres depuis l'atelier Fer de Terre à Saint-Savinien en Charente-Maritime avec notre partenaire Charente Tourisme. Un cadeau d'une valeur de 300 euros. Le deuxième et dernier indice, le voici. Beauvin à la plage. Quelle est cette ville? Beauvin à la plage. 05 46 50 67 68.

0: Un Bokora avec quand même.
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0: Avec l'UNPI 17 de Royan, l'Union Nationale des Propriétaires Immobiliers, qui organise une réunion ce mardi 12 mai prochain à 18h30, la Maison des Associations. Le thème de cette soirée sera la location saisonnière avec les obligations déclaratives, la fiscalité et le classement des meublés de tourisme. Une soirée organisée par l'Office de Tourisme Destination Royan Atlantique et c'est ouvert à tout le monde.
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0: Vianney, Kenji Girac, attise notre intérêt. Et puis on s'enflamme également pour le cyclisme, maintenant qu'on sait qu'on va avoir un coureur français qui peut remporter le Tour de France, Monsieur Sexas. Il n'arrête pas de performer, nos cyclistes français. J'en veux pour preuve le Tour d'Italie, le Giro, et Paul Magnier qui a remporté la première étape du Giro et qui se part du maillot rose.
1: Rose.
0: Bonjour Jean-Louis à Salignac sur Charente.
2: Oui, bonjour.
0: Jean-Louis, deux indices, une destination. J'espère que vous avez la bonne destination à me proposer, que je vous inscrive pour le tirage au sort dans moins de 10 minutes. On va savoir qui gagnera l'atelier de coutellerie à Saint-Savinien pour réaliser son couteau à huître pour lui et la personne de son choix. Jean-Louis, je rappelle les deux indices. Devant la mairie, la plus vieille espèce d'arbre au monde, Beauvin à la plage. Quelle est cette commune selon vous, Jean-Louis ?
2: Vaux-sur-Mer.
0: C'est le premier indice ou le deuxième ?
2: Non, c'est en cherchant un peu, en recoupant.
0: Vous avez recoupé, t'as un enquêteur que vous êtes. Voilà. Vérifions si c'est Vaux-sur-Mer. Ah oui ! C'est vachement bien, Jean-Louis, bravo.
2: Et de rien.
0: Ah bah écoutez, c'est un plaisir. Bon, alors le bon vin à la plage, jeu de mots encore minable, mais bon, voilà. Il y a le mérite d'exister. Pas peine d'expliquer. Oui. Ah oui, bah voilà.
2: Alors, c'est un jeu de mots.
0: Oui. Bon, alors après, voilà. Devant la mairie se dresse effectivement la plus vieille espèce d'arbre au monde. C'est fascinant, ces arbres, hein, ce plus vieil arbre du monde, le Jingo Biloba.
2: Biloba. Jingo Biloba.
0: C'est ça. Je croyais que c'était une chanson des Gypsy Kings, mais non,
2: c'est d'ailleurs Jingo Biloba, ou c'est l'arbre à 1000 écus.
0: Oui, alors moi j'avais 40, vous dites 1000, d'accord.
2: 1000 écus.
0: Ah ben oui. Et pourquoi ? Parce que c'est espèce de... À l'automne, là, c'est...
2: À l'automne, ces feuilles deviennent dorées.
0: Toutes dorées, voilà, c'est ça, et c'est pour ça.
2: Voilà. Voilà.
0: Mais c'est incroyable, cet arbre, qui a notamment survécu à la bombe d'Hiroshima.
2: Aux deux bombes, Hiroshima et Nagasaki.
0: C'est incroyable, là. Plus vieille...
2: Alors... Sans modification, la structure... De la cellule.
0: Ah ouais, c'est dingue. Vous êtes un passionné, vous, des arbres, j'ai l'impression, Jean-Louis, non ?
2: Pas spécialement, je suis...
0: Curieux, intéressé.
2: Passionné par beaucoup de choses.
0: C'est bien. Non, mais c'est fascinant, cet arbre, qui a quand même existé avant l'apparition des dinosaures. C'est dingue, 40 millions d'années avant l'apparition des dinosaures. Il est encore là, originaire de Chine, cet arbre formidable qui est donc devant la mairie de Vaux-sur-Mer. Bon, écoutez, Jean-Louis, je suis ravi de vous inscrire pour la finale. Le sort vous désignera peut-être. Si tel est le cas, on vous rappelle dans la foulée et vous irez avec la personne de votre choix ouvrir les portes de cet atelier à Saint-Savinien, l'atelier Fer de Terre. Vous serez accueilli par le coutelier Jérôme, ses équipes, et fabriquer son couteau à huître, se griffer, comme on l'appelle, avec un manche constitué de coquilles d'huîtres et de moules recyclées. Voilà, vous allez participer à toutes les étapes de la fabrication. C'est un beau cadeau.
2: Ça tombe bien, j'adore les huîtres.
0: Eh bien oui, tant qu'à
2: voilà.
0: Est-ce que vous les ouvrez facilement, Jean-Louis ?
2: Oui.
0: Il a le coup de main. Bon, ben très bien. Alors après, c'est vrai que c'est la classe d'ouvrir ses huîtres avec son propre couteau qu'on s'est fabriqué soi-même.
2: Et voilà.
0: Ça c'est pour le coup, c'est assez exceptionnel. On vous embrasse, Jean-Louis. Bravo pour votre curiosité. Et on a été ravis de vous accueillir et peut-être à tout à l'heure. En tous les cas, félicitations.
2: Merci, à bientôt.
0: Salut. Et nous sommes à Vaux-sur-Mer pour retrouver notre ambassadrice de l'après-midi. Bonjour Madame l'ambassadrice Bénédicte Lacombe.
3: Oui, bonjour, merci. Merci de m'avoir invité.
0: Alors, on se projette sur ce qui va se passer les 14, 15 et 16 mai. C'est à Vaux-sur-Mer, on l'a bien compris. C'est cette rencontre avec des vignerons indépendants de Bordeaux et sa région, découverte du terroir et de ses artisans. Bon, alors, c'est vraiment l'occasion unique hein, de découvrir tous ces goûts, ces subtilités, ces plaisirs. Quand on dit des vignerons indépendants de Bordeaux, il y en a combien qui vont faire le déplacement ?
3: Alors, des vignerons indépendants de la Nouvelle-Aquitaine, puisque nous sommes une fédération de vignerons, fédération régionale, donc ça va des Pyrénées jusqu'à Cognac,
0: oui.
3: Et donc nous représentons toute la région Nouvelle-Aquitaine.
0: Bah, très bien. Alors vous allez me citer, s'il vous plaît, deux. Alors puisque là vous m'avez fait donc tout le spectre. Côté Pyrénées, quel est le producteur qui va venir ?
3: Alors dans les Pyrénées, nous avons un Jurançon. Sera présent.
0: D'accord.
3: Et un Madiran également. Nous avons les deux.
0: D'accord, très bien.
3: Les deux appellations seront présentes. Depuis quelques années sur le salon, puisque c'est chaque année, nous sommes à la 14e édition cette année.
0: Et oui, c'est vrai.
3: Sur donc 3 jours, le jeudi de l'Ascension jusqu'au samedi soir 16 mai.
0: Et côté Charentais, qui fera le déplacement ?
3: Alors, Charente, nous avons un représentant Cognac et Pinot des Charentes. Il fait même des vins charentais. C'est le Plantis du Valais qui sera présent pour représenter l'appellation.
0: Derrière chaque vin, Bénédicte, c'est une histoire. Ce sont des hommes, ce sont des générations qui se succèdent.
3: C'est le vigneron qui sera présent, vigneron. Alors, quelquefois, c'est les grands-parents, quelquefois, c'est les parents, quelquefois, c'est les enfants. En tout cas, ce sont, comme vous dites, des générations qui vivent d'une passion, qui se la transmettent de génération en génération et qui la font partager aux visiteurs qui viennent sur le salon.
0: On m'a dit qu'il y aura même des cuvées inédites qui seront à découvrir.
3: Certainement, certainement. Tous les ans, il y a des cuvées inédites. Chaque vigneron présente sa cuvée de l'année, des cuvées spécifiques quelquefois.
0: Ah ben voilà, donc on va pouvoir...
3: Voilà, il y a tellement de choix, je ne peux pas vous dire
0: sûr,
3: plus que l'autre.
0: Il faut venir, il faut venir. Bon, dégustation, bien évidemment, avec modération. On est entre connaisseurs. Alors, forcément, la Nouvelle-Aquitaine, c'est le vin, mais pas... que j'ai envie de dire, puisqu'il y aura aussi des producteurs de foie gras du Périgord qui vont faire le déplacement.
3: Absolument, les foie gras Lacon qui seront présents. Il y aura également un food truck pour tout ce qui est boissons fruitées, et pour les enfants notamment qui accompagnent leurs parents, et des petites choses à manger aussi pour se restaurer le midi. On a tout sur place, des huîtres de marraine également. Tout sur place pour passer une journée agréable.
0: Bénédicte, expliquez-moi à quoi correspond ce logo vigneron indépendant.
3: Alors le logo vigneron indépendant, c'est une marque nationale qui est une marque d'authenticité. On sait la provenance du produit, c'est le vigneron lui-même qui est sur le salon et qui vous présente les vins qu'il a lui-même élaborés.
0: Ce sont des récoltants.
3: Voilà, ce sont des récoltants, ça ne passe pas par des intermédiaires, vous vous adressez directement au vigneron.
0: Voilà, c'est vraiment, on est du début jusqu'à la commercialisation.
3: Le circuit court, voilà.
0: Voilà, le circuit court, il maîtrise toutes les étapes de la fabrication. Donc c'est gage de qualité, en tous les cas, de passion, d'engagement. Ce sont des professionnels qui sont là, donc convivialité, on peut venir en famille, entre amis. L'atelier, c'est la salle, enfin le lieu, c'est la salle de l'atelier à Vaux-sur-Mer, hein.
3: Exactement. Alors c'est l'association Voix à Venir qui nous a invités à venir nous installer dans cette salle de l'atelier, dans leur commune, et qui sont très présents, qui nous soutiennent dans toute l'organisation, dans la communication également. C'est eux qui mettent les bâches à tous les ronds-points pour indiquer le salon, et qui sont très présents, et vraiment c'est un partage convivial que nous avons depuis 14 ans maintenant.
0: Soutenez ces vignerons indépendants de la Nouvelle-Aquitaine, vous en êtes vous-même la directrice pour cette fédération. C'est important de faire le choix aussi d'aider et de soutenir nos producteurs locaux.
3: Absolument, ils ont besoin du soutien de tout le monde. Alors on boit en toute modération, bien sûr. On peut déguster toutes sortes de vins, des vins blancs, rouges, rosés, liquoreux, des vins sans alcool également. On commence à en voir quelques-uns.
0: Hein, ça se fait de plus en plus. Hein. Ouais.
3: Et des vins sans sulfite. Il y a toutes sortes de produits que l'on peut découvrir.
0: Ah bah écoutez, on a toutes les bonnes raisons d'aller à la découverte du goût, du terroir et des artisans. C'est donc le 14, 15 et 16 mai, c'est à Vaux-sur-Mer. Venez à la rencontre des vignerons indépendants de la Nouvelle-Aquitaine. Merci Bénédicte d'être venu nous rendre visite.
3: Merci, avec plaisir.
0: Et à très vite.
3: Merci beaucoup.
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0: Et dans un instant, le grand tirage au sort pour savoir qui d'entre vous va gagner l'expérience ici La Rochelle, la fabrication de son couteau à huîtres. No.

0: D'essayer d'enregistrer les plus beaux souvenirs, Harry Nilsson, Wave Up To You, ce sera avec vous le tirage au sort. On va savoir qui de Chantal, Jean-Luc, Eric, Christelle ou Jean-Louis va remporter l'expérience unique pour la personne de son choix et lui-même réalisation d'un couteau à huîtres. C'est dans un instant.
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0: Et suspense. Qui de Chantal, Bernet, Saint-Martin, Jean-Luc, Saint-Just-Luzac, Erika, Sojon, Christelle, Arsenré ou Jean-Louis, Salignac sur Charente, va remporter pour lui et la personne de son choix l'expérience ici La Rochelle avec Charente Tourisme, à savoir une immersion dans l'univers de la coutellerie. Le sort à désigner. Eric, est-ce que vous êtes là, Eric ?
7: Oui, je suis là, Daniel.
0: Gagné, Eric, incroyable.
7: C'est génial.
0: Eric, rappelez-moi, vous êtes à Sojon, vous, hein ?
7: Je suis à Sojon, tout à fait. Voilà.
0: Eric, vous avez gagné, d'ailleurs, vous avez gagné déjà le tout mon respect, puisque vous avez résolu l'énigme. Et Charente Tourisme et votre radio ici, La Rochelle, vous propose, vous et la personne de votre choix, vous allez vous rendre dans cet atelier fer de terre à Saint-Savinien. Vous allez fabriquer votre propre couteau à huîtres, le griffé, ce qu'on appelle un griffé, avec ce manche constitué d'huîtres et de coquilles de moules recyclées. Vous allez participer à toutes les étapes de la fabrication. C'est ça qui est génial, hein, franchement, de A jusqu'à Z. Ce couteau qui vous permettra d'ouvrir les huîtres, c'est vous qui allez le réaliser, Eric.
7: C'est un très très beau cadeau.
0: Vous êtes artisan, me semble-t-il, vous, non ? Vous avez travaillé dans le...
7: Oui, tout à fait. Ah, je suis dans les pommes.
0: Ah,
7: non, je suis pas tombé dans les pommes, ça va. Et je suis tombé dans les huîtres ce matin, ça va.
0: Non, mais franchement, voilà. je pense à vous quand vous allez pouvoir ouvrir les huîtres gentiment comme ça à la maison avec le couteau fabriqué. Ça, franchement,
7: ça doit être c'est un très très beau cadeau. Merci beaucoup. Ça me touche beaucoup.
0: Eh ben bravo, félicitations. La semaine prochaine, John Lennon vous offrira vos entrées VIP au meeting aérien de Cognac. Ce sera un très beau cadeau également.
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0: Charles et César Edouane qui nous a accompagné avec ce joli titre conduire.
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0: Ici, c'est un bel après-midi qu'on partage. Merci d'être avec nous, les 17h. Les infos, c'est avec vous, François Petit-Domanche.
2: Un panache de fumée impressionnant dans le secteur de Pont cet après-midi. Un stock de piles au lithium a pris feu vers 13h à la Cirmette, une entreprise qui recycle les métaux. Les pompiers de Charente-Maritime préviennent qu'il faudra plusieurs heures avant d'éteindre cet incendie. Les flammes se sont même propagées à des poids lourds garés à proximité. Elles avaient même aussi commencé à toucher un champ voisin avant d'être stoppées par les pompiers. Ils ont déployé de gros moyens, une grande échelle, 5 engins, 2 fourgons, malgré l'imposant panache de fumée, les autorités assurent qu'il n'y a pas lieu de redouter une pollution de l'air, tout en mettant en place un réseau de surveillance. Les conditions météo sont favorables, disent-ils. Les fumées s'élèvent verticalement en hauteur. Un automobiliste a pris la fuite hier soir près de Rochefort après avoir grièvement blessé le jeune passager d'une moto. L'accident a eu lieu vers 20h30 sur la départementale 137 à hauteur de Vergeroux, à la fin de la portion d'autoroute. Une voiture a percuté une moto. Le passager de la moto, âgé de 20 ans, a été transporté au CHU de Poitiers dans le coma. L'automobiliste, lui, a pris la fuite. Les autorités devraient lancer un appel à témoins, indique le parquet de La Rochelle à ici La Rochelle. La famille de la victime, de son côté, l'a déjà lancé sur les réseaux sociaux en indiquant que la voiture en cause est une Tesla blanche. Elle appelle son conducteur à se rendre par lui-même. Il est encore temps de faire preuve d'humanité, disent ses proches. 77 conducteurs ont été contrôlés en train de téléphoner en conduisant en une semaine en Charente-Maritime. 14 se sont vus immédiatement suspendre leur permis de conduire. C'est le bilan de la première semaine du nouveau dispositif lancé le 1er mai par la préfecture. Il permet de suspendre le permis des automobilistes qui utilisent leur téléphone au volant. Il s'agit d'un outil supplémentaire dans la lutte contre l'insécurité routière. Le nombre d'accidents et de morts ne baissant plus dans le département. Pour l'instant, les personnes sanctionnées par la suspension du permis sont des récidivistes déjà sanctionnés pour la même infraction par le passé. Mais la préfecture prévient que cela pourrait à terme concerner tous les contrevenants. De gros travaux au sud de Poitiers empêchent la circulation de tous les trains Poitiers-Angoulême jusqu'à dimanche après-midi. SNCF Réseau réalise la restauration d'un viaduc centenaire à quelques kilomètres au sud de Poitiers. La société a choisi ce week-end prolongé pour minimiser l'impact sur les trains du quotidien, ceux qui permettent d'aller travailler. La circulation a été coupée ce matin à 10h et reprendra dimanche à 16h, ce qui permet à ceux qui souhaitent partir en week-end de le faire quand même. D'autres travaux ont lieu sur d'autres lignes de Nouvelle-Aquitaine ce week-end, notamment dans le secteur de Bordeaux où des perturbations sont possibles, notamment pour les liaisons avec Angoulême. Soyons Angoulême pourrait confirmer ce soir son maintien en Pro D2 de rugby. C'est l'avant-dernière journée du championnat. Le SA15 se déplace à Agen. Un coup d'envoi à 19h. Les Charentais sont 9e, déjà quasiment assurés de se maintenir. Les Agenais sont 7e. Pour terminer la saison vendredi prochain, Soyons Angoulême recevra Béziers au stade Chanzy.
3: Tu leur prends un point.
0: Un point. Ça va le faire.
3: Ou la défaite de Mont-de-Marsan à Colomiers.
0: Qu'est-ce qu'on en pense? Mont-de-Marsan va-t-il perdre à Colomiers?
3: Il y a de fortes chances, ouais.
0: Bon, ben voilà, ouais, c'est voilà. Réglé, là.
3: Ah, bah, c'est jamais réglé. Attendez. Faudra un jour que vous m'expliquiez la différence entre le maintien et le soutien. On m'expliquerait ça un jour.
0: Hein, sans commentaire.
3: J'ai une théorie, moi.
0: Mais non, mais vous allez la garder pour vous, c'est
3: je
0: ça?
3: Vous je vous poserai la question. Le soleil a du mal à se maintenir dans notre ciel. Les nuages de plus en plus nombreux. Météo France le confirme. Et les températures restent agréables. 24 degrés actuellement sur le Vieux-Port à La Rochelle pour votre début de week-end. La matinée est bien ensoleillée. En cours de journée, les nuages feront leur retour et ils seront de plus en plus nombreux. On verra peu d'éclaircies en fin de journée demain. Les températures 15 degrés à Rochefort, 24 degrés pour La Rochelle, 25 degrés pour Angoulême.
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0: Ici La Rochelle, le son d'Indochine. J'espère que ça vous a donné le sourire. Dans un instant, celui de Zaz arrive.
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0: De quoi vous donner le sourire, c'est jouer avec nous et gagner de belles expériences comme le château de Mornay. C'est ce que va nous raconter Sylvie dans un instant pour notre rendez-vous testé et approuvé. Et je vous le dis tout de go, nous allons écouter avant 18h le disque rayé. C'est la dernière chance pour vous si vous n'étiez pas avec nous ce matin, si vous n'avez pas eu le temps de noter le mot. Vous allez pouvoir le faire avant 18h, reconstituer la phrase magique. Vous vous êtes inscrit bien évidemment sur ici.fr et l'ami Willy Rovelli fera le tirage au sort dimanche. 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

0: j'espère.
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1: Comme tous les après-midi, testés, approuvés, Centre Radio. Ici La Rochelle, on parle d'idées, loisirs. Mais vous aussi, vous testez pour nous des expériences. Sylvie est avec nous cet après-midi. C'est l'une de nos gagnantes, auditrice de Chadenac. Elle nous raconte son cadeau au micro de Chloé Bidet.
3: Bonjour Sylvie.
4: Bonjour Chloé.
3: Vous avez eu la chance, il y a quelques semaines, c'était au mois de mars, de repartir avec le grand cadeau du jeu de l'énigme. Vous avez gagné votre séjour au château de Mornay. Et je crois bien que vous avez bien pu en profiter. Racontez-nous, c'était comment? Est-ce que vous connaissiez déjà ce lieu et son existence avant de gagner ce cadeau?
4: Alors non, effectivement, nous ne connaissions pas le château. J'ai eu la chance donc de le gagner et je suis partie avec mon mari. C'est au nord de Saint-Jean-d'Angély, à 15 kilomètres, et nous ne connaissions pas du tout ce château, ça, qui nous a permis de découvrir des gens très accueillants, un endroit formidable, magnifique. Pour aussi bien pour un séjour en privé que pour des groupes du genre mariage, cérémonie, séminaire de travail, etc.
3: Et c'est vrai que l'apparence du château, elle est quand même assez incroyable.
4: Oui, nous avons déjà le porche d'entrée, hein, qui fait vraiment le château comme autrefois avec les douves remplies d'eau. C'est vraiment magnifique. Et puis après, à l'intérieur, un magnifique parc avec des très beaux arbres. Et puis l'architecture de la Renaissance, des chambres très bien aménagées, à l'ancienne, d'époque.
3: De quoi bien en profiter. Vous aviez eu beau temps sur le week-end
4: pour nous y sommes allés. Alors, c'était une nuit avec les deux petits déjeuners compris. Et il faisait très beau. D'ailleurs, nous en avons profité pour visiter à quelques kilomètres de là le château de Dampierre-sur-Boutonne.
3: Oui.
4: Ainsi que l'asinerie du Poitou, des Baudets du Poitou.
3: Ah oui, il y a de quoi faire dans ce secteur. Il y a plein de belles ressources en Charente et Charente-Maritime.
4: Voilà, il y a de très, très jolies choses que, comme nous habitons sud Charente-Maritime, nous ne connaissions pas le nord de la Charente-Maritime.
3: C'est désormais chose faite.
4: Sans avoir besoin d'aller loin, il y a des belles choses à voir chez nous.
1: Absolument, Sylvie de Chadenac. Qui a donc gagné son séjour au château de Mornay, une belle expérience. 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

0: Et si La Rochelle, groupe Téléphone, c'était le dernier disque rayé de la semaine. 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
1: Salut tout le monde.
0: Salut.
1: Émilie au rapport pour votre dose quotidienne d'actualité musicale. Le 8 mai, c'est bien sûr l'anniversaire de la victoire des Alliés sur l'Allemagne nazie. Et ça n'est pas rien. 8 mai 45 forever, on est tous d'accord. N'oublions cependant pas le 8 mai 70.

25 ans après la fin de la guerre, le 8 mai 70, il y a 56 ans, c'était la sortie du 12e et ultime album des Beatles, Let It Be. Conçu dans la douleur, produit par un Phil Spector mégalo, sorti alors que le groupe était déjà officiellement séparé, Let It Be a tout pour être l'album mal aimé des Beatles, mais avec son tube titre et Get Back et The Long and Winding Road, eh ben on adore ce disque en fait. Là, c'était romantique. Charlotte Cardin a invité son amoureux à la rejoindre sur scène.

0: concert de sa vie. Et oui, c'était son premier Bercy. La Québécoise Charlotte Cardin a partagé cette jolie chanson avec Alyosha Schneider. Un moment plein de beauté et d'amour. Vous trouverez la vidéo partout. Je recommande, hein, ils font rêver ces deux-là. J-4 pour Sylvie Vartan qui s'apprête à retrouver la scène du Palais des Congrès à Paris. Mais attendez, elle n'avait pas fait ses adieux, Sylvie ? Vartan a effectivement donné l'an dernier ce qu'elle a annoncé comme étant ses derniers concerts, mais n'est pas partie à la retraite pour autant. Mardi prochain, le 12 mai, elle ne montera pas sur scène pour chanter, mais pour une masterclass, sorte de conférence en bon français. Sylvie Vartan se racontera, partagera des extraits de films, de chansons, des photos inédites, et elle répondra même aux questions du public. En Suède, pour le disco, il y a ABBA. Pour le hard rock, c'est Europe qui s'y colle. Et comme, contrairement à leurs compatriotes à paillettes, les rockers sont toujours en activité, on peut se réjouir d'une double actualité. Un nouvel album attendu pour le 25 septembre et la tournée anniversaire de leur immense tube, The Final Countdown, de passage par la France, le 28 juin au festival Rétro C'est Trop et le 6 octobre à Paris, à l'Olympia.
1: Ah, le groupe Europe. Europe. J'espère qu'ils feront une date aussi à Cognac. Bah oui, moins des choses, non ? Pas de décibels ce soir, jour férié. Mais si, ça sera pas là. Émilie Mazoyer, par contre, on réécoutera la playlist de l'humoriste Anne Romanoff ce soir à 20h. Voici le son qui nous accompagne de Lola Young.

0: Et c'est La Rochelle, Lola Young. Dans un instant, on va se remémorer une belle chanson de l'ami Renaud.
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0: Votre week-end démarre avec une matinée bien ensoleillée. Météo France confirme. En cours de journée, les nuages font leur retour et sont de plus en plus nombreux. Les températures demain matin, en maximale 24 degrés. Ce sera le cas pour Rochefort. Vous aurez 25 degrés pour Angoulême. Le matin, 15 degrés attendus à Saintes.
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0: Ah, j'ai cru voir un gros minet. Mais non, c'est Renaud.

0: Miley Cyrus, ici La Rochelle, dans un instant, Cookie Dingler.
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0: Et en ce jour férié, une carte blanche dédiée à l'eau, son environnement et bien évidemment à tous les passionnés de la pêche que nous sommes, Chloé Bidet.
3: Et comme tous les vendredis, notre expert pêche, nature, environnement, c'est notre cher Bruno Garcia que l'on retrouve. Bonjour Bruno.
4: Bonjour chère Chloé.
3: Le sujet du jour, c'est la crevette, mais laquelle? On va les distinguer par leur couleur, je crois.
4: Alors, vous avez raison Chloé, il est indispensable de les dissocier, ces crevettes. Sans rentrer dans le détail de leur nom latin, pour lequel je me fais taquiner à chaque fois, on va distinguer trois espèces de crevettes différentes, la rose, la blanche et la grise.
3: Est-ce qu'on les trouve toutes uniquement du côté maritime, ces crevettes?
4: Alors, pas tout à fait. Les plus courantes sur notre façade atlantique charentaise maritime sont la rose et la grise. On trouve l'une ou l'autre en fonction de la saison. La rose, que l'on connaît plutôt sous l'appellation bouquet, eh bien, elle a plutôt une répartition nordique et n'est pas forcément très présente sur nos côtes en période estivale, même si on en trouve quand même quelques-unes. Actuellement, par exemple, les pêcheurs expérimentés, compte tenu de la température de l'eau, vont cibler en priorité la crevette grise.
3: Elle arrivera quand sur nos côtes, cette crevette rose?
4: Je dirais en septembre-octobre, lorsque les eaux seront plus fraîches et les nuits plus longues, hein, ce qui a aussi une incidence sur la température de l'eau. Elle sera forcément en plus grande densité dès les mois de septembre-octobre où la mer aura normalement perdu quelques degrés.
3: Et comment on va les différencier par rapport aux crevettes grises?
4: On l'appelle crevette rose tout simplement parce qu'elle devient rose à la cuisson. Mais lorsqu'elle est vivante, la carapace est translucide avec, au niveau de l'abdomen, on peut voir des lignes transversales plus sombres. Chez cette crevette en particulier, on peut remarquer des reflets bleutés. On peut dire aussi que son rostre est incurvé vers le haut, c'est un des signes distinctifs d'ailleurs. C'est la plus grosse des crevettes de notre façade atlantique, elle peut mesurer, antennes non comprises, entre 6 et 8 cm.
3: C'est déjà quand même une bonne taille. Mais parlez-nous un petit peu aussi de la crevette grise, vu que c'est la crevette de saison.
4: Oui, on l'appelle aussi le bouc ou la bique en Charentais. Dans le nord de la France, on la connaît sous le nom de sauterelle, cette crevette grise. Son rostre est très large et très court. On la trouve sur toutes les côtes européennes. Elle devient marron-beige à la cuisson et elle est de taille beaucoup plus modeste que la rose. Elle atteint, on va dire en moyenne, 4 à 5 cm de longueur. Comme la grande majorité des crevettes, elle est nécrophage, c'est-à-dire qu'elle se nourrit de cadavres de poissons ou de mollusques.
3: Et vous nous avez aussi parlé en début de cette chronique de crevettes blanches.
4: Oui, c'est vrai. Là, on quitte le domaine maritime pour remonter dans les estuaires où la salinité est beaucoup moins importante et où la crevette blanche, quelque part, vient prendre la place de la rose et de la grise. Elle est présente surtout sur l'estuaire de la Gironde où on la trouve en permanence. Elle y accomplit l'ensemble de son cycle biologique. Poussée par la crue, elle va se positionner plutôt sur l'aval de l'estuaire, en période hivernale par exemple, alors que, lors de débits plus faibles en période estivale, elle remontera beaucoup plus en amont. Alors, attention, la crevette blanche profite d'une période de fermeture.
3: Et donc d'ouverture?
4: Et oui, perspicace, Chloé, voilà. Période d'ouverture qui s'étend du 2e samedi d'avril au 29 novembre pour cette crevette blanche. Et, attention quand même, il y a également une taille réglementaire à respecter, 5 cm pour la crevette rose et 3 cm pour les autres crevettes, antennes non comprises.
3: Bon, ça donne envie de manger quelques crevettes.
4: Eh ben, allons-y.
3: Un peu de pain, j'ai du beurre, on y va. Merci
4: Pourquoi
3: Bruno.
4: Mais je vous en prie, Chloé, avec plaisir.
0: Voilà, carte blanche au fil de l'eau, retrouvée sur ici.fr.

0: Ici La Rochelle, la voix de Catherine Rangel et Rita avec Marcia Baila. Restez bien avec nous, comme tous les vendredis, c'est l'avant-match. Les spécialistes vous attendent pour faire la compo probable. Il n'est plus question de calculer, c'est du 100% qu'on attend pour le Stade Rochelais, pour tous ces matchs. Et je sais, c'est compliqué, c'est le Racing qui se dresse face au Maritime. Ce sera dimanche soir dans cette Accor Arena. C'est va être compliqué, certes, mais le Stade Rochelais est sur une bonne série avec Victoire à Castres, face à l'UBB, face à Perpignan. Bon, avec des joueurs très en forme, et notamment le chef d'orchestre qu'il connaît bien. Il a passé 9 saisons là-bas, Racing, Donan Le Garec. On parlera bien évidemment de ce déplacement, et puis on évoquera aussi le tournoi des jeunes. C'est le retour du tournoi Serge Palito du côté de La Rochelle à l'espace Colette Besson, sans Steven Sparks qui est à la manœuvre et qui viendra nous parler de ces jeunes pousses qui viendront fouler la pelouse rochelaise. Vous restez bien avec nous.
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0: C'est la prochaine voix de Sharon Spiteri, le groupe Texas I Don't Want Love.
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0: Ici, c'est une belle soirée qui s'annonce. Merci de la passer avec nous. Il est 18h. Le journal, François Petitdon.
2: Un appel à témoins est lancé après un très grave accident de la route et un délit de fuite hier soir à Vergeroux, près de Rochefort. Un jeune homme de 20 ans est dans le coma au CHU de Poitiers. Il se trouvait sur une moto qui a été percutée par un automobiliste qui a pris la fuite, Mélanie Domange.
3: Et depuis, sur les réseaux sociaux, les proches de Tom, le jeune grièvement blessé, multiplient les appels. « Allez vous rendre », dit son oncle, « il est encore temps de faire preuve d'humanité. Assumer ses actes peut aider une famille à comprendre. » Des messages donc pour essayer de toucher le chauffard, ou surtout son entourage, un conducteur qui roule à bord d'une Tesla blanche. Selon les gendarmes, elle a percuté la moto sur la bretelle de la rocade de Rochefort hier soir vers 20h45, la bretelle 31 précisément, en direction de La Rochelle. Selon la famille, la voiture est arrivée à toute bombe, elle les a pulvérisées. Tom, le passager de la moto, a dû être transféré au CHU de Poitiers dans un état très grave. Il est dans le coma depuis hier. Les médecins ont dû l'opérer cet après-midi pour essayer de soulager la pression dans son crâne.
2: Merci Mélanie Domange. Toutes les infos sur cet accident et cet appel à témoins sont sur ici.fr. Une fumée visible de très loin, un impressionnant incendie s'est déclaré en début d'après-midi près de Pont. C'est un stockage de piles au lithium qui a pris feu vers 13h à la Cirmette, une entreprise qui recycle les métaux. Des poids lourds garés à proximité ont également brûlé, tout comme un champ voisin où les pompiers ont pu arrêter rapidement les flammes. Les pompiers qui préviennent qu'ils en ont pour plusieurs heures avant de venir à bout de ce sinistre. Une grande échelle, 5 engins spécifiques, 2 fourgons incendie sont mobilisés. Il n'y avait pas cet après-midi de risque de pollution de l'air dans le secteur de Pont, selon les pompiers. Les fumées étant portées vers le haut et les conditions météo favorables. Un dispositif de surveillance de la qualité de l'air a quand même été mis en place. En une seule nuit, ils se sont attaqués aux câbles de 5 communes différentes. Des voleurs ont dérobé du cuivre dans le secteur de Montendre et de Montguyon la nuit dernière, tout au sud de la Charente-Maritime. Des câbles appartenant à Orange, des câbles aériens, d'autres alimentant les antennes relais de Free. Ça veut dire que des habitants vont être privés de leur service internet ou mobile le temps des réparations. Selon les gendarmes, le préjudice s'élève à 15 000 euros. Un autre appel à témoins est lancé par la gendarmerie de la Charente-Maritime, cette fois pour la disparition inquiétante d'une personne âgée. Une femme de 86 ans est partie de son domicile de Saujon hier vers 15h30. Elle était seule, à pied, accompagnée de son chien de race Shih Tzu. La personne âgée mesure 1m65, elle pèse environ 50 kilos, elle a des cheveux mi-longs, poivre et sel attachés en chignon. Elle est vêtue d'un pantalon noir, d'une chemisette à manches bleu pétrole et de chaussures blanches. La gendarmerie de Saujon invite toute personne ayant des informations à la contacter immédiatement. Les contacts sont sur ici.fr. Il n'y a aucun train entre Angoulême et Poitiers en ce week-end prolongé du 8 mai. SNCF Réseau profite d'un week-end moins fréquenté sur les lignes régionales pour procéder à des travaux sur plusieurs voies ferrées en Nouvelle-Aquitaine. La ligne Poitiers-Angoulême est concernée depuis 10h ce matin et jusqu'à dimanche 16h. Il s'agit de permettre la restauration d'un viaduc, explique le directeur d'établissement régional de SNCF Réseau, Stuart Nild.
4: Il s'agit des travaux de renouvellement d'un viaduc, une quinzaine de kilomètres au sud de Poitiers. Les travaux donc consistent à redonner un coup de neuf à un viaduc qui a à peu près entre 100 et 150 ans. Et notamment, donc il faut enlever le voie ballast et les blés pour ensuite refaire l'étanchéité de ce viaduc et ça lui permettre de vivre à nouveau donc une cinquantaine d'années avant d'intervenir à nouveau sur cet ouvrage-là. C'est un peu comme remplacer la courroie de sa voiture, en fait. Ce sont des travaux qui sont importants, qui sont onéreux, mais qui sont nécessaires et où il fait intervenir à temps. On aurait pu donc attendre peut-être un an ou deux de plus. Mais il vaut mieux intervenir donc à temps, parce que plus on attend, plus les travaux sont importants à faire, le jour où il faut intervenir. Alors l'idée avec le week-end du mois de mai, c'est premièrement que c'est là où ça impacte moins les trains du quotidien. Ça impacte le moins possible les gens qui vont travailler tous les jours. Et aussi l'idée, c'est que avec les 54 heures de coupure qui sont prévues, que ça permet quand même aux gens de partir en week-end et de revenir en fin de week-end.
2: Il y a d'autres perturbations tout le week-end dans la circulation des trains, notamment dans le secteur de Bordeaux pour d'autres travaux. Ce navire est affrété par l'ONG Plastique Odyssée qui lutte contre la pollution plastique. Le bateau Plastique Odyssée fait escale à La Rochelle à partir de ce soir et jusqu'au 15 mai. Il entrera dans la soirée dans le bassin des Chalutiers. La Rochelle figure parmi les 9 étapes du Tour de France de ce navire laboratoire qui propose des solutions de recyclage du plastique. Le public pourra le visiter demain de 10h à 17h. Des visites pédagogiques avec les scolaires seront ensuite organisées lundi, mardi et mercredi. Plastique Odyssée repartira de La Rochelle le 15 mai, vendredi prochain, à 14h30 en direction de Nantes.
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5: Pour votre début de week-end, Météo France confirme cette matinée de demain sera bien ensoleillée. Dans la journée, les nuages seront de plus en plus nombreux, laissant peu de place aux éclaircies. Les températures du matin, 15 degrés attendus à Rochefort, 24 à La Rochelle l'après-midi, 25 degrés pour Cognac et Angoulême.
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5: On aurait pu écouter Alain Barrière, mais le réalisateur a choisi Billy Joel.

0: Et c'est La Rochelle, My Life, avec Billy Joel.
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0: Bonsoir à toutes et à tous et bonjour à vous qui nous écoutez en podcast, vous qui téléchargez gratuitement sur ici.fr l'intégralité de nos contenus, 100% rugby dans nos deux Charentes. Pas de calcul pour le Stade Rochelet qui se déplace au Racing, et il faut gagner. On fait l'avant-match ce soir avec nos spécialistes. Didier Morin est avec nous. Salut Didier.
3: Et bonsoir à tous.
0: T'as pas besoin de sortir ta calculette. Il faut gagner pour continuer à espérer une place dans les six. Tu confirmes, professeur Didier Morin?
3: Bah, je confirme. Bon. C'est une phase finale voilà. avant les, disons, les finales de juin.
0: Et ben voilà. Avant Marseille, il y a déjà donc Nanterre. Bon, c'est pas le même climat, mais bon, ça va être intense. Didier, on va faire l'avant-match. Les compos probables. On va se plonger dans ce match. On va accueillir un ami de la maison, Steven Sparks, qui est avec nous également. Salut Steven.
4: Bonsoir Daniel. Bonsoir
3: Didier. Salut Steven.
0: Salut. Bonsoir. Salut à toi Steven. Alors, on est avec toi parce que c'est un des temps forts de l'association du Stade Rochelet. C'est comme chaque année, ce tournoi Serge Palito. Tu vas nous en parler Steven. Didier, est-ce que tu peux nous resituer la légende Palito, Serge Palito, formidable pilier extraordinaire?
3: Ben, c'était les piliers modernes avec Michel Ménard par exemple et Marcel Chabouri ou Aroa Barrena. C'était des joueurs d'abnégation et à ces époques dans les années 60, ben on parlait déjà de la marée noire. C'est des piliers modernes et efficaces et joueurs de ballon. Donc ça a été les certainement les premiers piliers en France à avoir ces qualités. Et ensuite c'est devenu le président des anciens, un éducateur et puis là. Et puis Serge, on le côtoie. Et il est né en 1928, donc il a 98 ans. Et il fait toujours les beaux jours du Stade Rochelet. Et surtout, c'est un monstre sacré à La Rochelle.
0: Bon, tu connais bien ce poste, Steven Sparks, le poste de pilier. Et il fait partie de la légende du Stade Rochelet. Et c'est beau qu'une légende inspire les jeunes. Raconte-nous ce qui va se passer à l'école de rugby, à l'association, Steven.
4: Ouais, il y a beaucoup de choses qui se passent. Donc là, bien sûr, c'est des tournois demain matin. Donc là, il y a un tournoi pour de moins de 8, de moins de 10, de moins de 12. Donc il y a 28 équipes dans chaque catégorie. Donc là, il va y avoir beaucoup, beaucoup de matchs. Presque 300 matchs demain avec 1000 enfants. Je parle anglais. 1000 enfants demain. Donc il y aura beaucoup de monde demain. L'animation de partout.
0: Compétition qui va se dérouler toute la journée de 10h à 16h30 avec une phase de poule, tu l'as dit, le matin et suivi de matchs de classement l'après-midi. Hein.
4: Bien sûr, tout le monde va trouver son niveau de après-midi, donc le match pour trouver son niveau, puis de après-midi, puis ou de match, chaque équipe ça vaut un peu, donc voilà, il y a des matchs très très serrés d'après-midi, et puis des enfants qui vont être récompensés, puis en espérant avoir de beaux jeux demain.
0: On va remercier les bénévoles également, Steven Sparks, et voilà, une initiative qui va faire plaisir à l'ancien joueur, mais à l'ancien arbitre qui est avec nous, Didier Morin, sur les terrains de la Plaine, Colette Besson. Les rencontres seront arbitrées par les jeunes licenciés du club, les U13, les U14, les U15, les Crabos et la Fédérale 1, Didier.
3: Oui, exactement. Bon, ça peut donner quelques vocations si certains, par exemple, jeunes ne se retrouvent pas dans le jeu. Et surtout, ils seront encadrés par les arbitres du club, il faut le dire. Il y a une dizaine d'arbitres du club qui seront là pour les chapeauter et pour exactement voir peut-être les qualités futures de ces arbitres, des futurs arbitres.
0: Bah oui, c'est important ça, les arbitres. Bon, Steven, c'est plus de 200 bénévoles qui sont mobilisés pour l'organisation.
4: On peut rien faire sans bénévoles, donc c'est très important. L'association des anciens que Didier, ils les arbitrent. Tous les jeunes qui viennent arbitrer, quand ils étaient plus jeunes, ils ont participé à ce tournoi même, et puis ils redonnent un peu à quelque chose. Donc c'est important d'avoir cet esprit bénévole, même quand on est très jeune. Donc voilà, Jeremy, c'est le 8 mai, donc ils n'ont pas la même chose à faire que des gars, mais ils donnent un peu de leur temps, donc c'est très beau ce qu'ils font.
0: Steven, c'est vraiment des jeunes qui viennent de toute la France, des clubs de toute la France.
4: C'est ça. Donc il y a plusieurs clubs de Paris. Donc il y a Massy, il y a les deux équipes de Racing, Montauban, Vannes. Donc beaucoup des équipes de l'Ouest et du Sud. Donc il y a Chartres dans le Nord. Donc il y a un peu de monde de partout. Donc ça va être un très joli rencontre des équipes de partout. Et c'est tout qu'il y a beaucoup des équipes qui en héberge. Donc ils viennent dormir chez les habitants.
0: Oui.
4: Donc là c'est un créer de vrais liens. Il y a des Massécois qui sont là. Donc c'est un créer de vrais liens entre les deux clubs.
0: Ah c'est génial. En plus le temps sera plutôt bon. Aller à la rencontre de cette jeunesse qui participe à ce tournoi, Serge Palito, d'autant plus que Steven Sparks est le spécialiste du barbecue, là, du brine, là, je sais pas quoi, là, il paraît qu'il y en a un de compétition de barbecue et une buvette extraordinaire tout au long de la journée, Steven.
4: Oui, on peut manger, on peut boire. Je ne sais pas si je suis anglais, je ne cuisine pas très bien, mais heureusement qu'il y a des Français pour cuisiner un peu. Et puis, mais de bière, je connais un peu, mais il va voir. Ça va très bien. Il y a ce qu'il faut pour manger et boire demain. Donc voilà, ça va être tout ce qu'il faut. Tout ce qu'il faut.
0: Soyez là à l'espace Colette Besson, ça va être une belle journée dédiée au rugby. On t'embrasse, Steven. Bravo pour tout le travail que tu fais au sein de l'association et auprès de l'école de rugby du Stade Rochelet. À bientôt, Steven.
4: Merci beaucoup, Daniel. Bonne soirée.
0: Allez, Didier, la compo n'est pas tombée. Mais bon, on va essayer de supputer un petit peu. Ah, bah oui, le problème, il est là. Bon, en tous les cas, toi, tu supervises, même si t'es plus à La Rochelle, là, mais tu vas revenir rapidement. Tu as vu ce qui s'est passé, Bourgarit, Boudéan, qui étaient en délicatesse lors des entraînements.
5: C'est reparti, oui. Bon, c'est incertain, bien entendu, pour ces joueurs de pouvoir être sur les 23. Mais on va attendre, je crois, le dernier moment, étant donné que les Rochelais jouent dimanche soir. Écoutez, c'est encore une tuile, bien entendu. Des joueurs qui revenaient au meilleur niveau, avec un Pierre Bourgarit qui avait joué en troisième ligne et talonneur, donc il faisait de la polyvalence. Et Paul Boudéan, bah, quand même, que lorsqu'il est là, il rassure tout le monde. Oui.
0: C'est autre chose. Bon. Pas besoin de calculette pour les Rochelais. On va essayer de mettre en place, tel des Ronan O'Gara, une compo probable avec les forces en présence. Mais pour les autres clubs, c'est vrai qu'il va falloir calculer quand même. On fait un petit topo rapidement, Didier Morin, avec 5 points seulement entre les Palois, Dauphins des Toulousains et le Racing 92 7e. Franchement, le moindre faux pas peut coûter cher lors de cette 23e journée de top 14.
5: Ah, c'est sûr, le déplacement, voilà, c'est le tournant, étant donné que le Racing talonne aussi l'équipe de l'UBB et se retrouve quand même derrière l'UBB qui se déplacera à Bayonne, donc assez difficile quand même après une demi-finale de Champions Cup.
0: C'est clair.
5: Donc les Racingmen, eux aussi, ont vraiment quelque chose d'énorme à jouer pour rentrer peut-être dans les 6. Ça tombe mal pour des Rochelais qui n'ont pas le droit de perdre demain, car perdre, c'est ne pas être dans les 6 premiers. Bon, sauf revirement de situation après, mais bon, il faudrait quand même compter sur les autres, et ce serait les Rochelais pour entrer dans les 8 pour la Champions Cup la saison prochaine.
0: Bon, en tous les cas, force est de constater qu'il y a ce combat, effectivement, un peu inopiné, qui arrive comme ça, en fin de parcours. Enfin, la saison, elle n'a pas été réussie, il faut être clair. Beaucoup de blessés, beaucoup de contre-performances, mais là, cette fin de saison est haletante, parce que les joueurs reviennent dans le coup, là, avec des performances XXL, des Greg Aldridge, des Nolan Le Garec. On va en parler dans un instant, il connaît bien la maison, il a passé 9 ans au Racing. Et on a des espoirs, mais n'oublions pas, et je pense que Didier Morin, tu vas me confirmer, l'objectif essentiel, c'est quand même être dans les 8 pour faire la Champions.
5: Bah, et bien entendu, mais c'est des compétiteurs, donc ils pensent encore pouvoir entrer dans les 6. Écoutez, ça va être très compliqué, on le sait tous, mais voilà, c'est l'incertitude du sport, et surtout, ces Rochelais sont capables d'en même de jouer.
0: Oui, alors donc le match, bien évidemment, on va le vivre en intégral. Oui, tu as le choix.
5: Excusez-moi, parce que je suis dans la laine de verre, c'est pour ça.
0: Zut, attention, fais gaffe, mets ton masque. Bon, vas-y, bois un petit coup, on va te reprendre dans un instant. Le match en intégralité, bien évidemment, ce sera ce dimanche avec Gérald Paris, qui sera accompagné du belou de l'équipe, jeune retraité. Il sera là, Richard Esco, pour commenter le match. Ça va être donc une belle confrontation. Alors c'est vrai qu'il va y avoir beaucoup de suspense, parce que notamment le Racing va suivre avec beaucoup d'attention le match de l'UBB du côté de Jean Daugé, bien évidemment. Alors UBB va faire tourner ou pas son effectif. Bon, a priori, il devrait quand même amener une équipe, Yannick Bru, une équipe compétitive du côté de Bayonne, parce qu'ils peuvent plus permettre de perdre. 3 défaites d'affilée du côté du top 14, ça te fait sortir d'ici, ça, Didier.
3: Oui, certainement que son l'équipe sera beaucoup plus complète et beaucoup, ça y aura beaucoup plus de cohérence par rapport à, au déplacement à La Rochelle pour cette équipe. Donc, on va retrouver certainement des valeurs. Et il y a un coup à faire à Bayonne, bien entendu, qui est encore dans la tourmente. Donc, c'est très compliqué, je pense, pour toutes les équipes. Disons, le point positif, c'est jouer dimanche. Déjà, ça vous donne une idée quand même de ce qui s'est passé la veille.
0: Voilà,
3: et de dire, bah, maintenant, on va cravacher et puis on va de tout donner.
0: Alors, le sélectionneur Fabien Galthié était hier à La Rochelle. Là, du coup, il est allé du côté de l'UBB aujourd'hui. Et d'ailleurs, les dernières informations que l'on a lors de la mise en place, le capitaine Maxime Lucu serait bien titulaire derrière la mêlée, associé à notre Hugo Reuss, qui sera présent. Et visiblement, Jalibert devrait être au repos. Derrière, Moefana, Huberti, Rayassi vont débarrer. Et puis, Maxime Lamotte, pilier gauche, Matisse Perchaud, deuxième ligne Palu, troisième ligne Wookie, Beauchaton et Ben Tameofuna, Big Ben qui commencera bien à droite. Donc il garde quand même une ossature solide.
3: Bon, ils vont faire un coup là-bas. Ils veulent faire un coup.
0: Ils vont faire un coup. Bon. On n'a toujours pas la compo du Stade Rochelet. Hein. Bon, on va faire des projections.
3: Demain.
0: Ouais, bon, on l'aura demain. Mais là, on va faire des projections. Bon, a priori, je pense qu'on devrait être à peu près dans les clous parce que là, tu peux pas faire tourner. Il faut que tu amènes la grosse équipe là-bas. Donc, on va parler de tout cela avec toi. On te laisse boire le petit coup qui va bien, cher Didier Morin. Et on se retrouve juste après ces courts messages. À tout de suite.
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0: Allez, après l'élimination en Challenge Cup face à l'Ulster, le Stade Rochelet reprend donc la route ce dimanche soir direction Nanterre, la Défense Arena et le Racing qui ne lâche rien dans la course au top 6. Didier Morin, La Rochelle actuellement 9e avec 54 points, 6 points de retard sur la 6e place. On attend de nos Rochelets du 100%. Alors c'est vrai que bon, le programme il est chargé quand même parce que tu as ce déplacement au Racing. Après, tu vas recevoir le Stade Toulousain. Après, tu vas à Montauban. Et après, tu as les Soldats Roses, le Stade Français. C'est pas mal. Avant de te filer la parole pour une éventuelle compo, on précise qu'il y a toujours 9 joueurs à l'infirmerie. C'était avant l'USAP, les Dylan, les Lavo, les Skelton, les Angie Saramachi, les Timo, Danti, Donivoku, Bollinger, Vuni Valou. Des absences qui sont quand même préjudiciables, bien évidemment. Certains ont complètement arrêté la saison, bien sûr, Danti et Skelton. Bon, il y a des joueurs qui reviennent vraiment en force. Si je te dis en première ligne, Wardy, Latou, Sclavi, qu'est-ce que tu me dis, Didier ?
3: Mais écoutez, Sclavi monte en puissance. Hein. On l'attendait depuis longtemps, hein. L'Argentin. Il monte en puissance. Après, je ne me représente pas. Mais Latou, bah, c'est vraiment guerrier. C'est le garçon qui a fait un premier début de saison extraordinaire, du tempérament. Donc certainement, là, actuellement, ce qu'il fait de mieux au niveau de la première ligne.
0: Alors, après, donc c'est une compo probable, hein, on est dans des projections. Est-ce qu'on peut imaginer, derrière la première ligne, du Canté sans bas, du Cancorier?
3: Oui, ben oui, Paul Boudéan, donc point d'interrogation, voilà. Même s'il a été l'autre fois remis, disons, au niveau de la troisième ligne, mais bon, oui, certainement Cancorier, lui aussi, mais écoutez, qui fait des matchs tous les week-ends de très haute facture, il est vraiment impressionnant.
0: Bon, quid de Boudéan? Si Boudéan n'est pas apte, ce sera quoi? C'est Haddad qui devrait le remplacer ou...
5: Bah, et Boudéan, donc en troisième ligne, est-ce que ça va être certainement ça va être bien entendu Grégory Aldrit.
0: Aldrit et Jégou, donc on est d'accord.
5: Capitaine, ouais. Jégou, Mathias Haddad pourrait être troisième ligne, certainement, pour commencer. Mais voilà, il va falloir de la polyvalence, comme d'habitude, dans cette équipe, car on s'est aperçu de pouvoir faire circuler des joueurs, que ça soit devant ou derrière, permet quand même de trouver des solutions, car derrière, certainement, on va parler de derrière, cette équipe a très très belle.
0: On y vient en ligne d'arrière. Bon, la charnière, il va être un des hommes clés de ce match, bien évidemment. Nolan Lorgaray qui revient au Racing, il y a passé 9 saisons associé a priori avec Astoy. Nolan Lorgaray, l'homme fort de cette fin de saison, qui a beaucoup, et ce malgré donc les blessures et la difficulté avec son pied d'appui. Je parle de il a beaucoup travaillé devant les perches et il est de plus en plus chirurgical dans ses tirs au but. Hein.
5: Oh ben oui, je crois que bon, s'il en rate une par match, donc c'est du 90 actuellement % au niveau des pénalités, des transformations. Donc on ne peut pas. Il y a avec et sans Lorgaray au Stade Rochelet, et on s'aperçoit qu'il est indiscutable à tous les niveaux, hein, car bien entendu buteur, mais passeur. J'en ai déjà parlé l'autre jour. C'est une passe chirurgicale, c'est au millimètre. Et sur sa passe, je le répète, il bat des défenseurs. C'est assez extraordinaire. Il met ses partenaires dans les intervalles. Et donc, c'est vraiment une pièce essentielle dans le système Rochelet.
0: Bon, on continue à dérouler. Alors, arrière, tu mets qui ? Tu mets Letts, tu mets Niachvili, tu mets qui ?
5: Il paraîtrait que c'est Yaya West qui pourrait être à l'arrière.
0: D'accord.
5: Ouais. Donc, écoutez, on passerait Niachvili à l'aile avec Litz.
0: D'accord.
5: Et on mettrait Sotoni et Laguivala. Ça a été bien, hein, les deux associés, je trouve. Ils commencent à se trouver, ces deux joueurs. Laguivala, on le savait, hein, c'est un joueur extraordinaire. Et ce Tony, quand même, qui revient. Donc, écoutez, bon. Il y a de la classe, il y a des qualités, il y a de l'alternance dans cette équipe. Elle peut jouer, elle peut faire des offloads. Maintenant, il faudra des munitions.
0: Ah oui.
5: Oui.
0: Et il faudra des munitions, oui. Parce que là en face t'as du lourd, t'as des gros porteurs là, le Racing.
5: J'ai regardé un petit peu, oui, c'est quand même, c'est pas triste.
0: Il y a de la puissance, mais pas que, j'ai envie de dire, au Racing, il y a de la puissance. Certes, il y a aussi du génie avec le jeune arrière capitaine Max Spring. Il y a aussi beaucoup d'audace, de culot avec le jeune Carbonneau, avec le jeune Sun également à la charnière. Attention à ce Racing.
5: Mais oui, et puis surtout tous ces les Fidjiens, bien entendu, hein, qui sont des très très solides, et avec des joueurs de cette qualité comme Carbonneau, qui est lui aussi qui alterne beaucoup le jeu. Quand vous avez des bulldozers qui arrivent devant vous, c'est toujours compliqué. Là aussi, ça se jouera certainement devant, étant donné que ces joueurs-là, il ne faut pas leur laisser 5 ou 10 mètres. Donc c'est leur enlever le ballon, et il faut que les Rochelais soient très performants devant demain pour essayer de faire déjouer cette équipe, et parce que, comme vous l'avez dit, c'est assez complet. Le seul bémol de cette équipe, c'est qu'elle ne joue pas 80 minutes, elle peut se permettre par moment de perdre un petit peu pied dans le match et de prendre beaucoup d'essais. Donc, pourquoi pas, il va falloir, c'est-à-dire il faudra compter les points à la mi-temps. Voilà. Ça sera important de rester dans la partie avant la mi-temps. Et là, tout est permis, car La Rochelle aura un banc quand même.

0: Faut lui faire confiance. Hein. Bon, et c'est surtout l'indiscipline. Eh attention. Oui.
1: Les Racing Man sont très indisciplinés. Ils prennent beaucoup, beaucoup de pénalités. Hein, les gars de Colazo. Hein.
0: Oui, ils se mettent souvent à la faute dans les phases de rock, de phases de combat. Donc, écoutez, faut en profiter. Mais pour en profiter, il va falloir prendre le dessus sur cette équipe. Surtout, c'est les phases de plaqué-plaqueur. Faut arriver les premiers, être très dynamique, remplacement défensif. Et peut-être que là, les Rochelais vont, vont récupérer ces 4 points qui leur font défaut actuellement.
1: Eh ben, absolument.
0: Plus que 4 points, même.
1: Écoute. Bon, on va suivre ça avec grand intérêt, bien évidemment, dimanche soir pour clôturer cette 23e journée de Top 14. Du suspense à tous les étages et plus particulièrement du côté du Racing pour le Stade Rochelais pour cette fin de saison qui peut être folle, va savoir. En tout cas, nous, on prendra l'antenne. Ils seront là-bas, Richard Esco et Gérald Paris pour vous faire vivre le match en intégralité. On te retrouve très rapidement, mon Didier. À très vite.
0: À bientôt.

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0: Un début de week-end ensoleillé, nous dit Météo France, avant l'arrivée en masse des nuages dans l'après-midi. Les températures du matin, 15 degrés en maximale pour Rochefort, ça monte jusqu'à 24 à La Rochelle, 25 pour Angoulême l'après-midi.
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0: Et Zen Attitude avec Bobby McFerrin.

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0: 100% pirate, on fait partie de l'équipage, on parle de volleyball. Formidable saison qu'on suit avec nos pirates royanais. On rejoint tout de suite nos invités.
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0: Saison historique, on est avec le joueur président David Gaël. Salut David.
3: Salut à tous.
0: David, on t'a fait un jingle spécial. Saison historique. Je suis en train de regarder les scores là, des spectateurs là, durant cette saison exceptionnelle à l'espace Courdouan. Ils ont été presque 16 000 à venir, 15 535 supporters précisément à ce jour.
3: Ouais, c'est ça, exactement. Bah là, on a fini tous nos matchs, donc on a pu communiquer dessus. C'est, ouais, c'est incroyable. On a été quasiment tout le temps plein et à guichet fermé beaucoup de fois. Donc c'est cool.
0: Bon, on va accueillir dans un instant le coach. L'espace Courdouan, t'as célébré aussi tes ramasseurs de balles, les parents, un moment privilégié, même s'il y avait quelques larmes lors de cette défaite face au Grand Nancy.
3: Ouais, bah, c'est ce qu'on a voulu faire. C'est vrai que les ramasseurs de balles, il y en a plus de 20 qui tournent, qui adorent voir les pros aussi. Donc on trouvait ça sympa de faire un petit goûter avec eux pour les remercier. Et puis oui, c'est vrai que quasiment tous ont pleuré, tous les enfants ont pleuré dans la salle après le dernier match. Les adultes pour certains aussi. C'est
0: ouais.
3: Comme ça.
0: Ouais, mais on va pleurer de joie la semaine prochaine, tu vas voir, David. Juste avant d'accueillir le coach, bon, c'est vrai qu'il y a une vraie communauté hein, qui s'est créée, ça date pas d'hier à Royan. Le pays royanais, le volleyball vraiment s'est inscrit vraiment dans la durée, l'histoire, le rêve, c'est génial. Dis donc, tu nous avais caché que t'étais pote avec une légende du volleyball, toi David.
3: Laquelle? Il y en a plusieurs, mais bah si c'est N'Gapet.
0: Eh ben oui, quand même, la Bouillave Team, là, franchement, ils étaient à Royan avec le frangin, quoi.
3: Ouais. Irvine, j'ai commencé le volley avec lui. On a fait tous les stages régionaux depuis nos 14 ans. On joue ensemble. On était en équipe de France ensemble aussi. Donc c'est un ami d'enfance qui habitait. Il habite à Royan. Donc,
0: il est très proche. Il habite à Royan. Je savais pas qu'il habitait à Royan, dis donc.
3: Ouais, c'est ça. Il habite à Breuil, juste à côté de Royan.
0: Ah bah, Breuil, ouais. Ah bah dis donc, incroyable. Vas-y.
3: Non, je rigolais.
0: C'est vrai. Bon, bah écoute, c'est classe. Hein. On accueille tout de suite le coach Greg Alex, il est avec nous. Salut, coach.
4: Oui, bonsoir, Daniel. Bonsoir, les auditeurs.
0: Ouais. Et puis je vois la photo là, de Sud-Ouest. Là. T'es bien entouré. Là. Belle photo là, avec. Je vois David, je vois Gauthier Bonnefoy également. Bon, il y a beaucoup d'émotions autour de cette saison. Saison historique, on l'a dit. Bon, il y a eu l'acte manqué. Tu nous l'avais plus ou moins annoncé, hein, ce truc. Hein, voilà. Une équipe qui joue sans pression, qui n'a plus rien à aller chercher, Nancy, et qui vient te faire la misère finalement chez toi. Mais bon, c'est que partie remise, coach. Hein.
4: Ouais, c'est le match piège. Mais voilà, ouais, j'entendais Dada avant parler un petit peu de sa carrière. Là, on va avoir besoin des joueurs d'expérience pour rassurer tout le monde. On est remonté comme une pendule parce que on a clairement été très déçus de ce résultat à domicile devant tous nos spectateurs, de tout notre public, tous nos bénévoles, etc. Donc là, on est piqué à vif. Et crois-moi, Daniel, on va pas aller à Reims pour faire de la figure.
0: On va en parler dans un instant. Bon, bien évidemment, c'est la première division qui se profile, David, avec puisque tu es aussi président. Pour toi, tu vas raccrocher enfin, on dit pas les crampons, mais bon, l'expression, elle est quand même bonne. Tu seras plus joueur la saison prochaine, tu restes président quand même.
3: Ouais, c'est ça. Non, je serai plus joueur. Je pense que ça y est, ça fait plus de 20 ans que je fais du volley de haut niveau et plus de 15 ans, je crois, de carrière pro. Je crois que c'est le moment. Mon corps a réussi à tenir jusque là. Donc, je pense que c'est le bon moment pour accrocher. Mais oui, je vais rester président. Après, c'est un vote, hein. Je veux dire, pour quel caca à ma place, je sais pas. Mais oui, moi, l'objectif, c'est justement d'avoir plus de temps pour continuer à développer et encore plus accélérer parce que j'aime bien quand même quand ça va vite. Donc c'est vraiment le but, ouais, de me dégager du temps, même si j'aimerais encore jouer parce que j'adore ça, mais voilà, chaque chose en son temps.
0: Mais bien sûr, bon, en tous les cas, force est de constater que la saison prochaine, vous allez évoluer au plus haut niveau. Donc, qui dit plus haut niveau dit plus haut budget. Donc, les Pirates de Royan ficellent ce budget par ton entremise et tes équipes. Il y aura de quoi espérer, donc voir de belles performances à l'étage au-dessus.
3: Ouais, complètement. Bah, du coup, ça fait quand même un petit moment. Et puis moi, j'ai toujours dit que l'ambition, c'était de monter le plus vite possible. Donc, c'est quelque chose qu'on prépare depuis longtemps. On n'est pas, ça va vite, mais ça a toujours été vite. La plus grosse difficulté a été de faire de la N1 à la Ligue B, parce que là, il y a un énorme changement. Là, on est déjà en train de préparer le budget. On espère avoir un budget qui est cohérent avec la Liga, parce que la première année sera la plus dure. Tout le monde, toutes les collectivités, les partenaires, les supporters aussi attendent que ça. Donc on sera forcément suivi comme il le faut.
0: Voilà, un budget d'1,3 million d'euros à minima, mais si on peut avoir plus, ce sera mieux, n'est-ce pas, Président?
3: Ouais, c'est ça, on aimerait bien. J'ai fait deux budgets, il y en a 1,3 million où c'est ric-rac et 1,5 million où on arriverait à faire quelque chose de vraiment intéressant, je pense.
0: Attention, parce qu'il y a, le coach là qui va avoir des velléités au niveau du salaire, il va faire monter un petit peu les prix, hein, coach, hein, va falloir négocier un petit peu avec le Président, non?
4: Ça n'a jamais été un problème entre nous deux. Les choses sont claires.
0: En plaisante, bien évidemment. Vous restez avec nous, messieurs. On continue à évoquer la folle saison des Pirates de Royan. On fait partie de l'équipage avec vous. On est fiers de vous. Et on espère, bien évidemment, que l'issue sera favorable. Comment ne pourrait-elle pas être favorable après ce match face à Reims? Vous restez avec nous, messieurs. On se retrouve juste après les Connells.
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0: 74-75, le son des Connells. On revient à Royan. On fait partie de l'équipage des Pirates de Royan. On parle de volleyball avec nos invités juste après ça.
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0: Aux côtés du président joueur David Guel et du coach qui est avec nous également, Eric Alex. Et alors, avant de parler avec le coach de ce dernier match et de cette montée en Liga, si on veut intégrer les Pirates, on peut intégrer les Pirates Academy, président. Il me semble que jusqu'au 10 mai, on peut postuler. Raconte-nous.
4: Bah exactement, ouais, c'est vrai qu'on comme tous les plus grands clubs, ils sont souvent dotés d'un centre de formation. Donc nous on y voyait vraiment un intérêt aussi, parce qu'on a déjà une section au lycée, maintenant on a une section au collège, et donc on voulait aussi un centre de formation pour pouvoir continuer à former des jeunes, puis un jour sortir plus de Royanais encore dans le monde professionnel.
0: Bon, il faut avoir quel âge là pour postuler? Il y a un âge minimal?
4: Entre 17 et 22.
0: D'accord, 17 et 22, ok, d'accord. Bon, ben, les jeunes qui sont, ils attendent et puis ils postuleront en tous les cas. À la fin du mois, il y aura une journée spéciale de détection le week-end du 30 et 31 mai. Voilà, les jeunes poussent et c'est vrai que ça vient de partout là pour participer à ce formidable sport qu'est le volley. Alors, Greg, le coach, oui. Remobiliser les troupes. Il y a cette semaine qui va clôturer une saison historique. Il y a ce match face à Reims. Coach.
5: Ouais, un match où il faut être top compète parce que l'équipe de Reims va pas se laisser faire. Donc on a deux semaines là pour se préparer à fond et arriver avec les dents qui rayent le parquet, comme on dit.
0: Concrètement, il faut aller chercher la victoire pour monter.
5: Ouais, concrètement, on peut pas s'attendre à ce que Martigues fasse un faux pas au CNVB dans le même temps. Là, on a notre destin entre les mains. Il faut aller chercher, il faut une victoire. C'est indéniable. Mais si on joue bien, il n'y a pas photo.
0: Oui, ouais, au vu de la saison, je pense qu'il n'y a pas photo, effectivement. David Guel, le président, le joueur, il n'y a pas photo. Franchement, la victoire à Reims, elle est toute destinée. En plus, après, vous revenez à Royan avec les caisses de champagne et on fait la bringue sur le front de mer.
4: Ouais, c'est ça. Moi, je suis pas stressé. Je veux dire, c'est une équipe qu'on a joué trois fois, qu'on a battu trois fois sur les scores de 3-1. Donc, même si là, c'est vrai que l'enjeu dépasse un peu de temps en temps, nous fait déjouer. Mais bon, on a eu la chance de se retrouver dans une position où on avait au final deux finales. On en a raté une, on en a deux. Ça nous est jamais arrivé dans la saison de perdre deux fois de suite. Il y a aucune raison que ça arrive. Et puis encore une fois, la peur, ça n'évite pas le danger. Donc, il faut y aller à fond, il faut les éteindre dès le début, et puis ça se passera bien.
0: Pour revenir à ton pote Erwin Ngapec, c'est vrai qu'il a signé à Tours là.
4: Ouais, c'est ça, il a signé pour les deux prochaines saisons à Tours. Et puis après, on verra. Mais oui, il a signé pour les deux prochaines années à Tours.
0: Après, on verra. Ok. Il a lâché une petite info, le président. Après, on verra, effectivement. Donc, non, mais franchement, Royan-Broyer, c'est mieux que Tours. Hein. Enfin, ouais, c'est bien Tours, mais bon.
4: Il n'y a rien de mieux que Royan.
0: On est d'accord. Bon, en tous les cas, on suit ça de très très près. Concrètement, coach, le match, c'est donc la semaine prochaine. C'est quand exactement ce match face à Reims?
5: C'est vendredi prochain à 20h à Reims. Va falloir être au taquet.
0: Au taquet pour aller chercher le titre, pour célébrer dignement le week-end d'après avec le front de mer qui est ouvert. Donc ça va pouvoir défiler, klaxonner, ça va être le feu. Bien évidemment, on reste connecté, on se rappelle dans la semaine, bien évidemment, pour suivre pas à pas cette saison historique des Pirates de Royan. Merci David Guel, merci à
4: merci beaucoup.
0: Au coach Greg Alex d'avoir été là avec nous et merde pour la suite de vos aventures.

0: Si La Rochelle remonte en puissance pour les émotions avec les années 80, bien évidemment, on va rester connecté 100% années 80. Vous êtes auprès du barbecue sur la terrasse, vous rentrez chez vous, vous étiez au boulot, peu importe. Laurent Petit-Guillaume nous rejoint juste après les infos de 19h pour nous ambiancer et bien lancer le week-end.
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0: Ici, c'est une belle soirée qui démarre. Merci d'être avec nous. Il est 19h. Et voici votre journal.
2: Dans l'Aisne, l'homme de 23 ans suspecté du meurtre d'une collégienne de 14 ans a été mis en examen aujourd'hui pour viol et assassinat. Il a été placé en détention provisoire mercredi matin. Le corps de Chloé, 14 ans, avait été découvert près de son collège de Fère en Tardenois. L'homme a reconnu en garde à vue avoir poignardé l'adolescente. Un maire agressé en marge des cérémonies du 8 mai, Steve Banche, nouvellement élu à Oisillé dans le Nord, a été agressé par un homme venu lui parler d'une question de logement. Le maire a été giflé, puis s'est luxé l'épaule en tombant au sol. Une nouvelle agression d'élu que condamne fermement Bernard Gérard, le président de l'Association des maires du Nord.
3: C'est bien évidemment une situation totalement inacceptable et l'Association des maires du Nord, que je préside, assure de tout son soutien notre collègue qui vient d'être sauvagement agressé. C'est une situation qui est de plus en plus maintenant fréquente et qui est d'autant plus inacceptable qu'on vient de commencer un nouveau mandat et que à peine commencé, c'est le deuxième élu qui, dans des circonstances quasiment similaires, se fait agresser. Le maire d'Aussy, le 19 mars, en marge d'une commémoration pour la fin de la guerre d'Algérie, s'est fait agresser. Et là, on revoit la même situation. L'Association des maires du Nord est tout à fait disposée à se porter partie civile, d'ailleurs, auprès des maires qui doivent pourvoir à leur défense dans des situations aussi invraisemblables.
2: La préfecture indique que l'agresseur du maire a été interpellé et placé en garde à vue. La justice portugaise refuse l'extradition de Cédric Prison, malgré le mandat d'arrêt émis par la justice française. Il est accusé d'avoir tué sa conjointe et son ex-compagne au Portugal fin mars. Les proches des deux victimes veulent qu'il soit jugé en France. C'est une nouvelle annonce. Fermeture de maternité cette semaine après deux établissements près de Toulouse. Cette fois, c'est dans le Béarn, à la polyclinique de Pau. Le groupe GBNA annonce la fermeture de la maternité Navarre et de la clinique Marzay dans les mois qui viennent. Un plan social massif avec 161 emplois menacés. Une décision prise après le placement en redressement judiciaire de la polyclinique le mois dernier. Mais pour les personnels, ça ne passe pas. Cette soignante qui veut rester anonyme est révoltée.
4: On a appris par un mail de manière très violente que la clinique allait fermer dans un mois et demi. En ayant eu une succession de contradictions depuis des mois, en voulant nous rassurer comme quoi cette clinique ne fermerait pas. Et la décision a été prise subitement et sans nous en prévenir. On est tous concernés ici, on est tous assommés et révoltés. Dégager des professionnels comme ça qui se sont investis pendant des années, c'est révoltant. Et il y a aussi le fait qu'il n'y aura pas de permanence de soins, la continuité des soins ne va pas être assurée et que c'est une perte de chance pour tous les patients qui étaient là. C'est tout à fait révélateur de la manière dont ça a été géré depuis des années. Les services étaient à moitié vides alors qu'il y a des patients, il y en a, des professionnels, il y en a, et que l'objectif reste, à mon avis, de se débarrasser de ces murs qui leur coûtent trop cher.
2: Une réunion aura lieu lundi entre les syndicats, la préfecture et l'agence régionale de santé. Plus de sécurité pour les vélos, le mot d'ordre de cette mobilisation aujourd'hui. De 150 cyclistes sur le pont de Normandie, 4 associations réclament des aménagements pour mieux protéger les vélos sur cet axe très emprunté. Entre 15 000 et 20 000 véhicules empruntent ce pont chaque jour et les vélos doivent rouler très près des voitures, sans bordure de sécurité. Simon Monoury, vous avez retrouvé ces manifestants au pied du pont.
5: Casque vissé sur la tête, Denis redescend du pont, c'est la première fois qu'il l'emprunte.
6: Je me suis dit que heureusement qu'il n'y avait pas trop de vent, parce que effectivement les voitures passent quand même très près et avec une grosse différence de vitesse.
5: Aujourd'hui, seule une ligne de peinture blanche fait office de délimitation avec les voitures et les poids lourds, une sorte de bande d'arrêt d'urgence. Christelle Cubot est la présidente de l'AF3V, l'association française pour le développement des véloroutes et des voies vertes.
7: On sait qu'on a des gens qui nous disent « je suis tombé sur le pont à cause du vent ». Voilà, donc on a des chutes qui sont peut-être répertoriées nulle part, mais on sait qu'il y en a.
5: Les associations veulent diminuer la vitesse de 90 à 70 km/h et fusionner la piste cyclable avec la partie réservée aux piétons. Isabelle Bailleul est la co-directrice de l'association La Roue Libre basée au Havre.
8: On nous dit oui, mais ça va être dangereux si les cyclistes circulent avec les piétons. Non, les véloroutes existent partout en France et on n'a jamais vu un cycliste tuer un piéton sur une véloroute.
5: Des investissements nécessaires selon elle.
8: Le tourisme est aussi un investissement. On a investi dans l'électrification des quais sur le port du Havre pour accueillir les touristes du monde entier. Je pense qu'on peut investir dans un aménagement cyclable de qualité pour accueillir les cyclistes du monde entier.
5: En attendant les aménagements espérés, les associations souhaitent l'installation d'une navette qui puisse transporter les cyclistes en sécurité d'une rive à l'autre.
2: Et pour rappel, le pont de Normandie est situé sur la Vélo Maritime qui relie le nord de la France à la Bretagne. Et puis, J-8 avant l'Eurovision. Le grand concours de chant européen qui se déroule à Vienne cette année, c'est la chanteuse Monroe qui représentera la France avec son titre « Regarde ». Les premières images de sa prestation sont à retrouver sur ici.fr.
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0: Pour votre début de week-end, Météo France confirme, cette matinée de demain sera bien ensoleillée. Dans la journée, les nuages seront de plus en plus nombreux, laissant peu de place aux éclaircies. Les températures du matin, 15 degrés attendus à Rochefort, 24 à La Rochelle l'après-midi, 25 degrés pour Cognac et Angoulême.
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10: Bonsoir à tous, retour aux années 80. Vous étiez où durant cette décennie? Dans le berceau, à l'école, en vadrouille, déjà en famille ou pas encore né? Bon, quoi qu'il en soit, tout ce qui va suivre va vous donner envie de chanter. Vous en privez pas, ça commence comme ça.

0: Kate Bush, c'était Babushka.
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0: Babushka, qui, je le rappelle, n'a rien à voir avec le chaussure en cuir ramené du Maroc. Hein. Non, Babushka veut dire grand-mère en russe, c'est beaucoup moins pratique. Bon, pour la suite, fermez les yeux. Enfin, sauf si vous êtes au volant. Souvenez-vous du clip sur le toit d'un magasin d'alcool à Los Angeles. Le plus grand groupe du monde, U2, joue son titre en s'inspirant d'un concert des Beatles à Londres, le Rooftop Concert. C'était en 69. Et ce titre, c'est Where the Streets Have No Name. On est en 87. Écoutez.
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0: Chercher le garçon, c'était le groupe Taxi Girl. Un tube et un groupe français New Wave, emblématique du début des années 80, dont deux des membres fondateurs, Laurent Sinclair et Daniel Darc, ont rejoint les étoiles malheureusement quelques années plus tard. C'est aussi ça l'histoire des années 80. Mais heureusement, les chansons restent, et surtout quand elles sont bonnes. Comme dans un instant, Miracle of Love, Eurythmics, qui arrive juste après ça.
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0: Ici La Rochelle, c'est 100% années 80 jusqu'à 20h. Et tout de suite, quelques infos près de chez vous.
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2: L'Office de tourisme de Brouage vous invite à sa prochaine balade gourmande. C'est le samedi 30 mai prochain au cœur de la citadelle et de son marais. Pendant 2h30, cette visite guidée invite à découvrir ou redécouvrir les trésors patrimoniaux de Brouage, du port historique à l'église, en passant par la halle aux vivres, la glacière et les remparts. Chaque étape dévoilera une facette emblématique de cette place forte incontournable. Et au fil du parcours, des haltes gourmandes viendront éveiller les papilles des participants avec dégustation d'huîtres, rillettes, terrine artisanale, un verre de Pinot des Charentes aussi. Et la balade s'achèvera sur une note sucrée avec une glace artisanale fabriquée à Brouage. C'est accessible à tous. Ce parcours d'environ 2 km est proposé au tarif de 25 € pour les adultes, 12 pour les enfants. C'est donc samedi 30 mai à partir de 10h. Il faut absolument

0: Émilie voulait aller danser, c'était Julien Clerc.
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0: Extrait d'un album sorti en 1982 au titre énigmatique « Femme, indiscrétion, blasphème ». Bon, en fait, c'était tout simplement le premier mot des titres des trois premières chansons de cet album qui contenait ce « Lily voulait aller danser ». Un vrai tube qui permit à Julien Clerc de retrouver un énorme succès après quelques années un petit peu plus discrètes. Une chanson écrite par le célèbre Québécois Luc Plamondon. Ah, le succès, le tube inattendu, Patrick Coutin, lui aussi, y a eu droit en 81 avec « J'aime regarder les filles ». Tout de suite.
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0: communards. C'était Don't Leave Me This Way. Dans les années 80, on adorait les maxi 45 tours, parfois même en version picture disc. Cette reprise par le nouveau groupe de l'époque de Jimmy Somerville existe en version longue de 23 minutes. Ouais, ouais. Bon, pour la suite, dès 20h, Émilie Mazoyer et Anne Roumanoff qui nous dévoilent sa playlist, mais ce sera toujours après, dans les années 80. Un peu de reggae, tiens. Stand the Ghetto, Bernard Lavillier, juste après ça.
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2: Salut tout le monde, bienvenue dans les meilleurs moments de Décibel. Ce soir, les chansons préférées d'Anne Roumanoff. Sur votre radio ici à 20h, c'est l'heure de Décibel avec ce soir les chansons préférées d'une des femmes les plus drôles de France, une des plus engagées aussi. Elle est une des marraines de la Voix de l'Enfant et a créé en 2020, en plein Covid, l'association Solidarité avec les soignants.

0: nana.
1: Vraiment, une super nana. Ce soir, dans Décibels, c'est Anne Roumanoff qui choisit pour vous la musique.
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1: Salut à toutes, salut à tous. J'espère que le week-end se passe bien. En tout cas, votre samedi soir est sous contrôle en ce qui concerne la musique, puisque c'est Anne Roumanoff qui choisit pour vous les disques ce soir. Anne Roumanoff, en ce moment, tournée avec son nouveau spectacle, L'expérience de la vie. Alors, elle sera notamment et très rapidement, c'est-à-dire après-demain, à Paris, au Théâtre des Mathurins. Rendez-vous aussi le 14 mars à Châteaudun, le 20 à Revue. Le 21 mars à M, et puis voir en Besançon, Chalon-sur-Saône, etc., etc. Je vous redonne plus de dates tout à l'heure. Pour le moment, courons la retrouver. Et bonsoir Anne Roumanoff.
4: Bonsoir.
1: Bienvenue dans Décibels. Anne Roumanoff, je suis contente de vous retrouver parce que on s'était croisés à plusieurs reprises dans des radios bleues, mais pas celle-ci.
4: Une autre.
1: Voilà, une autre. Et justement, quand je parlais du Covid et de l'association Solidarité avec les soignants, en fait, c'est à cette époque-là où on travaillait sur la même antenne. Et je me souviens que vraiment, vous étiez mais tellement la plus motivée de l'équipe, tellement la plus engagée et tout, et sans jamais perdre votre joie. J'ai toujours admiré ça chez vous, le côté... Aller aussi sur les sujets pas drôles de la vie, mais toujours garder la joie. Ça, c'est un truc que vous avez depuis toujours.
4: Mais je ne le savais pas. Non, non, c'est quelque chose dont je suis consciente depuis peu. Oui, je pense que j'ai ce côté joyeux qui est en moi depuis, c'est une chance. Mais il est surtout sur scène, en fait. Et maintenant, j'ai l'impression que je laisse la joie arriver dans la vie.
1: Ouais.
4: Mais avant, j'étais vraiment flippée dans la vie. J'arrivais sur scène, j'étais joyeuse et après, je redevenais flippée. Et maintenant, je réussis à étendre un peu plus ces périodes de joie.
1: Eh ben écoutez, là, pour l'heure qui vient, en tout cas, joyeux, ça le sera, je vous le promets, puisque Anne Roumanoff vous a sorti une playlist, les amis. Alors en plus, j'ai vu un peu...
4: J'ai vraiment pris des choses que j'aimais.
1: Ah ouais,
4: fait. C'est pas la mode.
1: Hein, époque bon. Par époque, alors on croisera Lio, les Beatles, Laurent Voulzy, enfin que des trucs qu'on aime. Mais alors pour démarrer, voilà une chanson évidemment rattachée à l'enfance. Et vous êtes la première invitée de la saison à aller chercher vraiment dans votre enfance. C'est le titre de L'île aux enfants.
4: Oui.
1: Mais pourquoi?
4: Parce que je regardais ça quand j'étais petite. Je sais pas, j'avais 9 ans, 10 ans. J'étais l'aînée en plus, donc j'avais des frères et sœurs plus petits que moi. Et voilà, j'aimais bien. C'est mon enfance. Quand j'avais, je sais pas, 8, 10, 11 ans, on écoutait ça.
1: Et c'est un truc que vous ressortez de temps en temps pour l'écouter en cachette?
4: Non, pas du tout. En plus, une fois avec une copine, on avait essayé d'appeler Casimir. On avait trouvé son téléphone. Et le mec, il avait deux folles de 11 ans qui l'ont appelé. C'est vous, Casimir? Oui, c'était n'importe quoi.
1: Incroyable. Bon, allez, allons faire un tour sur L'île aux enfants. C'est chanté par Anne Germain. Et on remercie vraiment Anne Roumanoff de nous faire ainsi démarrer la soirée.

0: Alors ça, c'est ce que j'appelle un moment intense de nostalgie. Anne Roumanoff qui nous emmène chez Casimir sur l'île aux enfants.
1: Vous l'avez chanté, hein, alors ça va.
0: En vrai, je la connais par cœur aussi.
1: C'est alors, vrai.
0: On a beau se la jouer cool et mettre des casquettes de rappeur, en vrai...
1: Alors, ça va.
0: Casimir, c'est quand même le meilleur. Il y a de la musique dans votre spectacle, l'expérience de la vie?
1: Non, il n'y a pas. Il y a de la musique entre les sketchs, pendant que les gens applaudissent. Et je ne suis pas très musique, moi, la vérité.
0: C'est vrai, il y a plein d'humoristes qui incluent, ou même certains qui chantent aussi.
1: Oui, il vaut mieux pas.
0: Cela, c'est compliqué.
1: Non, mais moi, il vaut mieux pas. Non, il y en a qui chantent très bien. Non, mais moi, je suis vraiment sous-douée en musique. Vraiment. J'ai pris cours de chant, mais je n'ai pas d'oreille interne. Voilà.
0: Ok. Ah oui.
1: Parce que figurez-vous, j'ai quand même analysé le sujet. C'est que l'oreille pour les voix parlées et les voix chantées, c'est pas le même hémisphère, d'accord?
0: Ah.
1: Et donc moi, l'hémisphère des voix parlées, je peux reproduire les voix parlées, ça va très bien. Mais les voix chantées, c'est, il y a, je peux d'ailleurs, il y a même un prof de chant qui m'a expliqué, je peux, si j'écoute 600 fois un truc, j'arrive à chanter juste parce que je vais imiter, mais je n'entends pas. Donc c'est quand même un problème. Plus je n'ai pas le sens du rythme, plus je ne suis pas coordonnée. Donc.
0: Dites donc, vous partez pas tous avec les mêmes chances dans la vie, hein, Roumanoff.
1: Non, mais c'est bien de le savoir.
0: Oui, c'est vrai. Voilà. Et de savoir pourquoi, c'est très intéressant.
1: Bah ouais.
0: Alors, on va continuer à écouter les chansons que vous avez choisies. Anne, on est toujours dans la nostalgie, mais alors ça nous fait plaisir parce que c'est un artiste qui était avec nous la semaine dernière, c'est Dave. Alors, lui, au-delà de
1: ses 10-12 ans, non, mais c'est mes 10-12 ans, et j'ai vraiment beaucoup écouté un été à la campagne. Voilà.
0: Ouais.
1: C'était en Normandie. À l'époque, il n'y avait pas, on choisissait, c'était à la radio, quoi, et j'écoutais ça. J'aimais bien. Avoir mon premier amour qui me donnait rendez-vous.
0: Sous le soleil. Très belle cascade. Dan Roumanoff.
1: Je ne savais pas qui c'était en fait Swan, mais j'aimais bien la chanson. Après, j'ai compris que c'était Marcel Proust, mais à l'époque, je ne savais pas.
0: Vous avez eu le bouquin?
1: Hein?
0: Le bouquin? Hein? Hein? Hein? Hey, c'est une émission de musique. Hein?
1: Je lis beaucoup, mais non, ça, je ne l'ai pas lu. J'ai jamais réussi à lire Proust. Mais il paraît que je le ferai quand je serai plus vieille, quand j'aurai le temps.
0: C'est ça, je ferai comme vous, parce que moi non plus, je n'ai pas lu du côté de chez Swan. En revanche, la chanson de Dave, on maîtrise.

0: ici c'est Décibel et ce soir c'est Anne Roumanoff qui choisit les chansons. Alors je vous cache pas que pendant que les micros sont éteints, on chante très fort et un peu faux dans le studio.
1: Non, vous chantez juste vous quand même.
0: Oh merci Anne. Vous êtes sourde en plus.
1: Non mais vous chantez moins faux que moi. C'est plus juste. C'est peut-être pas tout à fait juste, mais c'est moins pire que moi.
0: Est-ce que réécouter des chansons comme ça, voilà, comme là Dave ou Lille aux enfants, des trucs très très nostalgiques de l'enfance, ça vous fait remonter aussi les émotions de l'époque?
1: Non, pas les émotions, mais des images. Je me rappelle vraiment d'écouter ça sur, c'était en Normandie, il y avait un jardin, je sais pas, on l'écoutait. Et j'avais aussi une, il y avait une fille qui nous gardait qui s'appelait Chantal, mais elle doit être très très vieille maintenant.
0: Chantal la babysitter.
1: Oui, c'est vrai. C'était la fille du jardinier. Je l'ai jamais revue.
0: Oh,
1: et elle écoutait,
0: beau.
1: Elle avait tout, elle passait ses journées avec un poste de radio collé à l'oreille, en fait, parce qu'elle avait 17 ans. Alors voilà. Et donc du coup, c'était, j'ai l'impression que c'était un monde, je sais pas, un monde mystérieux avec des choses. Je savais pas qu'un jour j'allais rencontrer Def pour de vrai, quoi.
0: Ah oui. Alors justement, parce que c'est pas le dernier pour la déconne, Dave, c'est devenu, voilà. Enfin, comment il est passé de la voix mystérieuse dans la radio à quelqu'un que vous rencontrez en vrai et...
1: Ah non, mais c'était étrange. C'était beaucoup d'années plus tard. Non, ouais. Bah maintenant je connais beaucoup de gens célèbres, vous savez.
0: C'est vrai.
1: Je connais Mimi Mazoyer.
0: Si vous piquez le portable d'Anne Roumanoff, je peux vous dire qu'il y a du 06 qui vaut des sous.
1: Des fois, je mets les initiales. Mais après, quand je mets les initiales, je ne me rappelle plus qui c'est. Donc...
0: EM, c'est Émilie Mazoyer ou Emmanuel Macron.
1: Ah, non, je n'ai pas le portable d'Emmanuel.
0: Ah, bon. Non. Pas Manu.
1: Non.
0: Et Aya, alors?
1: Aya, j'adore, parce que pour moi, c'est vraiment l'incarnation du girl power. Et j'adore... et son énergie, et son humour, et le côté je vous emmerde, tout ça me plaît beaucoup, son côté femme indépendante, il y a vraiment quelque chose en elle que j'aime profondément. Et après, j'aime vraiment sa musique, parce que moi, je suis pas très douée pour danser, vous voyez, même en soirée, mais quand il y a Anna comme moi, alors là, j'y vais.
0: Ah, dja dja.
1: Ça me fait vraiment danser.
0: Ah bah, comme on est samedi soir, faites comme Anne Roumanoff. Shakez vos booties sur Aya Nakamura et dja dja.

0: Jaja.
1: Non, non. Alors là, stop. Ah non, là, c'est vraiment pas bon. Hein. Le timbre est pas bon, là.
0: Ah voilà, ça y est. Anne Roumanoff, enfin, a retrouvé ses esprits.
1: C'est quand même bizarre d'être journaliste musicale et de chanter aussi faux.
0: Parce que moi, c'est pour ça que j'admire autant les artistes.
1: Ah,
0: je sais que là,
1: jamais pris de cours de chant.
0: Non, jamais.
1: Pourquoi?
0: Je sais, j'avais peur que ce soit trop compliqué. Je suis une grosse feignasse, moi, vous savez, Anne.
1: Ah ouais?
0: Ouais, ouais, ouais.
1: Moi, j'en ai pris, hein. Et tout ce qui est classique. D'ailleurs, il paraît que j'ai une très grande tessiture. À chaque fois, les profs sont très étonnés. Ils ont une grande tessiture. Mais je chante.
0: Ah, d'accord.
1: Je fais très grave et très aigu, mais
0: t'es très faux à chaque fois.
1: Non, encore une fois, quand je fais des gammes, quand c'est de la répétition, ça va. C'est... Comprenez ce que je veux dire?
0: J'ai tout compris. Anne Roumanoff, future chanteuse peut-être. J'ai l'impression qu'elle est en train de poser des jalons.
1: Non, pas du tout, vraiment pas.
0: Invitée de Décibels, ce soir, on écoute les chansons qu'elle choisit pour vous et vous pouvez en profiter pour réserver vos places pour aller la voir en tournée. Ça s'appelle L'expérience de la vie, le nouveau spectacle d'Anne Roumanoff. Restez dans le coin, à tout de suite.
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0: Anne Roumanoff partage avec nous ce soir ses chansons préférées. Quand on vous a demandé de choisir 10 titres, ça a été, Anne, facile ou bien pire qu'un devoir de maths?
1: Non, moi je m'en fous de ce que les gens vont penser, je prends des trucs que j'aime.
0: Ouais.
1: Après, vous aimez, pas dur vous de aimez choisir. Pas? Non. Ah bah après je suis ballant, j'hésite, mais là c'est vraiment des chansons que j'aime beaucoup.
0: Formidable. Alors à suivre les amis, que ce soit Laurent Voulzier, Edith Piaf ou encore Lio, on va chanter très fort. Il y a très très peu de chansons en anglais dans votre playlist. En vrai, il y en a une. Et c'est les Beatles qu'on adore.
1: Mais j'avais ce 33 tours quand j'étais petite. Enfin, petite, je sais pas, peut-être 12, 14 ans, 15 ans. Mais à l'époque, on n'avait pas beaucoup de disques en fait. Donc quand on en avait un, on l'amortissait. On l'écoutait, on le réécoutait, on le réécoutait. Et ça, je l'ai énormément écouté. Et j'adore le bruit de la sirène sur le bateau et tout ça. J'aime, je sais pas, il y a un truc qui me plaît beaucoup dans cette chanson.
0: Yellow Submarine, les Beatles. Ah bah oui, régalez-vous les amis, vous écoutez ici.

0: Submarine que les compagnons de la chanson avaient adapté en français en sous-marin vert. Parce que ça sonnait mieux.
1: Ça devait rendre moins bien. Hein.
0: Ça, le sous-marin vert. C'est très étrange l'adaptation française. Bref, Anne Roumanoff, parlez-moi de l'expérience de la vie. Alors, à quoi on peut s'attendre si on va vous applaudir au mois de mai, au Plessis Robinson, au mois de juin, à Bressuire, à Lyon ou encore à Sury-le-Comtal?
1: C'est vraiment un spectacle qui parle de l'époque actuelle. Donc, c'est plein de personnages qui donnent leur vision de l'expérience de la vie. Donc, il y a plein de points de vue différents. Et je parle de toutes les choses de l'époque, c'est-à-dire le développement personnel, le wokisme, les relations amoureuses. Trump, Poutine, Macron, voilà. Je parle aussi, donc je termine le spectacle sur 20 minutes sur l'actualité. Les gens aiment beaucoup ce passage-là, et moi aussi d'ailleurs, parce que c'est un passage qui va dire, il change un peu tous les jours.
0: Il évolue, au gré de l'actualité.
1: Voilà, et j'ai aussi pas mal de trucs interactifs. Je fais une coach où j'explique aux gens comment vivre en couple. Alors que moi, je n'ai pas réussi, mais en tout cas, je donne des conseils.
0: Alors, ceci dit,
1: coach américaine.
0: Anne, votre bouquin sur la séparation, moi je l'ai lu au moment où je me séparais du père de ma fille, c'était ma bouée de sauvetage.
1: Mais ça fait deux personnes qui me disent ça.
0: C'est vrai?
1: Oui. Elsa Walensky, elle m'a dit ça aussi.
0: Ah bah voilà, oui, bah c'était la même époque. Oui,
1: c'est vrai.
0: C'est vrai, on a toutes divorcé en même temps. Que voulez-vous que je vous dise? Mais ouais, donc vous pouvez donner des conseils. Enfin, sur moi, ça a marché.
1: Bah alors.
0: Oui,
1: non,
0: oui.
1: Mais après, je ne prétends pas donner des conseils, mais j'aime bien quand même que dans les... Par exemple, il y a une fille dans ce spectacle qui essaye toutes les méthodes de développement personnel. Donc évidemment, je m'en moque, mais oui. En même temps, je dis aussi des choses. J'aime bien qu'il y ait aussi quand même... qu'il y ait plusieurs degrés de lecture quoi dans le spectacle. Donc c'est pour ça que les gens sortent nourris. Non mais ils sont...
0: Ouais. Non,
1: c'est pas cruel parce que je trouve que l'époque est déjà très cruelle et très violente. Et donc c'est plus un spectacle, je suis dans le constat, mais je suis pas dans le jugement de valeur et je comprends les points de vue de gens qui pensent pas pareil. Donc en fait, je donne plusieurs points de vue aussi sur les choses. Et du coup, voilà, il n'y a pas de jugement quoi.
0: Pas de jugement, compréhension du point de vue de l'autre. C'est un lancement idéal pour le prochain choix musical d'Anne Roumanoff. Chacun fait ce qui lui plaît.
1: Alors ça, c'est vraiment la chanson de mes 17 ans, 16 ans. Ouais, c'était au lycée.
0: Ah, ça roule un peu des gommes ou pas encore?
1: Non. Oh, ben non, j'étais pas du tout précoce, moi.
0: Ah, c'est vrai?
1: Quoi, des gommes, c'est quoi?
0: Rouler des gommes, rouler des pelles, quoi.
1: Ah, on disait pas ça à mon époque. On n'a pas la même génération.
0: Non, je sais pas.
1: Même si vous connaissez Casimir, vous êtes beaucoup plus jeune. Non, mais j'adorais cette chanson parce que c'était un des, on a dit que c'était un des premiers rap français, mais oui. C'est vrai que j'adorais parce que c'est des choses que je comprenais pas bien. Chérie, je peux même pas jouer. Tant pis pour toi, il faut dormir. Elle fait glisser son cœur croisé sur sa peau bronzée. T'as des bannières. Et non, mais tout ça, ça me... Non. Et alors après, on avait changé les paroles avec une copine, on disait, nous, le bac, on s'en fout. Voilà.
0: Bah tiens, si vous êtes en train de réviser, chantez la version Anne Roumanoff.
1: Mieux écouter la vraie.
0: Chacun fait ce qui lui plaît. Chagrin d'amour.

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0: 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On en profite pour embrasser la voix féminine de Chagrin d'amour, Vali, qui a fait aussi une grande carrière d'animatrice radio et notamment ici à Radio France. Alors Anne Roumanoff est une petite maligne, parce que quand je lui demande de choisir 10 chansons, elle me choisit quand même une chanson dans laquelle il y en a 25. C'est Rock Collection de Laurent Voulzy.
1: Oui, mais j'adore cette chanson. C'est une chanson vraiment de mon adolescence. Et pareil, j'aimais bien un vieux scooter de rêve pour faire le cirque dans le quartier. Les Beatles chantaient et Saint-Malo dormait au camping des flots. J'aime beaucoup les textes aussi. Donc il y a la musique, les textes. Je suis toujours très sensible aux textes quand même. Et en plus, j'ai eu la chance de rencontrer Laurent Voulzy parce qu'on a été au même endroit en vacances.
0: Ah.
1: Et du coup, on a sympathisé.
0: Il est délicieux.
1: Il est charmant. Il est venu à mon spectacle avec sa femme et tout. Et vraiment, c'est rigolo de le rencontrer en vrai. Quoi. Non, mais je veux dire, je lui ai pas dit que.
0: Est-ce que vous lui avez dit?
1: Non, je lui avais dit une fois il y a très très longtemps, quand je le connaissais, enfin il y a 20 ans, je me suis retrouvée dans un défilé de mode, il était derrière moi et je lui avais parlé de Rock Collection, mais je pense que ça le saoulait que. Mais non, mais enfin il sait que j'admire beaucoup ce qu'il fait, mais voilà, en tout cas. Et parfois quand on rencontre des gens qu'on a admirés, on est déçu, et là pas du tout. Il est vraiment très très fin, il a beaucoup aimé mon spectacle, je tiens à le dire.
0: Donc voilà. Il a de l'humour, oui. Un homme intelligent.
1: Il a du goût.
0: Rock Collection, c'est Laurent Voulzy pour ambiancer votre samedi soir. Vous l'avez compris, on a bien fait de faire confiance à Anne Roumanoff.

0: Roumanoff, invité de Décibel, qui vous a choisi Rock Collection de Laurent Voulzy. Alors je vois, en tout cas on m'a demandé en régie la référence du livre Parfait si vous êtes en train de divorcer, signé Anne Roumanoff, c'est Divorcée et joyeuse.
1: Oui,
0: voilà, sorti juste avant le Covid en 2019. Donc vu que l'année suivante, après tout le monde a voulu divorcer, et ben voilà, il ne faut pas rater ce bouquin-là. Est-ce que vous bossez sur un livre en ce moment?
1: Oui,
0: sur
1: mais alors pas du tout un livre d'humour, mais j'ai un éditeur très patient. Je voudrais parler de la vie de mes grands-mères. Parce que j'ai deux grands-parents russes, une grand-mère du Maroc, une grand-mère de Lituanie. Enfin voilà, j'ai un mélange, un grand-père catholique de Bordeaux. En fait, j'ai cinq. Déjà, ça va pas. J'en ai cinq.
0: Quatre. Cinq. Qu'est-ce qui se passe?
1: Ben oui, il y avait des petits.
0: Il y avait un trouble.
1: Mon père était le fils d'un homme marié. Il s'est fait adopter par son beau-père, mais je considère les deux comme mon grand-père. On va dire le vrai et le faux, et qui est le vrai, et qui est le faux. Et donc, je me suis penchée sur cette généalogie, mais c'est assez lourd en fait, parce que chaque fois, je découvre des trucs. Je les réincorpore dans le livre. L'éditeur est très patient, j'en suis à 50 pages. On n'est pas rendu. Bon, il y a deux mois, j'étais à 30. Mais enfin, si je fais 20 pages en 3 mois,
0: je vais moins vite
1: que Sarkozy pour écrire, vous noterez.
0: Peut-être qu'il faut vous enfermer un peu. Parce que là, elle est en tournée, Anne Roumanoff. Pas de bracelet électronique, je peux vous dire. La prochaine date, c'est après-demain à Paris, au Théâtre des Mathurins. Et puis ensuite, Châteaudun, Revin, M, Voiron, Besançon, Chalon-sur-Saône ou encore Montoux sur Bièvre, ça c'est sur Brièvre, pardon, et pas sur Bièvre, ça n'a rien à voir, et ça c'est seulement pour le mois de mars. Dans ces grands-mères-là, est-ce qu'il y en a qui écoutaient Édith Piaf?
1: On ne sait pas. Non, je pense pas spécialement. En fait, cette chanson, je l'aime parce que elle raconte une histoire, et encore une fois, c'est le texte. Et
0: voilà.
1: Ce que j'adore, c'est la fin. Mais vous pleurez, Milord, ça je l'aurais jamais cru.
0: Ça me plaît. La chute est incroyable.
1: Ouais, c'est ça.
0: Mais dès le début, on rentre dans l'ambiance. C'est un vrai petit film en chanson. Milord.
1: Il y a une histoire aussi, il y a un texte.
0: C'est ça. Hein. Wow.

0: dans l'histoire et on a envie de le rencontrer, Milord.
1: Ah bon,
0: bah j'aime bien.
1: Il doit être mort hein, depuis.
0: Ah bah oui, là, oui, non, pas celui de l'époque. Effectivement.
1: Et c'est que les Milord, vous avez vu le prince Andrew, c'est un Milord, c'est pas terrible. Hein.
0: Non, lui, c'est pas ouf. Lui, il est un sacré bracelet électronique.
1: Oui, bah alors du coup, on a plus trop envie de rencontrer des princes. Bon, ça m'a un peu refroidi sur les princes. Après, je me suis jamais fait draguer par un prince non plus. Donc,
0: n'insultons pas l'avenir, Anne. Oui. Ça peut encore arriver. Écoutons Edith Piaf.

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0: C'est vrai que la fin est dingue.
1: Ça, je l'aurais jamais cru.
0: C'est ça. Edith Piaf, mais alors qui vous a mis ça dans les oreilles? Parce que c'est
2: aucune
0: quand même...
2: idée, mais c'est une chanson que j'aime beaucoup.
0: Ok. Parlons rupture. Anne Roumanoff est notre invitée ce soir. Et dans la playlist de ses chansons préférées, il y a le terrible Je suis venue te dire que je m'en vais de Serge Gainsbourg. Est-ce que vous faites partie de ces cœurs de pierre qui peuvent quitter quelqu'un en envoyant cette chanson, en disant tiens, écoute.
2: Ah non, j'ai jamais pensé à faire ça.
0: C'est pas mal, ça.
2: Vous avez déjà fait?
0: Non, mais j'ai souvent eu envie.
2: Ah ouais? Non, mais là,
0: ça a du panache.
2: Non, mais c'est marrant pour moi, ça m'évoque pas forcément. Je sais que c'est une chanson de rupture, mais moi, c'est vraiment l'univers de Gainsbourg, sa plume, sa, voilà. Comme dirait Sylvain Verlaine, j'adore son écriture et j'adore. Et j'avais eu la chance, enfin, c'est pas une chance, mais j'avais été voir Jane Birkin juste après la mort de Gainsbourg au Casino de Paris. Elle avait chanté cette chanson et c'était vraiment magnifique, quoi.
0: Tout le monde chialait.
2: Il y avait une vraie émotion, quoi. Ouais, ouais.
0: Je suis venue te dire que je m'en vais, Serge Gainsbourg. Donc, et derrière, on entend Jane Birkin qui sanglote. C'est une chanson intense qu'on vous propose en ce samedi soir. Vous écoutez ici.
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0: Je suis venue te dire que je m'en vais. Serge Gainsbourg, icône de la chanson française. Alors, il fait partie justement des icônes qui aujourd'hui sont parfois un petit peu ébranlées par le regard de 2026 où on dit « Ah, mais en fait, il était dégueulasse, il a fait ci, il a fait ça ». Qu'est-ce que vous pensez de ça, vous, Anne, puisque dans votre spectacle, l'expérience de la vie, il y a ce côté « Tiens, parlons du wokisme et voyons si ça va trop loin ou pas ». Regardez des textes écrits dans les années 70 avec les lunettes de 2026 ou ce genre de choses, ça vous évoque
1: quoi ? Mais moi, ce qu'on raconte dans les textes, ce qui compte, c'est le comportement. C'est ça qui me... Ouais. Voilà, moi, c'est le prince Andrew, vous voyez.
0: Ah oui, lui, non, mais lui, vraiment, il est horrible, le prince Andrew.
1: C'est même pas un artiste.
0: Pour ceux qui se demandent,
1: il est dans... foutu de sa vie, à part... Non, mais
0: il est dans les dossiers Epstein, mais alors jusqu'au cou...
1: Non, mais voilà, après, Gainsbourg, pour moi, c'est un poète. Je veux dire, si sa fille s'était plainte de quoi que ce soit, ce serait très différent, mais c'est pas le cas, je pense.
0: Oui, pour les Lemon Incest,
1: voilà, notamment. Donc... Non, mais moi j'ai une admiration. J'ai jamais rencontré Gainsbourg, mais Jane Birkin, oui, mais lui,
0: ah,
1: non.
0: Oui.
1: Elle, c'était vraiment une femme tellement fine et délicieuse et subtile. Enfin, moi j'adorais cette femme.
0: Moi aussi. Elle nous manque, mais on a eu la chance de la recevoir deux fois dans Décibel. Et je pense que si vous allez fouiller sur le site ici, eh bien vous retrouverez les interviews. Mais c'est vrai qu'elle était. C'était quelque chose. Jane Birkin, c'est sûr. Dites-moi, je voulais prendre des nouvelles, chère Anne Roumanoff, de solidarité avec les soignants. Donc, cet asso que vous avez créé en plein Covid en 2020, vous avez équipé 3500 maintenant, salles de repos des soignants dans toute la France, parce que oui, eux aussi, à un moment, il faut qu'ils puissent se poser et respirer. Est-ce que ça continue? Comment on peut vous aider?
1: Alors, ça continue. J'ai une équipe. Maintenant, il y a 3 personnes.
0: Qui bosse pour l'asso.
1: Bosse pour l'asso. Un à plein temps et deux à mi-temps ou à temps partiel. Plus des bénévoles aussi qui nous rejoignent. On fait une vente aux enchères par an grâce à Draw Digital. Donc à chaque fois, ça. Voilà. Et après, on a beaucoup travaillé avec les conseils régionaux. Donc l'Île-de-France nous a beaucoup aidés, mais Provençal-Côte d'Azur, Nord-Pas-de-Calais. Voilà. Donc s'il y a des conseils régionaux qui ne savent pas. Voilà.
0: Comment dépenser leur argent?
1: Non, ouais. Mais voilà, et après on prend. Je sollicite pas les particuliers parce que je trouve que les gens ont pas d'argent déjà et donc au moment du Covid, si on faisait une cagnotte, mais là je trouve que je sollicite plus des entreprises, des organismes, des administrations. Et ce que je veux dire aussi, c'est qu'on peut faire du don ciblé, c'est-à-dire que nous on est vraiment spécialisé dans rééquiper une salle de repos de soignants. C'est-à-dire que c'est souvent à 90% pour nous des demandes qui émanent des soignants. Ils nous disent ce qu'ils ont besoin. Table, chaise, fauteuil relax, vaisselle, ouais. c'est des petites choses. Cafetière, ouais. Micro-ondes, frigo, enfin voilà, selon, décoration murale aussi, on a des trucs assez jolis, vraiment pas très chers. Et voilà, donc on reçoit les demandes, après on les évalue, c'est-à-dire on regarde le nombre de mètres carrés, si quelqu'un veut 2 canapés, que la salle de repos fait 6 mètres carrés. Il y a un petit problème. Et vice-versa, des fois, ils ne demandent pas assez parce qu'ils n'osent pas. Donc voilà, c'est le travail des gens, des bénévoles, de les appeler. Après, on budgète, après, on cherche l'argent et après, on achète. Mais ce qui est bien, c'est qu'on n'a pas de frais de fonctionnement. C'est-à-dire que quand quelqu'un nous donne 10 000 euros, que ce soit une collectivité ou 5 000 ou 3 000 ou 1 000, on dépense 1 000 euros pour les soignants.
0: Ouais,
1: parce que
0: génial.
1: Les frais de fonctionnement, on les absorbe avec les ventes aux enchères. Donc, et les organismes qui nous donnent apprécient ça. J'ai mis ça en place dès le début, j'avais des étudiants de Sciences Po, mais on a continué ce système, c'est qu'il y a une vraie transparence, c'est-à-dire que quand on nous donne, je sais pas si une entreprise ou un organisme nous dit, voilà, il y a 1 000 euros pour telle salle de tel hôpital, on lui fait un tableau Excel, il y a facture par facture, la facture, le lien, donc les gens savent exactement où va l'argent, et notre force aussi par rapport aux hôpitaux publics, qui des fois veulent équiper les salles de repos de soignants, c'est qu'au-delà de 10 000 euros, ils sont obligés de faire un appel d'offres avec des sociétés qui facturent évidemment un peu cher, alors que nous, grâce toujours à ces bénévoles, on va peut-être parfois passer par 5 fournisseurs pour une même salle de repos, mais ça permet d'aller chercher des prix les plus intéressants, etc. Et on travaille aussi avec des choses fabriquées en France, comme par exemple les fauteuils La Fuma, qui nous ont fait des prix solidaires, et puis on a eu des partenariats avec Darty, avec voilà, il y a plein d'enseignes qui nous aident en faisant des tarifs moins chers, quoi. Donc voilà.
0: C'est beau, ça s'appelle Solidarité avec les soignants, qui a donc équipé désormais 3500
1: voilà,
0: salles de repos.
1: Voilà, on est sur LinkedIn, on est sur Instagram.
0: Ah là là.
1: On a un site internet qu'on est en train de rénover.
0: Formidable. Voilà. On se ferait pas un petit lio?
1: Oui.
0: Ouais, parce qu'on approche de la fin de l'émission.
1: Bah, ça, c'est pour moi, c'est aussi du girl power. Et
0: ah oui.
1: Et il y a le côté que j'aime qui est malicieux, acide et humoristique, qui est un peu aussi dans Aya Nakamura.
0: C'est vrai.
1: Et ça, lio, je l'avais fait. Enfin, je l'avais fait, la fille. j'avais fait, c'était quoi c'est pas le truc où on est déguisé, comment ça s'appelle
0: The Mask Singer.
1: Voilà, Mask Singer. J'avais fait une chanson de livre. Je sais pas si c'est celle-là. Non, je crois que j'avais fait les brunes.
0: Ouais, pas pour des prunes.
1: Ouais, je crois plus. J'avais fait une des deux. Bon. Je m'étais bien éclatée. Alors, je l'avais fait en studio avec un mec hyper patient qui me faisait enregistrer phrase par phrase. Donc là, je peux chanter juste, en fait.
0: C'est ça le secret. Reprenez-la. Phrase par phrase. Fallait pas commencer. Lio.
1: Mon vieux, t'es un connard. Hé!
0: Ah!
1: Ça, j'adore.

0: fallait pas commencer, Lio. Et oui, elle a dit connard. Alors...
1: Mais ça, c'est une bonne chanson pour rompre à envoyer.
0: Celle-là, on peut l'envoyer, oui. Effectivement, ça, c'est très ciblé, mais ça marche.
1: Oui, j'aimerais bien envoyer ça que je veux dire que je m'en vais. Quand on voit, je veux dire que ça fait un peu frimeur et tout. Que ça, ça fait connard.
0: Fallait pas commencer. Les gros
1: mots. Juste l'extrait. Mon vieux, t'es un connard.
0: Mon vieux, t'es un connard. Tu regrettes tes écarts. Les gros mots, Anne, vous jouez avec ou pas dans les spectacles? Pas beaucoup,
1: non,
0: hein.
1: Non, pas spécialement. Je joue avec le langage, mais ouais, après, selon les personnages, j'ai pas une appétence spéciale pour les gros mots, non.
0: Non, c'est pour ça, ça fait du bien de la chanter
1: connard,
0: très fort,
1: finalement.
0: Connard.
1: Ça défoule.
0: La dernière chanson de l'émission de cette playlist incroyable d'Anne Roumanoff. Je vous rappelle, on a commencé avec Casimir et L'île aux enfants tout à l'heure. On est passé par Aya Nakamura, on a fait la bise à Laurent Voulzy. Là, à l'instant, bah, on larguait un connard avec Lio. Le dernier, c'est Charles Aznavour. Oh, les comédiens.
1: Oui, parce que cette chanson, elle m'émeut. C'est... Je me dis souvent que je suis contente de ne pas faire de pièces de théâtre parce que je n'aime pas trop ce côté collectif, justement. Non.
0: La troupe.
1: Ouais, non.
0: Ça vous emmerde, la troupe.
1: Non, pas ça, mais j'aime bien quand je suis dans un groupe si je dirige, mais je n'aime pas. Je sens trop de trucs, en fait, quand je suis avec les gens. Je suis trop empathique, je sens trop. Donc, s'il y a un groupe avec plein de gens, ça me. Mais j'ai quand même une tendresse pour ce côté, justement, des comédiens, de ce que c'est qu'un comédien. Et j'adore cette chanson. Je trouve très. Je trouve pas qu'elle vieillit tellement, en fait. Elle est. J'ai eu la chance aussi de le rencontrer et de l'interviewer. C'était un homme absolument délicieux, Charles Aznavour.
0: Les comédiens, c'est parti.

0: Ça donne envie de partir sur la route avec eux, cette chanson, Charles Aznavour, les comédiens. Anne Romanoff, c'est déjà fini.
1: Ben oui.
0: Incroyable. Bon,
1: j'en avais d'autres que j'aimais.
0: Ah,
1: Ti Amo.
0: Ti Amo.
1: Ah, c'est beau ça.
0: Oui, oui, oui, c'est vrai qu'on aurait pu mettre un petit peu de romance italienne. Ouais. Bah, la prochaine fois, on va voir. Donc, on fait le point, les amis. Anne Romanoff est en tournée. Alors, depuis l'an dernier, mais pour ceux qui se réveillent, c'est maintenant, parce que ce sont vraiment les dernières dates, là, ce printemps. Après-demain, à Paris, au Théâtre des Mathurins. Rendez-vous à Boulogne-sur-Mer le 5 avril, à Périgueux le 16 avril, Nantes le 23, Mâcon le 29, Lyon le 25 juin. Et alors, après vacances?
1: Je sais pas.
0: Ah, je sais pas, elle est mystérieuse. Bah, peut-être vous allez avancer dans votre bouquin.
1: Oui.
0: Hein? Parce que 50 pages en.
1: Oh, ça va, hein, chacun son rythme.
0: C'est vrai. Donc, un livre sur vos grands-parents et leur destin absolument incroyable. L'asso Solidarité avec les soignants. Et un projet de long métrage.
1: Ouais.
0: Alors, il faut m'en dire deux mots avant qu'on se quitte, Anne.
1: Bah, c'est un film sur justement une femme de 55 ans qui quitte son mari et
0: c'est un petit peu autobiographique.
1: Pas du tout. Pas du tout. C'est-à-dire que j'avais commencé à écrire le film, elle avait 50 ans, mais comme ça prend du temps à faire.
0: Elle bientôt, fait une page par mois.
1: Ah, non, le film, il est écrit là, par contre.
0: Ah, ça y est?
1: Oui, ah, bah, depuis longtemps, il est écrit et là, je suis en train de le réécrire. Parce que du coup, j'ai envie de changer des petites choses et voilà. Mais non, bah ça. Mais le cinéma, ça dépend pas de moi. Quand j'écris un sketch, ça dépend de moi. Je vais sur scène. Hein. Le cinéma, il y a plein d'autres gens qui décident. Mais j'espère. Hein. D'après tous les voyants, je vais arriver à le faire. Donc je ne sais pas. Sinon, je vais changer de voyant.
0: J'ai vu ça aussi dans ma boule de cristal.
1: Ah oui.
0: Il va s'appeler normalement. Qu'est-ce qu'on va faire de
1: toi? Non, j'ai changé le titre.
0: Ou pas. Ah.
1: Je cherche un titre.
0: Bon, bah écoutez, si vous avez des idées, vous n'hésitez pas. On transmettra à Anne Romanoff, qui sur ce projet-là est scénariste, réalisatrice et actrice.
1: Ouais, enfin, pour l'instant, c'est virtuel tout ça. Mais bon.
0: Oui, mais virtuellement, moi, ça me plaît. J'ai envie d'aller le voir.
1: Ouais, c'est très gentil, ça me prend déjà un spectateur.
0: Anne Romanoff, merci d'être venue
1: nous
0: voir dans Décibels. Et puis, merci à toute l'équipe. Il y avait ce soir Iris Guitoni, Christophe Hulens, Nicolas Bonzon et Franck Moillier. Merci d'avoir écouté les meilleurs moments de Décibels. À retrouver aussi sur ici.fr et l'application ICI. Bisous.
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0: Et bonne soirée à vous. 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

0: Anne signe un nouveau chef-d'œuvre, On ne change pas, et je vous raconte son histoire.
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0: En côtoyant la star mondiale, Goldman est frappé par un contraste saisissant. Derrière la diva, il perçoit la petite fille de Charlemagne, sa ville natale au Québec. Une enfant fragile, manquant de confiance en elle, malgré les millions d'albums vendus. C'est ce décalage entre la gloire immense et l'innocence restée intacte qui inspire le texte.

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2: Volcaillou, un duo formé par Simon et Timothée. Originaire du Sud Ardèche, ils se rencontrent à l'âge de 12 ans au conservatoire et commencent à écrire et composer pendant leurs années lycée. Aujourd'hui, le duo est un ovni, un alliage entre musique électronique et chanson française.
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0: Caillou avec Quand je creuse, un coup de cœur ici de Romardèche.
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0: Jeune et con, tube de Damien XVI qui a connu un clash en plein enregistrement.
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0: En 1999, il enregistre dans des conditions précaires, mais avec une conviction de fer. Le clash éclate en studio quand sa maison de disques souhaite retirer le pont musical jugé trop long pour la radio. Mais 16 ne lâche rien. C'est le chantage. Soit le titre sort tel quel, soit l'album reste au placard. Il refuse de sacrifier cette montée en tension électrique.

0: c'est précisément ce souffle, cette attente avant l'explosion qui va transformer ce morceau en un cri de ralliement de la génération 2000. C'est brut, c'est sans concession et c'est culte.
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1: Auteur, compositeur, interprète, l'annécien Pierre Donoré, avec son optimisme militant, se définit comme un troubadour accroche-cœur. 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
3: Salut Brésisel.
4: Est-ce que par hasard, vous ne seriez pas la petite Manon?
3: Je m'appelle Manon.
4: Faut bien te regarder pour te reconnaître.
3: J'ai 22 ans, bientôt 23.
5: L'appareil est un peu plus que son âge. Elle fait au moins 18 ans. Qu'est-ce que tu fais?
3: Je suis vendeuse de carrelage et je suis dans les petits bonheurs.
4: Mais pourquoi, hein? Pourquoi?
5: Parce qu'elle est belle. Parce que je suis d'accord.
6: Elle vient d'où cette fille?
3: J'habite à Quimper, je ne suis pas originaire d'ici, j'habite à Cancale de base, ville de cœur, la meilleure ville de Bretagne.
7: Le symbole de la nation bretonne.
3: Moi, Cancale, j'aime Cancale parce que c'est une petite ville avec un petit port magnifique. Tout le monde se connaît, il y a la joie de vivre, il y a les huîtres, il y a le vin blanc, il y a les bars, il y a tout ce qu'il faut pour avoir une belle vie en fait.
8: Et sinon, les huîtres?
9: Il y a encore eu une marée noire en Bretagne.
10: Putain, une marée noire, c'est de l'encre de sèche.
11: Alors, où est-elle ton île?
3: Si je devais finir mes vieux jours sur une île bretonne, je dirais Groix. Franchement, ça a été le coup de cœur de mon été, là, dernier. J'ai pas été sur beaucoup d'îles, parce que les Glénans, bon, c'est vu et revu, mais Groix, franchement...
12: Non mais franchement, qu'est-ce que tu lui trouves, hein?
3: En fait, c'est un mini Cancale.
13: Oh non, mais c'est pas vrai, vous croyez pas que vous poussez?
14: Un Megatube?
3: Ma chanson préférée, c'est Je te promets.
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3: C'est vraiment la chanson que je pourrais sortir à toutes sortes de soirées. Et je n'ai pas honte de le dire. Mamie, une love de Johnny, a vu tous ses concerts, elle a le tatouage sur le bras, elle a fait tous ses concerts. Ses premiers concerts, là, dans la fosse, comme ça, mamie, génial. Ah, je te promets, c'est vraiment la meilleure musique que j'aime.
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18: Changement d'époque en cours.
3: Si je pouvais voyager dans le temps, j'irais à l'époque baroque, parce que j'aurais aimé porter les tenues des femmes.
17: C'est cool cette tenue?
3: Les belles robes, les belles coiffures, j'aurais aimé ça, mais j'aurais aimé vivre dans les années 80, enfin, rien qu'une époque sans téléphone.
6: Non mais allô quoi, je sais pas, vous me recevez?
19: Oh, j'ai plus de bar, hein. J'ai plus d'unité, hein. Pourtant je suis chez Orange, il devrait pas y avoir de pépins.
3: Allez, salut, c'était Manon.
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20: Direction la cuisine. Et peut-être que comme moi, vous les laissez tremper pendant des heures en espérant que ça disparaisse magiquement. Mais non. Les flammes basculaient un peu trop fort. Les débordements de sauce ou les projections d'huile sont souvent responsables d'une croûte foncée, un mélange de graisse brûlée et de restes calcinés bien fixés à l'arrière de vos poêles et de vos casseroles. Alors, est-ce qu'il faut absolument passer par la case ponçage intensif? Et c'est pas qu'une question esthétique, Cal, parce qu'une poêle encrassée, ça conduit moins bien la chaleur, son dos adhère moins bien au gaz ou à l'induction, et le nettoyage du plan de travail devient problématique. Ça, c'est toujours une galère, hein, quand on le pose comme ça. Ah, on a une jolie auréole bien brune.
21: Noir sur le plan de travail, c'est pas agréable.
20: Et le réflexe, c'est souvent de prendre le premier grattoir qui vous tombe sous la main et à s'acharner. Et puis on n'y arrive pas. Alors ma maman m'est tombée dessus la dernière fois, et parce que frotter trop fort, ça attaque l'émail, l'inox, le revêtement, ça laisse des rayures qui vont retenir encore plus de crasse. Alors comment faire? Ma maman a généreusement saupoudré de bicarbonate de soude le dos de la poêle humidifiée au préalable, hein, sinon le bicarbonate ça ne tient pas. Vous le laissez agir, pas quelques heures, quelques minutes, ça peut suffire, et ensuite vous frottez doucement avec le côté doux d'une éponge, et ça élimine, sans trop d'effort, les dépôts noirâtres, sans rayer la surface de vos casseroles, de vos poêles. Mais merci, ma maman!
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1: La nature.
2: Aux gens qui habitent à côté.
3: Bah moi, je sais pas, mais il y a Monsieur le maire. Dans son prénom, il y a le maire. Bah, il y a la mère. Du coup, bah moi, du coup, je pense que c'est Ali.
4: Ah, tu penses que Monsieur le maire est le propriétaire de la mer?
3: Oui.
4: Et comment on appelle les habitants de la mer?
3: C'est ceux qui habitent dans les îles.
4: Et est-ce que vous savez combien elle mesure, la mer? Est-ce que vous savez jusqu'où ça peut descendre?
3: 60 mètres.
5: 3 kilomètres.
3: 100 mètres.
4: Quels sont les animaux qui vivent tout dans le fond, tout dans le fond, tout dans le fond de la mer?
3: Une raie.
6: Une pieuvre.
3: Une tortue.
7: Les étoiles de mer.
8: Les corails.
9: Les requins.
10: Les poissons.
11: Et avec ceci,
12: oui,
11: ce sera tout.
12: Non.
11: Ce sera tout.
12: Non.
11: Ce sera tout.
12: Non.
11: Ce sera tout.
4: Comment ils font pour voir?
3: Ils ont une vision plus adaptée dans l'eau.
2: Ils ont des gros yeux.
4: Mais des fois, il fait vraiment très nuit. Hein, vous avez vu des images, des fois?
3: Parce qu'en fait, il y a des poissons qu'ils ont une antenne où il y a une petite boule qui fait de la lumière.
4: Mais ils n'en ont pas tous. Alors comment ils font les autres, ceux qui n'ont pas de lampe?
3: Ils s'approchent d'eux et du coup, ils voient.
4: Tu penses qu'en fait, il y en a qui ont des lampes et ceux qui veulent voir, bah, ils suivent ceux qui ont des lampes?
3: Ouais.
4: Et quel est le plus gros des animaux, selon vous, qui vit sous l'eau, tout dans le fond de l'eau?
3: Une pieuvre.
8: Les grosses pieuvres.
3: Des baleines.
2: Une grosse baleine.
3: Un requin.
8: La barrière des corails.
4: C'est quoi la barrière de corail?
3: Bah, ça permet pour pas que les requins aillent manger ceux qui sont après la barrière.
4: C'est comme une clôture, en fait?
3: Un peu. C'est comme un filet dans l'eau, et c'est pour que les gens ils se baignent dedans, et pour pas que les requins ils mangent les gens qui se baignent.
4: Parce que les requins, ça mange les gens?
3: Les requins, c'est méchant, donc bah moi, je pense que oui.
2: Des fois, je regarde des vidéos de requins, et du coup, et ben, je vois où des fois, ils en mangent, les gens. Et je pense que c'est très, très, très méchant.
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14: Itinéraire bis à Sainte-Vertus cette semaine, et là je suis en mairie de Sainte-Vertus. Christophe Chesson, bonjour.
15: Bonjour.
14: Comment vous définissez-vous, Christophe?
15: Écoutez, j'ai 63 ans et je cherche encore à comprendre qui je suis et ce que je fais dans la vie. J'ai travaillé dans le cinéma pendant des années, je suis photographe depuis 20 ans. Il y a eu un moment où j'ai choisi de changer de vie. Sainte-Vertus m'a appelé et je suis arrivé ici suite à un coup de foudre avec ma maison. Et puis ensuite, la mairie m'a appelé et je me suis retrouvé maire accidentellement. J'ai monté une petite auto-entreprise qui fabrique des meubles et en acier, en ferraille. J'essaye de faire du sur-mesure. Et puis voilà, j'essaye d'être un citoyen digne de ce nom, avec une vie de consommation un petit peu mieux maîtrisée, et puis une implication vis-à-vis de la collectivité par mon poste de maire. Mais je pense que j'essaie de m'impliquer avant, et je continuerai à m'impliquer après, à la fin de ce mandat, si ça se confirme comme ça.
14: La passion pour l'image, vous avez travaillé dans le cinéma, vous êtes photographe, c'est terminé?
15: Ah non, ça c'est quelque chose qui vous tient à vie. La fabrication d'une image, qui en fait consiste à raconter une histoire dans une fenêtre, c'est quelque chose qui me tient à cœur. Je pense que si on veut juger de la santé d'une société, on regarde sa fiction. Si sa fiction est imaginative, riche, la société va bien.
14: On peut rappeler quand même les films pour lesquels vous avez travaillé?
15: Alors, j'ai été extrêmement gâté. J'ai travaillé avec Jean-Jacques Hano, j'ai travaillé avec Sofia Coppola, dont j'ai travaillé sur Marie-Antoinette, j'ai travaillé avec Claude Lelouch, j'ai travaillé avec Andrzej Zulawski, j'ai fait 55 films. Donc, oui, j'en ai fait quelques-uns.
14: Mais pourquoi un jour on s'arrête alors, Christophe?
15: Bah, d'abord parce qu'on devient un peu plus vieux, peut-être un peu plus sage, que les métiers de cinéma sont des métiers qui sont absolument épuisant en termes d'investissement physique. Moi, j'ai toujours été mu par l'envie d'apprendre, et que peut-être j'étais arrivé à un stade où j'avais le sentiment de ne plus apprendre suffisamment pour me satisfaire. Et puis, place aux jeunes.
14: aujourd'hui à Sainte-Vertu, cette rencontre avec cette toute petite commune, elle s'est faite de quelle façon ?
15: J'avais un besoin viscéral de m'enraciner quelque part. Alors après, Sainte-Vertu, le nom lui-même est assez attractif. Et puis après, j'ai eu un coup de foudre pour la maison que j'habite ici.
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14: Itinéraire bis à Sainte-Vertu cette semaine. Et aujourd'hui, eh bien, je suis au 2. Le 2, Cécile Barbara, bonjour.
5: Bonjour.
14: C'est quoi le 2 ?
5: Le 2, c'est un lieu qui est dédié à l'art. C'est une magnifique maison que j'ai rachetée à une artiste peintre, Joëlle Kemlicka, qui a vécu pendant plus de 25 ans. Et quand j'ai racheté la maison il y a 5 ans, je me suis dit, je le dédie à l'art, je continue les expositions de peinture de Joëlle, j'y organise des concerts de musique classique, 2 concerts par an, et mon métier, c'est la mosaïque murale. Donc c'est un lieu qui est dédié à l'art autour de la peinture, de la musique, et de la mosaïque.
14: Comment on tombe dans la mosaïque, Cécile Barbara ?
5: Ah, alors moi j'avais un autre métier auparavant, j'étais pas du tout destinée à ça, c'était d'abord un loisir créatif, un dimanche, j'ai trouvé un petit kit au BHV, j'ai fait un cadre photo et ça est devenu une passion, donc j'en ai fait de plus en plus. Et puis suite à un licenciement économique, je me suis interrogée, puis je me suis formée auprès d'un professionnel et après j'en ai fait mon métier, voilà.
14: Des exemples de mosaïques que vous avez faites ?
5: Oui, j'ai quelques belles réalisations dont je suis assez fière. J'ai fait une terrasse de 60 mètres carrés rue de Rivoli à Paris pour un restaurant l'Impérial, donc qui est en, sous les arcades de la rue de Rivoli en face du jardin des Tuileries. J'ai fait aussi un sol pour une boutique de vêtements pour enfants, tartines et chocolat, également à Paris, boulevard Saint-Germain. Et puis également 2 façades de boutiques d'un chocolatier au Mans et à Tours. Voilà, donc j'ai à la fois des grands projets, des grandes réalisations, puis des projets un peu plus petits, et j'aime bien alterner entre des grands et des plus petits projets. Et là, je viens juste de terminer un hall d'immeuble pour un immeuble en construction à Paris, dans le 20e arrondissement, un hall de 15 mètres carrés, voilà.
14: Vous travaillez également, j'imagine, pour les particuliers ?
5: Oui, je fais souvent des crédences de cuisine, et puis des salles de bain. Et j'aime bien à la fois avoir des grands projets et puis des plus petits projets. Et c'est à chaque fois une relation aussi avec les clients de trouver quelque chose qui va leur plaire, qui me plaise aussi. Et chaque projet est un moment de rencontre.
14: Et votre passion pour la mosaïque, Cécile Barbara, vous la faites partager ?
5: Oui, j'organise souvent pendant les vacances scolaires des petits ateliers découvertes que j'ouvre aux adultes et aux enfants pour en fait transmettre le plaisir que j'ai eu la première fois que j'ai fait de la mosaïque avec un petit cadre photo où j'ai collé un carreau noir, un carreau blanc à côté. Et c'est vraiment tellement super. Et une fois, j'avais la grand-mère, la maman et la petite fille qui chacune avait leur sous-verre. Et c'était vraiment, et c'est des très bons moments, très, très conviviaux et vraiment de partage.
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14: Itinéraire bis à Sainte-Vertu cette semaine, la pause gourmande que vous attendez chaque semaine. Eh bien, aujourd'hui, je suis à l'auberge du Moulin. Sylvie, bonjour.
6: Bonjour.
14: Sylvie, vous êtes à l'auberge du Moulin depuis combien de temps ?
6: Alors, ça fera 1 an le 15 novembre.
14: Vous avez pris la suite de quelqu'un très connu, c'était Louisette. C'était qui, Louisette ? Je vous ai parlé de Louisette parce que j'ai vu sa photo dans la salle.
6: Alors oui, c'est une grande dame à qui appartenait le moulin et qui cuisinait beaucoup avec son cœur. Et c'est une personne qui a fait de cet endroit une belle histoire. C'était convivial et surtout très familial.
14: Il a fallu prendre la suite, redonner une vie à ce lieu qu'est l'auberge du Moulin ici à Sainte-Vertu. Qu'est-ce qu'on peut manger ici, Sylvie ?
6: Alors, on peut manger du bourguignon, des plats en sauce, de la blanquette de veau, on peut manger de la tête de veau, du riz de veau, bien sûr, hein. Tous les plats traditionnels français, des œufs en meurette, voilà. Mais on fait aussi des plats indiens, donc du butter chicken, du biryani, des poulets au korma, de l'agneau korma, donc voilà. Et justement, on prépare une belle soirée samedi, la fête des Lumières.
14: C'est quoi la fête des Lumières ?
6: Alors, en Inde, la fête des Lumières, c'est une fête hindouiste qui est le Diwali. Et Diwali, c'est une fête où tout le monde, c'est très pareil, c'est très convivial, c'est très amical. On se partage les sucreries, les pâtisseries, on se partage les repas, c'est voilà. C'est plein de lumières, plein de fleurs, plein de couleurs surtout, voilà.
14: Une très belle salle et un très beau lieu hein, que cette auberge du Moulin.
6: Ah, mais tout à fait. Avec le Serein qui est juste à côté, ce paysage qui est merveilleux. On a aussi ce joli cachalot qui est à côté, qui attire pas mal de curiosité aussi. Et puis, il faut savoir que les gens du village aussi, c'est des gens qui ont beaucoup de cœur, qui sont très gentils, très, très accueillants, qui mettent la main à la pâte si on a besoin. Voilà.
14: C'est la question que j'allais vous poser, Sylvie. Est-ce que vous avez été bien accueillie ici, dans ce petit village de Sainte-Vertu?
6: Alors, pour ma part, oui, très très bien accueillie. Et j'ai même eu l'impression d'avoir une famille. Donc voilà, c'est des gens très touchants, avec qui il y a de l'humour, il y a, je dirais même, une pointe d'amour. Donc voilà.
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14: Itinéraire bis à Sainte-Vertu cette semaine, et aujourd'hui, eh bien, je vous propose une rencontre avec Joël Dollet. Joël Dollet, bonjour.
7: Bonjour.
14: Joël, vous êtes photographe professionnel, vous êtes installé ici à Sainte-Vertu. La photographie, elle est rentrée de quelle façon dans votre vie? Racontez-moi.
7: Elle est là depuis longtemps, très longtemps. La photo, c'est ma mémoire, c'est ma manière de partager ce qui me touche, et j'ai toujours eu, même depuis très très très longtemps, j'avais toujours un Nikon avec moi partout où j'allais, et en argentique j'ai fait énormément de choses en me déplaçant. J'ai toujours eu mon studio photo et j'ai eu envie de travailler sur des sujets de société, des sujets d'actualité qui me tenaient à cœur. Et je fais beaucoup de portraits. J'ai fait une série qui s'appelle Des légumes et des hommes, qui est actuellement exposée d'ailleurs à Guergy. Dans cette série, il y a des personnes extrêmement connues comme Michel Onfray, Alain Passard, Alain Baraton, et des gens absolument pas connus, comme tout le monde, comme moi, comme n'importe qui autour de moi, et des jeunes, des vieux, et des légumes pareils, des anciens, des connus, des pas connus, des courants, tout ça. Et tout le monde est remis sur le même plan. Et c'est ça qui m'intéresse.
14: Et aujourd'hui, vous avez totalement abandonné Paris pour Sainte-Vertu.
7: Oui. J'ai mis 2 ans avant de faire le pas, j'ai mis du temps. Depuis 2015, je venais je faisais mes semaines moitié Paris, moitié Sainte-Vertu. Et j'ai pris la décision un jour de lâcher Paris complètement, parce que je suis autonome. J'ai un studio, je suis totalement indépendante et autonome. Je continue à aller à Paris de temps en temps. J'ai de temps en temps des commandes sur Paris. Évidemment, j'ai plus le rythme que j'avais avant quand j'étais à Paris. Après, la roue, elle tourne forcément. Moi, j'ai eu ma période, j'ai beaucoup bossé. Les jeunes, ils sont là aussi, il continue, donc voilà. Mais, et moi, je travaille, je me concentre sur mes expos, sur mon travail, je continue, je fais des nouvelles séries ici dans la région. Ici, il y a beaucoup de proximité, j'adore ça, et donc, je suis très contente d'avoir quitté Paris, et j'ai eu la chance de quitter avant le Covid, genre tout début 2020, donc voilà.
14: Et puis Sainte-Vertu, j'ai envie de dire, c'est un cocon artistique.
7: Oui, alors bien sûr, c'est aussi la raison pour laquelle j'ai pu quitter Paris. C'est le fait qu'on soit une petite bande ici à Sainte-Vertu. On est plusieurs artistes, on se connaît, on s'est connus à Paris pour certains. On s'est rencontrés, d'autres sont venus et ça s'est élargi dans Sainte-Vertu. Mais c'est vraiment, et on est solidaires en effet des événements pour les uns et les autres.
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14: Itinéraire bis à Sainte-Vertu cette semaine. Je me suis arrêtée à l'atelier Cœur de Lys. Maria Pérez, bonjour.
9: Bonjour.
14: Vous êtes tapissière. Ici, c'est le domaine de la tapissière. Alors, tapissière, ça veut dire quoi?
9: Tapissière, c'est la couturière d'ameublement. Je réalise tous les décors textiles de la maison. Double rideau, store, voilage, habillage de lit, etc.
14: Comment devient-on tapissière? Quel était votre parcours jusqu'à exercer cette profession?
9: J'ai habité 30 ans à Paris, j'étais assistante de direction dans un grand groupe. Et puis, vers la quarantaine, je dirais, je me suis demandé ce que j'allais faire de ma vie. Et la couture me plaisait énormément. Donc j'ai fait une formation à l'école Boulle. Et quand j'ai déménagé en province, il y a presque 15 ans maintenant, je me suis installée comme tapissière.
14: À Sainte-Vertu. Pourquoi Sainte-Vertu?
9: Sainte-Vertu parce que d'abord je suis bourguignonne d'origine et puis j'ai toujours rêvé d'habiter à la campagne et j'avais des amis à Sainte-Vertu et je venais déjà régulièrement les week-ends et voilà, donc évidemment s'installer en province c'est important d'avoir de connaître du monde et c'est ce qui m'a amenée ici à Sainte-Vertu.
14: Pourquoi vous êtes-vous dirigée vers ce métier de tapissière?
9: Alors petite, ma tante était couturière et donc j'aimais beaucoup passer du temps avec elle quand on était en vacances près de chez elle. Et puis je faisais des habits pour mes poupées, pour les poupées de ma petite sœur. J'ai toujours aimé avoir une aiguille dans les mains.
7: Que viennent chercher les gens chez vous ?
9: Alors déjà, moi je vais chez les clients, donc ça veut dire qu'il y a un temps d'échange, un temps de conseil qui est très important pour eux. Les moments d'échange, le travail que je fais pour eux de recherche, par exemple sur les tissus, etc., c'est important pour eux.
7: Quel type de conseils vous pouvez leur donner ? Ce sont des conseils de couleurs, des conseils de matière ?
9: Oui, tout à fait. Les finitions, la forme, les matières, les harmonies par rapport à leur intérieur. Mais j'aime ça, donc voilà, je m'amuse beaucoup et j'aime conseiller mes clients.
7: C'est un métier qui vous fait découvrir de différents univers, j'imagine, parce que dès que vous rentrez chez quelqu'un, c'est un univers différent qui s'offre à vous.
9: Oui, tout à fait. J'ai eu la chance de travailler, par exemple, dans plusieurs châteaux du coin. Ça peut être aussi des... J'ai eu des maisons d'hôtes. Sinon, c'est des particuliers et chacun a son univers. Hein. On passe du rustique au très contemporain. Donc, j'ai la chance d'entrer dans de très belles maisons, parfois. Et ça, c'est vraiment la récompense de la tapissière.
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10: Je viens d'aller chercher ma fille à l'école et nous allons manger au restaurant, le Mixelli, qui est juste là, le restaurant de Bernay, les villages.
12: Ah, vous allez souvent au resto le midi, vous, alors
10: Moi, non, mais comme je suis en vacances, madame y va de temps en temps. Bon, on y va pas souvent, mais de temps en temps. Donc, comme je suis en vacances, j'en profite pour y aller avec elle.
12: Alors, elle a quel âge, votre fille ?
10: Margot, elle a 5 ans et demi.
12: Donc, Margot, et le papa, il s'appelle comment ?
10: Moi, je m'appelle Thomas.
12: Thomas. Et alors Thomas, comment ça se fait que vous habitez ici à Bernay-les-Villages ?
10: Alors, je suis venu à Bernay-les-Villages parce que ma conjointe a ouvert une pension de chiens et on avait besoin de trouver une maison qui avait assez de terrain pour pouvoir ouvrir cette pension.
12: Vous avez trouvé votre bonheur en fait ici ?
10: Exactement. Ma conjointe a trouvé ce qu'il fallait. Puis moi, c'est un petit village assez calme et tranquille. C'est exactement ce qu'il nous fallait.
12: Et donc, vous avez Margot comme fille, mais il y a un autre enfant qui vous attend au restaurant avec votre compagne, si
10: Exactement.
12: J'ai bien compris.
10: Clémence, qui a 11 mois, bientôt un an, et qui est à la main, qui est juste à côté du restaurant. Donc, madame l'a récupéré pendant que moi, j'allais chercher la grande à l'école.
12: Mais attendez, il y a tout ici. Il y a l'école, il y a le restaurant, il y a une pension pour faire garder ses chiens chez vous, chez votre femme.
10: Voilà, il y a quelques commerces qui essaient de faire bouger. On a, par exemple, Hugo du Viveco, qui est assez connu sur les réseaux sociaux parce qu'il fait beaucoup de choses pour essayer de faire vivre la commune et la faire connaître. Donc, oui, c'est une commune qui demande qu'à se réveiller. Elle est un peu endormie actuellement et elle demande qu'à se réveiller.
12: Ouais, mais vous êtes là, vous, pour la réveiller aussi.
10: On essaye.
12: Belle journée.
10: Merci à vous aussi.
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1: Vous le savez, sur ICI Saint-Étienne-Loire, on adore plonger dans les trésors cachés de notre patrimoine. Anne-Berthe, bonjour.
2: Bonjour.
1: Vous êtes responsable du service des publics du site de la Chartreuse de Sainte-Croix-en-Jarret. Aujourd'hui, on va se mettre dans la peau d'un moine chartreux, parce que c'est la Chartreuse de Sainte-Croix des plus habitées par les moines. L'ordre, lui, existe toujours.
2: Silence, prière et travail. Voici ce qui ponctue le quotidien d'un moine chartreux.
1: Bon, jusqu'ici, rien de très surprenant.
2: C'est vrai qu'on n'en attend pas moins des moines. Mais si j'ajoute solitude, là on entre un peu plus en détail dans la vie d'un chartreux. En effet, l'ordre des chartreux a pour spécificité d'être un ordre semi-érémitique.
1: Alors là, ça se complique.
2: Oui, alors semi-érémitique, cela signifie que les chartreux vivent une très grande majorité de leur temps seuls dans des cellules individuelles appelées aussi ermitages. Chaque père vit dans un espace de 2 ou 3 pièces, doté d'un petit atelier et même d'un jardin.
1: Bon, il faut aimer la solitude.
2: Oui, c'est en effet la condition sine qua non de la vie en chartreuse. Il ne faut pas être très bavard non plus, car les chartreux vivent en silence. Et même dans les quelques temps communautaires qui ont lieu à l'église ou au réfectoire, ils ne se parlent pas entre eux. Le seul moment d'échange se fait lors de la promenade hebdomadaire. Une fois par semaine seulement, les moines sortent marcher hors de l'enceinte de la chartreuse et peuvent alors discuter en petits groupes.
1: Donc le reste du temps est consacré à la prière.
2: Oui, les temps de lecture et de prière sont bien sûr très importants, tout au long de la journée, comme de la nuit d'ailleurs. On compte pas moins de 8 offices liturgiques par 24 heures, sans compter les temps de prière ou d'étude de la Bible en solitude.
1: En dehors de ces temps de prière, quelles sont les activités des moines ?
2: Alors depuis toujours, l'idéal des chartreux, c'est d'être le plus autonome possible. Les chartreuses sont le plus souvent situées dans des endroits assez isolés, afin de respecter le silence et la solitude des moines. Les moines doivent ainsi s'occuper de leurs besoins quotidiens. Un temps de travail manuel est d'ailleurs aménagé l'après-midi. Couture, menuiserie, jardinage, les activités ne manquent pas.
1: Merci beaucoup Anne-Berthe et à très bientôt pour un prochain numéro.
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3: Louis Hachette, fondateur de l'un des plus grands groupes d'édition au monde. Mais saviez-vous que tout a commencé à Rethel? Louis, dès son plus jeune âge, se tourne vers la lecture. Un amour, d'ailleurs, qu'il ne quittera jamais. À peine adolescent, il quitte sa ville natale avec sa famille pour Paris, où sa mère travaille comme lingère dans un grand lycée. Et c'est à la capitale qu'il va faire ses études, notamment en droit. Mais c'est un autre domaine qui va capter son attention, l'édition. À 26 ans seulement, il fonde sa propre maison d'édition. Très vite, elle prend une ampleur considérable et en quelques années, elle devient le premier groupe d'édition en France. Et qu'est-ce qui explique un tel succès ? Eh bien, c'est surtout son modèle commercial novateur. Louis Hachette comprend que pour toucher un large public, il faut adapter les livres aux besoins du public. Qu'il s'agisse de manuels scolaires, de dictionnaires ou d'ouvrages destinés aux jeunes lecteurs, son intuition est de créer des ouvrages pédagogiques, accessibles à tous à des prix raisonnables. Et le pari est réussi, car ses livres se retrouvent dans toutes les écoles et contribuent à l'émergence d'une véritable culture populaire. Loin de se cantonner à l'édition scolaire, il diversifie rapidement son catalogue en publiant des romans, des biographies, des récits de voyage ou des ouvrages scientifiques. Et c'est là toute la force de sa vision. Il parvient à offrir à la fois des livres éducatifs, mais aussi des œuvres littéraires qui font de sa maison un acteur incontournable du paysage éditorial français. Un autre point marquant du génie commercial de Louis Hachette, la distribution des livres. Il innove en installant des points de vente dans des gares, là où le public est nombreux. Des points de vente qui s'appellent aujourd'hui relais. Louis Hachette s'éteint à 64 ans.

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1: L'ancien mystique manoir de dames. Chambre d'hôte, petit déjeuner, salon de thé, événement, fiançailles, mariage, on peut tout faire ici.
2: Bonjour.
1: Enchantée.
2: Enchantée, bienvenue chez nous.
1: Ben, merci. Donc c'est vous qui avez une vie de princesse, vous m'avez dit
2: c'est
1: au téléphone.
2: J'ai mon prince dans la cuisine.
1: C'est cool, écoutez. Julia et David, donc une magnifique histoire d'amour qui va être très énervante, j'en suis sûre.
2: Sûrement.
1: Ce manoir ?
2: Donc c'est un manoir qui date de 1900, ouais. Et en fait il a été créé quand les usines ont été créées également. Donc c'est le dirigeant de ces usines-là qui a construit ce manoir.
1: L'usine qui est en face là ?
2: C'est ça. Ventron Confection.
1: Je décris la princesse, quand même. Cheveux longs, bleu, montrez-moi, retournez-vous. Vert. Magnifique. Ah, bleu vert ? Ouais. Ouais, dans la pénombre, on voit pas bien parce que c'est un peu pénombre
2: c'est
1: le manoir.
2: Ça. Là, c'est le style du manoir, ouais.
1: C'est ça. Ouais. Piercing. Ouais.
2: Tatouage, tout ça.
1: Ouais. Ah ouais, c'est ça. Oui, une princesse très moderne. Ouais.
2: Voilà.
1: On n'est pas dans la petite princesse avec la petite robe rose,
2: non.
1: Les flots dans les cheveux. Quoi.
2: Non, c'est la princesse habillée en noir.
1: Et voici David, donc... Le prince charmant, bah écoutez, je suis enchantée. Hein,
3: enchantée.
1: Ravie de... Vous aussi.
3: C'est ça, rocker, oui, au retard plutôt, voilà.
1: C'est ça.
3: La barbe, les cheveux du coup un peu plus courts. J'avais les cheveux longs pendant un temps, mais...
1: Ouais, avec une... Comment ça s'appelle ça ?
3: Ah, la banane du coup.
1: Oui, la banane, voilà. Le piercing aussi, etc. Donc,
3: c'est ça.
1: Un prince charmant tout à fait moderne aussi.
3: Voilà, c'est voilà. Tout à fait.
1: Ce manoir, vous l'avez acheté ?
3: Oui, on est passé devant après une visite qu'on avait fait du côté du 90.
2: Au nord de Belfort, ouais.
3: Mais oui, c'était par un détour du coup à moto, plutôt que de revenir par la voie rapide, on a fait le détour côté Vosges.

0: chien pour l'école, c'était toujours sympa. Et puis on a vu le manoir qui, lui, n'était pas en vente pour le coup. Et on s'est arrêté devant parce qu'on l'a trouvé magnifique, on a fait quelques photos. On s'est dit, c'est une bâtisse comme ça qu'il nous faut. Et en rentrant, continuant nos recherches pour les maisons, deux semaines plus tard, on est tombé dessus, tout fraîchement mis en vente. Donc on s'est dit, il y a quelque chose à faire. Donc on est revenu, on a fait la visite, on est tombé sous le charme, malgré l'état du coup.
1: Parce qu'on est tombé sous le charme de l'escalier, et puis après on avait pu...
2: C'était mort.
1: Ouais, c'était mort.
2: Ah, et alors, ça
1: vient d'où ? Parce que moi, c'était un rêve de petite fille. Je disais toujours à ma grand-mère qu'un jour j'aurai un château, et elle me dit, bah, si t'en rêves, t'en es capable de le faire, alors tu le feras.
2: D'accord, et vous saviez que c'était son rêve ?
0: Oui, tout à fait, bah, ça faisait déjà un moment qu'elle en parlait aussi, et puis voilà, c'était le but de pouvoir justement réaliser son rêve. Après oui, il y a un investissement, il y a une grande part de folie, on y met toute notre âme, tous nos budgets, tout ce qu'on peut, pour pouvoir du coup réinvestiguer les lieux, lui redonner le cachet d'antan, et puis voilà, que ça reprenne vie complètement.
1: On a eu vraiment un coup de cœur en rentrant, et puis en sortant, on a dit, bon, on est un peu dans la merde. Parce qu'il y avait énormément à faire, c'était pas le budget qui allait, c'était pas le coin qu'on voulait. Et finalement, en ressortant, on s'est regardé, on a dit, bah ça y est, c'est lui, quoi.
2: Alors, vous faites chambre d'hôte, donc
1: c'est ça.
2: C'est là qu'on mange ?
1: Là, on fait chambre d'hôte, là, on fait les petits déjeuners, les tables d'hôte et les salons de thé.
2: C'est votre cuisine à vous ?
1: Oui.
2: Oui, parce qu'on est chez vous, en fait.
1: C'est ça.
2: Mais c'est génial, hein, c'est vachement beau.
1: Les gens sont vraiment immergés chez nous.
2: Ah ouais, c'est magnifique.
0: Tout refait au complet.
2: Et votre but, c'était d'ouvrir une chambre d'hôte.
1: Oui, oui. Okay. Ouais, ouais. Notre but, à la base, c'était même d'avoir un château pour sauver un lieu. Et après, on a eu beaucoup trop de contraintes avec les châteaux. Mm-hmm. Donc, on s'est rabattu sur les manoirs où on pouvait un peu plus s'amuser, en fait.
2: Donc, vous bossez tout le temps, quoi.
0: C'est ça, tout le temps.
2: Vous faites des travaux vous-même ?
1: Oui. Ah oui, on fait tout nous-mêmes.
0: Moi, je travaille encore à côté. Donc, madame est dédiée vraiment pour la partie gestion du manoir chambre d'hôte.
2: D'accord, madame la princesse.
0: La princesse est un peu Cendrillon aussi, puisqu'elle s'occupe de tout derrière. Et après, pour ce qui est partie travaux, elle m'aide énormément. Bah, surtout pour ce qui est décoration, c'est les idées de madame. Après, madame m'a appris pas mal de choses, tout ce qui est placo, tout ça. Moi, c'est la partie électricité. La partie plomberie, autodidacte, où on avance comme ça.
2: C'est les idées de madame, hein ?
1: Voilà.
2: C'est ça.
1: C'est
2: hein,
1: ça.
2: Comment vous avez
1: fait ? Après, j'ai de la chance, il suit beaucoup. Et puis, on a les mêmes goûts, donc en fait, c'est pas compliqué, quoi.
2: Il n'y a pas besoin de le convaincre.
1: Voilà, c'est ça.
2: Combien il y a de mètres carrés, alors ?
1: 800 mètres carrés. On en a rénové 250.
2: Je ne sais pas si je vous trouve pas un peu fou.
1: Oui, tout le monde nous le dit.
2: Ah oui, c'est ça. C'est assez banal ce que je vous
1: voilà.
2: dis.
1: Voilà, on est passionnés, puis on aime ce qu'on fait, et on savait que ce serait des sacrifices, mais du moment qu'on est ensemble, comme on a dit, qu'on tient le coup, c'est le principal. Parce que bah, cette année, ça va faire 18 ans qu'on est ensemble.
2: Vous êtes rencontrés très jeune.
1: Très jeune, ouais. Ouais, on s'est mariés très jeune aussi, et puis après, on a toujours fait en fonction que l'autre puisse évoluer. Quand un évoluait, l'autre patientait, et puis l'aidait à évoluer, et ainsi de suite. Et ça, c'était le but ultime de notre couple, ouais.
2: Donc vous vivez à Ventron toute l'année. C'est assez isolé, c'est assez calme.
1: Oui, on aime bien. Ouais. On est tranquille.
2: Oh là là, vous êtes des ovnis pour moi.
1: En fait, je pense qu'on est dans des corps de jeunes, mais avec une mentalité assez ancienne. On aime les choses comme ça. Moi, j'ai vécu avec mes grands-parents. Donc, c'était une ambiance déjà où la famille était importante, les repas étaient importants, la convivialité, les choses à l'ancienne. Je voyais mon grand-père souvent dans les jardins en train de travailler. Donc, tout ça, pour moi, c'est ancré en moi et il a vécu un peu préparé. Donc, c'est ce qu'on aime, notre tranquillité. On adore cuisiner tout nous-mêmes, recevoir les gens, leur proposer en fait un univers carrément différent.
2: Ah, bah, carrément, hein.
0: Oui, comme c'est marqué du coup sur les annonces, c'est le voyage hors du temps. Quand on rentre ici, on change l'ambiance d'univers.
2: Vous vous êtes bien rencontrés tous les deux. Hein. Vous notez quand même la chance que vous avez ?
1: Ah, bah, ça, oui, on sait qu'on a beaucoup de chance, ouais. Ah, ouais. Parce que tout le monde pourrait pas vivre cette expérience. Et puis, on nous l'a tout de suite dit, est-ce que notre couple est solide ? Parce que sinon, la banque n'aurait pas suivi les projets comme ça, quoi.
2: Ah oui. Ah ouais. Vous avez fait quoi ? Vous avez vu des psys, des certificats de solidité du couple pour le banquier ?
0: Non, bah, c'était pour démontrer. Voilà, on avait la NIAC, du moins, qu'on le voulait vraiment. Donc, ouais, c'est à force d'insister, ils ont compris, du coup, que oui, on voulait. Parce que d'après eux, les statistiques, c'était 70% des couples divorcent dès qu'ils achètent une maison avec des travaux, des choses comme ça.
2: D'accord. Voilà.
0: C'est pour ça qu'ils étaient réticents.
2: Et alors, ça veut dire que ça a été long, c'est ça, d'obtenir les prêts bancaires, de convaincre ?
1: Ouais. Déjà, on a dû se battre pratiquement 6 mois pour avoir le manoir. Et puis après, pratiquement aussi 3 mois, faire tout le tour des banques avec un business plan, leur montrer qu'on était solide. Ils voulaient savoir si on avait vécu des épreuves, des choses comme ça, pour voir si on allait tenir le coup.
2: Quoi. Ouais. Ah, des épreuves dans le couple ?
1: Ouais, c'est ça.
2: Oui. Et vous avez répondu quoi, oui ou non ?
1: Oui, nous, on a morflé pas mal, donc... On sait ce que c'est, donc on savait qu'on allait tenir largement le choc.
2: Mais je peux être indiscrète, en quoi vous avez morflé?
1: On a eu des épreuves de la vie pas très faciles, beaucoup d'accord. de décès, des maladies, des trahisons, des choses comme ça, c'est dur, en très peu de temps.
0: Des périodes financières très compliquées. On a vécu du coup en Saône-et-Loire, dans une ville paumée, à 30 minutes de toute commodité, on avait essayé, mais c'est vraiment à l'extrême. Et là, pour le coup, financièrement, on avait énormément de mal à s'en sortir.
1: On vivait avec 10 euros par mois pour manger. On a connu des périodes vraiment très très compliquées qui auraient la plupart du gens se seraient séparés.
2: Ah, oh, je vous adore. Et là, ça tient la route alors?
1: Là, ça commence à avoir de l'ampleur, ouais. Ouais, ouais. Je pense qu'il nous faudra encore quelques années pour vraiment se faire connaître. Mm-hmm. Mais comme on dit, on lâche pas l'affaire, quoi. Mm-hmm. Puis on a des clients super, donc c'est cool.
2: Donc voilà, le temps s'était arrêté, hein. Mais c'est bon, ça. Il va reprendre son cours. Voilà. Non. L'ancien mystique, mystique parce que vous aimez tout ce qui est mystique.
1: Voilà, c'est ça.
2: L'ancien mystique bannois. Deux dames.
1: Ouais. Alors, ça, c'est le nom de mes ancêtres.
2: Ah, deux dames.
1: Deux dames, oui.
2: Donc, c'est vous qui l'avez baptisé comme ça?
1: C'était pour rendre hommage à mes ancêtres qui, avant, étaient des nobles. Et quand il y a eu la guerre, ils ont vendu leurs particules pour pouvoir aller dans les rébellions, quoi.
2: Merci à vous deux, au revoir.
1: Merci, au revoir.
0: Merci bien.
2: Puis bonne chance pour tout ce qui vous attend.
1: Hein. C'est gentil, je vous remercie.
2: Merci d'être venu. Au revoir.
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4: Jolie bouteille, sacrée bouteille, veux-tu me laisser tranquille?
5: Je veux une petite révolution est en train de se jouer et elle ne pèse pas bien lourd, juste 55 grammes. 55 grammes en moins par bouteille, autant dire même pas le poids du cassis que l'on met dans un kir royal.
6: Tu bois des kirs, toi?
5: Bah oui, je bois des kirs avec modération, bien sûr. Mais revenons à notre bouteille. 55 grammes en moins, je disais.
7: Elle est légère, légère.
5: Une régime minceur pourrait bien alléger sérieusement le bilan carbone de toute la filière, racontent nos confrères de Lyon Républicaine. Testée par les caves de Bailly-la-Pierre à Saint-Brie et conçue par Veralia, le géant européen du verre, cette nouvelle bouteille passe de 775 à 720 grammes. Visuellement, rien ne change. À l'œil nu ou en main, on n'y voit que du feu. Mais derrière cet allègement invisible se cache un vrai coup de pouce pour la planète.
8: Eh bien, c'est une merveilleuse invention, une invention.
9: Merveilleuse invention.
5: Car aujourd'hui, le gros problème environnemental du vin, c'est la bouteille. Produire du verre, ça chauffe fort, des fours à 1800 degrés et beaucoup d'énergie. Alors forcément, chaque gramme économisé, c'est du CO2 en moins dans l'air. À grande échelle, le calcul est vite fait. 1 million de bouteilles allégées, c'est 18 tonnes de CO2 économisées.
10: Tu sens l'impact là? Ah oui, je sens l'impact.
5: Un gros impact, hein, mais il a fallu 2 ans de tests, de modélisation et d'essais en conditions réelles. Eh oui, encore raté. La bouteille devait tenir le choc, supporter la pression, le transport, le vieillissement en cave. Et les gens qui font de la musique avec. Maintenant, la transition va se faire en douceur. Chez Bailly-la-Pierre, cette démarche s'inscrit naturellement dans une philosophie déjà bien ancrée, stocker, produire et avancer pas à pas vers un crément plus éco-responsable.
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11: Oh, j'en peux arrêter de beuvracher.
12: En Berrichon dans le texte.
11: Beuvracher, c'est boire des petits canons. Mais à force d'en mettre derrière la cravate, vous pourriez ben avoir le gerlet, puis devenir causant. Puis si vous continuez à beuvrailler, vous serez abreuvagé, plein comme une nœud. Mais quand c'est que vous en avez vos deux pleins patins, le lendemain, il y a le pivert qui vous colle dans la tête, yo. Ça fait qu'au goûter, vous ne buvez plus que de l'io. Vous faites un repas de bœuf. Les bonnes résolutions de plus toucher à une chopine, oh, ça dure jamais ben longtemps. On retrouve ben vite son avaloir, et puis on se remet en beuvée. Faut dire que chez nous, dans le Berry, j'enque l'embarras du choix. Châteaumeillant, Mentoux, Chancy, Reuilly, Sancerre, Valençay. Sans compter Saint-Marcel et Venem. Comment voulez-vous en que ça que j'arrête de gobloter? Maurice Sandré, dans Plein Communeux, nous décrit son état. Cré bon Dieu! Tchic, ça veut donc dire. V'là que je peux plus rester d'aplomb. Quand que je cause, je raconte des bêtises et j'ai la tête comme un vrai plomb. Je peux plus me tenir sur mes giboles. J'ai comme qui dirait mal aux cheveux. Ah, je crains bien que je suis plein, ma parole. Là oui, je suis plein comme une nœud. Oh, c'est une chose qui est pas naturelle. Où que j'ai ben pu attraper ça? Ah, va m'enduler, ma fumelle, en me voyant dans cet état-là. Ah, pour une fois que je fête la Sainte-Barbe, je peux plus rentrer chez nous, mon Dieu, sans me cramponner à tous les orbes. Ah, ça y est, ben, je suis plein comme une nœud. C'est que pour arroser la bonne cuisine, hein, que le lieutenant, tous les deux, j'avons bu nos 17 chopines. Du coup, nous voilà plein comme une nœud.
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1: h 19, l'heure de votre rendez-vous les gens d'ici. Tous les jours, nous mettons en lumière une personnalité qui fait briller notre région. Elle se confie au micro de Romain Bruno et aujourd'hui, à direction un studio d'enregistrement au cœur de Paris à la rencontre de la personne qui a créé le nouveau jingle d'Île-de-France Mobilité. Romain, vous êtes avec lui, il s'appelle Jean et vous venez d'entrer dans son studio.
2: Oui, je viens de rentrer dans ce studio qui est magnifique, un studio d'enregistrement dans le 6e arrondissement et j'ai Jean Dindino. Il dirige la société de production chez Jean et il est ici installé derrière cette grande table de mixage. Jean, bonjour.
3: Bonjour. Bonjour.
2: On a l'impression d'être dans un sous-marin.
3: C'est vrai que beaucoup de gens l'associent à cette vision un peu à cause des hublots, un peu sous-marin de la, ancien et en même temps peut-être aussi cabine spatiale futuriste.
2: Et vous avez produit le nouveau jingle sonore d'Île-de-France Mobilité.
3: Ouais, sacré challenge. Composer en fait quelque chose qui va accompagner les gens en fait dans leur quotidien, comme ça, sur tous les transports, sur tout le réseau d'Île-de-France.
2: Est-ce qu'on peut l'écouter ce jingle ? Ce nouveau jingle, il va remplacer quel jingle ?
3: Il va unifier tout le réseau Île-de-France, en fait, donc il concerne le métro, les bus, les tramways, le RER.
2: Ça remplacera ce jingle, écoutez. On va le décortiquer, ce jingle, il est fait de plusieurs parties.
3: Par rapport à cette notion de mobilité, on peut déjà écouter un premier son, qui est le son d'introduction et aussi celui de conclusion, finalement, qui joue cette mobilité. Là, on est dans cette idée de mouvement, en fait. Donc, la première nappe introduit le thème qui est composé de 6 notes. Qui doivent symboliser quelque chose d'à la fois assez doux, pas agresser les gens au travers de quelque chose. Donc, il y a une douceur et une gaieté, en fait, normalement, qui se définit sur ces 6 notes. 6 notes, il y a une symétrie entre le tagada, que je vois comme une question, quoi, et la réponse qui est tindintin. Même si c'est toujours difficile d'expliquer la musique.
2: C'est une fierté au final après de pouvoir entendre sa musique, son jingle, pendant les transports.
3: Ouais, carrément. J'avoue qu'il me tarde de l'entendre. Même si, voilà, c'est aussi toujours un peu une petite angoisse de s'adresser à plein de gens. Mais non, c'est une grande fierté, bien sûr.
2: Ça fait combien de temps que, Jean, vous travaillez dans l'univers du son ?
3: Ouais, j'ai commencé à 25 ans et j'en ai 65. Donc vous avez fait le calcul. Je préfère pas le dire. J'ai eu la chance de travailler dans cet univers qui est un univers très riche parce qu'il touche à la fois à la musique, aux comédiens, à la poésie, aux textes. Enfin, c'est vraiment travailler dans le son, vous en savez quelque chose, vous-même qui m'interrogez. C'est assez passionnant et ça remplit une vie tranquillement.
2: Merci Jean Dindino.
3: Ben, de rien, plaisir. Revenez quand vous voulez, 18 rue Dauphine.
2: Voilà, ici donc pour cette société de production chez Jean, qui a créé entre autres ce fameux nouveau jingle sonore d'Île-de-France Mobilité qu'on a hâte d'entendre.
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4: Avant d'accueillir le centre des congrès, l'Ancan, c'était une atmosphère à part. Un lieu avec du bruit, des odeurs aussi, et de l'effervescence. Ici, on criait les enchères, on vidait les caisses de poissons, et toute une ville vivait au rythme de la mer. Entre 1956 et 1994, la criée de l'Ancan est l'épicentre du port de pêche Rochelet. Chaque jour, les bateaux rentrent au bassin des chalutiers, chargés de merlus, de barres, de dorades. Les caisses sont déchargées directement sur les tables de tri et les mareyeurs enchérissent à la voie. On imagine facilement une ambiance intense, rythmée, quasi théâtrale.
5: Il est tout frais, mon poisson. Il frétille. Il est tout frais.
6: Ça sent le poisson d'en face.
4: À son apogée, au milieu des années 1960, jusqu'à 25 000 tonnes de poissons transitent ici chaque année. La Rochelle figure alors parmi les ports de pêche les plus actifs de France. Et si on s'attarde sur le bâtiment en tant que tel de l'Ancan, eh bien, nous sommes face à une construction longue de près de 300 mètres après son agrandissement. C'est un véritable outil moderne. Quai de déchargement, atelier de mareyage, liaison ferroviaire, chambre froide. En fait, tout est pensé pour rationaliser et accélérer le commerce du poisson.
7: Bah, qu'est-ce que ça ?
5: Un bon poisson. C'est tout frais et bien goulu.
7: Ça pue et ça bouffe maintenant que tu l'as posé sur le capot.
4: Dès le XIIIe siècle, le marché aux poissons occupe différents sites dans La Rochelle. Il s'installe dans le centre-ville, rue du Port, puis rue Amelot, avant de migrer dans l'ancien couvent des Carmes, c'est la Coursive aujourd'hui, pour finalement se fixer au bord du bassin des Chalutiers. À la fin du 19e siècle, l'arrivée des bateaux à vapeur transforme profondément la pêche. Les sociétés d'armement se multiplient à partir du début du 20e siècle, puis vient l'âge d'or des Trente Glorieuses, avant le déclin, lié au choc pétrolier notamment, mais aussi à l'éloignement des hommes de pêche et aux crises successives. En 1994, la criée quitte l'ancan pour rejoindre Chef de Baie. Une page se tourne alors. Mais le bâtiment, lui, eh bien, il reste debout. Transformé en centre des congrès, il a réussi à conserver son esprit d'origine, hein, avec ses grandes baies ouvertes sur le bassin, ses quais et puis ses volumes impressionnants. Et avec la seconde édition, hein, de l'événement la criée de l'ancan, eh bien, le lieu renoue avec son histoire et reprend le temps d'une journée son accent maritime.

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3: Big Flo et Oli, c'est un premier album il y a 10 ans, mais des titres et des rêves depuis bien plus longtemps. Des tubes, comme on en entend

0: Deux frères toulousains au palmarès ébouriffant, 1 million d'albums vendus, 9 millions d'abonnés sur les réseaux, 3 milliards de streams, 3 victoires de la musique et des concerts archi complets dans les plus grandes salles de France et les stades. Mais alors, est-ce que réaliser ses rêves d'enfant avec tant de succès, c'est l'autoroute du bonheur? C'est l'une des nombreuses questions qui se posent. Big Flo et Oli dans leur nouvel album Karma qui vient de sortir, et c'est Oli qui vient nous en parler ce soir dans Décibels. Salut Oli.
1: Salut, super intro, ça fait toujours plaisir de te voir, tu sais, je suis obligé de dire à chaque fois, Émilie, que t'es une des premières qui nous a interviewé. Voilà, comme ça c'est dit, j'ai dit mon petit bisou, ma petite blague du début et c'est fait.
0: Merci. Mais non, mais moi, si tu dis que ça te fait plaisir de me voir, imagine-moi à la place où je suis, de voir l'évolution du groupe Big Flo et Oli, mais aussi votre évolution personnelle à toi et à ton frère. Tu viens d'avoir 30 ans là.
1: Ça y est, j'ai passé le cap du 3. Du 3, tu sais, quand tu remplis sur les papiers, tu mets 3. Ça y est, fait drôle.
0: Tu changes de case, quoi. Ouais. C'est un truc de fou. Alors, beaucoup de gens ont l'habitude de vous voir ensemble, Big Flo et Oli. Ce soir, Oli, t'es tout seul. Alors, je vais pas te faire comme dans la chanson « Il est où ton frère ?» Mais qu'est-ce que ça dit de votre duo que, justement, sur cet album-là, sur Karma, il y a eu quelques promos que vous avez fait l'un